J'ai permis que mon très saint cœur soit ouvert d'un coup de lance, et je t'ai ainsi ouvert la source de miséricorde. Viens et puise les grâces de cette source avec le vase de la confiance. Je ne rejette jamais un cœur humble. Ta misère a sombré dans l'abîme de ma miséricorde. Pourquoi devrais-tu te disputer avec moi au sujet de ta misère? Fais-moi plaisir, abandonne-moi toute ta pauvreté et ta misère, et je te comblerai d'un trésor de grâce. L'âme pécheresse, tu as vaincu mon cœur de pierre, Seigneur, par ta bonté. Et voici, avec confiance et humilité, je m'approche du tribunal de ta miséricorde. Absous-moi, toi-même, par celui qui tient ta place. Ô Seigneur, je sens comme ta grâce et ta paix se sont déversées en ma pauvre âme. Je sens que ta miséricorde, Seigneur, m'a envahi de part et en part. Tu m'as plus pardonné que je n'aurais osé d'espérer, ou même que je n'étais capable de le penser. Ta bonté a surpassé tous mes désirs. Et maintenant, je t'invite en mon cœur, saisi de reconnaissance pour tant de grâce. Je m'étais égaré comme l'enfant prodigue, quittant le droit chemin, mais tu n'as cessé d'être un père pour moi, multipliant en moi ta miséricorde, car tu vois combien je suis faible. Jésus, enfant, ne parle plus de ta misère, car je l'ai déjà oubliée. Écoute, mon enfant, ce que je désire te dire, blottis-toi dans mes plaies et puise à la source de vie tout ce que ton cœur peut désirer. Bois à l'entrée, à la source de vie, et tu ne t'arrêteras pas en chemin. Contemple l'éclat de ma miséricorde et ne redoute pas les ennemis de ton salut. Rends gloire à ma miséricorde. Sainte Faustine, la première sainte du nouveau millénaire, canonisée par Jean-Paul II le dimanche in albis, le dimanche de la miséricorde de l'année jubilaire de l'an 2000, première sainte du nouveau millénaire. Elle appelle la confession le tribunal de la miséricorde. Qu'en est-il ce sacrement? Surtout, qu'en est-il dans nos vies personnelles de prêtres et d'évêques, et aussi dans notre pastorale? Comment ne pas réfléchir en ce lieu où le Saint-Curé a vécu le ministère de ce sacrement d'une façon unique, héroïque? Le curé d'Ars, le padre Pio, le père Mandic, pour ne prendre que quelques exemples, les très grands de la confession, nous disons combien ce sacrement est au cœur de la vie sacerdotale. Dans nos pays d'Europe, à quelques exceptions près, j'ai l'impression que la pratique de ce sacrement a énormément régressé, dans certaines régions, disparu quasiment de la vie chrétienne. Il y a certainement des hauts lieux de la confession aujourd'hui. Je pense ici particulièrement à Medjugorje, j'ose parler de cela, parce que depuis 28 ans, c'est devenu un des hauts lieux de la confession. Des milliers, des milliers, des milliers de personnes qui se confessent. Et je rappelle simplement, pour clarifier, puisque on me le demande souvent, étant voisin, presque voisin de Medjugorje, quand dit l'Église de Medjugorje, juste un rappel entre parenthèses, la position officielle de la conférence épiscopale de l'ancienne Yougoslavie, mais aussi de la doctrine, la congrégation de la doctrine de la foi, souvent répétée, et elle tient en trois points. Premièrement, non constate supernaturalitate. Ça veut dire, ce n'est pas assuré que ça soit surnaturel, les phénomènes. Mais ce n'est pas exclu.
Il y a trois possibilités, constate supernaturalitate, Lourdes, Fatima, etc. Non constate supernaturalitate, c'est ouvert. Peut-être, peut-être pas. Le jugement de l'Église n'est pas prononcé sur la... Ou troisième possibilité, constate non supernaturalitate. C'est exclu que ce soit surnaturel, le jugement de l'Église serait négatif. Donc c'est la deuxième solution. Pour le moment, l'Église ne s'est pas prononcée, mais elle dit deux autres choses. Puisque Medjugorje n'est pas officiellement approuvé par l'Église, il est interdit de faire des pèlerinages officiels. Donc je ne peux pas faire un pèlerinage diocésain de Vienne à Medjugorje. Mais troisième point, puisqu'il y a beaucoup de fidèles qui se rendent en ce lieu, il s'y est, il est opportun qu'on prenne soin pastoralement, qu'on les accompagne pastoralement dans leur démarche. C'est ce qui se fait depuis 28 ans. Je ferme la parenthèse. Certainement, nos lieux de pèlerinage sont des hauts lieux de la confession. Et ça, c'est mon expérience de beaucoup de frères prêtres qui ont exercé le ministère de confession en des lieux de pèlerinage, mais aussi spécialement à Medjugorje. Ils ont été bouleversés par l'expérience de la confession. Comme évêque, je n'ai pas assez l'occasion d'exercer ce ministère, ou plutôt, je ne prends pas assez de temps pour m'y consacrer, hélas. Et je crois que nous ferions bien, nous les évêques, à être plus souvent au confessionnal. Je crois vraiment que ça nous ferait beaucoup de bien. En tout cas, je peux vous dire, chaque fois que j'exerce le ministère de la confession à la cathédrale de Vienne, j'en sors édifié et comme fortifié et confirmé dans ma vocation de prêtre. À la cathédrale de Saint-Étienne, à Vienne, nous avons le confessionnal de 6h du matin jusqu'à 10h du soir, tous les jours. Et les prêtres qui sont à disposition des fidèles ne chôment pas. Dieu merci. Par contre, dans la plupart de nos paroisses, le sacrement de la réconciliation a quasiment disparu. Alors, que faire ? Beaucoup d'entre nous disent les gens ne viennent pas se confesser, donc on diminue la fréquence de la présence au confessionnal. C'est un chat qui mord sa queue, n'est-ce pas ? Puisque les gens ne viennent pas, nous n'y allons pas, et puisque nous n'y sommes pas, les gens ne viennent pas. Je donne témoignage d'un vieux prêtre de Vienne, d'un village dans la banlieue de Vienne, qui vient de se retirer de sa paroisse à 85 ans. Depuis des décennies, il était tous les jours à 4h30 du matin au confessionnal. Tous les jours. Les gens de toute la région savaient que monsieur le curé est au confessionnal, et en allant au travail à Vienne, de la banlieue, beaucoup de gens ont fait le petit détour par ce village pour aller se confesser. Il était toujours là. Il avait un peu agrandi son confessionnal, il pouvait faire sa gymnastique du matin. Il lisait, il priait, il attendait. Il était là. Et c'était un des meilleurs pasteurs pour les jeunes. Aimé des jeunes. Je rends hommage à ce prêtre admirable qui maintenant, pour raison d'âge, s'est retiré à 85 ans. Cette année, à l'archidiocèse de Vienne, nous avons fait les journées sacerdotales avec mon cher auxiliaire Stéphane. Vous permettez que je le loue un peu, hein. Lève-toi, Stéphane. Je lui ai demandé comme ministère particulier de suivre les prêtres, d'être l'accompagnateur des prêtres.
Et nous avons fait nos journées sacerdotales sur le sacrement de la réconciliation. Mais nous avons insisté surtout sur notre propre expérience du sacrement de réconciliation. Comment nous le pratiquons nous-mêmes? Quelle importance a-t-il dans notre propre vie? Si nous ne nous confessons pas, quoi d'étonnant que les fidèles de leur côté n'en font pas grand usage de ce sacrement. Alors comment retrouver, redécouvrir ce sacrement? Je parle maintenant de l'expérience un peu de nos pays germanophones. Je sais que dans d'autres pays, les expériences sont très différentes. Il ne faut pas rêver des années 50. Dans mon enfance, il y avait des queues devant les confessionnaux. À Vienne, une église près de la gare centrale, il y avait 12 confessionnaux et tous les jours, des queues devant les confessionnaux. Les gens qui arrivaient par le train de banlieue, allaient, avant d'aller au travail, allaient se confesser. C'est fini. Il ne faut pas rêver que ça revienne de cette façon. C'était les années 50. C'est en Jésus que le point de départ est la source de ce sacrement. L'offrande de sa vie sur la croix est l'origine de toute réconciliation. Le bon larron est le premier qui, de cette source, reçoit la réconciliation. Aujourd'hui, tu seras avec moi dans le paradis. Jésus donne le pouvoir de pardonner les péchés le jour de Pâques. C'est son grand cadeau pascal. C'est le premier don qu'il fait après sa résurrection aux apôtres. Il leur dit alors de nouveau, « Paix à vous, comme le Père m'a envoyé, moi aussi je vous envoie. » Ayant dit cela, il souffla sur eux et leur dit, « Recevez l'Esprit Saint, ceux à qui vous remettez les péchés, ils leur seront remis, ceux à qui vous les retiendrez, ils leur seront retenus. » Mes frères, ce qui me frappe dans cette scène pascale, c'est que Jésus ne reproche rien à ses disciples. Au contraire, il les salue avec sa paix et il leur confie le don par excellence de pardonner les péchés. Jésus aurait eu toutes les raisons pour leur faire des reproches. Ils l'ont tous abandonné, sauf Jean. Ils n'ont même pas pris soin de son cadavre. Incroyable. Ils l'auraient laissé sur la croix, abandonné, puis jeté dans la fosse commune, comme c'était l'usage pour les crucifiés dont personne ne réclamait le corps. S'il n'y avait pas eu ces saints laïcs, Nicodème et Joseph d'Arimathie, les disciples auraient, enfermés qu'ils étaient de peur des Juifs, laisser le corps de Jésus à la merci des soldats romains. Comportement honteux des disciples. Or Jésus ne leur fait aucun reproche. À Marie-Madeleine, il donne l'ordre, « Va dire à mes frères. » Ça me bouleverse. Jésus les appelle « mes frères » malgré leur lâcheté. Et le soir de Pâques, entrant par les portes closes, il les salue sans aucun reproche, avec « paix soit avec vous ». Et au lieu de leur énumérer leurs péchés, il leur donne pouvoir de les pardonner. N'est-ce pas le point central pour une redécouverte du sacrement de réconciliation? Son pardon, sa miséricorde. Vraiment, Jésus nous a pardonné d'avance. Sa miséricorde a précédé même nos péchés. C'est vraiment le retournement de toutes nos conceptions. Nous pensons que Dieu nous pardonne si nous changeons de vie. C'est le contraire. Parce que nous rencontrons le pardon bouleversant de Jésus que nous nous convertissons et que nous changeons de vie. Combien souvent il nous est difficile d'entrer dans cette logique. Il nous a aimés
le premier. Pour un ancien professeur de dogme, cela peut paraître surprenant de prendre une simple religieuse comme témoin principal pour parler du sacrement de réconciliation de sœur Faustine. Je comprends le professeur Ujitsky, fameux professeur de dogme à Cracovie, professeur de Karol Wojtyła, je l'ai encore connu, vieux professeur Ujitsky, quand le cardinal Wojtyła lui a demandé d'étudier le journal de Faustine, il était agacé. Pieuserie d'une religieuse. Il l'a lu d'un trait pendant toute la nuit. Et le lendemain, il a demandé pardon au cardinal Wojtyła de son jugement. Il était bouleversé de ce que cette simple religieuse avait reçu de Jésus sur la miséricorde de Dieu. Mon cher ami, le père François-Marie Letel, Carme, professeur à Rome, dans son livre « La théologie des saints », commence avec cette phrase. Tous les saints sont théologiens. Seuls les saints sont théologiens. La sainteté ne remplace pas l'étude académique de la théologie, certainement. Elle est toujours nécessaire pour l'étude de la théologie, mais la sainteté donne accès à la réalité dont parle la théologie. Le père Hans-Urs von Balthasar parlait de la dogmatique expérimentelle des saints. Alors je fais recours à sainte Faustine, simple religieuse, pour nous dire quelque chose sur le sacrement de réconciliation. Mais je vois que l'heure avance terriblement, alors je fais vite pour concentrer l'essentiel. À la différence de la petite Thérèse, qui ne semble pas avoir eu de vision et d'apparition, sauf la Vierge du Sourire, sainte Faustine a bénéficié intensément de visions et de paroles de Jésus. Voici ce qu'elle relate sur sa confession. « Aujourd'hui, le Seigneur m'a dit, « Ma fille, quand tu t'approches de la sainte confession, de cette source de ma miséricorde, le sang et l'eau qui sont sortis de mon cœur se déversent sur ton âme et l'ennoblissent. Chaque fois que tu te confesses, plonge-toi entièrement dans ma miséricorde avec grande confiance pour que je puisse déverser en ton âme toutes les largesses de ma grâce. Quand tu vas te confesser, sache que c'est moi-même qui t'attends dans le confessionnal. Je me dissimule seulement derrière le prêtre, mais c'est moi seul qui agis dans ton âme. Ici, la misère de l'âme rencontre le Dieu de miséricorde. Dis aux âmes qu'à cette source de miséricorde, les âmes ne puisent qu'avec le vase de la confiance, puiser à la source de la miséricorde avec le vase de la confiance. Lorsque leur confiance sera grande, il n'y aura pas de borne à mes largesses. Les torrents de ma grâce inondent les âmes humbles. Les orgueilleux sont toujours dans la misère et la pauvreté, car ma grâce se détourne d'eux pour aller vers les âmes humbles. J'aimerais vous parler longuement de la confession, mais je vois que le temps file. Je vous rappelle simplement que sainte Faustine nous dit trois choses qui sont nécessaires pour la confession. Et je pense que c'est bien que nous, prêtres, évêques, nous l'écoutons, cette simple religieuse, nous dire ces choses pour notre pratique de la confession. À nouveau, je voudrais ajouter, dit sœur Faustine dans son journal, quelques mots pour les âmes qui désirent tendre à la sainteté et porter du fruit grâce à la confession. Trois choses. Premièrement, entière sincérité, franchise absolue. Le plus saint et le plus sage des confesseurs ne peut faire violence à l'âme
pour y infuser de force ce qu'il veut pour elle, si celle-ci n'est ni sincère ni franche. L'âme qui n'est pas sincère et qui dissimule s'expose à de grands dangers dans sa vie spirituelle. Et Jésus lui-même ne se donnera pas d'une manière plus profonde à cette âme, car il sait qu'elle ne profitera pas de ses grâces particulières. Donc, premièrement, sincérité, franchise. Deuxièmement, humilité. L'âme ne profite pas comme il faut du sacrement de la confession si elle n'est pas humble. L'orgueil la tient dans l'obscurité. Elle ne sait pas et ne veut pas rentrer avec précision au fond de sa misère. Elle se masque et évite tout ce qui pourrait la guérir. Et troisièmement, obéissance. L'âme obéissante ne remportera aucune victoire, même si l'âme désobéissante ne remportera aucune victoire, même si Jésus lui-même la confesserait directement. Le plus expérimenté des confesseurs n'aidera en rien cette âme. L'âme désobéissante s'expose à de grands dangers. Elle ne progressera pas dans la perfection. Dieu comble très généreusement les âmes de ses grâces, mais seulement l'âme obéissante. J'avance vite pour vous dire très brièvement d'abord un mot sur la sincérité. La sincérité. Souvent nous disons « Que va penser de moi mon confesseur si je suis vraiment honnête et que je ne lui cache pas un peu ce que j'ai fait ?» L'expérience du Padre Pio est très forte à cet égard. Il a énuméré à ceux qui n'étaient pas sincères dans la confession, il leur a dit tous les détails. Et tu n'as pas confessé ceci et cela et cela. C'est tellement important de ne pas embellir notre misère. Hein? Mais que c'est difficile d'être vraiment dans la vérité. Mon expérience de confesseur me dit que c'est parmi les expériences les plus importantes pour la vie sacerdotale de rencontrer la sincérité des personnes qui se confessent à nous. Ça nous forme, ça nous transforme, ça nous invite à l'humilité, à l'admiration. Oui. Il faut dire aux fidèles le bien qu'ils nous font en venant se confesser à nous, en nous demandant le service de la confession. Ils nous font un grand bien. Mais évidemment, il faut aussi éviter le scrupule, le danger du scrupule. La sincérité, c'est pas le scrupule. Deuxième aspect, l'humilité. Je ne résiste pas à la tentation de vous citer encore un texte de Sainte Faustine, qui est pour moi un des plus beaux textes de Faustine. C'est dans le contexte de la profession solennelle qu'elle dit à Jésus, « Ô mon Jésus, en signe de gratitude pour tant de grâces, je vous offre mon âme et mon corps, ma raison, ma volonté, ainsi que tous les sentiments de mon cœur. Par mes vœux, par ma profession, je me suis donné entièrement à vous. Il n'y a donc plus rien que je puisse vous offrir. Jésus m'a répondu, « Ma fille, tu ne m'as pas donné ce qui est essentiellement tien. » Rentrant en moi-même, je reconnus que j'aimais Dieu de toutes mes forces, de toute mon âme, et ne pouvant découvrir ce que je n'avais pas livré à Dieu, je demandais, « Jésus, dites-le-moi, et je vous le livrerai immédiatement de bon cœur. » Jésus me dit avec bienveillance, « Ma fille, livre-moi ta misère, car c'est ta propriété exclusive.
C'est la seule chose qui t'appartient vraiment, ta misère. Tout le reste vient de moi. Admirable révélation à Faustine. Donne-moi ta misère. Elle est ta propriété exclusive. Ça, tu peux me le donner de toi. Alors Faustine continue. À ce moment, un rayon de lumière illumina mon âme. Je vis tout l'abîme de ma misère. Au même instant, je me suis blotti dans le très saint cœur de Jésus avec une si grande confiance que même si j'avais eu sur la conscience les péchés de tous les damnés, je n'aurais douté de la miséricorde de Dieu. Mais le cœur brisé, je me serais jeté dans l'abîme de sa miséricorde. Je crois au Jésus que vous ne m'aurez pas repoussé loin de vous, mais que vous m'auriez absoute par la main de votre représentant. Mes frères, je dois arrêter ici. Il n'existe aucune limite à la miséricorde divine. Il n'y aurait qu'une seule limite, c'est de croire qu'elle serait limitée. Et la grande tentation de Caïn, ma faute est trop grande. La grande tentation de Judas, ma faute est impardonnable. Aucune faute n'est trop grande si elle est reconnue, avouée, jetée avec confiance dans le feu de la miséricorde divine. Alors soyons les témoins de la miséricorde et demandons à Jésus de former notre cœur, notre intelligence, nos sentiments, nos yeux, nos oreilles, notre bouche, nos mains et nos pieds, comme le demande sainte Faustine dans cette grande prière, d'être entièrement formés, forgés par la miséricorde de Jésus pour en être les témoins vivants.

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3: Alors, on va parler de l'appel de la vocation. Donc, c'est un thème qui peut nous inquiéter quand on est jeune. J'espère que vous n'êtes pas trop stressé au début de ce topo. C'est-à-dire, qu'est-ce qui va me tomber sur la figure? Ne vous inquiétez pas, on est tous dans le même bateau. Et surtout, ce qui nous rassure, c'est que c'est pas frère Jean-Paul qui vous appelle, c'est le Seigneur. Donc, c'est en lui que se fonde notre appel. Les deux points que je vais développer ce matin, ils sont assez brefs, c'est de vous dire que l'appel, il est d'abord universel, et ensuite il est personnel. D'accord? C'est assez simple à retenir. Deux points très simples. Le lien avec le thème de l'espérance, le fait d'assumer la vocation chrétienne va faire de nous des signes, des témoins d'espérance. Voilà. On reviendra là-dessus. Donc la vocation, l'appel de Dieu, il est d'abord universel. C'est l'appel à la sainteté. Et ça, c'est l'œuvre de Dieu, par excellence. C'est lui qui appelle l'homme à se convertir et à devenir saint. C'est lui qui l'appelle à devenir son fils bien-aimé, son enfant bien-aimé, sa fille bien-aimée. Et nul ne peut venir à Dieu, nul ne peut répondre à cet appel sans la grâce de Dieu. Notre appel, notre vocation, elle est une promesse de Dieu, une promesse que Dieu va réaliser. C'est là où elle est gage d'espérance pour nous. Vous voyez, c'est pas la promesse de quelqu'un qui est impuissant à nous aider ou impuissant ou détaché de cette destinée qu'il nous donne. Au contraire, il est le premier impliqué, c'est le premier protagoniste de notre vocation. C'est lui qui nous appelle à devenir saint et c'est lui qui nous sanctifie. Donc c'est son œuvre et c'est un appel qui nous met en relation avec Dieu Trinité. Jésus dit nul ne vient à moi si mon Père ne l'attire. Vous voyez que c'est quelque chose qui vient nous rejoindre très profondément et dont on n'a pas forcément conscience. Nous sommes attirés par Dieu, notre Père, à venir auprès de Jésus, entendre une parole sur ce Dieu qui nous aime. Nous sommes attirés par Dieu, notre Père, à contempler Jésus, à mieux le connaître. Et ça, ça nous traverse. Il est aussi, donc, cet appel, il passe forcément par Jésus. On ne peut pas aller au Père sans passer par Jésus. Et il est aussi l'œuvre de l'Esprit Saint par excellence, parce que c'est une œuvre d'amour. Et toute œuvre de Dieu qui est en rapport à l'amour de Dieu est l'œuvre de l'Esprit Saint. Et ce travail de l'Esprit Saint, c'est celui qui concerne plus particulièrement le fait que c'est quelque chose de personnel, quelque chose qui nous rejoint intimement. Voilà. Juste pour vous montrer que cet appel est personnel, et puis, enfin, voilà, je l'ai dit, je voudrais ajouter que même notre... ce que je viens de vous dire là, c'est que cet appel est universel, pardon, et il est l'œuvre de Dieu. La réponse qu'on donne à cet appel est aussi l'œuvre de Dieu. L'œuvre de Dieu en nous. On répond pas avec nos petits bras musclés comme les petits pimous super forts. Ouais, c'est pas comme ça que ça se passe. Au contraire, c'est Dieu qui œuvre en nous pour nous rendre capables de répondre à son appel. À son appel, ouais. Dieu veut que nous devenions ses fils, ses enfants. Cette vie, c'est pour nous, cette vocation, c'est l'accueil de la grâce divine, l'accueil de la vie divine. Donc c'est l'accueil d'une vie qui nous dépasse complètement. C'est quelque chose qui nous transcende, qui transcende notre nature humaine, qui n'est pas à notre taille. Cette grâce, c'est la grâce de notre baptême, c'est celle qui est donnée à notre baptême et dont on est sûr, parce que le propre des sacrements, c'est nous conférer une grâce dont on est sûr de l'avoir reçue. Vous voyez, à partir du moment où vous avez reçu l'eau du baptême et que le prêtre a dit « Je te baptise au nom du Père, du Fils et du Saint-Esprit », vous êtes certain d'être enfant de Dieu. C'est le Christ qui l'a institué. D'accord? C'est le propre des sacrements. Et notre vie chrétienne est fondée sur cette vie sacramentelle sur laquelle on peut vraiment s'appuyer parce qu'on en est certain. Oui, c'est on a Dieu qui s'est engagé pleinement à nous donner la vie divine par ces sacrements-là, par ces signes-là. D'accord? Et nous, ça nous conforte énormément d'avoir ces signes, vous voyez, qui nous parlent humainement, de manière très, très symbolique, mais très charnelle et très humaine. Cette grâce du baptême, c'est une grâce de naître du Christ. Donc notre vocation, c'est sans cesse renaître du Christ, sans cesse repartir du Christ, revivre de lui. C'est une grâce aussi qui est la grâce de l'Eucharistie, où on est nourri du Christ en permanence, de son amour, nourri de la vie divine. C'est Dieu lui-même qui se fait nourriture de notre vocation, de cet appel. C'est lui qui l'entretient. Pour ça qu'on vient sans cesse à l'Eucharistie, pour pas être complètement atrophié dans notre vie divine, mais au contraire qu'elle puisse se développer en nous. Et puis, c'est la grâce d'être soigné, d'être choyé, d'être consolé dans le sacrement du pardon. On est pardonné, on vit de cette miséricorde. Le Christ a donné sa vie,

Je pense, Sylvain-Marie, de vous parler au moins un tout petit peu, parce que c'est le but vers lequel nous marchons, et c'est notre espérance. Oui, cette vie divine, elle sera pleinement épanouie au ciel. Pour l'instant, elle est peu tangible. Oui, on n'est pas encore dans le mode de vie habituel de Dieu, qui est la gloire. Oui, Dieu habituellement, il vit pas de manière cachée comme ça. Comme comme sur la terre, où on a du mal à discerner sa présence. Au contraire, Dieu est infiniment glorieux. Et puis, ce qui va aussi toucher nos activités, c'est que nous recevons même un sacrement qui fait de nous ses témoins. Restez dans la ville, vous allez recevoir une force, celle de l'Esprit Saint. C'est ce que dit Jésus. Avant de monter au ciel, avant l'ascension, il demande à ses apôtres de rester dans la ville pour recevoir cette force qui va faire d'eux ses témoins pour le monde entier. Donc notre vocation, notre grâce chrétienne, elle est une grâce de témoin. Elle nous assure que nous aurons la force de témoigner quand on sera en situation de parler du Christ ou d'agir en son nom, l'Esprit Saint sera là pour nous assister. Ça veut pas dire qu'il va y avoir un feu d'artifice à côté de nous. Au contraire, c'est un feu d'artifice intérieur. L'Esprit Saint, c'est le paraclet, le second paraclet, le défenseur, qui est envoyé dans notre cœur pour nous défendre intérieurement. C'est lui qui convainc notre cœur qu'il est aimé de Dieu en Jésus-Christ. Quand Saint-Pierre s'adresse la première fois que Saint-Pierre s'adresse à Jérusalem, après la Pentecôte, il parle de ce qui s'est passé ces jours-ci. Il leur explique que celui que vous avez crucifié, c'est le Fils de Dieu. Les gens écoutent. Et d'entendre cela, ils eurent le cœur transpercé. Ils dirent à Pierre et aux apôtres, frères, que devons-nous faire? Pierre leur répondit, repentez-vous et que chacun de vous se fasse baptiser au nom de Jésus-Christ pour la rémission de ses péchés, et vous recevrez alors le don du Saint-Esprit. Car c'est pour vous qu'est la promesse, ainsi que pour vos enfants et pour tous ceux qui sont au loin, en aussi grand nombre que le Seigneur notre Dieu les appellera. Vous voyez, là, on voit bien qu'ils ont le cœur transpercé par la parole de Saint-Pierre, et celui qui transperce leur cœur, entre guillemets, Saint-Luc dit, ils ont le cœur transpercé, c'est une image, qui est en train de travailler dans leur cœur, c'est l'Esprit Saint. Oui, l'Esprit Saint inspire des paroles à Saint-Pierre qui vont toucher la multitude, là ils sont 3 000. 3 000 à recevoir en même temps une vocation, si vous voulez, un appel à suivre le Christ, à être baptisé, et à se convertir. Saint-Pierre, il parle du Christ, le Christ qui nous a été envoyé pour nous manifester l'amour du Père, qu'il l'a fait une fois pour toutes. Nous, on en parle entre nous, on réévoque cette vie du Christ qui nous a été donnée, ce qu'a fait le Christ, et pendant ce temps-là, l'Esprit Saint travaille notre cœur pour nous convaincre intérieurement que ce que le Christ a fait, c'est pour moi, c'est pour toi. Il t'a aimé quand il était sur la croix, c'est pour toi qu'il a livré sa vie. C'est le travail de l'Esprit Saint que de toucher notre cœur pour nous montrer que l'amour de Dieu qui a été manifesté sur la croix est pour nous personnellement. Donc cette vocation, elle est à la fois universelle. Si vous voulez, vous avez la même vocation que votre voisin. On est tous appelés à devenir enfants de Dieu. Et à la fois, elle est très personnelle. Et vous ne savez pas ce que l'Esprit Saint est en train de faire dans le cœur de votre voisin. À ce niveau-là, justement, de l'appel. Qu'est-ce que l'Esprit Saint est en train de dévoiler à votre voisin? Là, ils étaient 3 000. Il y a eu 3 000 œuvres de l'Esprit Saint différentes. Oui, c'est très très personnel. C'est pour ça qu'on conseille, quand on reçoit un appel, quand on reçoit

0: Visite de l'Esprit Saint, quand on sent que l'Esprit Saint travaille notre cœur, c'est pas le moment d'aller le proclamer sur les toits. Au contraire, c'est quelque chose de personnel qu'on garde en secret. Et notre cœur est comme un four. C'est un père de l'Église qui dit ça. Notre cœur est comme un four. Et il faut pas en ouvrir la porte parce qu'à chaque fois qu'on ouvre la porte, le four se refroidit. Vous savez, quand on cuit des pizzas au four à pain, eh bien, on fait attention à ce que le four reste chaud. Eh bien, ce travail d'amour de l'Esprit Saint dans notre cœur, c'est pas un travail qu'on va répandre tous les jours en donnant son témoignage, etc., à tout le monde. C'est quelque chose d'intime dont on parle peu, d'accord? Donc qu'on confie à un père spirituel, à quelqu'un qui peut nous conseiller. Et on évite de le répandre comme ça partout, à tort et à travers. C'est quelque chose de personnel. Quand on a découvert le prix de la grâce que Dieu nous donne, on a le cœur transpercé, comme les gens qui entendent Saint-Pierre. On a le cœur transpercé de savoir que Dieu a livré sa vie pour nous donner la vie divine. Il n'a pas hésité à perdre sa vie, à livrer sa vie, pour pouvoir donner à chacun de nous cette vie divine, nous faire entrer, on va dire, malgré notre liberté. C'est-à-dire que Dieu nous travaille dans notre cœur pour que nous répondions librement. Et plus on avance dans la réponse à son amour, plus on avance dans la fidélité à cet appel, plus notre liberté augmente. Jusqu'à ce qu'on soit aussi libre d'aimer que Dieu lui-même. Et on est de plus en plus libre de dire oui, si vous voulez. C'est pour ça que peut-être une vocation quand Dieu, pardon, rejoint un nouveau converti, où il lui donne de le rencontrer et lui donne sa vocation en même temps, il y a quelque chose d'un peu spectaculaire, parce qu'il y a tout le programme qui est livré en même temps. Tandis que pour des gens qui ont, comme Obélix, qui sont tombés dedans quand ils étaient petits, eh bien, les choses peuvent être bien plus dispersées, à savoir que ce qui nous touche, c'est peut-être aussi ce qui nous appartient, au sens de ce qui a été donné à l'Église. Je donne un exemple. Maintenant, si vous voulez, la vocation de Saint Jean, la vocation de Saint Pierre, la vocation de Saint Paul, elles ont été personnelles. Ça a été le travail de l'Esprit personnel dans leur cœur. Mais maintenant, ça nous appartient, ça nous a été communiqué dans la parole de Dieu, et on peut se l'approprier en quelque sorte. On peut en faire notre bien propre. Ce qui fait que on peut tout à fait être amené à suivre Saint Paul, Saint Pierre, Saint Jean, sans que, par exemple, si vous êtes appelé à suivre Saint Paul, vous n'êtes pas obligé d'aller à Damas, de perdre la vue, etc., pour entrer dans le chemin de Saint Paul. Vous y entrez dans la prière en méditant sur cet évangile-là et en laissant l'Esprit Saint vous travailler. Vous voyez, l'Esprit Saint nous rejoint à travers l'appel des autres aussi. Je dis ça parce que il est fort probable que nombre d'entre vous soient appelés à orienter leur vie sans attendre un événement charismatique qui va leur dire explicitement. Je veux que tu fasses ceci ou cela. Oui, ça arrive, mais ça arrive pas forcément à des chrétiens très pratiquants, oui, ou à des chrétiens qui ont beaucoup reçu déjà et qui ont en fait déjà les éléments pour choisir. Vous comprenez? Donc quand on découvre la valeur, le prix de la grâce que Dieu nous donne. Cette invitation, cet appel à le suivre, quand on découvre le prix que Dieu y a mis, on a forcément, enfin, on va dire, naturellement, né en nous le désir de nous consacrer à lui. C'est la consécration baptismale qui est notre réponse, et c'est aussi la consécration, dans le prolongement de cela, c'est la consécration religieuse. C'est-à-dire que tout, on a envie, comme on voit le combien on est aimé, on a simplement envie de répondre à cet amour. Vous voyez? C'est la vocation religieuse, elle vient, on va dire presque naturellement, dans la continuité de la grâce baptismale. Pourtant, elle est surnaturelle, oui. Elle n'est pas, c'est pas avec nos petits bras musclés qu'on répond à l'appel de Dieu à entrer dans la vie religieuse, parce que c'est, il y a quelque chose de contre nature. Naturellement, on est plutôt fait pour se marier, engendrer, etc. Mais notre cœur est naturellement kidnappé, quoi, par Dieu. Ouais, on sent que notre cœur est saisi. Oui, et le baptisé, quand il se laisse rejoindre par Dieu dans son cœur, par l'Esprit Saint, par ce visage du Christ qui s'affiche en lui, eh bien, il a né en lui en même temps ce désir de répondre. Là, c'est comme la parabole de celui qui découvre un trésor dans un champ. Il y avait un champ, un trésor caché, nous dit Jésus. Le royaume des cieux, il est comme un trésor caché dans un champ. Le gars, il va vendre tout ce qu'il a pour acheter le champ. Voilà, c'est la même chose. On vend tout ce qu'on aime, tout ce que notre cœur aime pour pouvoir acheter ce champ, nous approprier ce champ. C'est comme la parabole de la perle précieuse, celui qui cherche partout une perle précieuse et qui la trouve. Alors là, il vend tout ce qu'il a pour acheter cette perle-là, parce qu'elle vaut bien plus que les autres. D'accord? Donc ça nous parle de cette vie religieuse qui a pour but de nous consacrer totalement. Oui, on vend tout ce qu'on a pour suivre le Christ. Et puis le but là, c'est d'acheter ce champ. Vous voyez, c'est d'acquérir ce champ. Là, ce qu'on veut, c'est contempler cette grâce qui nous est donnée dans sa source. On veut contempler cet appel personnel que Dieu nous fait dans le Christ. On veut contempler ce visage du Christ qui me dit « Je t'aime, suis-moi, viens. » Et puis, je vous disais que la vie chrétienne, naturellement ou automatiquement, elle est une vie qui nous envoie en mission, parce que le Christ veut faire de chacun d'entre nous des témoins. Il nous confirme pour cela. Il veut pas qu'il y ait des chrétiens qui restent à se tourner les pouces en se disant « Qu'est-ce que c'est chouette d'être chrétien. » D'accord? Non, il veut naturellement dans notre cœur, quand nous devenons de plus en plus chrétiens, quand nous contemplons de plus en plus le visage du Christ, naturellement, nous avons envie de le transmettre. Et même si on est carmélite, oui, la petite Thérèse, la petite Thérèse de l'Enfant Jésus, de Lisieux, elle voulait être missionnaire, elle voulait être prêtre pour pouvoir donner le Christ. Oui. Donc, il y a des choses contradictoires dans l'appel, quelque part. Ça part dans tous les sens. Oui. Mais c'est à travers ça, c'est simplement le désir que Dieu met dans notre cœur de vivre comme lui. Lui-même, il veut partager son amour. Lui-même, il veut se faire connaître. Lui-même, il veut rejoindre chacun qui sont autour de nous. Et il le veut en passant par nous. Oui. Soit par notre prière, soit par notre action. Ou les deux. Oui. Ça, c'est la mission apostolique du chrétien. Elle est encore quelque chose qui naît naturellement, universellement, pour chacun. Et puis, certains, Jésus nous en a, justement, on va parler des gens comme ça, des pères, des prêtres, eh bien, le Christ a institué certains pour nourrir cette vie de la grâce, pour prendre soin de la vie de la grâce des baptisés. Ça va être le sacerdoce. Il appelle certains à vivre pour servir la sanctification des autres, de se mettre au service de la sainteté de tout son corps. Et cet appel, il est un appel divin, au sens où on peut l'entendre de Jésus ou du Père qui nous dit « Viens, suis-moi et paie mes brebis », par exemple pour Saint-Pierre, ou je ne saurais pas dire comment... Pour Saint-Paul, si, c'est le fait de le... va le proclamer à ceux qui l'ont pas entendu, par exemple. Ouais. Ça peut être quelque chose qui nous qui nous rejoint très personnellement, très profondément, ça. Et qui donne une orientation à notre vie chrétienne, parce qu'on va choisir de répondre à l'appel de Dieu en nous mettant au service de l'Église, si elle a besoin. Et cet appel, il est non seulement, on peut non seulement l'entendre de Dieu, mais aussi on peut l'entendre dans le cœur de l'Église, parce que les chrétiens eux-mêmes crèvent la dalle, parce que ceux qui n'ont jamais entendu parler du Christ ont faim de le connaître. Vous voyez, donc cet appel, on peut tout à fait l'écouter dans le cœur de nos frères et sœurs, en se disant, ben oui, ils ont faim de sainteté. Ça peut nous rejoindre très profondément, ça. Vous voyez, ça peut nous motiver très profondément à donner notre vie. Je vous ai dit que l'appel à la sainteté, c'est un appel qui vient de Dieu, qui nous fait entrer en relation avec la Trinité, le Père, le Fils et l'Esprit Saint. C'est l'œuvre de Dieu, parce que c'est une grâce que de répondre à son appel, et c'est appuyé, nourri par la grâce qu'on répond à l'appel de Dieu. Et puis, c'est une rencontre personnelle du Christ. C'est-à-dire, souvent, quand on rencontre le Christ, dans cette première rencontre, il y a caché dedans un appel. Un programme prophétique, si vous voulez, une espèce de prophétie sur toute votre vie. C'est ce qu'on regarde dans les évangiles. Vous pouvez regarder les rencontres que Jésus fait de Saint Pierre, de Saint Paul, de Saint Jean. Ça leur trace un azimut, une direction qui va orienter toute leur vie. C'est pour ça qu'il faut prendre au sérieux ce qui se passe dans votre cœur, même si vous êtes très jeune. Parce que Dieu, il rigole pas, lui. Oui. Il a peut-être plus de mal avec des amnésiques comme moi. Parce que moi, j'oublie, pas mal de choses. Mais même pour les amnésiques, il a un programme de vie. Il a une manière dont l'amnésique, il va pouvoir témoigner de Dieu, bien qu'il ne se souvienne pas de ce qu'il a vécu hier. Okay? C'est ça qui est très beau dans la vocation chrétienne et qui justement fait de nous des signes d'espérance, c'est que Dieu a un programme, entre guillemets, ou un sens. Il est capable de donner sens à toute vie humaine qui répond à son appel. Vous voyez, même si on a une blessure, un pet au casque, ou je sais pas quoi, il est capable d'assumer notre fragilité, notre petitesse, nos limites, et nous faire témoigner de lui à notre manière, d'une manière voilà, qui sera unique. Cette alliance personnelle qui commence dans la rencontre du Christ avec celui qui va lui répondre, eh bien, c'est une alliance qui nous plonge dans la foi, qui nous oblige à la foi, qui nous contraint à la foi. On est contraint de croire. Vous voyez, on est obligé de croire. C'est-à-dire que c'est le mode dans lequel on va devoir répondre. Donc, même le fait qu'on répond à un appel va devenir objet de foi. C'est-à-dire que c'est le... Et plus ça va, plus il va falloir poser des actes de foi, comme quoi, bah oui, je réponds à un appel que Dieu m'a donné, et je suis pas en train de faire mon business, ou j'ai pas, c'est pas moi qui ai une idée sur ma vie, et c'est normal quelque part que j'en ai pas, parce que je réponds à celui qui a une idée sur moi. D'accord? C'est pas forcément clair, la vocation. Et puis, c'est quelque chose aussi qu'on découvre en répondant, au fur et à mesure. Vous pouvez, moi j'aime beaucoup prendre les actes des apôtres, et d'essayer de comprendre comment Saint Paul, qui agit dans les actes des apôtres, agit dans la foi. C'est-à-dire sans trop savoir ce qu'il doit faire, et quand il le fait, en posant un acte de foi que c'est ça qu'il doit faire. Quand vous regardez Saint Paul comme ça, vous dites, ah ben, en fait, ah oui, c'est vrai qu'il a plutôt la foi, hein. C'est quand même musclé, enfin, quand vous regardez toute la vie de Saint Paul comme quelqu'un qui agit sans trop savoir si c'est ça qu'il doit faire, ça met la barre assez haut. C'est-à-dire que les actes de foi peuvent vous demander de sauter très haut, de faire des choses complètement soin de soi au niveau humain. L'exemple, c'est quand le moment où Saint Paul s'approprie sa vocation, c'est le moment où il va reproduire pour un autre ce qu'il a reçu sur le chemin de Damas quand il a été rendu aveugle par Dieu et quand il lui a été donné la foi, quand Dieu l'a convaincu qu'il était en train de travailler contre le Christ, qu'il était en train de persécuter son Église, il l'a convaincu, Saint Paul, d'être antichrist, si vous voulez. C'est comme ça que ça commence. Il est convaincu par Dieu qu'il est complètement hors circuit, il travaille contre Dieu. Donc pour un juif, vous comprenez que il part de loin. Et lui, Saint Paul, la première manière dont il va évangéliser, c'est de rendre quelqu'un aveugle. C'est quand même une évangélisation un peu bizarre. C'est-à-dire que on comprend pourquoi Saint Marc s'est barré, parce que Saint Marc, lui, au contraire, il a vu Jésus délivrer des aveugles, et là, il est avec Saint Paul qui rend aveugle un type. Alors, vous faites comment? Oui, la vocation, c'est aussi très personnel, et ça fait que le témoignage de chacun revient pas forcément aux autres. Oui, on n'est pas forcément fait pour travailler ensemble et répondre à l'appel de Dieu ensemble, parce que bah, nous, on est plus touchés par Saint Paul, si vous voulez. Alors, oui, Saint Marc, ça va bien, mais c'est moins, je sais pas. Oui, on sait que Jésus rend l'aveugle la vue aux aveugles, mais ça nous parle moins. Etc. Ou c'est l'inverse. Moi, c'est plutôt Jésus qui soigne, qui vient au contact des pauvres et lui rend la vue. Donc, je comprends pas le miracle que fait Saint Paul. Donc, c'est une alliance personnelle qui doit nous plonger dans la foi, qui nous fait entrer dans la foi et qui nous invite à donner la vie. C'est très important, ça. Là, il y a une dimension vitale de notre vocation. Nous sommes appelés à porter la vie, oui, à donner notre vie pour nos frères. Et puis cette suite personnelle, eh ben, elle peut devenir aussi chemin pour les autres. Comme Saint Paul, eh bien, quand on lit sa vie, ça devient aussi chemin pour nous, ça fait sens pour nous. Et quand on s'approche de lui, ben, on a envie peut-être de suivre Jésus comme lui. Eh bien, de même pour notre prochain. Quand lui, de l'extérieur, il voit que la manière dont on suit le Christ, ça peut tout à fait le rejoindre et devenir une petite bille qui va compter pour lui, sur son chemin. Alors, on n'est pas tous appelés à devenir fondateur de je sais pas quoi, d'accord? Mais vous voyez, c'est analogique, c'est-à-dire que le fait d'avoir quelqu'un qui répond à l'appel de Dieu, ben, comme être avec un témoin de Dieu. Je termine simplement en vous lisant une citation du pape François. Alors, pour ceux qui ont dormi pendant les 20 minutes, il lit page 363, il y a un topo de secours sur la vocation. Voilà, dans le Magnificat, si vous voulez d'autres choses, eh bien, il y a une suite il y a autre chose dans votre Magnificat. Et je lis dans le premier paragraphe la citation du pape François. Ainsi comme l'a dit le pape François, la vocation inclut l'appel à la vie, l'appel à l'amitié avec lui, l'appel à la sainteté. Elle place notre vie face à Dieu qui nous aime. Et elle nous permet de comprendre que rien n'est le fruit d'un chaos privé de sens, mais que tout peut être intégré sur un chemin de réponse au Seigneur qui a un plan magnifique pour nous. C'est en ça que assumer cet appel à la sainteté, y répondre dans notre cœur et puis officiellement dans l'Église, eh bien, ça fait de nous des témoins, des pèlerins d'espérance, des témoins de l'espérance, des signes d'espérance. Parce que il n'y a qu'à voir les statues dans l'Église, dans toutes les Églises, on représente les martyrs avec soit leur hache sur la tête, leur flèche dans le cœur, etc. Même les tuiles qu'on se prend dans la vie, elles sont assumées par cette vocation. C'est-à-dire que c'est pas parce qu'il vous arrive des malheurs que votre vocation disparaît. Au contraire, c'est une manière de nous unir à Dieu, de le suivre. Donc, vous voyez que ça, c'est un signe fort pour le monde, pour ceux qui sont blessés par la vie, mais sans aucune promesse derrière. Tandis que nous, la promesse que Dieu nous fait, elle est solide, elle est fiable, elle est vraie. Amen. Est-ce que vous avez des questions?
1: Qu'est-ce qui se passe si on ne répond pas à l'appel de Dieu?
0: Qu'est-ce qu'il se passe si on ne répond pas à l'appel de Dieu? On va en enfer. Au sens où l'appel de Dieu à la sainteté, il n'est pas optionnel.
1: Non, pas l'appel de Dieu à la sainteté, l'appel de Dieu personnel.
0: Mais c'est personnel, l'appel de Dieu à la sainteté. Ça va être la manière dont Dieu nous rejoint. Alors après, je pense que ta question, c'est qu'est-ce qui se passe si Dieu m'appelle à telle vocation, à tel état de vie, et que je réponds pas, c'est ça? Oui, c'est ça. Là, je voulais te faire peur au début. Mais en fait, oui, j'ai lié les deux parce que ce que je voulais que vous entendiez d'abord, c'est que cet appel, il est d'abord universel parce que c'est d'abord un appel à aimer, à vivre de la charité, et c'est ça qui prime. Et peut-être que, en plus, dans votre vie, vous aurez peut-être plusieurs états de vie. Il y a des saints, des saintes qui se sont déjà mariés, ensuite qui sont devenus veufs, ensuite ils sont devenus fondateurs religieux. Donc ça évolue, c'est bien plus secondaire. Vous voyez, et c'est moins important quelque part. Alors certes, quand on est jeune, ça nous inquiète, on se dit mais qu'est-ce que je dois faire, tout. C'est lourdingue. Mais ce qui prime sur notre vie, c'est cet appel personnel de Dieu à l'aimer, à répondre avec sa grâce, à son amour. Vous voyez. Et les choses s'ordonnent quand on répond à ça. Vous voyez, si on met les choses à l'envers, on trouve pas son siège dans le wagon parce qu'on n'a même pas trouvé le wagon, quoi. Vous voyez, il y a quelqu'un qui est assis à notre place 78. Oui, mais vous c'est le wagon 15. Ah, pardon. Oui, il y a un ordre et l'ordre c'est d'abord de répondre à l'amour de Dieu qui nous rejoint et qui veut que nous accueillions sa grâce. Oui, c'est là-dessus qu'on se focalise pour pouvoir même avoir des éléments justement sur cette deuxième question. À savoir où est-ce que Dieu nous attend, quel est le chemin qui trace pour nous. Et encore une fois, c'est très différent pour quelqu'un qui fait une rencontre quand il est adulte du Seigneur, et peut-être dans cette rencontre, il est très lucide de ce qui se passe, plutôt que quelqu'un qui naît dedans, dans la communauté chrétienne, et qui reçoit tout au fur et à mesure que tout s'éveille en lui, et qu'il est appelé à tout ordonner, etc. Donc les choses sont très très variées. Alors qu'est-ce qui se passe si on répond pas à l'appel de Dieu? Ça dépend à quel niveau on est, quoi. Si c'est que tu réponds pas à la grâce de Dieu, bah oui, c'est dangereux, ça. Au contraire, il faut celui qui veut pas entrer dans la grâce de Dieu, répondre à la grâce de Dieu, qui s'y ferme, lui, il se destine à l'enfer, oui, vraiment. La grâce de Dieu, c'est le fait que le Christ ayant livré sa vie pour nous, il siège auprès de Dieu et que maintenant, quand on s'approche de lui, il est capable de nous donner accès auprès de Dieu. C'est-à-dire qu'on a un ticket gratuit qu'il nous donne et qu'il l'a mérité pour nous, qu'il l'a acheté pour nous, il les a, il nous les donne. Et donc, on trouve accès auprès de Dieu gratuitement. Okay, on n'est pas obligé de se retrousser les manches, de parcourir toute la terre, de faire tous les pèlerinages à Rome qu'il faut, etc. Non, tout est déjà donné, offert par le Christ. Donc les choses sont déjà méritées par le Christ pour nous. Donc on contemple ce Christ, Jésus, qui a livré sa vie pour nous. Et ça veut dire quoi? C'est-à-dire il a donné sa vie pour nous faire entrer dans cette communion avec Dieu, dans cette amitié avec Dieu. Donc notre sainteté, elle nous est déjà donnée, elle est déjà acquise par le Christ, et on doit y consentir. Donc on consent à notre vocation, si vous voulez. On consent quand Dieu nous appelle à ceci ou cela, ben c'est toujours un peu. Si je te montre ça, ça t'irait? Voilà. Oui, ça peut être très délicat. C'est-à-dire que ça peut être je vous dis, au fur et à mesure qu'on répond à l'appel de Dieu, on grandit dans la liberté. Donc, pour des chrétiens plus avancés, les choses vont se faire de manière très ténue, parce que vous êtes déjà très très libre de répondre à la grâce de Dieu, d'orienter votre vie un petit peu plus par là ou un petit peu plus par là. Il va falloir choisir d'aller au ciel en choisissant les bons moyens. Donc, c'est-à-dire que je vais choisir des moyens qui sont adaptés à cette fin. Par exemple, les trois conseils évangéliques, la pauvreté, chasteté, obéissance, c'est les trois conseils que l'Église donne pour vivre de la charité dans un état de vie qui nous pousse à vivre de la charité sans cesse. Quand on s'applique à vivre de la pauvreté, de l'esprit de pauvreté, l'esprit d'obéissance, l'esprit de chasteté, notre humanité est poussée à vivre dans la charité. Donc ça, c'est les trois conseils de l'Évangile. On peut se dire, oula, ça c'est d'accord, c'est vraiment très proche de la fin, c'est des beaux conseils, mais pour moi, là, ça va être un peu dur. Je vais peut-être trouver des manières de vivre l'Évangile un petit peu plus adaptées à l'état de vie dans lequel je suis ou la situation présente. Et donc dans l'accompagnement spirituel, avec votre père spirituel, vous pouvez essayer de trouver quels sont les moyens pour vivre de la grâce de Dieu, qui sont plus adaptés à votre vie d'étudiant, à là où vous en êtes aujourd'hui.
2: Aurait quand même cet appel universel. Nous sommes tous appelés à être saints. Donc nous allons nous travailler à être saints. Même si elle est universelle, elle est aussi personnelle. Oui, Dieu nous appelle en général, mais il m'appelle personnellement à être saint. Ma sainteté ne sera pas la sainteté de Père Temple, non. Je ne gaze pas suivant la balle. Alors que lui, de temps en temps, il y a un caractère, pas un spécial sur lui. Donc, en fait, Dieu appelle chacun de nous. Au-delà de l'état de vie, il nous appelle à être saints.

En ce temps-là, Jésus proposa aux foules une autre parabole. Le royaume des cieux est comparable à une graine de moutarde qu'un homme a prise et qu'il a semée dans son champ. C'est la plus petite de toutes les semences, mais quand elle a poussé, elle dépasse les autres plantes potagères et devient un arbre, si bien que les oiseaux du ciel viennent et font leur nid dans ses branches. Il leur dit une autre parabole. Le royaume des cieux est comparable au levain qu'une femme a pris et qu'elle a enfoui dans 3 mesures de farine jusqu'à ce que toute la pâte ait levé. Tout cela, Jésus le dit aux foules en parabole, et il ne leur disait rien sans parabole, accomplissant ainsi la parole du prophète. J'ouvrirai la bouche pour des paraboles, je publierai ce qui fut caché depuis la fondation du monde. Acclamons la parole de Dieu. J'espère que vous avez passé un bon séjour comme moi dans ce petit village ou bien dans cette ville de Foligno. J'espère que vous avez appris de l'italien. J'espère que vous avez reçu, en fait, tout simplement la gloire que Dieu a voulu donner à chacun de nous. Et que vous n'allez pas faire comme ces Israélites qui vont échanger l'or qu'ils ont reçu pour recevoir un veau. Oui, dans la première lecture, c'est de ça qu'il s'agit. Je ne sais pas si vous avez été attentifs comme moi. Ils ont été conduits par Dieu pour les faire sortir d'Égypte, pour les faire sortir de l'esclavage. Ils ont marché à travers le désert. Dieu les a fait traverser la mer Rouge à pied sec. Et là, ils arrivent au pied de la montagne. Moïse part pour quelques jours et ils choisissent de dire « Leur Dieu, c'est un veau ». Toi alors, qui est ton Dieu? Oui, après l'expérience que tu as fait dans cette ville, après l'expérience que tu as fait dans la famille qui t'a accueilli, après l'expérience que tu as fait depuis 4 jours, qui est ton Dieu? Qui t'a sauvé? En fait, qui te conduit au quotidien? Qui est celui-là même qui t'invite à travers ce pèlerinage? Qui, en fait, tu es en train de suivre. Si tu es en train de me suivre, je te conseille de prendre ton billet de train et de rentrer. C'est vrai, je vous ai proposé quelque chose, mais la personne que vous suivez, ce n'est pas moi. Et c'est vraiment l'occasion de le rappeler aujourd'hui, parce que à Rome, vous allez être un peu laissé à vous-même. Et si vous n'êtes pas à la suite du Christ, si ce n'est pas le Christ que vous cherchez, vous allez en fait échanger votre gloire contre un veau, contre l'image d'un animal mangeur d'herbe, contre la vie d'un ruminant. Oh, ce n'est pas le ruminant qui vous a sauvé, ce n'est pas le ruminant qui vous a invité à ce pèlerinage. Et nous pouvons décliner cela à travers ce que chacun de nous peut imaginer. En fait, peut-être je vais changer mon pèlerinage contre des temps passés sur le téléphone. Peut-être je vais changer mon pèlerinage contre des papotages et je ne vais pas prendre le temps pour le Seigneur. Je vais peut-être changer mon pèlerinage, le temps que j'aurais dû consacrer au Seigneur, tout simplement contre les médisances, à gauche et à droite, et je ne prends pas le temps de dire, Seigneur, qu'est-ce que tu veux me transmettre? Comment faire pour ne pas être comme ces Juifs? Comment faire pour ne pas être comme ces Israéliens qui, après avoir, ou à qui Jésus parle en parabole, on entendait déjà la semaine dernière, Dieu a fermé leurs oreilles. Mais est-ce que c'est Dieu qui ferme leurs oreilles ou c'est nous qui avons du mal à entendre? Aujourd'hui, le Seigneur parle, donne 2 paraboles pour ce qui a été semé. Toi, qu'est-ce qui a été semé dans ton cœur, dans cette ville? Qu'est-ce qui a été semé dans ton cœur pendant ces 4 jours et qu'il faudrait prendre soin? Qu'est-ce qui a été semé dans ta vie et qu'il va falloir maintenant, en fait, permettre qu'elle se développe, qu'elle devienne un arbre et pour permettre aux autres, en fait, de profiter de ce que tu as vécu? Oui, c'est l'occasion, en fait, de dire,
J'ai fait l'expérience du Seigneur. J'ai rencontré le Seigneur. Et maintenant, je vais permettre à cette rencontre de fleurir, de porter du fruit et de permettre à ceux qui sont autour de moi de profiter. C'est ça le levain. Quand on le met dans la farine, ça permet à la pâte de lever et de permettre au plus grand nombre de personnes d'en profiter. Quand on sème une graine de moutarde, c'est vrai, elle pousse, elle profite aux arbres, mais la graine, une graine initiale, devient peut-être 10 000 grains à la fin. Est-ce que je veux s'aimer plusieurs Jésus dans le cœur des personnes? Est-ce que nous allons être des semeurs du Christ? Je voudrais tout simplement vous envoyer en mission à travers ce que nous avons vécu ici, à travers les 4 jours que nous avons passés ensemble, en disant voilà, j'ai reçu de la joie, j'ai reçu de l'accueil, j'ai reçu de la grâce, j'ai rencontré des personnes. Moi aussi, je vais aller à la rencontre des autres. Je ne vais pas attendre que les gens viennent vers moi. Je vais aller vers les autres et je vais leur parler de ce que j'ai reçu. Je vais aller vers les autres pour semer dans leur cœur la graine de joie que j'ai reçue, la graine d'amour que j'ai reçue, la graine de grâce que j'ai reçue. En fait, être tout simplement la lumière du monde et le sel de la terre. Oui, donnons le goût à notre pèlerinage, donnons le goût à notre équipe, donnons le goût à notre groupe. C'est à vous d'en donner. Ce n'est pas juste à la taupe, ce n'est pas juste à ceux qui sont à Rome, à l'organisation générale, c'est à chacun de nous. À la manière dont nous allons participer à ce pèlerinage, c'est ça qui donnera le goût. Quand vous allez vous rappeler cette année 2025, quand vous allez vous rappeler cet été 2025, le séjour ici, en fait, il faudrait que vous ayez gardé des souvenirs, que vous ayez gardé des personnes, que vous ayez gardé des visages. Quel visage je veux garder aujourd'hui? Que nous puissions prier les uns pour les autres, que nous puissions prier pour que ce que nous avons témoigné sur cette paroisse puisse porter du fruit. Juste un petit témoignage. Hier, à la fin de la messe, quand on avait fini, on avait fait notre flash mob, on avait déjà presque tout rangé et on était sur le point de rentrer. Il y a une dame qui avance et elle pose la question, qu'est-ce que vous faites? Et on dit, on est en train d'aller au jubilé des jeunes à Rome. Et elle dit, comment j'ai fait pour participer à ça? Tout simplement parce qu'elle vous a vu exprimer votre joie, votre amour de vivre ensemble. Et j'ai tout simplement appelé le père Cristiano pour qu'il puisse prendre soin d'elle. Ils se sont rencontrés ce matin pour voir comment faire pour qu'elle puisse aller à Rome. Et peut-être nous pouvons prier pour cette dame. C'est l'occasion, peut-être c'est le Seigneur qui va passer comme ça pour permettre à cette personne de le rencontrer. On ne sait pas ce que nous ne savons pas ce que nous sommes en train de s'aimer dans cette paroisse, dans cette ville. Mais nous sommes là pour s'aimer. Nous sommes là comme le semeur de samedi, il est sorti pour s'aimer, il a jeté les grains. Oui, c'est mon. Même si l'ennemi viendra s'aimer autre chose, ce n'est pas notre problème. C'est mon la joie, c'est mon la foi, c'est mon l'amour, partout où nous passons. Au nom du Père et du Fils et du Saint-Esprit. Amen.

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2: Au nom du Père et du Fils et du Saint-Esprit, je crois en Dieu, le Père Tout-Puissant, Créateur du ciel et de la terre, et en Jésus-Christ, son Fils unique, notre Seigneur, qui a été conçu du Saint-Esprit, est né de la Vierge Marie, a souffert sous Ponce Pilate, a été crucifié, est mort et a été enseveli, est descendu aux enfers. Le troisième jour est ressuscité des morts, est monté aux cieux, est assis à la droite de Dieu le Père Tout-Puissant, d'où il viendra juger les vivants et les morts. Je crois en l'Esprit Saint, à la Sainte Église catholique, à la communion des saints, à la rémission des péchés, à la résurrection de la chair, à la vie éternelle. Amen. Prions pour le pape Léon, ses intentions et celles de l'Église. Notre Père, qui es aux cieux, que ton nom soit sanctifié, que ton règne vienne, que ta volonté soit faite sur la terre comme au ciel.
3: Pardonne-nous nos offenses, comme nous pardonnons aussi à ceux qui nous ont offensés, et ne nous laisse pas entrer en tentation, mais délivre-nous du mal.
2: Je vous salue, Marie, pleine de grâce, le Seigneur est avec vous. Vous êtes bénie entre toutes les femmes, et Jésus, le fruit de vos entrailles, est béni.
3: Sainte Marie, Mère de Dieu, priez pour nous, pauvres pécheurs, maintenant et à
2: Je vous salue, Marie, pleine de grâce. Le Seigneur est avec vous. Vous êtes bénie entre toutes les femmes. Et Jésus, le fruit de vos entrailles, est béni.
3: Sainte Marie, Mère de Dieu, priez pour nous, pauvres pécheurs, maintenant et à l'heure de notre mort. Amen.
2: Je vous salue, Marie, pleine de grâce. Le Seigneur est avec vous. Vous êtes bénie entre toutes les femmes. Et Jésus, le fruit de vos entrailles, est béni.
3: Sainte Marie, Mère de Dieu, priez pour nous, pauvres pécheurs, maintenant

0: premier mystère douloureux, l'agonie de Jésus. Jésus priait ainsi. « Père, si cette coupe ne peut passer sans que je la boive, que ta volonté soit faite. » Demandons par Marie la grâce de la persévérance à la suite du Christ, le Sauveur du genre humain. Notre Père, qui es aux cieux, que ton nom soit sanctifié, que ton règne vienne, que ta volonté soit faite sur la terre comme au ciel.
1: Je vous salue Marie, pleine de grâce, le Seigneur est avec vous. Vous êtes bénie entre toutes les femmes, et Jésus, le fruit de vos entrailles, est béni.
2: Sainte Marie, Mère de Dieu, priez pour nous pauvres pécheurs, maintenant et à l'heure de notre mort. Amen.
1: Je vous salue Marie, pleine de grâce, le Seigneur est avec vous. Vous êtes bénie entre toutes les femmes, et Jésus, le fruit de vos entrailles, est béni.
2: Sainte Marie, Mère de Dieu, priez pour nous pauvres pécheurs, maintenant et à l'heure de notre mort. Amen.
1: Je vous salue, Marie, pleine de grâce. Le Seigneur est avec vous. Vous êtes bénie entre toutes les femmes, et Jésus, le fruit de vos entrailles, est béni.
2: Sainte Marie, Mère de Dieu, priez pour nous pauvres pécheurs, maintenant et à l'heure de notre mort. Amen.
1: Je vous salue, Marie, pleine de grâce. Le Seigneur est avec vous. Vous êtes bénie entre toutes les femmes, et Jésus, le fruit de vos entrailles, est béni.
2: Sainte Marie, Mère de Dieu, priez pour nous pauvres pécheurs, maintenant et à l'heure de notre mort. Amen.
1: Je vous salue, Marie, pleine de grâce. Le Seigneur est avec vous. Vous êtes bénie entre toutes les femmes, et Jésus, le fruit de vos entrailles, est béni.
2: Sainte Marie, Mère de Dieu, priez pour nous pauvres pécheurs, maintenant et à l'heure de notre mort. Amen.
1: Je vous salue, Marie, pleine de grâce. Le Seigneur est avec vous. Vous êtes bénie entre toutes les femmes, et Jésus, le fruit de vos entrailles, est béni.
2: Sainte Marie, Mère de Dieu, priez pour nous pauvres pécheurs, maintenant et à l'heure de notre mort. Amen.
1: Je vous salue, Marie, pleine de grâce. Le Seigneur est avec vous. Vous êtes bénie entre toutes les femmes, et Jésus, le fruit de vos entrailles, est béni.
2: Sainte Marie, Mère de Dieu, priez pour nous pauvres pécheurs, maintenant et à l'heure de notre mort. Amen.
1: Je vous salue, Marie, pleine de grâce. Le Seigneur est avec vous. Vous êtes bénie entre toutes les femmes, et Jésus, le fruit de vos entrailles, est béni.
2: Sainte Marie, Mère de Dieu, priez pour nous pauvres pécheurs, maintenant et à l'heure de notre mort. Amen.
1: Je vous salue, Marie, pleine de grâce. Le Seigneur est avec vous. Vous êtes bénie entre toutes les femmes, et Jésus, le fruit de vos entrailles, est béni.
2: Sainte Marie, Mère de Dieu, priez pour nous pauvres pécheurs, maintenant et à l'heure de notre mort. Amen.
1: Je vous salue, Marie, pleine de grâce. Le Seigneur est avec vous. Vous êtes bénie entre toutes les femmes, et Jésus, le fruit de vos entrailles, est béni.
2: Sainte Marie, Mère de Dieu, priez pour nous pauvres pécheurs,

0: Ô Marie conçue sans péché. Deuxième mystère douloureux, la flagellation. Pilate prit Jésus et le fit flageller. Prions pour les victimes des guerres et du terrorisme. Notre Père, qui es aux cieux, que ton nom soit sanctifié, que ton règne vienne, que ta volonté soit faite sur la terre comme au ciel.
1: Et ne nous laisse pas entrer en tentation, mais délivre-nous du mal. Amen. Je vous salue, Marie, pleine de grâce. Le Seigneur est avec vous. Vous êtes bénie entre toutes les femmes, et Jésus, le fruit de vos entrailles, est béni.
2: Sainte Marie, Mère de Dieu, priez pour nous pauvres pécheurs, maintenant et à l'heure de notre mort. Amen.
1: Je vous salue, Marie, pleine de grâce. Le Seigneur est avec vous. Vous êtes bénie entre toutes les femmes, et Jésus, le fruit de vos entrailles, est béni.
2: Sainte Marie, Mère de Dieu, priez pour nous pauvres pécheurs, maintenant et à l'heure de notre mort. Amen.
1: Je vous salue, Marie, pleine de grâce. Le Seigneur est avec vous. Vous êtes bénie entre toutes les femmes, et Jésus, le fruit de vos entrailles, est béni.
2: Sainte Marie, Mère de Dieu, priez pour nous pauvres pécheurs, maintenant et à l'heure de notre mort. Amen.
1: Je vous salue, Marie, pleine de grâce. Le Seigneur est avec vous. Vous êtes bénie entre toutes les femmes, et Jésus, le fruit de vos entrailles, est béni.
2: Sainte Marie, Mère de Dieu, priez pour nous pauvres pécheurs, maintenant et à l'heure de notre mort. Amen.
1: Je vous salue, Marie, pleine de grâce. Le Seigneur est avec vous. Vous êtes bénie entre toutes les femmes, et Jésus, le fruit de vos entrailles, est béni.
2: Sainte Marie, Mère de Dieu, priez pour nous pauvres pécheurs, maintenant et à l'heure de notre mort. Amen.
1: Je vous salue, Marie, pleine de grâce. Le Seigneur est avec vous. Vous êtes bénie entre toutes les femmes, et Jésus, le fruit de vos entrailles, est béni.
2: Sainte Marie, Mère de Dieu, priez pour nous pauvres pécheurs, maintenant et à l'heure de notre mort. Amen.
1: Je vous salue, Marie, pleine de grâce. Le Seigneur est avec vous. Vous êtes bénie entre toutes les femmes, et Jésus, le fruit de vos entrailles, est béni.
2: Sainte Marie, Mère de Dieu, priez pour nous pauvres pécheurs, maintenant et à l'heure de notre mort. Amen.
1: Je vous salue, Marie, pleine de grâce. Le Seigneur est avec vous. Vous êtes bénie entre toutes les femmes, et Jésus, le fruit de vos entrailles, est béni.
2: Sainte Marie, Mère de Dieu, priez pour nous pauvres pécheurs, maintenant et à l'heure de notre mort. Amen.
1: Je vous salue, Marie, pleine de grâce. Le Seigneur est avec vous. Vous êtes bénie entre toutes les femmes, et Jésus, le fruit de vos entrailles, est béni.
2: Sainte Marie, Mère de Dieu, priez pour nous pauvres pécheurs, maintenant et à l'heure de notre mort. Amen.
1: Je vous salue, Marie, pleine de grâce. Le Seigneur est avec vous. Vous êtes bénie entre toutes les femmes, et Jésus, le fruit de vos entrailles, est béni.
2: Sainte Marie, Mère de Dieu, priez pour nous pauvres pécheurs,
3: maintenant et à l'heure de notre mort.

0: Marie conçue sans péché,
1: priez pour nous.
0: Troisième mystère douloureux, le couronnement d'épines. Avec des épines, il tressait une couronne et la posait sur la tête de Jésus. Prions pour les victimes innocentes et pour la conversion de ceux qui font souffrir. Notre Père, qui es aux cieux, que ton nom soit sanctifié, que ton règne vienne, que ta volonté soit faite sur la terre comme au ciel.
2: Pardonne-nous nos offenses, comme nous pardonnons aussi à ceux qui nous ont offensés. Et ne nous laisse pas entrer en tentation, mais délivre-nous du mal. Je vous salue Marie, pleine de grâce, le Seigneur est avec vous. Vous êtes bénie entre toutes les femmes et Jésus, le fruit de vos entrailles, est béni.
3: Sainte Marie, Mère de Dieu, priez pour nous pauvres pécheurs, maintenant et à l'heure de notre mort. Amen.
2: Je vous salue Marie, pleine de grâce, le Seigneur est avec vous. Vous êtes bénie entre toutes les femmes et Jésus, le fruit de vos entrailles, est béni.
3: Sainte Marie, Mère de Dieu, priez pour nous pauvres pécheurs, maintenant et à l'heure de notre mort. Amen.
2: Je vous salue Marie, pleine de grâce, le Seigneur est avec vous. Vous êtes bénie entre toutes les femmes et Jésus, le fruit de vos entrailles, est béni.
3: Sainte Marie, Mère de Dieu, priez pour nous pauvres pécheurs, maintenant et à l'heure de notre mort. Amen.
2: Je vous salue.

0: l'heure de notre mort. Amen.
1: Je vous salue Marie, pleine de grâce, le Seigneur est avec vous. Vous êtes bénie entre toutes les femmes et Jésus, le fruit de vos entrailles, est béni.
0: Sainte Marie, Mère de Dieu, priez pour nous pauvres pécheurs, maintenant et à l'heure de notre mort. Amen.
1: Je vous salue Marie, pleine de grâce, le Seigneur est avec vous. Vous êtes bénie entre toutes les femmes et Jésus, le fruit de vos entrailles, est béni.
0: Sainte Marie, Mère de Dieu, priez pour nous pauvres pécheurs, maintenant et à l'heure de notre mort. Amen.
1: Je vous salue Marie, pleine de grâce, le Seigneur est avec vous. Vous êtes bénie entre toutes les femmes et Jésus, le fruit de vos entrailles, est béni.
0: Sainte Marie, Mère de Dieu, priez pour nous pauvres pécheurs, maintenant et à l'heure de notre mort. Amen.
1: Je vous salue Marie, pleine de grâce, le Seigneur est avec vous. Vous êtes bénie entre toutes les femmes et Jésus, le fruit de vos entrailles, est béni.
2: Sainte Marie, Mère de Dieu, priez pour nous pauvres pécheurs, maintenant et à l'heure de notre mort. Amen.

0: Quatrième mystère douloureux, le portement de croix. Les soldats réquisitionnent Simon de Cyrène pour porter la croix avec Jésus. Confions à Marie tout ce que nous portons comme souffrance, comme poids, pour qu'elle les dépose dans le cœur de son Fils pour un heureux dénouement. Notre Père, qui es aux cieux, que ton nom soit sanctifié, que ton règne vienne, que ta volonté soit faite sur la terre comme au ciel.
1: Pardonne-nous aussi à ceux qui nous ont offensés. Délivre-nous à entrer en tentation, mais délivre-nous du mal. Amen. Je vous salue Marie, pleine de grâce. Le Seigneur est avec vous. Vous êtes bénie entre toutes les femmes, et Jésus est le fruit de vos entrailles et béni.
2: Sainte Marie, Mère de Dieu, priez pour nous pauvres pécheurs, maintenant et à l'heure de notre mort.
1: Je vous salue Marie, pleine de grâce. Le Seigneur est avec vous. Vous êtes bénie entre toutes les femmes, et Jésus est le fruit de vos entrailles et béni.
2: Sainte Marie, Mère de Dieu,
1: je vous salue Marie, pleine de grâce. Le Seigneur est avec vous. Vous êtes bénie entre toutes les femmes et Jésus est le fruit de vos entrailles et béni.
2: Sainte Marie, Mère de Dieu, priez pour nous pauvres pécheurs, maintenant et à l'heure de notre mort. Amen.
1: Je vous salue Marie, pleine de grâce. Le Seigneur est avec vous. Vous êtes bénie entre toutes les femmes et Jésus est le fruit de vos entrailles et béni.
2: Sainte Marie, Mère de Dieu, priez pour nous pauvres pécheurs, maintenant et à l'heure de notre mort. Amen.
1: Je vous salue Marie, pleine de grâce, le Seigneur est avec vous. Vous êtes bénie entre toutes les femmes, et Jésus est le fruit de vos entrailles et béni.
2: Sainte Marie, Mère de Dieu, priez pour nous pauvres pécheurs, maintenant et à l'heure de notre mort. Amen.
1: Je vous salue Marie, pleine de grâce, le Seigneur est avec vous. Vous êtes bénie entre toutes les femmes, et Jésus est le fruit de vos entrailles et béni.
2: Sainte Marie, Mère de Dieu, priez pour nous pauvres pécheurs, maintenant et à l'heure de notre mort. Amen.
1: Je vous salue Marie, pleine de grâce, le Seigneur est avec vous. Vous êtes bénie entre toutes les femmes, et Jésus est le fruit de vos entrailles et béni.
2: Sainte Marie, Mère de Dieu, priez pour nous pauvres pécheurs, maintenant et à l'heure de notre mort. Amen.
1: Je vous

0: Salut Marie, pleine de grâce, le Seigneur est avec vous. Vous êtes bénie entre toutes les femmes, et Jésus est le fruit de vos entrailles, est béni.
1: Sainte Marie, Mère de Dieu, priez pour nous pauvres pécheurs, maintenant et à l'heure de notre mort. Amen.
0: Je vous salue Marie, pleine de grâce, le Seigneur est avec vous. Vous êtes bénie entre toutes les femmes, et Jésus est le fruit de vos entrailles, est béni.
1: Sainte Marie, Mère de Dieu, priez pour nous pauvres pécheurs, maintenant et à l'heure de notre mort. Amen.
0: Je vous salue Marie, pleine de grâce. Le Seigneur est avec vous. Vous êtes bénie entre toutes les femmes, et Jésus est le fruit de vos entrailles et béni.
1: Sainte Marie, Mère de Dieu, priez pour nous pauvres pécheurs, maintenant et à l'heure de notre mort. Amen.

0: Marie conçue sans péché.
1: Priez pour nous qui avons votre amour.
0: Cinquième mystère douloureux, la mort de Jésus sur la croix. Jésus, poussant un grand cri, expira. La mort de Jésus sur la croix est le mystère qui nous offre la vie de Dieu éternellement. Prions pour ceux qui ont un pardon à donner et qui n'y parviennent pas. Notre Père, qui es aux cieux, que ton nom soit sanctifié, que ton règne vienne, que ta volonté soit faite sur la terre comme au ciel.
2: Je vous salue, Marie, pleine de grâce. Le Seigneur est avec vous. Vous êtes bénie entre toutes les femmes. Et Jésus, le fruit de vos entrailles, est béni.
3: Sainte Marie, Mère de Dieu, priez pour nous, pauvres pécheurs, maintenant et à l'heure de notre mort. Amen.
2: Je vous salue, Marie, pleine de grâce. Le Seigneur est avec vous. Vous êtes bénie entre toutes les femmes, et Jésus, le fruit de vos entrailles, est béni.
3: Sainte Marie, Mère de Dieu, priez pour nous, pauvres pécheurs, maintenant et à l'heure de notre mort. Amen.
2: Je vous salue, Marie, pleine de grâce. Le Seigneur est avec vous. Vous êtes bénie entre toutes les femmes, et Jésus, le fruit de vos entrailles, est béni.
3: Sainte Marie, Mère de Dieu, priez pour nous, pauvres pécheurs, maintenant et à l'heure de notre mort. Amen.
2: Je vous salue, Marie, pleine de grâce. Le Seigneur est avec vous. Vous êtes bénie entre toutes les femmes, et Jésus, le fruit de vos entrailles, est béni.
3: Sainte Marie, Mère de Dieu, priez pour nous, pauvres pécheurs, maintenant et à l'heure de notre mort. Amen.
2: Je vous salue, Marie, pleine de grâce. Le Seigneur est avec vous. Vous êtes bénie entre toutes les femmes, et Jésus, le fruit de vos entrailles, est béni.
3: Sainte Marie, Mère de Dieu, priez pour nous, pauvres pécheurs, maintenant et à l'heure de notre mort. Amen.
2: Je vous salue, Marie, pleine de grâce. Le Seigneur est avec vous. Vous êtes bénie entre toutes les femmes, et Jésus, le fruit de vos entrailles, est béni.
3: Sainte Marie, Mère de Dieu, priez pour nous, pauvres pécheurs, maintenant et à l'heure de notre mort. Amen.
2: Je vous salue, Marie, pleine de grâce. Le Seigneur est avec vous. Vous êtes bénie entre toutes les femmes, et Jésus, le fruit de vos entrailles, est béni.
3: Sainte Marie, Mère de Dieu, priez pour nous, pauvres pécheurs, maintenant et à l'heure de notre mort. Amen.
2: Je vous salue, Marie, pleine de grâce. Le Seigneur est avec vous. Vous êtes bénie entre toutes les femmes, et Jésus, le fruit de vos entrailles, est béni.
3: Sainte Marie, Mère de Dieu, priez pour nous, pauvres pécheurs, maintenant et à l'heure de notre mort. Amen.
2: Je vous salue, Marie, pleine de grâce. Le Seigneur est avec vous. Vous êtes bénie entre toutes les femmes, et Jésus, le fruit de vos entrailles, est béni.
3: Sainte Marie, Mère de Dieu, priez pour nous, pauvres pécheurs, maintenant et à l'heure de notre mort. Amen.
2: Je vous salue, Marie, pleine de grâce. Le Seigneur est avec vous. Vous êtes bénie entre toutes les femmes, et Jésus, le fruit de vos entrailles, est béni.
3: Sainte Marie, Mère de Dieu, priez pour nous, pauvres pécheurs, maintenant

0: Marie conçue sans péché,
1: priez pour nous.
0: Souvenez-vous, ô très miséricordieuse Vierge Marie, qu'on n'a jamais entendu dire qu'aucun de ceux qui ont eu recours à votre protection, imploré votre assistance ou réclamé vos suffrages ait été abandonné. Animé de cette confiance, ô Vierge des Vierges, ô notre Mère, nous venons vers vous et gémissant sous le poids de nos péchés, nous nous prosternons à vos pieds. Ô Mère du Verbe incarné, ne méprisez pas nos prières, mais écoutez-les favorablement et daignez les exaucer. Amen.

Prions le Seigneur. Dieu qui nous donne de vénérer en la Vierge Marie, la Mère de l'Espérance, accorde-nous, par sa prière et son aide, de mettre toujours notre espérance dans les biens du ciel, tandis que nous accomplissons nos tâches temporelles, et d'obtenir un jour ce que nous attendons avec foi.

0: Le Fils et le Saint-Esprit.
1: Amen.
0: Notre-Dame de Lourdes. Notre-Dame de Lourdes. Notre-Dame de Lourdes. Saint-Joseph. Sainte-Bernadette. Ô Marie conçue sans péché.
1: Priez pour nous qui avons recours à vous.

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3: Eh bien, bienvenue les bien-aimés du Seigneur, auditeurs, auditrices de Radio Massabielle et tous ceux et celles qui nous suivent sur les réseaux sociaux. Dans notre émission, Mon rendez-vous avec Jésus. C'est vraiment Mon rendez-vous avec Jésus. Et comme vous le savez, c'est Patricia. Mais Patricia n'est jamais seule. C'est vraiment la grâce. Et je suis accompagnée de...
4: Danaël, des amis de Saint-Michel.
5: Marie, pour vous servir, dans la paroisse de Sainte-Anne.
6: Je suis Antoine Bocan. Je suis premier serviteur de la communauté catholique Saint-Jean-Paul II. Je viens de Cotonou, au Bénin.
3: Ah, vous avez vu, vous avez compris, je ne suis jamais seul. Et quand le Seigneur nous fait grâce, il faut accueillir sa grâce, mes bien-aimés. Eh bien, nous allons l'applaudir parce que nous avons des invités. Et le Seigneur va nous remplir. Parce qu'aujourd'hui, il a quelque chose à nous faire entendre. Il a quelque chose à nous dire. Il a quelque chose à nous faire comprendre. Mes bien-aimés, installez-vous convenablement. Ne vous posez plus de questions. Et comme vous le savez, nous allons nous mettre sous la coupe de Maman Marie, notre maman du ciel. Comme vous le savez, elle est la première en chemin. Eh bien, nous allons faire une dizaine de chapelets. Mes frères et sœurs, avec conviction, avec détermination. Et ensemble, nous disons, notre Père, qui es aux cieux, que ton nom soit sanctifié, que ton règne vienne, que ta volonté soit faite sur la terre comme au ciel. Donne-nous aujourd'hui notre pain de ce jour. Pardonne-nous nos offenses, comme nous pardonnons aussi à ceux qui nous ont offensés. Et ne nous laisse pas entrer en tentation, mais délivre-nous du mal. Car c'est à toi qu'appartiennent le règne, la puissance et la gloire pour les siècles des siècles. Amen. Je vous salue, Marie pleine de grâce. Le Seigneur est avec vous. Vous êtes bénie entre toutes les femmes. Et Jésus, le fruit de vos entrailles, est béni. Sainte Marie, Mère de Dieu, priez pour nous pauvres pécheurs, maintenant et à l'heure de notre mort. Amen. Je vous salue, Marie pleine de grâce. Le Seigneur est avec vous. Vous êtes bénie entre toutes les femmes, et Jésus, le fruit de vos entrailles, est béni. Sainte Marie, Mère de Dieu, priez pour nous pauvres.

avec vous. Vous êtes bénie entre toutes les femmes, et Jésus, le fruit de vos entrailles, est béni. Sainte Marie, Mère de Dieu, priez pour nous pauvres pécheurs,

toutes les femmes. Et Jésus, le fruit de vos entrailles, est béni. Sainte Marie, Mère de Dieu, priez pour nous pauvres pécheurs, maintenant et à l'heure de notre mort. Amen. Je vous salue, Marie pleine de grâce. Le Seigneur est avec vous. Vous êtes bénie entre toutes les femmes. Et Jésus, le fruit de vos entrailles, est béni. Sainte Marie, Mère de Dieu, priez pour nous pauvres pécheurs, maintenant et à l'heure de notre mort. Amen. Je vous salue, Marie pleine de grâce. Le Seigneur est avec vous. Vous êtes bénie entre toutes les femmes, et Jésus, le fruit de vos entrailles, est béni. Sainte Marie, Mère de Dieu, priez pour nous pauvres pécheurs, maintenant et à l'heure de notre mort. Amen. Je vous salue, Marie pleine de grâce. Le Seigneur est avec vous. Vous êtes bénie entre toutes les femmes, et Jésus, le fruit de vos entrailles, est béni. Sainte Marie, Mère de Dieu, priez pour nous pauvres pécheurs, maintenant et à l'heure de notre mort. Amen. Je vous salue, Marie pleine de grâce. Le Seigneur est avec vous. Vous êtes bénie entre toutes les femmes, et Jésus, le fruit de vos entrailles, est béni. Sainte Marie, Mère de Dieu, priez pour nous pauvres pécheurs, maintenant et à l'heure de notre mort. Amen. Je vous salue, Marie pleine de grâce. Le Seigneur est avec vous. Vous êtes bénie entre toutes les femmes, et Jésus, le fruit de vos entrailles, est béni. Sainte Marie, Mère de Dieu, priez pour nous pauvres pécheurs, maintenant et à l'heure de notre mort. Amen. Oui, maintenant et à l'heure de notre mort. Amen. Et nous allons prendre le chant. Je vous salue de Glorious.

0: Et maintenant, nous poursuivons.
1: Je salue tous les auditeurs, tous les frères et sœurs, les hommes de bonne volonté de Radio Massabielle. Je demande à Dieu de vous bénir.
0: Amen.
1: Je commence par saluer mon Seigneur Philippe, qui est le pasteur de ce diocèse et qui fait un travail remarquable. Que le nom de Dieu soit béni pour sa vie et pour son ministère. Salue en même temps le Père Lavaux, qui est le curé de Sainte-Anne. Je salue Marie-Annick, qui est la bergère du groupe Saint-Michel, et tous ceux et celles qui travaillent avec elle. Je veux enfin dire merci à vous tous qui allez écouter cette émission, qui allez être rejoints par Dieu pendant que vous êtes en train d'écouter cette émission. C'est le temps que Dieu nous a donné, c'est la grâce de Dieu qui nous donne ce temps. C'est Dieu qui l'a choisi pour rejoindre chacun. Et le nom qui me vient et dont je vous parle, c'est Emmanuel.
0: Amen.
1: Emmanuel. Dieu avec nous. Écoutez cette parole. Écoutez donc, maison de David. Est-ce trop peu pour vous de fatiguer les hommes? Que vous lassiez aussi, c'est-à-dire que vous fatiguiez aussi, mon Dieu. C'est pourquoi le Seigneur lui-même vous donnera un signe. Voici que la jeune femme est enceinte. Elle va enfanter un fils et elle lui donnera le nom d'Emmanuel, c'est-à-dire Dieu avec nous. Je viens ce matin dire à tous ceux qui m'écoutent, qui m'écouteront, qu'ils ne sont jamais seuls. Personne n'est jamais seul. Que tu en sois conscient ou que tu n'en sois pas conscient, tu n'es pas seul. Parce que Dieu est avec toi. Dieu a dit par la bouche du prophète Isaïe, voici que la jeune femme tombera enceinte, elle enfantera un fils et on lui donnera le nom d'Emmanuel. Et parallèle avec le message de l'ange à Marie, voici que tu vas concevoir et enfanter un fils et tu lui donneras le nom de Jésus. Jésus est donc l'Emmanuel. Que tu sois chrétien ou pas, que tu sois d'accord ou pas, Jésus est avec toi.
0: Amen, amen.
1: Je viens dire à quelqu'un ce matin que Jésus est avec lui. Dieu est avec toi. Ce n'est pas parce que tu pries Dieu que Dieu est avec toi. Ce n'est pas parce que tu invoques le nom de Dieu qu'il est avec toi. Ce n'est pas parce que tu vas à l'église qu'il est avec toi. C'est parce qu'il est Dieu qu'il est avec toi.
0: Amen.
1: Dieu est omniprésent. Il n'y a que Dieu qu'il soit capable d'être omniprésent, c'est-à-dire présent partout. Dieu est présent partout. Et à l'église, nous chantons à toutes les messes, Saint, Saint, Saint, le Seigneur Dieu de l'univers, le ciel et la terre sont remplis de ta gloire. Le ciel et la terre sont remplis de ta gloire. Le ciel et la terre sont remplis de la gloire de Dieu. Que quelqu'un soit conscient ou pas, le ciel et la terre sont remplis de la gloire de Dieu. Que quelqu'un soit d'accord ou pas, le ciel et la terre sont remplis de la gloire de Dieu.
0: Amen.
1: Dieu est donc avec toi. Dieu est partout. Et beaucoup de personnes se disent, mais c'est bizarre. Comment Dieu peut être avec moi? Mais et si je suis un pécheur? Et si je suis un malfaiteur? Et si je suis un alcoolique? Et si je suis un drogué? Et si je suis une prostituée? Et si je suis quelqu'un que les hommes n'aiment pas? Même dans ce cas,
0: Amen.
1: je suis heureux de t'annoncer que Dieu est avec toi.
0: Amen,
1: Tu
0: amen.
1: es au volant de ta voiture en train d'écouter cette émission. Tu es à la maison en train d'écouter cette émission. Tu es à l'hôpital en train d'écouter cette émission. J'ai la joie de t'annoncer que Dieu est avec toi. L'Emmanuel, le Fils de Dieu, est avec toi. Le ciel et la terre sont remplis de sa gloire. Il est avec toi.
0: Amen, amen, amen.
1: Et en le disant, je ne suis pas en train de faire une publicité pour Dieu. Je suis en train d'annoncer une véritable information que beaucoup ne connaissent pas ou à laquelle beaucoup ne font pas attention. Et beaucoup affirment, Dieu m'a oublié, Dieu m'a abandonné. Où était Dieu quand je vivais cela? Où était Dieu?

0: dans Exode chapitre 3. Le peuple hébreu venait de passer plus de 400 ans d'esclavage, sinon près de 400 ans. Et ce peuple criait tous les matins, mais le Dieu dont nos pères nous ont parlé, le Dieu d'Abraham, le Dieu d'Isaac, le Dieu de Jacob, le Dieu de Joseph, où est-il passé? Et tous se plaignaient tous les matins. Et Moïse, qui a grandi dans la cour du Pharaon et qui a découvert par la suite qu'il était un Hébreu et qui a fini par se ranger du côté des Hébreux et qui a même tué un Égyptien pour protéger un Hébreu et qui, parce que ayant été découvert, a fui, conduisait le troupeau de son beau-père. Et ce jour va être le jour des jours de Moïse. Moïse avait déjà 80 ans quand il voit le buisson brûler sans se consumer. Que Dieu lui dise, j'ai vu la misère de mon peuple. J'ai vu la souffrance de mon peuple. Et ça signifie que quand le peuple souffrait, Dieu n'était pas absent. Que
1: Amen.
0: Dieu ne méconnaissait pas la souffrance du peuple. Que Dieu n'avait pas fait semblant d'exister. Que Dieu était avec le peuple. Dieu a même pris le temps de préparer Moïse. Je dois vous rappeler que Moïse est né à un moment où tous les garçons hébreux étaient supprimés et que Moïse a été élevé dans la cour de celui-là même qui a émis le décret de la suppression des garçons hébreux. Il est hébreu, mais il n'a pas été supprimé du fait de Dieu parce que Dieu a pris soin de préparer la délivrance, la libération de son peuple.
2: Amen.
1: Amen.
0: Et je suis en train de dire à quelqu'un, peut-être qui souffre de cancer, qui traverse une période difficile de mariage, de divorce, qui pleure parce que son enfant n'écoute pas, que Dieu ne t'a pas oublié. Que Dieu ne peut jamais être absent. S'il est absent, il cesse d'être Dieu. Or, avant que les collines n'existent, que les montagnes ne soient pas créées, ne soient créées de toujours à toujours, Dieu est Dieu.
2: Amen.
0: Et quand Moïse voit le buisson, il est interpellé. Il va vers le buisson et il entend ôte tes sandales, car ce lieu est saint. Dieu va dire à Moïse, j'ai vu la souffrance de mon peuple, tu iras libérer mon peuple. Et vous savez que quand Moïse dit, mais qui vais-je dire au peuple qu'il m'a envoyé? Moïse demande à Dieu son nom. Et Dieu va donner le tétragramme sacré, Y, H, W, H, où on a ajouté les voyelles et on prononce Yahvé, ou encore Je suis, ou encore Adonai, ou encore Éternel. Je suis signifie Éternel présent. Dieu n'était pas. Dieu ne sera pas. Il est. Il est aujourd'hui. Il est demain. Hier, il est. Il est. Il est. C'est pourquoi il dit, je suis. Et donc, Dieu est. Donc, Dieu n'est jamais au passé. Dieu n'est pas dans l'avenir. Dieu est présent. Il est maintenant.
2: Amen.
0: Dieu se révèle donc à Moïse comme celui qui est présent tout de suite.

0: et maintenant. Et là où même tu peux être en train de m'entendre, je veux te dire que Dieu est avec toi. Ça m'a rappelé Charles Valitio, un Ivoirien, qui a fait le sommet des mouvements ésotériques où il avait donné sa vie au diable. Et il était recteur d'université. Il prenait tout son argent pour payer les redevances à cette secte. Et jusqu'au moment où il n'avait plus d'argent pour payer. Or, quand tu ne payes pas la cotisation, tu es condamné à mort. Jusqu'au jour où, frères et sœurs, vous qui m'écoutez, n'ayant pas pu payer les redevances, on devrait le tuer. Il connaît la règle. On a tué des gens devant lui. Il a vu les gens mourir parce que n'ayant pas payé les redevances. À la veille de l'application de la sentence où on devrait le tuer, il s'est rappelé qu'il allait à l'église et il s'est dit, je vais au moins faire la prière que je connaissais quand j'étais encore chrétien. Et il fait le signe de la croix pour dire le Notre Père et le visage de Jésus ensanglanté. Le visage de Jésus couvert de plaies, de crachats, de sueur. À cause de l'homme, le visage lui apparaît et Jésus de lui dit, tu ne mourras pas, je vais te sauver.
1: Amen, amen, amen.
0: Ça veut dire, toutes ces années où il a tourné dos à Dieu, où il a abandonné Dieu, où il était loin de Dieu, c'est lui qui était loin de Dieu, Dieu n'était pas loin de lui.
1: Amen.
0: Puisque il n'a même pas eu le temps de dire le Notre Père, c'est au signe de croix que Dieu lui apparaît. Le visage de Jésus lui apparaît et Jésus dit, tu ne mourras pas. Et donc, quand tu fumes, tu bois, tu frappes ta femme, tu trompes ton mari et tu penses que Dieu t'a abandonné à cause de ça, je veux te dire qu'il est là. Je sais qu'il est avec toi.
1: Amen, amen.
0: Il n'a pas abandonné cet homme. D'ailleurs, cet homme a écrit un magnifique livre. Et je ne sais pas si c'est sur les réseaux sociaux, mais j'ai vu son visage. Charles Valitio. J'ai vu son visage. Où il a raconté comment il avait donné sa vie au diable et comment, à la veille de sa mort, le visage de Jésus lui est apparu pour le sauver.
1: Amen.
0: Et il est devenu un évangélisateur puissant. Amen. Il a annoncé la parole de Dieu partout avant de rejoindre Dieu et je l'espère qu'il est au ciel.
1: Amen.
0: Dieu te connaît. Et Dieu n'abandonne jamais. Dieu te connaît avant que tu ne sois conçu, puisque tu n'es pas né au hasard. Aucun homme n'est né au hasard. Même si tu es le fruit d'un viol, tu n'es pas né au hasard. Ma mère m'a raconté une histoire de comment je suis conçu. Je n'ai pas été conçu dans les conditions idéales. Mais ça n'a pas empêché Dieu de faire de ma vie ce que je suis. Et je ne connaissais pas Dieu. J'étais encore très petit. J'étais au CM1. Non, CE1, je passais au CE2. On venait de commencer la rentrée. Et on était en campagne. Je vivais avec mon grand-père. Jean Avançou, paix à son âme, et mes oncles, surtout mon petit oncle. Et lui a dit qu'il allait en ville. Et comme il sait que j'étais attaché à lui, il m'a fait la promesse de me ramener du pain que j'aimais quand j'étais enfant. Mais il savait qu'il n'allait pas revenir le même jour. Mais il m'a menti en disant, je reviens ce soir et je t'apporte du pain. Alors, quand moi je suis sorti de l'école, au lieu de rentrer, je suis allé l'attendre à la gare. En disant, il va revenir et il va me ramener du pain. Il n'est pas revenu. Et il s'est fait tard. Tout le monde est parti. Et un dernier chauffeur qui allait partir dit, mais petit, tu fais quoi là? J'ai dit, j'attends mon oncle. Mon oncle a dit qu'il reviendrait. Il a dit, petit, tout le monde est parti, rentre chez toi. À ce moment-là, tout le monde était rentré chez lui. Je voudrais vous décrire le contexte. En ces années-là, le village où je vivais a des frontières avec le Nigeria. Et les Nigériens, il y a de très bons Nigériens. Il y a des gens très bien au Nigeria, il y a même beaucoup, beaucoup de gens bien. Mais dans tous les pays, il y a des délinquants. Les délinquants nigériens faisaient des incursions progressivement sur le territoire béninois et venaient enlever des enfants. Moi, je n'étais pas au courant. Mon grand-père m'ayant déjà cherché chez tous nos voisins et ne m'ayant pas trouvé, était déjà convaincu que j'ai été enlevé. Quand je retournais à la maison, il n'y avait plus personne sur la route. Il n'y avait que de la brousse. Frères et sœurs, je ne connaissais pas Dieu. Je n'allais même pas à l'église. Je n'étais pas baptisé. Personne ne m'avait dit qu'il existait un Dieu. Mais ce Dieu, lui, me connaissait. Lui était présent. Et quand je marchais, je vous ai dit que j'étais en début d'année de CE2. La rentrée était en octobre chez nous. Donc, on était dans le mois d'octobre de cette année-là. Frères et sœurs, quelqu'un m'a juste dit, regarde devant toi, quelqu'un est caché. Je ne sais pas qui a parlé. Effectivement, quelqu'un était caché dans la brousse. Et je me suis arrêté. J'étais enfant. Et quelqu'un qui avait la taille que j'ai aujourd'hui, c'est dommage, vous ne me voyez pas, je fais 1m86, était debout avec un coupe-coupe au milieu de la voie. À gauche, c'était la brousse. À droite, c'était la brousse. Je ne peux crier et avoir le secours de personne. Mon grand-père, avec les voisins, pleurait parce que c'était ordinaire le fait que les enfants disparaissent dans la zone. J'ai juste entendu la personne me dire « avance ». Et un courage énorme est venu. Quand je me suis approché du monsieur, il a voulu m'attraper et je me suis faufilé entre son bras et j'ai couru. Il a couru derrière moi pour m'attraper. Il avait un sac. Il y avait des objets, j'entendais des bruits quand il courait derrière moi. Je suis tombé, j'ai roulé 3 fois. Il n'a pas pu mettre la main sur moi. Et fort heureusement, une dernière famille que mon grand-père connaissait, qui me connaissait, eux, ils étaient déjà rentrés chez eux, dans leur chambre. Mais le feu qu'ils avaient fait pour faire le dîner n'était pas éteint et ils étaient revenus pour éteindre le feu. Et c'est comme ça qu'en passant, j'ai vu deux personnes autour de ce feu et je me suis introduit dans leur cour. Ils m'ont reconnu tout de suite. Ils ont dit, ah, c'est le fils de tel. Et ils m'ont amené dans la chambre. Et c'est comme ça que j'ai échappé. Des années plus tard, je suis devenu étudiant et j'ai écouté un enseignement qu'une brave dame a donné, c'était le cheminement du renouveau. Dieu, notre Père, nous aime personnellement. Et quand on a donné la pause, la voix qui m'avait parlé est revenue me dire, est-ce que tu crois que c'est toi qui as pu courir pour échapper à cet homme? C'est moi qui t'ai porté et qui ai couru. J'ai coulé les larmes de ma vie. J'ai pleuré comme un bébé. J'ai dit comment quelqu'un que je ne connaissais pas a pu m'aimer si tant. Et j'ai chanté, il y a longtemps que tu m'aimes, jamais je ne t'oublierai.
1: Amen.
0: Cette histoire est peut-être l'histoire de chacun, de tous ceux qui m'écoutent et qui pensent qu'ils sont seuls. Moi, que mon papa a abandonné, ma maman m'a élevé seule. Et c'est pourquoi j'étais avec son père, parce que mon papa m'avait abandonné. Mais il y a quelqu'un qui ne m'a pas abandonné, c'était Dieu.
1: Amen.
0: Et je veux dire à quelqu'un qui m'entend, qui pleure parce que ses parents l'ont abandonné, qui est devenu drogué parce que personne ne l'aime, dit-il, que Dieu n'abandonne jamais.
1: Amen, amen.
0: Et depuis
1: amen.
0: Que j'ai fait cette rencontre avec ce Dieu, il fait en sorte que je ne l'oublie pas. Et je pense que toi aussi, quand tu feras cette rencontre avec lui, tu ne l'oublieras jamais.
1: Amen.
0: Ce Dieu n'est comparable à personne. Il n'est pas, c'est pas une question de j'ai un problème, je suis allé, on m'a réglé ça. C'est pas le fait d'être malade et Dieu m'a guéri. C'est au-delà de ça. Vous savez que Jésus, après avoir guéri, délivré, libéré, il aurait pu retourner au ciel. Parce qu'il a guéri, multiplié les pains, les gens ont mangé, il a même ressuscité des morts, Lazare, Enaïm, Talita, etc. Mais après tout ça, il est allé à la croix. Et Saint Paul nous dit, si Dieu est pour nous, qui peut être contre nous? Si Dieu n'a pas épargné son propre fils et qu'il l'a amené à la croix, pour toi, pour moi, pour chacun de nous, comment pourrait-il t'abandonner? Comment pourrait-il nous abandonner? Comment pourrait-il s'éloigner de nous? Il a même dit, quand le peuple hébreu se plaignait, une mère oublie-t-elle son enfant? Oublie-t-elle le fruit de ses entrailles? À supposer qu'elle pourrait l'oublier, moi, je ne t'oublierai jamais. Puis il a dit, vois les paumes de mes mains, ton nom est gravé dans les paumes de mes mains. Même si tu penses que personne ne te connaît et que tu vas dans une forêt pour te suicider, pour te pendre, tu vas dans un gouffre pour sauter parce que tu penses que quelqu'un ne te connaît. Personne ne te connaît. Dieu, lui, il te connaît. Il est avec toi. Le vrai problème, c'est est-ce que tu veux entrer dans sa présence?
1: Amen, amen.
0: Voici la vraie question qui fait que les hommes se plaignent et souffrent. Si tu as soif et que tu refuses d'ouvrir l'eau du robinet pour prendre l'eau et boire, tu pourrais mourir de soif. Dieu est présent et Dieu est la source de la vie. Si tu n'acceptes pas d'entrer dans sa présence, tu ne feras pas l'expérience de son amour pour toi, l'expérience de sa grâce pour toi. Tu ne sauras pas jusqu'où il t'aime et jusqu'où il est allé pour que tu sois sauvé. Et si tu le laisses entrer dans ta vie, tu auras fait l'expérience de ta vie. Tu auras fait l'expérience de ta vie. Zachée a fait la même expérience. Et beaucoup d'autres personnes dans la Bible ont fait cette expérience. J'espère que toi aussi, tu feras cette belle expérience que Padre Pio a fait, que Jean-Paul II a fait, que Sainte Rita a faite, que Marie a faite, etc., etc., etc. Que de nombreuses personnes ont fait, que Jean Pliat a fait, etc. Toutes ces personnes ont fait cette expérience. Toi aussi, tu peux faire la même expérience aujourd'hui, à l'instant où je te parle. Faisons une minute de silence. Seigneur Dieu, je ne te connaissais pas. J'ai même jamais entendu parler de toi. Mais à plusieurs occasions, tu m'as sauvé de la mort. J'ai échappé 2 à 3 fois à l'enlèvement. Ça, j'étais conscient. Ce dont je n'étais pas conscient, c'est quand ma maman fuyait. J'étais bébé au dos et est rentré dans l'embuscade des adorateurs d'un fétiche qu'on appelle au rocher, nous, ou quand, si on l'avait attrapé, on l'aurait tué et me tué avec. Et on dit qu'un ami de mon grand-père l'a reconnu et a devancé l'équipe et l'a poussé dans la brousse. Et tu m'as dit, j'ai fermé ta bouche pour que tu ne pleures pas. Parce que si tu avais pleuré, on aurait tué ta mère et on t'aurait tué. Tous ceux qui m'écoutent maintenant veulent aussi faire l'expérience de ta présence, de ta vérité et de ton amour. Toi qui es Dieu, qui es venu sauver tous les hommes, qui es venu sauver tout homme, qui est venu libérer l'homme. Touche toutes ces personnes. Rejoins chacun dans sa souffrance. Rejoins chacun dans sa douleur. Rejoins chacun dans son histoire. Aucune histoire n'est bête devant toi. Aucune histoire n'est perdue devant toi. Tu es celui, quand tu entres dans une histoire, tu fais de cette histoire une belle histoire. Même les histoires les plus catastrophiques, tu peux en faire une belle histoire. Tu es Dieu, tu es amour. Par le nom de Jésus, avec l'intercession de Marie, Notre-Dame de Massabielle, Notre-Dame d'Aribo, Adassa, au Bénin, Notre-Dame de toute grâce, la mère des hommes, la mère de Jésus, la mère des patriarches, la mère des apôtres, par son intercession, visite tous ceux qui écoutent cette émission et bouleversent leur vie, afin qu'ils sachent que tu es l'unique Dieu, maintenant et toujours. Amen.
1: Amen, amen, amen. Et on acclame Jésus pour son serviteur, Berger Boko, puisqu'il l'a utilisé pour nous donner vraiment ce dont nous avons besoin. Et comme vous le savez, on est au début d'année. On est au mois de septembre, beaucoup de groupes, beaucoup d'organisations se mettent en place, des réélections, des choses. Et bien maintenant, vous le savez, l'Emmanuel, Dieu avec nous, on n'est jamais seul. Et comme je disais toujours, un chrétien seul, c'est un chrétien en danger. Et le Seigneur nous dit, tu n'es jamais, jamais seul. Alors, va dans la foi. Mais n'oubliez pas non plus, il l'a dit, notre frère Berger Boko, est-ce que toi, tu l'accueilles, cette présence? Est-ce que toi, tu crois à cette présence? C'est là toute la différence. Alors, les bien-aimés auditeurs, auditrices de Radio Massabiel, les mots sont petits. Quand le Seigneur parle, ah, les mots nous manquent. Mais on va faire encore un petit temps de silence pour que ça puisse descendre. Encore. On va faire ce temps de silence de la tête dans le cœur et on laisse agir. On laisse agir un petit instant le Saint-Esprit de tout ce qu'on a entendu, de tout ce qu'on a vécu pendant que notre frère est en train de parler. Parce que même en parlant, le Seigneur agissait. Il y avait le teint de voix. Il y avait tout présent. Vraiment, le Seigneur est entré. Il est vraiment entré dans notre maison, dans nos quartiers, dans nos environs. Alors faisons ce petit temps de silence pour qu'il puisse continuer. Amen, amen, amen, amen. Amen. Oh, comment va notre sœur
2: Danaël?
1: Alors, comment va Danaël?
2: Ça va bien, très bien, grâce à Dieu.
1: Oui, oui. Et comment va notre sœur Marie?
3: Moi, ça me confirme que Dieu nous aime d'un amour qu'on ne peut pas comprendre.
1: Amen.
3: Nous avons du prix à ses yeux parce qu'il veut devenir notre Père ici et là-bas.
1: Amen, amen, amen, amen, amen.
3: Alors, soyons heureux d'être son fils, d'être sa fille. Et soyons dans l'amour pour pouvoir le partager avec le frère et la sœur que nous allons rencontrer chaque jour de notre vie.
1: Amen, amen, amen. C'est vraiment mon rendez-vous avec Jésus. Alors, les bien-aimés auditeurs, auditrices, ah, là, le Seigneur savait. Il connaissait tout et il a répondu. Il a répondu, mais en même temps, il a consolé. Mais en même temps, il a libéré. Il a apaisé. Parce que il est Dieu, il sait tout, omniprésent, omnipotent,
3: omniprésent,
1: omniscient. Donc, on peut rien lui cacher. Amen.
2: Amen. Amen.
1: Et voilà, il y a aussi une opportunité que le Seigneur nous donne en ce temps de septembre.
2: Donc, je suis heureuse de vous parler de la neuvaine de Saint-Michel, organisée par l'association Les Amis de Saint-Michel, qui a lieu du 21 au 29 septembre à la chapelle Saint-Michel de Cher à Sainte-Anne, près de l'école de Fouché-des-Hauteurs. Vous venez d'entendre notre frère Antoine Boko, prédicateur de notre neuvaine, dont le thème de cette année est « Qui est comme Dieu ?» C'est le sens du nom de Saint-Michel-Archange. Cette question nous invite à nous tourner vers Dieu, à appuyer sur lui, et à garder confiance au milieu de nos épreuves. Nous vous invitons aussi à nous rejoindre tous les soirs de 17h à 20h à la chapelle Saint-Michel de Cher, Sainte-Anne. Il n'est jamais trop tard, car Dieu n'est jamais en retard. Nous vous lançons une invitation fraternelle et conviviale pour ce dimanche 27 septembre. Retrouvez-nous autour d'un déjeuner à partir de 12h à la salle paroissiale du bourg de Sainte-Anne. Il y aura la messe à 10h. Ce sera un moment de partage et après le repas, nous poursuivons la neuvaine par la prière. Venez en famille, invitez vos proches et pensez à prendre vos tickets auprès des organisateurs. Le numéro de téléphone est 06 90 23 19 93. Le déjeuner est au prix de 20 euros. Nous serons heureux de vous accueillir. Que le Seigneur vous bénisse et que Saint-Michel vous accompagne.
1: Amen. Alors, voilà l'opportunité que le Seigneur nous donne. Et aussi, à ce moment-là, vous allez faire la connaissance de notre frère Boko. Vous allez voir... comment il est haut,
2: la hauteur.
1: Donc, n'ayez pas peur, c'est une opportunité. Venez, et nous vous disons les bien-aimés du Seigneur. Amen.
4: Amen.
1: Amen pour notre Seigneur. Amen pour notre frère Boko qui s'est laissé remplir par le Saint-Esprit. Amen pour notre sœur Marie. Amen pour notre sœur
4: Danaël.
1: Amen pour notre frère Patrice et amen pour moi-même. Et surtout un gros amen pour vous tous qui nous écoutez, les bien-aimés auditeurs, auditrices de Radio Massabielle. Amen.

déclarer que Jésus règne dans ma vie, dans vos vies. Vous qui regardez maintenant, Jésus règne dans votre vie. Et vous allez déclarer de maintenant, nous allons dire, savais-tu que Jésus règne ?

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2: Au nom du Père et du Fils et du Saint-Esprit. Je crois en Dieu, le Père Tout-Puissant, Créateur du ciel et de la terre, et en Jésus-Christ, son Fils unique, notre Seigneur, qui a été conçu du Saint-Esprit, est né de la Vierge Marie, a souffert sous Ponce Pilate, a été crucifié, est mort et a été enseveli, est descendu aux enfers, le troisième jour est ressuscité des morts, est monté aux cieux, est assis à la droite de Dieu, le Père Tout-Puissant, d'où il viendra juger les vivants et les morts. Je crois en l'Esprit Saint, à la Sainte Église catholique, à la communion des saints, à la rémission des péchés, à la résurrection de la chair, à la vie éternelle. Amen. Et nous prions aux intentions du Saint-Père, le pape Léon. Notre Père qui es aux cieux, que ton nom soit sanctifié, que ton règne vienne, que ta volonté soit faite sur la terre comme au ciel. Je vous salue Marie, pleine de grâce, le Seigneur est avec vous. Vous êtes bénie entre toutes les femmes, et Jésus, le fruit de vos entrailles, est béni.
3: Sainte Marie, Mère de Dieu, priez pour nous pauvres pécheurs.
2: Je vous salue Marie, pleine de grâce, le Seigneur est avec vous. Vous êtes bénie entre toutes les femmes, et Jésus, le fruit de vos entrailles, est béni.
3: Sainte Marie, Mère de Dieu, priez pour nous pauvres pécheurs.
2: Je vous salue Marie, pleine de grâce, le Seigneur est avec vous. Vous êtes bénie entre toutes les femmes, et Jésus, le fruit de vos entrailles, est béni.
3: Sainte Marie, Mère de Dieu, priez pour nous pauvres pécheurs.

0: Amen. Ô Marie conçue sans péché.
1: Priez pour nous.
0: Premier mystère glorieux, la résurrection de notre Seigneur Jésus-Christ. De l'évangile de Jésus-Christ selon saint Jean. Jésus dit à Thomas, « Avance ta main et mets-la dans mon côté. Cesse d'être incrédule, sois croyant. » Alors Thomas lui dit, « Mon Seigneur et mon Dieu. » Que tous ceux dans les familles qui ont déjà la foi puissent persévérer et tenir bon, que tous ceux qui ne l'ont pas encore puissent l'obtenir, que le Seigneur puisse briser toutes les résistances qui empêchent certains membres de la famille de mettre leur foi en Dieu. Notre Père, qui es aux cieux, que ton nom soit sanctifié, que ton règne vienne, que ta volonté soit faite sur la terre comme au ciel.
2: Donne-nous aujourd'hui notre pain de ce jour. Pardonne-nous nos offenses, comme nous pardonnons aussi à ceux qui nous ont offensés. Et ne nous laisse pas entrer en tentation, mais délivre-nous du mal.
3: Je vous salue, Marie, comblée de grâce. Le Seigneur est avec vous. Vous êtes bénie entre toutes les femmes, et Jésus, le fruit de vos entrailles, est béni.
4: Sainte Marie, Mère de Dieu, priez pour nous pauvres pécheurs, maintenant et à l'heure de notre mort. Amen.
3: Je vous salue, Marie, comblée de grâce. Le Seigneur est avec vous. Vous êtes bénie entre toutes les femmes, et Jésus, le fruit de vos entrailles, est béni.
4: Sainte Marie, Mère de Dieu, priez pour nous pauvres pécheurs, maintenant et à l'heure de notre mort. Amen.
3: Je vous salue, Marie, pleine de grâce. Le Seigneur est avec vous. Vous êtes bénie entre toutes les femmes, et Jésus, le fruit de vos entrailles, est béni.
4: Sainte Marie, Mère de Dieu, priez pour nous pauvres pécheurs, maintenant et à l'heure de notre mort. Amen.
3: Je vous salue, Marie, pleine de grâce. Le Seigneur est avec vous. Vous êtes bénie entre toutes les femmes, et Jésus, le fruit de vos entrailles, est béni.
4: Sainte Marie, Mère de Dieu, priez pour nous pauvres pécheurs, maintenant et à l'heure de notre mort. Amen.
3: Je vous salue, Marie pleine de grâce. Le Seigneur est avec vous. Vous êtes bénie entre toutes les femmes, et Jésus, le fruit de vos entrailles, est béni.
4: Sainte Marie, Mère de Dieu, priez pour nous pauvres pécheurs, maintenant et à l'heure de notre mort. Amen.
3: Je vous salue, Marie pleine de grâce. Le Seigneur est avec vous. Vous êtes bénie entre toutes les femmes, et Jésus, le fruit de vos entrailles, est béni.
4: Sainte Marie, Mère de Dieu, priez pour nous pauvres pécheurs, maintenant et à l'heure de notre mort. Amen.
3: Je vous salue, Marie pleine de grâce. Le Seigneur est avec vous. Vous êtes bénie entre toutes les femmes, et Jésus, le fruit de vos entrailles, est béni.
4: Sainte Marie, Mère de Dieu, priez pour nous pauvres pécheurs, maintenant et à l'heure de notre mort. Amen.
3: Je vous salue, Marie pleine de grâce. Le Seigneur est avec vous. Vous êtes bénie entre toutes les femmes, et Jésus, le fruit de vos entrailles, est béni.
4: Sainte Marie, Mère de Dieu, priez pour nous pauvres pécheurs, maintenant et à l'heure de notre mort. Amen.
3: Je vous salue, Marie pleine de grâce. Le Seigneur est avec vous. Vous êtes bénie entre toutes les femmes, et Jésus, le fruit de vos entrailles, est béni.
4: Sainte Marie, Mère de Dieu, priez pour nous pauvres pécheurs, maintenant et à l'heure de notre mort. Amen.
3: Je vous salue, Marie pleine de grâce. Le Seigneur est avec vous. Vous êtes bénie entre toutes les femmes, et Jésus, le fruit de vos entrailles, est béni.
4: Sainte Marie, Mère de Dieu, priez pour nous pauvres pécheurs, maintenant et à l'heure de notre mort.

0: Amen. Ô Marie conçue sans péché. Deuxième mystère glorieux, l'ascension de Jésus. De l'évangile de Jésus-Christ selon saint Jean. Jésus dit à ses disciples, « La paix soit avec vous. » Puis il souffla sur eux et il leur dit, « Recevez l'Esprit Saint. » Que le Seigneur vienne apaiser les cœurs et guérir les blessures. Que les membres d'une même famille puissent se pardonner et retrouver un dialogue paisible, plein de respect. Notre Père, qui es aux cieux, que ton nom soit sanctifié, que ton règne vienne, que ta volonté soit faite sur la terre comme au ciel.
1: Donne-nous aujourd'hui notre pain de ce jour. Pardonne-nous nos offenses, comme nous pardonnons aussi à ceux qui nous ont offensés. Et ne nous laisse pas entrer en tentation, mais délivre-nous du mal. Je vous salue Marie, pleine de grâce. Le Seigneur est avec vous. Vous êtes bénie entre toutes les femmes et Jésus, le fruit de vos entrailles, est béni.
2: Sainte Marie, Mère de Dieu, priez pour nous pauvres pécheurs, maintenant et à l'heure de notre mort. Amen.
1: Je vous salue Marie, pleine de grâce. Le Seigneur est avec vous. Vous êtes bénie entre toutes les femmes et Jésus, le fruit de vos entrailles, est béni.
2: Sainte Marie, Mère de Dieu, priez pour nous pauvres pécheurs,
1: Je vous salue Marie, pleine de grâce, le Seigneur est avec vous. Vous êtes bénie entre toutes les femmes, et Jésus, le fruit de vos entrailles, est béni.
2: Sainte Marie, Mère de Dieu, priez pour nous pauvres pécheurs, maintenant et à l'heure de notre mort.
1: Je vous salue Marie, pleine de grâce, le Seigneur est avec vous. Vous êtes bénie entre toutes les femmes, et Jésus, le fruit de vos entrailles, est béni.
2: Sainte Marie, Mère de Dieu,
1: Je vous salue Marie, pleine de grâce, le Seigneur est avec vous. Vous êtes bénie entre toutes les femmes et Jésus, le fruit de vos entrailles, est béni.
2: Sainte Marie, Mère de Dieu, priez pour nous pauvres pécheurs, maintenant et à l'heure de notre mort. Amen.
1: Je vous salue Marie, pleine de grâce, le Seigneur est avec vous. Vous êtes bénie entre toutes les femmes et Jésus, le fruit de vos entrailles, est béni.
2: Sainte Marie, Mère de Dieu, priez pour nous pauvres pécheurs,
1: Je vous salue Marie, pleine de grâce, le Seigneur est avec vous. Vous êtes bénie entre toutes les femmes et Jésus, le fruit de vos entrailles, est béni.
2: Sainte Marie, Mère de Dieu, priez pour nous pauvres pécheurs, maintenant et à l'heure de notre mort. Amen.
1: Je vous salue Marie, pleine de grâce, le Seigneur est avec vous. Vous êtes bénie entre toutes les femmes et Jésus, le fruit de vos entrailles, est béni.
2: Sainte Marie, Mère de Dieu, priez pour nous
1: Je vous salue Marie, pleine de grâce, le Seigneur est avec vous. Vous êtes bénie entre toutes les femmes et Jésus, le fruit de vos entrailles, est béni.
2: Sainte Marie, Mère de Dieu, priez pour nous pauvres pécheurs, maintenant et à l'heure de notre mort. Amen.
1: Je vous salue Marie, pleine de grâce, le Seigneur est avec vous. Vous êtes bénie entre toutes les femmes et Jésus, le fruit de vos entrailles, est béni.
2: Sainte Marie, Mère de Dieu, priez pour nous pauvres pécheurs, maintenant et à l'heure de notre mort.

0: Marie conçue sans péché. Troisième mystère glorieux, la Pentecôte. Du livre des Actes des Apôtres. Quand arriva le jour de la Pentecôte, ils se trouvaient réunis tous ensemble. Tous furent remplis d'Esprit Saint. Ils se mirent à parler en d'autres langues, et chacun s'exprimait selon le don de l'Esprit. Que l'Esprit du Seigneur vienne éclairer les cœurs pour recréer le dialogue là où il a été rompu. Seigneur, donne à chacun de trouver les mots justes pour un dialogue en vérité qui libère et qui apaise au sein des familles. Notre Père qui es aux cieux, que ton nom soit sanctifié, que ton règne vienne, que ta volonté soit faite sur la terre comme au ciel.
1: Pardonnez-nous nos offenses, comme nous pardonnons aussi à ceux qui nous ont offensés. Et ne nous laisse pas entrer en tentation, mais délivrez-nous du mal. Je vous salue, Marie, comblée de grâce. Le Seigneur est avec vous. Vous êtes bénie entre toutes les femmes, et Jésus, le fruit de vos entrailles, est béni.
2: Sainte Marie,
1: pleine de grâce, oui.
2: Maintenant et à l'heure de notre mort. Amen.

0: Je vous salue, Marie, pleine de grâce. Le Seigneur est avec vous. Vous êtes bénie entre toutes les femmes, et Jésus, le fruit de vos entrailles, est béni.
1: Sainte Marie, Mère de Dieu, priez pour nous pauvres pécheurs, maintenant et à l'heure de notre mort. Amen.
0: Je vous salue, Marie, pleine de grâce. Le Seigneur est avec vous. Vous êtes bénie entre toutes les femmes, et Jésus, le fruit de vos entrailles, est béni.
1: Sainte Marie, Mère de Dieu, priez pour nous pauvres pécheurs, maintenant et à l'heure de notre mort. Amen.
0: Je vous salue, Marie, pleine de grâce. Le Seigneur est avec vous. Vous êtes bénie entre toutes les femmes, et Jésus, le fruit de vos entrailles, est béni.
1: Sainte Marie, Mère de Dieu, priez pour nous pauvres pécheurs, maintenant et à l'heure de notre mort. Amen.
0: Je vous salue, Marie, pleine de grâce. Le Seigneur est avec vous. Vous êtes bénie entre toutes les femmes.

0: Je vous salue, Marie, pleine de grâce. Le Seigneur est avec vous. Vous êtes bénie entre toutes les femmes, et Jésus, le fruit de vos entrailles, est béni.
1: Sainte Marie, Mère de Dieu, priez pour nous pauvres pécheurs, maintenant et à l'heure de notre mort. Amen.
0: Je vous salue, Marie, pleine de grâce. Le Seigneur est avec vous. Vous êtes bénie entre toutes les femmes, et Jésus, le fruit de vos entrailles, est béni.
1: Sainte Marie, Mère de Dieu, priez pour nous pauvres pécheurs, maintenant et à l'heure de notre mort. Amen.
0: Je vous salue, Marie, pleine de grâce. Le Seigneur est avec vous. Vous êtes bénie entre toutes les femmes, et Jésus, le fruit de vos entrailles, est béni.
1: Sainte Marie, Mère de Dieu, priez pour nous pauvres pécheurs, maintenant et à l'heure de notre mort. Amen.

0: Marie, conçue sans péché. Quatrième mystère glorieux, l'Assomption de la très sainte Vierge Marie. De l'Évangile de Jésus-Christ selon saint Luc. Mon âme exalte le Seigneur, exulte mon esprit en Dieu mon Sauveur. Il s'est penché sur son humble servante, désormais tous les âges me diront bienheureuse. Que le Seigneur donne la grâce de la prière en famille, par l'intercession de la Vierge Marie, que ceux qui prient déjà puissent persévérer, que ceux qui ne le font pas encore trouvent le courage de commencer et en soient comblés. Notre Père qui es aux cieux, que ton nom soit sanctifié, que ton règne vienne, que ta volonté soit faite sur la terre comme au ciel.
1: Je vous salue Marie, pleine de grâce. Le Seigneur est avec vous. Vous êtes bénie entre toutes les femmes, et Jésus, le fruit de vos entrailles, est béni.
2: Sainte Marie, Mère de Dieu, priez pour nous pauvres pécheurs, maintenant et à l'heure de notre mort. Amen.
1: Je vous salue, Marie, pleine de grâce. Le Seigneur est avec vous. Vous êtes bénie entre toutes les femmes, et Jésus, le fruit de vos entrailles, est béni.
2: Sainte Marie, Mère de Dieu, priez pour nous pauvres pécheurs, maintenant et à l'heure de notre mort. Amen.
1: Je vous salue, Marie, pleine de grâce. Le Seigneur est avec vous. Vous êtes bénie entre toutes les femmes, et Jésus, le fruit de vos entrailles, est béni.
2: Sainte Marie, Mère de Dieu, priez.

0: pécheurs, maintenant et à l'heure de notre mort. Amen.
1: Je vous salue, Marie, pleine de grâce. Le Seigneur est avec vous. Vous êtes bénie entre toutes les femmes. Et Jésus, le fruit de vos entrailles, est béni.
0: Sainte Marie, Mère de Dieu, priez pour nous pauvres pécheurs, maintenant et à l'heure de notre mort. Amen.
1: Je vous salue, Marie, pleine de grâce. Le Seigneur est avec vous. Vous êtes bénie entre toutes les femmes. Et Jésus, le fruit de vos entrailles, est béni.
0: Sainte Marie, Mère de Dieu, priez pour nous pauvres pécheurs, maintenant et à l'heure de notre mort. Amen.
1: Je vous salue, Marie, pleine de grâce. Le Seigneur est avec vous. Vous êtes bénie entre toutes les femmes. Et Jésus, le fruit de vos entrailles, est béni.
0: Sainte Marie, Mère de Dieu, priez pour nous pauvres pécheurs, maintenant et à l'heure de notre mort. Amen.
1: Je vous salue, Marie, pleine de grâce. Le Seigneur est avec vous. Vous êtes bénie entre toutes les femmes. Et Jésus, le fruit de vos entrailles, est béni.
0: Sainte Marie, Mère de Dieu,
1: je vous salue, Marie, pleine de grâce. Le Seigneur est avec vous. Vous êtes bénie entre toutes les femmes. Et Jésus, le fruit de vos entrailles, est béni.
0: Sainte Marie, Mère de Dieu, priez pour nous pauvres pécheurs, maintenant et à l'heure de notre mort. Amen.

Amen. Ô Marie conçue sans péché. Cinquième mystère glorieux, le couronnement de la Vierge au ciel. Du livre de l'Apocalypse. Un grand signe apparut dans le ciel, une femme ayant le soleil pour manteau, la lune sous les pieds, et sur la tête une couronne de 12 étoiles. Seigneur, que ton règne vienne avec puissance dans le cœur de chaque membre de la famille. Sois vainqueur des peurs, des mépris, des méchancetés entre membres d'une même famille. Toi qui as couronné Marie au ciel, viens faire éclater ta gloire dans les familles. Viens les couronner d'une couronne de paix et de joie pour qu'elles puissent te glorifier sur la terre. Notre Père qui es aux cieux, que ton nom soit sanctifié, que ton règne vienne, que ta volonté soit faite sur la terre comme au ciel.

0: Je vous salue Marie, pleine de grâce. Le Seigneur est avec vous. Vous êtes bénie entre toutes les femmes et Jésus, le fruit de vos entrailles, est béni.
1: Sainte Marie, Mère de Dieu, priez pour nous pauvres pécheurs, maintenant et à l'heure de notre mort. Amen.
0: Je vous salue Marie, pleine de grâce. Le Seigneur est avec vous. Vous êtes bénie entre toutes les femmes et Jésus, le fruit de vos entrailles, est béni.
1: Sainte Marie, Mère de Dieu, priez pour nous pécheurs, maintenant et à l'heure de notre mort. Amen.
0: Je vous salue Marie, pleine de grâce. Le Seigneur est avec vous. Vous êtes bénie entre toutes les femmes et Jésus, le fruit de vos entrailles, est béni.
1: Sainte Marie, Mère de Dieu,
0: je vous salue Marie, pleine de grâce. Le Seigneur est avec vous. Vous êtes bénie entre toutes les femmes et Jésus, le fruit de vos entrailles, est béni.
1: Sainte Marie, Mère de Dieu, priez pour nous pauvres pécheurs. Maintenant
0: et à l'heure de notre mort. Amen. Je vous salue Marie, pleine de grâce. Le Seigneur est avec vous. Vous êtes bénie entre toutes les femmes et Jésus, le fruit de vos entrailles, est béni.
1: Sainte Marie, Mère de Dieu, priez pour nous pauvres pécheurs. Maintenant et à l'heure de notre mort. Amen.
0: Je vous salue Marie, pleine de grâce. Le Seigneur est avec vous. Vous êtes bénie entre toutes les femmes et Jésus, le fruit de vos entrailles, est béni.
1: Sainte Marie, Mère de Dieu, priez pour nous pauvres.

0: Je vous salue Marie, pleine de grâce. Le Seigneur est avec vous. Vous êtes bénie entre toutes les femmes et Jésus, le fruit de vos entrailles, est béni.
1: Sainte Marie, Mère de Dieu, priez pour nous pauvres pécheurs.
0: Je vous salue Marie, pleine de grâce. Le Seigneur est avec vous. Vous êtes bénie entre toutes les femmes et Jésus, le fruit de vos entrailles, est béni.
1: Sainte Marie, Mère de Dieu, priez pour nous pauvres pécheurs. Amen.
0: Je vous salue Marie, pleine de grâce. Le Seigneur est avec vous. Vous êtes bénie entre toutes les femmes et Jésus, le fruit de vos entrailles, est béni.
1: Sainte Marie, Mère de Dieu, priez pour nous pauvres pécheurs. Amen.
0: Je vous salue Marie, pleine de grâce. Le Seigneur est avec vous. Vous êtes bénie entre toutes les femmes et Jésus, le fruit de vos entrailles, est béni.
1: Sainte Marie, Mère de Dieu, priez pour nous pauvres pécheurs. Mère de

de mettre toujours notre espérance dans les biens du ciel, tandis que nous accomplissons nos tâches temporelles, et d'obtenir un jour ce que nous attendons avec foi, par Jésus-Christ, ton Fils, notre Seigneur, qui vit et règne avec toi dans l'unité.

Notre-Dame de Lourdes, Notre-Dame de Lourdes, Notre-Dame de Lourdes, Sainte Bernadette.

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2: L'ange du Seigneur apporta l'annonce à Marie.
3: Et elle conçut du Saint-Esprit. Je vous salue Marie, pleine de grâce. Le Seigneur est avec vous. Vous êtes bénie entre toutes les femmes, et Jésus, le fruit de vos entrailles, est béni. Sainte Marie, Mère de Dieu, priez pour nous pauvres pécheurs, maintenant et à l'heure de notre mort.
2: Voici la servante du Seigneur.
3: Qu'il me soit fait selon votre parole. Je vous salue Marie, pleine de grâce. Le Seigneur est avec vous. Vous êtes bénie entre toutes les femmes, et Jésus, le fruit de vos entrailles, est béni. Sainte Marie, Mère de Dieu, priez pour nous pauvres pécheurs, maintenant et à l'heure de notre mort.
2: Et le Verbe s'est fait chair.
3: Et il a habité parmi nous. Je vous salue Marie, pleine de grâce. Le Seigneur est avec vous. Vous êtes bénie entre toutes les femmes, et Jésus, le fruit de vos entrailles, est béni. Sainte Marie, Mère de Dieu, priez pour nous pauvres pécheurs, maintenant et à l'heure de notre mort.
2: Priez pour nous, Sainte Marie, Mère de Dieu,
3: afin que nous soyons rendus dignes des promesses du Christ.
2: Daignez, Seigneur, répandre votre grâce dans nos âmes, afin qu'ayant connu par la voix de l'ange l'incarnation de votre Fils Jésus-Christ, nous puissions parvenir par sa passion et par sa croix à la gloire de sa résurrection, par le même Jésus-Christ, votre Fils, notre Seigneur. Amen.
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se plaive tout lourd, transpercera ton cœur. Déjà tu dois quitter le sol de ta patrie pour éviter d'un roi la jalouse fureur.

semble que tu sois l'exemple de l'âme qui le cherche en la nuit de la foi. Puisque le roi des cieux a voulu que sa mère soit plongée dans la nuit, dans l'angoisse du cœur. Marie, c'est donc un bien de souffrir sur la terre.

Ô Vierge Immaculée, des mères la plus tendre, en écoutant Jésus, tu ne t'attristes pas, mais tu te réjouis qu'il nous fasse comprendre que notre âme devient sa famille ici-bas.

refuge des pêcheurs, c'est à toi qu'il nous laisse. Quand il quitte la croix pour nous attendre au ciel. Marie, tu m'apparais au sommet du calvaire, debout près de la croix comme un prêtre à l'autel, offrant pour apaiser la justice du Père, ton bien-aimé Jésus, le doux.

Et moi, je prétendrai lui répliquer. Je chercherai des arguments contre lui. Mais si j'ai raison, à quoi bon me défendre? Je ne puis que demander grâce à mon juge. Même s'il répond quand je fais appel, je ne suis pas sûr qu'il écoute ma voix. Parole du Seigneur.

Je t'appelle, Seigneur, tout le jour. Je tends les mains vers toi. Fais-tu des miracles pour les morts? Leur ombre se dresse-t-elle pour t'acclamer ?

parleras de ton amour dans la tombe, de ta fidélité au royaume de la mort. Connaît-on dans les ténèbres tes miracles et ta justice au pays de l'oubli ?

Moi, je crie vers toi, Seigneur. Dès le matin, ma prière te cherche. Pourquoi me rejeter, Seigneur? Pourquoi me cacher ta face ?

J'ai tout perdu. Je considère tout comme des ordures afin de gagner un seul avantage, le Christ, et en lui d'être reconnu juste.

En ce temps-là, en cours de route, un homme dit à Jésus, « Je te suivrai partout où tu iras. » Jésus lui déclara, « Les renards ont des terriers, les oiseaux du ciel ont des nids, mais le Fils de l'homme n'a pas d'endroit où reposer la tête. » Il dit à un autre, « Suis-moi. » L'homme répondit, « Seigneur, permets-moi d'aller d'abord enterrer mon père. » Mais Jésus répliqua, « Laisse les morts enterrer leurs morts. Toi, pars et annonce le règne de Dieu. » Un autre encore lui dit, « Je te suivrai, Seigneur, mais laisse-moi d'abord faire mes adieux aux gens de ma maison. » Jésus lui répondit, « Quiconque met la main à la charrue, puis regarde en arrière, n'est pas fait pour le royaume des dieux. »

Frères et sœurs bien-aimés, auditeurs et auditrices de la radio Massabiel, fils et filles de Saint François d'Assise, Saint Jérôme, nous avons la joie au cœur de cette semaine franciscaine avec notre paroisse qui a Saint François comme saint patron, de continuer à rendre grâce pour ses faveurs, d'entendre sa parole et surtout de pouvoir cheminer ensemble en Église, en frères et sœurs, vers cette patrie céleste. L'Église nous donne de célébrer en ce jour Saint Jérôme, un grand serviteur de la parole de Dieu. Jérôme et François font partie de ce beau tableau de grandes figures de l'Église qui nous invite à une même attitude, celle qui consiste à écouter la voix de Dieu, écouter sa parole, et quand Dieu appelle, il faut avancer avec foi. Sans regarder en avant, il faut répondre avec tout son être, tout son cœur. Une réponse qui ne reste pas simplement à travers des paroles, mais en son cœur, avec sa vie, avec tous nos frères et sœurs en Église et en famille, avec tout. Et c'est dans cette totalité que l'Évangile que nous venons d'entendre nous encourage, Jésus qui nous présente cette exigence forte dans l'appel et la réponse. Quiconque met la main à la charrue et regarde en arrière n'est pas fait pour le royaume de Dieu. Le royaume de Dieu est fait pour ceux qui ont de l'audace, ceux qui entendent et qui prennent la décision, la vraie décision d'y accéder. Le royaume de Dieu n'est pas fait pour ceux qui se laissent balader par le vent, comme nous dit le psaume premier, le vent l'envoie à gauche ou à droite, mais pour ceux qui sont solides dans leur décision, dans leur oui, dans leur réponse. Celui qui laboure doit regarder devant lui pour tracer un sillon droit. S'il se retourne sans cesse, son travail devient difficile et son chemin se déforme. L'horizon, c'est en avant. Celui qui entend l'appel, il regarde. Celui qui l'appelle, il est en avant de lui et qui marche avec lui. Cette parole que nous lance Jésus ne signifie pas que nous devons complètement oublier notre passé, notre histoire. Mais cette parole nous invite plutôt à ne pas rester prisonniers de ce passé, à ne pas rester prisonniers dans ces ondires ou dans ces expériences parfois douloureuses. Dans la vie, nous le savons, il y a des blessures, il y a des échecs, il y a des regrets, il y a des habitudes, et parfois même des relations qui nous empêchent d'avancer, de progresser. Et le Seigneur lui-même nous dit aujourd'hui, laisse-moi conduire ta vie. Regarde vers l'avant, regarde-moi, laisse-moi être pour toi le GPS qui dit la vérité et qui conduit au bon port. C'est à cette direction, c'est cet appel, c'est ce conseil, cette proposition que Saint Jérôme, que l'Église nous fait célébrer aujourd'hui, lui aussi, il avait entendu et répondu. C'est cette parole qui a conduit Saint Jérôme à consacrer sa vie
à la parole de Dieu. Jérôme a étudié cette parole. Il a prié cette parole. Il a travaillé cette parole jusqu'à pouvoir nous la traduire les saintes écritures afin que tout le peuple de Dieu jusqu'à nous encore aujourd'hui puisse profiter de cette parole, puisse connaître le Seigneur et accepter de mettre cette parole en application. De faire de cette parole notre nourriture, notre aliment, de pouvoir manger cette parole jusqu'à ce qu'elle devienne notre, pour qu'à travers nos prières, à travers nos relations, que ce soit cette parole qui habite le dialogue, qui habite nos pensées et nos cœurs. Le témoignage de Saint Jérôme nous rappelle que suivre Jésus demande de la persévérance. Jésus nous dit, ailleurs, il ne paye que la persévérance finale. Nous l'avions médité dimanche. Si nous perdons la persévérance et nous tombons dans le péché, nous perdons également tout ce dont nous avions réalisé dans le passé, dans notre vie. Saint Jérôme nous encourage à suivre ce chemin dans la persévérance. Car nous dit-il, la parole de Dieu ne doit pas seulement être lue, seulement être mémorisée dans sa tête pour citer des versets, mais la parole de Dieu doit transformer notre cœur. La parole de Dieu

À travers cette semaine, nous honorons Saint François. Nous voulons nous laisser conduire comme lui et avec lui sur ce chemin du dépouillement et ce chemin de confiance. Saint François a entendu cet appel du Christ et il a choisi de tout quitter, le passé, ce que la vie économique, sociale de sa famille, de sa société lui proposait pour vivre aisément au regard de ce monde. Il a tout quitté pour vivre de préférence l'évangile et cela avec la simplicité. Il a accepté de tourner le dos vers ce passé pour regarder l'environnement, la création, le maître de la création, le créateur. Elle a tout laissé pour fixer son regard vers le maître et pour voir à travers cette belle œuvre un frère, une sœur à travers cette créature et cette création. Saint François n'a pas regardé en arrière. Il a laissé Dieu faire de sa vie un instrument de paix. Un instrument de paix entre lui et les autres, entre lui et l'œuvre de la création. Et c'est encore cela que Saint François nous demande, que nous soyons nous aussi un instrument de paix dans nos familles, dans nos relations, dans notre communauté, dans notre église et dans notre relation avec l'environnement même de la création. Alors en ce jour, frères et sœurs, que nous nous laissons encouragés et guidés par Saint Jérôme et Saint François, alors qu'ils nous obtiennent la grâce de l'amour de la parole de Dieu. Qu'ils nous obtiennent la grâce, l'envie de pouvoir toujours nous nourrir de cette parole. Que Saint François nous donne et nous apprend à vivre de cette simplicité, du détachement et de la confiance totale à Dieu. Et que le Seigneur lui-même, qui nous invite à tout quitter pour le suivre, pour œuvrer avec lui dans cette œuvre, qu'il fasse de nous des disciples capables de regarder devant, afin de marcher avec courage et détermination vers le royaume de paix, de joie et d'amour. Demandons à Jésus, notre Maître, de nous donner de pouvoir utiliser notre passé avec confiance et avec la parole pour construire ce présent et nous assurer de notre avenir. Qu'il nous donne de lui remettre cet avenir, lui le mettre, et qu'il nous conduit sur son chemin, le chemin de paix, et que Jésus fasse de nous, à la suite de Saint François et de Saint Jérôme, des témoins fidèles de son évangile dans notre vie d'aujourd'hui, demain et pour les siècles des siècles.

Nous prions Dieu notre Père pour notre pape Léon XIV et pour les évêques, que la parole de Dieu qu'ils transmettent soit toujours au cœur de la vie de l'Église, qu'elle soit pour notre Église une parole libératrice, une parole qui nous fasse sortir

évêque Philippe et pour le presbytérium de la Guadeloupe en cette année pastorale. Nous puissions être des visages vivants de la parole de Dieu. Prions.

0: pour les dirigeants de notre monde qu'en ce temps de défi, ils puissent accepter de se mettre aussi à l'écoute de la parole que l'Église transmet à travers ses pasteurs, puissent contribuer à la construction d'un monde de paix, de justice et d'amour pour tous. Prions.
1: Seigneur, écoute-nous. Seigneur, exauce-nous.
0: Pour les malades de nos familles, ils rencontrent sur les différents chemins et déjà au sein de leur famille, les personnes qui leur transmettent la parole, une parole qui les réconforte dans leur souffrance et dans leur détresse.

notre doyenné de Sainte-Anne, et particulièrement pour notre paroisse, au cours de cette nouvelle année pastorale se présente à nous, nous puissions prendre le temps nécessaire pour nous retrouver autour de la parole de Dieu dans les différentes activités de nos communautés. Prions.

pour les auditrices et auditeurs de Radio Massabielle à travers cette radio diocésaine, qui sont accueillir les différentes formations qui sont données pour que tous ensemble nous puissions nous orienter toujours vers la mission du Christ que l'Église confie à tous. Prions.

Priez, frères et sœurs, que mon sacrifice, qui est aussi le vôtre, soit agréable à Dieu le Père Tout-Puissant. Puisque nous venons de méditer ta parole à l'exemple du bienheureux Jérôme, accorde-nous, Seigneur, Dieu de majesté, de mettre plus d'empressement à t'offrir le sacrifice de salut.

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Toi qui es vraiment saint, toi qui es la source de toute sainteté, Seigneur, nous te prions. Sanctifie ces offrandes en répandant sur elles ton esprit, qu'elles deviennent pour nous le corps et le sang de Jésus le Christ, notre Seigneur. Au moment d'être livré et d'entrer librement dans sa passion, il prit le pain. Il rendit grâce, le rompit et le donna à ses disciples en leur disant, « Prenez et mangez-en tous, ceci est mon corps livré pour vous. »

De même, après le repas, il prit la coupe. De nouveau, il rendit grâce et la donna à ses disciples en leur disant, « Prenez et buvez-en tous, car ceci est la coupe de mon sang, le sang de l'alliance nouvelle et éternelle qui sera versée pour vous et pour la multitude en rémission des péchés. Vous ferez cela en mémoire de moi. »

0: En faisant ainsi mémoire de la mort et de la résurrection de ton Fils, nous t'offrons, Seigneur, le pain de la vie et la coupe de salut. Et nous te rendons grâce, car tu nous as estimés dignes de nous tenir devant toi pour te servir. Humblement, nous te demandons qu'en ayant part au corps et au sang du Christ, nous soyons rassemblés par l'Esprit Saint en un seul corps.
1: Souviens-toi, Seigneur, de ton Église répandue à travers le monde. Fais-la grandir dans ta charité en union avec notre pape Léon XIV, notre évêque Philippe, et tous les évêques, les prêtres et les diacres. Souviens-toi aussi de nos frères et sœurs qui se sont endormis dans l'espérance de la résurrection. Et souviens-toi dans ta miséricorde de tous les défunts, accueille-les dans la lumière de ton visage. Sur nous tous enfin, nous implorons ta bonté. Permets qu'avec la Vierge Marie, la bienheureuse Mère de Dieu, avec Saint Joseph son époux, les apôtres, Saint Jérôme, Saint François d'Assise et tous les saints qui ont fait ta joie au long des âges, nous ayons part à la vie éternelle et que nous chantions ta louange et ta gloire par ton Fils Jésus le Christ.
0: Par lui, avec lui et en lui, à toi, Dieu le Père Tout-Puissant, dans l'unité du Saint-Esprit, tout honneur et toute gloire, pour les siècles des siècles.
2: Amen.
0: Comme nous l'avions reçu de Sauveur, et selon son commandement d'amour, nous osons dire avec foi, notre Père,
3: que ton nom soit sanctifié, que ton règne vienne, que ta volonté soit faite sur la terre comme au ciel. Donne-nous aujourd'hui notre pain de ce jour. Pardonne-nous nos offenses, comme nous pardonnons aussi à ceux qui nous ont offensés. Et ne nous laisse pas entrer en tentation, mais délivre-nous de mal.
0: Délivre-nous de tout mal, Seigneur, et donne la paix à notre temps. Soutenus par ta miséricorde, nous serons libérés de tout péché, à l'abri de toute épreuve. Nous qui attendons que se réalise cette bienheureuse espérance, l'avènement final de Jésus-Christ, notre Sauveur.
3: Le règne de la puissance et la gloire pour les siècles.
0: Seigneur Jésus-Christ, tu as dit à tes apôtres, je vous laisse la paix, je vous donne ma paix. Ne regarde pas nos péchés, mais la foi de ton Église. Pour que ta volonté s'accomplisse, donne-le toujours cette paix, conduis-la vers l'unité parfaite, toi qui vis et règne pour les siècles des siècles.
3: Amen.
0: Que la paix du Seigneur soit toujours avec vous.
4: Dans la charité du Christ, donnez-vous la paix.

0: Voici l'agneau de Dieu. Voici celui qui enlève les péchés du monde. Heureux les invités au repas des noces de l'agneau.
1: Je ne suis pas digne de te recevoir, mais dis seulement la parole. Et je sais
0: que le corps et le sang du Christ nourrissent et gardent dans la vie éternelle.

0: Nous célébrons avec joie, Seigneur, le bienheureux Jérôme. Que le sacrement reçu réveille le cœur de tes fidèles pour qu'attentifs aux enseignements de l'Écriture, ils découvrent le chemin à suivre et qu'en le suivant, ils parviennent à la vie éternelle. Ô Jésus le Christ, notre Seigneur.
1: Nous disons merci au Père Christophe Lavaux, curé de la paroisse de Sainte-Anne, qui est aussi le doyen de nos doyennés. Merci beaucoup, Père. Le Père est venu aussi accompagné d'un frère qui va peut-être présenter.
0: Lui-même, il va se présenter. Pour ceux qui ne le connaissent pas encore, il est déjà si populaire en Guadeloupe.
2: Frères et sœurs, bonjour. Alors, je suis Antoine Boko. Je viens de Cotonou, au Bénin. Je suis le premier serviteur de la communauté catholique Saint-Jean-Paul II, une communauté qui a déjà fêté 10 ans. Communauté, j'ai dit, je suis le premier serviteur de la communauté catholique Saint-Jean-Paul II, en même temps coordonnateur de toutes les expressions charismatiques du diocèse de Cotonou. Je dis, je suis Antoine Boko, je viens de Cotonou, au Bénin. Je suis premier serviteur de la communauté catholique Saint-Jean-Paul II, en même temps coordonnateur de tout ce qui est expression charismatique dans le diocèse de Cotonou. Et je suis venu dans le cadre de la neuvaine à Saint-Michel et nous avons prié, écouté le Seigneur. Et voilà, Dieu me donne la grâce de vivre l'Eucharistie de ce matin en l'honneur de Saint-Jérôme ici, sur cette paroisse Saint-François. Merci à vous.
0: Disposons notre cœur pour accueillir la bénédiction du Seigneur qui nous envoie en mission.

0: Thomas Sabiel, bonjour. Nous venons d'assister à cette très belle messe célébrée par le Père Lavaux. Nous sommes avec Paul, le diacre Paul Sarla. Paul qui est responsable du comité d'organisation pour cette semaine franciscaine. Paul, nous sommes à la moitié de cette semaine qui a débuté depuis dimanche, après la messe de 9h. Est-ce que tu peux nous dire ton ressenti pour ces 3 jours passés et surtout nous donner un petit peu les temps forts restants qui va nous amener jusqu'à la fin de semaine pour célébrer avec joie notre saint patron François d'Assise.
1: Eh bien, ce début de la semaine franciscaine, ce début a été très émouvant avec déjà la messe d'ouverture et puis l'après-midi, le très beau film sur saint François et Claire, où tous les paroissiens ont lâché quelques larmes. C'était impressionnant de revoir un peu cette vie de Saint-François. Alors, il y a eu beaucoup de célébrations, puisque nous avons 2 messes à 6h30 et à 18h, et des célébrations très priantes. Alors, nous nous montons vers la fête de Saint-François avec des temps forts, comme le samedi prochain, avec ce que les franciscains appellent le transitus, c'est-à-dire le passage de saint François de sa vie terrestre à sa vie céleste. Et cette messe de 18h le samedi sera célébrée par notre vicaire général. Et à cette occasion, les membres de la fraternité franciscaine renouvelleront leurs promesses. Et voilà. À l'issue de cette messe, il y aura une procession au flambeau, et puis suivie d'un pot fraternel. Et puis bien sûr, le dimanche, la messe, cette semaine se terminera à 9h avec la messe pour fêter saint François d'Assise. Alors, nous avons aussi eu la chance d'avoir des chorales d'un peu tout le doyenné qui ont accepté de venir animer ces messes. Ce soir, on devrait pouvoir compter sur la chorale du Moule. Jeudi, la chorale des hommes du Rézé. Vendredi, la chorale de Sainte-Anne. Samedi, à l'occasion de ce transitus, la chorale de Sainte-Bernadette des Grands Fonds. Voilà. Alors, un autre temps fort le samedi, c'est que nous avons une rencontre, une matinée avec des jeunes de la paroisse du Moule et de Sainte-Anne. Et l'après-midi, une rencontre à partir de 15h30, une rencontre intergénérationnelle. Alors, à l'occasion de ce jubilé, nous avons mis en place dans les jardins du presbytère un parcours sur la vie de saint François. Alors, les pèlerins qui sont de passage durant cette semaine et au-delà pourront emprunter ce parcours très bien fait, 6 panneaux, et nous avons même dans notre jardin la fameuse portioncule de saint François d'Assise. Alors, nous avons réalisé un petit livret qui vous permettra de cheminer à travers ce jardin. Voilà ce que je voulais dire aux auditeurs de Radio Fabiel et que nous attendons, bien sûr.
0: Merci à toi, Paul. Eh bien, on constate qu'il nous reste encore pas mal de choses, de bons moments à passer jusqu'à cette fin de semaine. Nous vous disons merci à vous, chers frères et sœurs, et aussi aux auditeurs de Radio Massabiel. Merci au Père Lavaux, à notre curé, le Père Vincent de Paul, et à toi, Paul, pour cette belle messe. Merci à tous, très bonne journée, et on se retrouve demain, 6h30, pour la messe.

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2: Bonjour à tous et bienvenue dans 1000 questions à la fois qui s'interrogent aujourd'hui sur la loi. À quelle loi le chrétien doit-il obéir? L'Ancien Testament parle de la loi donnée par Dieu à Moïse. Jésus, lui, parle de la loi qu'il vient accomplir. De quelle loi s'agit-il? La loi entrave-t-elle notre liberté? Pour nous aider à y réfléchir, j'ai invité le père Alain Thomassé, qui est jésuite, théologien moraliste et enseignant au Centre Sèvres. Père, bonjour.
3: Bonjour.
2: Merci de venir nous éclairer sur ce mot qui fait peur à certains et qui recouvre beaucoup d'aspects. D'abord, à quelle loi Jésus fait-il allusion quand il vient nous dire « Je ne suis pas venu abolir la loi, mais je viens l'accomplir ».
3: Dans ce contexte précis, il parle de la Torah, il parle de la loi de l'Ancien Testament.
2: Celle que nous devons suivre.
3: Alors,
2: encore, toujours.
3: Oui, aussi, mais l'accomplissement de la loi pour Jésus, ça veut dire l'intériorisation de cette loi en nous et surtout sa mise en perspective dans la perspective du dessein de Dieu, c'est-à-dire l'amour de Dieu pour nous, l'amour bienveillant du Père qui fait briller son soleil sur les justes et sur les injustes et pleuvoir sur les fidèles et les infidèles. Voilà. Donc, il s'agit d'imiter cette loi. Mais peut-être avant de développer ça, j'aimerais revenir sur le mot « loi » parce que c'est un terme très ambigu et on confond souvent beaucoup de choses différentes. Quand on parle de loi, on parle de au moins 3 ou 4 choses différentes. Alors, il faut essayer de faire des distinctions, toujours. Vous savez, en morale, c'est très important, il faut distinguer. On parle parfois de loi au sens de loi physique ou biologique. C'est-à-dire, ça, c'est les données de la loi de la nature. C'est les données de la science, le fonctionnement de l'univers. Ça, c'est une des lois. C'est pas la loi morale. On parle aussi parfois de la loi sociale, c'est-à-dire les normes sociales. Si dans mon milieu, tout le monde se drogue, la loi sociale, c'est de se droguer. C'est le conformisme social, si vous voulez. Les jeunes, faut avoir des baskets un tel ou des t-shirts bidules.
2: C'est une loi.
3: C'est une loi, quelque part. Alors, il s'agit soit on s'y conforme, soit on s'y conforme pas. Mais se droguer parce que tout le monde se drogue, c'est une loi sociale, mais rien ne fera que ce soit une loi morale. Parce qu'une loi morale, c'est quoi? C'est ce qui va me faire grandir en humanité. C'est ce qui va me permettre de commencer à parcourir le chemin du bonheur, qui mène vers le bonheur. Voilà. Donc, c'est une loi qui s'adresse à notre liberté, qui s'adresse à notre raison, et dont l'objectif est précisément de nous aider à grandir dans cet accès au bonheur.
2: Donc en fait, ce que vous avez l'air de dire, c'est que la loi selon laquelle, dont on parle dans notre religion chrétienne, c'est une loi morale.
3: Voilà. Alors, vous me parliez de la loi de Jésus. C'est un petit peu plus compliqué que ça. Il n'y a pas que la loi morale. D'abord, alors la loi avec un grand L, comme on disait tout à l'heure, c'est la loi de l'Ancien Testament. C'est un ensemble de règles qui sont pas seulement morales, c'est aussi des règles juridiques, c'est aussi des règles rituelles, liturgiques, etc. C'est tout un ensemble, la loi. Mais en fait, la loi, pour l'Ancien Testament, c'est l'alliance avec Dieu. C'est-à-dire cet échange, je dirais, d'obligations, de réponses à l'amour de Dieu. Voilà, que le Dieu de l'Ancien Testament, Yahvé, demande à son peuple de respecter pour qu'il reste libre.
2: Ce sont les fameux 10 commandements.
3: Alors, il y a les 10 commandements, oui. Et puis il y a tout ce qui est le code de l'Alliance, etc. Mais les 10 commandements, c'est un peu le cœur de ça. C'est-à-dire, Dieu commence par libérer son peuple. C'est très important de commencer par le décalogue. La première parole du décalogue, c'est pas « tu n'auras qu'un seul Dieu », ce qu'on a beaucoup appris au catéchisme. Non, la première parole, c'est « je suis Yahvé ton Dieu qui t'est libéré du pays de l'esclavage ». C'est-à-dire que la première parole du décalogue, c'est une parole qui rappelle que Dieu est celui qui a libéré gratuitement. Et pour répondre à cette liberté que Dieu me donne, eh bien, il me donne un certain nombre d'indications, de repères moraux. Tu ne tueras pas, tu ne voleras pas, tu traiteras ton frère comme un frère, tu aimeras ton prochain comme toi-même. Voilà. Donc, cette loi qu'il donne, là, c'est pour répondre au don généreux et premier de Dieu, et pour continuer à vivre de ce don et de cette liberté qu'il nous a donnée. Alors c'est encore plus vrai dans le Nouveau Testament, je dirais, parce que c'est le Christ lui-même qui vient prendre en charge notre réponse, en quelque sorte. Il vient nous sauver, parce qu'on n'arrivait pas à suivre cette loi. Et donc, il vient nous apporter cette grâce qui nous permet de pouvoir entendre à nouveau cette loi et de pouvoir y obéir.
2: C'est-à-dire que l'arrivée du Christ nous permet effectivement de mieux suivre la loi donnée par Dieu. C'est ça que vous voulez dire?
3: C'est ça. Ça nous permet de l'intérioriser, ça nous permet d'en comprendre le sens. C'est-à-dire que Jésus remet la loi dans sa perspective première, qui est, comme je l'ai dit tout à l'heure, l'amour et la liberté.
2: Et la délivrance.
3: Et la délivrance, voilà. De même qu'il y avait à libérer son peuple d'Égypte en lui faisant passer la mer Rouge, de même Jésus, je dirais, nous a libérés du péché pour que nous puissions, je veux dire, répondre en toute liberté à ce désir de Dieu pour nous.
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2: Alors comment faire la distinction entre cette loi-là et puis la loi de l'Église ? Sur toutes les interdits que nous avons, sur toute la... Voilà, tout ce que dit l'Église sur la morale sexuelle, etc.
3: Tout à fait, oui. Alors, remettons les choses en ordre, là aussi. La première loi, pour le chrétien, c'est la loi d'amour, on vient de le redire. La loi d'amour, hein, aimer Dieu et aimer son frère, aimer son prochain comme soi-même. C'est la grande loi, on pourrait dire, la loi d'amour. Alors, le problème, c'est comment on va faire pour vivre cet amour dans le quotidien ? Alors, on a besoin de repères pour ça. Ce sont les repères que nous donne la société et que nous donne l'Église. Aussi, bien sûr. C'est-à-dire que ces lois, ce sont des lois particulières qui tracent dans un domaine particulier de l'existence des chemins qui vont nous aider à devenir plus humains et qui vont nous permettre d'éviter la violence, d'éviter ce qui va détruire la relation humaine et donc notre vie humaine. Mais ce sont des lois particulières, en quelque sorte, au service de la loi première de l'amour. Voilà. Et donc les lois de l'Église, en matière sexuelle, en matière sociale, etc., elles visent ça à se battre contre la violence, à nous aider à être plus humains et à avoir des relations avec nos frères qui soient plus justes et plus harmonieuses.
2: Mais est-ce que ce ne sont pas justement ces lois-là qui paraissent de temps en temps terriblement contraignantes ?
3: Oui, mais parce que justement on met les choses à l'envers, c'est-à-dire qu'on ne voit que le côté négatif de la loi, alors qu'elles n'ont de sens qu'au service de cet amour et de cette liberté dont j'ai parlé. Cela dit, les lois ne suffisent pas. Parce qu'elle nous indique peut-être les impasses dans lesquelles nous n'avons pas à aller, du fait que l'expérience nous a montré que c'est pas bon d'aller dans ce sens-là. Mais ça suffit pas parce que souvent notre vie morale, c'est beaucoup plus compliqué que ça. C'est pas simplement d'obéir ou de désobéir à la loi. Nous avons très souvent des conflits de devoirs. Nous avons très souvent des obligations qui sont contradictoires entre elles. Je vous donne un exemple. Si je suis un ingénieur qui travaille dans une entreprise, mettons une entreprise de fabrication de plants de tomates, alors j'ai une obligation vis-à-vis de mon entreprise de fidélité, de discrétion, et puis je cherche aussi à préserver mon emploi parce que j'ai une famille à nourrir. Et puis je réalise que sur les plants de tomates sur lesquels je travaille, il y a un problème sur la santé des consommateurs. Et même si c'est dans le cadre de la loi, est-ce que je me pose la question, est-ce que je vais dénoncer ce risque sanitaire à la presse, dans mon entreprise, je vais en parler avec le patron. Vous voyez, vous avez un conflit de devoir entre la fidélité et l'obligation.
2: C'est ce qu'on appelle le cas de conscience.
3: Voilà. Mais c'est tout le temps, ça.
2: Oui, ça veut dire qu'en fait, alors là, justement, qu'est-ce qui prime, la loi ou la conscience ?
3: Et là, justement, la loi ne suffira pas parce qu'on a parfois deux lois contradictoires. Donc la conscience est nécessaire à ce moment-là. Mmh. Et c'est elle qui va trancher. Moi, je compare souvent dans mon livre, j'appelle ça le chef d'orchestre. La conscience, c'est un peu comme un chef d'orchestre qui écoute tous les instruments et qui va chercher à harmoniser tous ces instruments dans une musique unifiée. Voilà. Et c'est... Simplement, cette musique, elle est toujours propre à chacun. Donc, la conscience va écouter les règles. Elle va écouter aussi ce désir d'aimer et d'être libre que le Christ met dans mon cœur. Et elle va forcément décider en circonstances, en fonction des circonstances qui sont les miennes, en fonction de l'histoire qui est la mienne, en fonction de ce qui est possible pour moi. C'est ce qu'on appelle le discernement. Voilà. Et le discernement, personne ne peut en faire l'impasse.
2: Donc finalement, quelquefois, la conscience personnelle peut se substituer à la loi.
3: Elle ne s'y substitue pas, elle l'utilise, et en dernier ressort, c'est elle qui
2: parle.
3: C'est
2: elle qui décide, oui.
3: Mais elle a besoin de s'appuyer sur la loi, parce que la loi l'aide à, je dirais, à éviter d'être complètement subjective, à n'écouter que son désir propre, si vous voulez. La loi, ça m'aide à être un peu objectif par rapport à ce que je crois bon. Ça me sert un peu de filtre, si vous voulez. Mais ça suffira pas, parce que des fois, malgré ce filtre, je sais toujours pas ce qu'il faut que je fasse.
2: Et Père, en y réfléchissant à ce que vous venez de nous dire aussi à propos de la loi, je pensais à ce synode sur la famille et toutes ces discussions qu'il y a autour de l'Eucharistie pour les divorcés et remariés. Voilà, une loi qui peut changer ?
3: Oh, c'est pas une loi morale, ça. C'est une règle de discipline à propos d'un sacrement. Alors, elle a un fondement moral, évidemment.
2: Donc, elle n'est pas une loi.
3: C'est une loi, mais pas au sens où je l'entends comme loi morale, d'accord, si vous voulez. C'est une loi qui concerne la distribution des sacrements au sein de l'Église. Alors, elle est bien sûr fondée sur une justification morale qui fait que, oui, il ne faut pas divorcer et que ce n'est pas souhaitable. Voilà, parce qu'on sait bien que ça fait toujours du malheur aussi. Il se trouve que parfois, on ne peut pas faire autrement. Alors après, qu'est-ce qu'on fait? Après, c'est une question de pastorale, si vous voulez. La chose sur laquelle je voulais insister, c'est que la vraie loi, finalement, pour le chrétien, c'est la loi intérieure. C'est la loi de l'Esprit. Saint Thomas dit, la loi nouvelle, la loi du Christ, c'est la loi de l'Esprit Saint. Et Saint Paul nous dit toujours, ce à quoi nous sommes invités, c'est à obéir à la loi de l'Esprit en nous. Obéissez à l'Esprit, il nous dit, puisque l'Esprit est notre vie, que l'Esprit nous fasse agir. Portez les fardeaux les uns des autres et accomplissez ainsi la loi du Christ. Il dit la loi du Christ. Vous voyez, c'est fort. Mais cette loi du Christ, c'est quoi? C'est la loi de l'Esprit Saint. C'est la loi qui en nous, je dirais, essaye, mais ça c'est le discernement, c'est à écouter dans son cœur. Alors il y a des procédés pour ça, il y a des gens pour nous aider, il y a des conseils spirituels.
2: Après, il y a des exercices spirituels.
3: Il y a aussi des exercices spirituels, exactement. Ouais. Il y a des conseillers spirituels, voilà, et puis simplement en parler avec quelqu'un, ça aide beaucoup déjà, ou prier sa décision, voilà, ça aide aussi dans le discernement moral qui est aussi très lié au discernement de la vie spirituelle. Mais c'est écouter en nous cette conscience qui est habitée par l'Esprit du Christ.
2: Donc finalement, ce que vous avez l'air de dire, c'est que nous avons à chacun de nous une petite loi intérieure qui nous guide.
3: Tout à fait.
2: Qui nous est personnelle.
3: Et qui est, je dirais, inaliénable. C'est une grande donnée de la tradition catholique de penser qu'en chacun de nous, il y a de manière indélébile et indestructible la capacité de reconnaître le bien et le mal. Parfois, cette capacité est voilée par le péché, bien sûr, puis par les mauvaises habitudes qu'on peut avoir ou l'environnement social. Mais le criminel le plus affreux possède aussi cette capacité, finalement, en fond de lui-même, sans doute, un jour il va le découvrir peut-être, de dire, voilà, ceci est bien, c'est la voix de Dieu en nous. Finalement, fais le bien, évite le mal.
2: Merci beaucoup, Père. Merci beaucoup. Je rappelle que vous êtes jésuite, théologien et enseignant au Centre Sèvres. Et je rappelle aussi les deux livres que vous avez fait paraître, Interpréter et agir. Jalons pour une éthique chrétienne paru aux éditions du Cerf et La morale de Vatican II aux éditions Mediaspol. Merci beaucoup d'être venu nous éclairer ainsi sur la loi. Merci beaucoup à vous d'être fidèle à 1000 questions à la fois. Bonne soirée et à la semaine prochaine. Au revoir.
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2: Elle comme lèpre. La lèpre est certainement la maladie la plus souvent citée dans la Bible. Elle semble en être aussi la plus redoutée. C'est ainsi qu'au temps de Jésus, une partie considérable de la population en était affectée. Le cas du lépreux était doublement dramatique, car il se voyait atteint non seulement d'une maladie incurable, particulièrement atroce, mais en même temps d'une condamnation spirituelle. Tant ce mal était perçu comme la conséquence d'une impureté ou d'un péché. Le lépreux, en effet, véritable mort-vivant, représentait l'homme pécheur dont la dégradation et l'anéantissement étaient inéluctables. Le mal, en le défigurant peu à peu, lui faisait perdre sa ressemblance avec Dieu. Le cas de Myriam, la sœur de Moïse, illustre parfaitement cette perception de la lèpre comme fruit du péché. Myriam, s'appuyant sur Aaron, avait vivement critiqué son frère Moïse, contestant même son autorité. Alors, nous dit le chapitre 12 du livre des Nombres, verset 9, Dieu s'en alla. La nuée se retira du dessus de la tente, et voici, Myriam fut frappée d'une lèpre blanche comme la neige. Il est clair ici que le retrait de la présence divine a pour conséquence la manifestation visible du péché de l'homme. La lèpre est donc le signe tangible de la condition humaine, soumise à la corruption à cause de sa révolte fondamentale contre Dieu.

Cet isolement du lépreux est présenté par la Bible à la fois comme une mesure d'hygiène indispensable, du fait du caractère contagieux de cette maladie, et comme une mesure de discipline spirituelle, visant à mettre à l'écart celui qui a péché pour protéger la communauté entière d'une contamination qui pourrait lui être fatale. Traditionnellement, le lépreux devait porter des vêtements déchirés, garder la tête nue, se couvrir la barbe et, lorsqu'il se déplaçait, il était obligé de crier « impur, impur ». Les vêtements déchirés dans le contexte biblique étaient signe d'un grand malheur, le plus souvent d'un deuil. Ils rappellent à l'homme la précarité de son existence. Le lépreux, couvert de haillons, était donc un rappel constant de la misère de la condition humaine, soumise au mal et à la mort depuis la chute du premier homme. La tête couverte est dans la Bible le symbole de l'homme en prière, qui, sans cesse, demeure conscient qu'un être existe au-dessus de lui, un être qu'il

respecte. Se couvrir la tête est, dans le contexte biblique, contrairement à nos propres habitudes, un signe de respect. Le fait que le lépreux doive garder la tête nue atteste donc qu'il est privé de cette intimité avec Dieu, écarté de sa présence et en conséquence écarté de la communauté des croyants. Quant à la barbe, il faut savoir qu'elle était considérée comme la parure de l'homme, comme la chevelure était la parure de la femme. De ce fait, l'homme de la Bible porte toujours la barbe. Il était amené à la raser dans certains cas exceptionnels, notamment le deuil ou la pénitence. On trouve ainsi chez le prophète Isaïe ces paroles prononcées en temps de détresse. « On monte au temple et à Dibon sur les hauts lieux pour pleurer. Toutes les têtes sont rasées, toutes les barbes sont coupées. » C'est au chapitre 15, verset 2. Le lépreux, lui, n'a pas à raser sa barbe, mais à la cacher, ce qui est un geste non de tristesse, mais de confusion, de reconnaissance de son péché et de son indignité. Ainsi, pour toutes ces raisons, médicales et religieuses, le lépreux était-il rejeté, mis à l'écart et terriblement craint.

L'attitude de Jésus à l'égard des lépreux est dans ce contexte tout à fait révolutionnaire. Il les approche, il les touche, il les guérit, et donc les ramène à la vie, tant du point de vue physique que sociologique. Il a même le souci de faire constater leur guérison par les autorités du temple, ce qui rendait possible leur réintégration au sein du peuple.

0: puisque la lèpre était une condamnation incurable, sa guérison ne pouvait être que le signe du pardon accordé par Dieu. Rien ne pouvait désormais empêcher le retour du lépreux au sein de sa famille et de la société. Si aujourd'hui notre attitude a changé par rapport à la lèpre et au lépreux, n'avons-nous pas encore le même type de comportement face à d'autres réalités, d'autres affections, d'autres exclus? N'avons-nous pas encore besoin d'apprendre à aimer, par-delà toute crainte et toute répugnance, à aimer véritablement?
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6: L'ONU prolonge de 6 mois sa force de répression des gangs armés en Haïti avec un objectif, relancer le processus démocratique du pays fragilisé par la violence et l'insécurité. La semaine dernière encore, les évêques haïtiens dénonçaient une gouvernance défaillante, incapable de protéger sa population. Le Maroc nomme pour la première fois de son histoire une chef de gouvernement, Fatima Ezzara El Mansouri, son portrait à suivre. Dans ce journal également, nous irons à Liverpool où le Premier ministre Andy Burnham a dévoilé son plan pour redresser le Royaume-Uni lors d'un dense discours au congrès annuel du Labour. Nous irons aussi en Espagne. En pleine contestation sociale, le gouvernement annonce la suspension des expulsions de logements jusqu'en 2030. Et puis dans notre dossier, bilan du voyage de Léon XIV en France, avec le président de la conférence épiscopale, le cardinal Jean-Marc Aveline. Des graines ont été semées, l'Église de France doit maintenant les arroser, assure l'archevêque de Marseille.
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6: Bonjour à tous. L'ONU continuera de soutenir les efforts contre la violence en Haïti. Le Conseil de sécurité des Nations Unies a prolongé hier de 6 mois le mandat de la force de répression des gangs, la FRG, dont l'objectif est de ramener le calme dans le pays. Calme nécessaire à l'organisation prochaine d'élections, alors que les citoyens haïtiens ne se sont pas rendus aux urnes depuis 2016. Si pour l'instant les résultats de la force onusienne sont très mitigés, l'ONU n'entend pas abandonner. La correspondance à New York de Gwenda Lavina.
8: La prolongation de la force de répression des gangs lancée en avril découle directement de la volonté de relancer le processus démocratique en Haïti. La résolution du Conseil de sécurité souligne ainsi que l'amélioration de la situation sécuritaire dans le pays doit permettre l'organisation d'élections libres et régulières. Il n'y a pas eu de scrutin en Haïti depuis 2016 et le début d'une spirale infernale en termes sécuritaires, mais le Conseil électoral provisoire a fixé le premier tour des élections présidentielles et législatives au 13 décembre prochain. Reste que la FRG, dont les soldats viennent principalement du Tchad, est pour l'instant sous-dimensionnée. Les Nations Unies espéraient 5500 personnels en octobre. On en est loin. L'ambassadeur des États-Unis à l'ONU a ainsi reconnu hier que seuls 1500 militaires sont pour l'instant déployés, tout en assurant que 4000 autres arriveront prochainement. Selon Mike Waltz, la FRG commence néanmoins à produire des résultats et reprendre le contrôle de certaines zones dirigées par des gangs. Dans un communiqué, le gouvernement haïtien a lui salué, je cite, une avancée importante dans la poursuite des efforts visant à rétablir la sécurité en Haïti. Gwenda Lavina, New York, Radio Vatican.
6: Et au terme de leur assemblée plénière la semaine dernière, les évêques haïtiens déploraient encore la descente aux enfers en cours dans leur pays. Avec l'avancée vertigineuse des groupes armés, le spectacle d'une gouvernance défaillante, incapable d'assurer la protection de la population, déplore-t-il. L'épiscopat haïtien qui a également une pensée pour ses concitoyens vivant aux États-Unis, soumis, je cite, au rapatriement massif, à la précarité et parfois à des traitements dégradants. Ils en ont ainsi profité pour remercier les évêques états-uniens pour leur engagement courageux en faveur des Haïtiens menacés par la politique migratoire de Donald Trump. Donald Trump qui a réuni hier à la Maison-Blanche les grands patrons des entreprises de la tech et de l'IA. Devant les caméras, les dirigeants du secteur ont signé un code de bonne conduite après plusieurs incidents de sécurité liés à l'intelligence artificielle. Un code nullement contraignant. Cependant, le président états-unien ayant réaffirmé être hostile à toute régulation contraignante de l'IA. Au Royaume-Uni, le Premier ministre Andy Burnham, qui a succédé en juillet à Keir Starmer, a tenté hier de redonner espoir aux membres du Parti travailliste. Lors d'un discours très applaudi au congrès annuel à Liverpool, le Premier ministre a présenté son programme d'action promettant de mettre fin à 40 ans de néolibéralisme. Depuis Londres, la correspondance de Jean Jaffré.
5: Andy Burnham a redonné espoir au parti après un discours d'une heure qu'il avait lui-même préparé. Après mûre réflexion, il est prêt à prendre des risques, comme l'annonce de désindexer les retraites des salaires supérieurs à l'inflation, avec toutefois la garantie d'une augmentation annuelle d'au moins 2,5%. Un suicide politique pour certains, car les retraités votent plutôt pour les conservateurs. Cette réforme permettrait de dégager 15 milliards de livres afin de financer en partie le projet d'un National Care Service pour les personnes âgées dépendantes. Par ailleurs, Burnham a estimé que le Brexit avait plus de mal que de bien, qu'il était responsable de la faible croissance et qu'il n'avait pas permis de contrôler l'immigration. Mais il est resté vague sur les relations à long terme avec l'Union européenne. D'autre part, il n'est plus question de nationalisation, notamment des compagnies des eaux, privatisées sur Margaret Thatcher, très endettée, tout en continuant de distribuer des dividendes élevés aux actionnaires. Enfin, les Verts sont prêts à se mobiliser s'il autorise la reprise de nouveaux forages pétroliers et gaziers en mer du Nord, dans le but de préserver des emplois, tout en se disant être résolus à atteindre l'objectif de neutralité carbone d'ici 2050. Londres, Jean Jaffré, Radio Vatican.
6: Emmanuel Macron a entamé hier une visite d'État de 2 jours en Espagne. Le président français a été reçu pour un dîner de gala hier soir au Palais Royal de Madrid par le roi Felipe VI et la reine Letizia. Au même moment, à quelques centaines de mètres de là, le Sénat espagnol, dominé par l'opposition de droite, a rejeté la ratification du traité d'amitié entre la France et l'Espagne. Le PP, le Parti populaire majoritaire au Sénat, s'oppose tout particulièrement à un article prévoyant qu'un membre de gouvernement d'un des deux pays soit invité au Conseil des ministres de l'autre au moins une fois tous les 3 mois. L'Espagne, où le gouvernement annonce sur un tout autre sujet la suspension des expulsions de logements jusqu'en 2030 et le renouvellement automatique des contrats de location, tout pour endiguer la crise du logement qui frappe le pays en pleine contestation sociale. La correspondance de Louis Marsens.
9: Si une solution a été trouvée pour Marie-Carmen, qui retrouvera bientôt son logement à Madrid, les mesures annoncées par le gouvernement espagnol visent à protéger tous ceux qui, comme elle, sont menacés de devoir quitter un jour leur logement à cause d'une augmentation du loyer. Les décrets soumis au vote du Parlement ce vendredi prévoient notamment la suspension des expulsions de locataires jusqu'en 2030 et une prolongation automatique des contrats de location. Le gouvernement Sanchez évoque, je cite, des mesures efficaces pour protéger des millions de familles en Espagne. Concrètement, le cas de l'octogénaire ne devrait pas pouvoir se reproduire. Les locations saisonnières seront par ailleurs mieux encadrées. Les fonds d'investissement ne pourront plus acquérir de logements. Mais la portée de ces mesures conjoncturelles risque pourtant d'être limitée car elles n'apportent pas de réponse à un problème structurel, une offre déficitaire et un manque de logements disponibles dans un pays qui n'a quasiment pas construit en 10 ans, alors que pendant la même période, la population a augmenté de près de 4 millions d'habitants. Pour les adversaires du gouvernement, les annonces pourraient même inciter les propriétaires à retirer leurs biens immobiliers du marché de la location. Barcelone, Louis Marsens pour Radio Vatican.
6: On prend à présent la direction du Maroc. Près d'une semaine après les élections législatives, le roi Mohamed VI a désigné un nouveau chef de gouvernement. Et il s'agit pour la première fois de l'histoire du pays d'une femme, Augustine Asta.
10: Et oui, effectivement, Alexandra, elle s'appelle Fatima Ezara El Mansouri. Elle a 50 ans, elle est avocate de formation, actuelle maire de Marrakech et ministre de l'Habitat depuis 2021. Elle est enfin, et surtout Alexandra, la figure de proue du PAM depuis 2 ans. Ce parti politique authenticité et modernité qui a remporté les élections législatives du 23 septembre dernier et qui a été fondée en 2008 dans l'objectif de constituer un contrepoids aux islamistes. La rentrée parlementaire étant prévue le 9 octobre prochain, Fatima Ezzara El-Mansouri dispose de seulement quelques jours pour former son gouvernement, mais sans majorité absolue au Parlement, le PAM devra composer avec d'autres partis pour former une coalition. Plusieurs dossiers chauds attendent la nouvelle première ministre, tels que restaurer la confiance des citoyens dans l'action publique et répondre aux importants problèmes socio-économiques, notamment le chômage. Le mécontentement, j'y arrive Alexandra, généralisé de la jeunesse a été récemment mis en évidence par la ruée massive vers la frontière de l'enclave espagnole de Ceuta en juillet, mais aussi par les manifestations meurtrières menées par la génération Z l'année dernière.
11: Merci Augustine Asta. Le Vatican a dévoilé hier le thème de la prochaine journée mondiale des communications sociales 2027. Léon XIV invite à s'interroger sur les effets du clickbait, piège à clic en français. L'économie de l'attention sur les réseaux transforme non seulement nos capacités cognitives, mais aussi la profondeur de nos échanges, explique le communiqué officiel du Vatican. Nous sommes appelés à une conversion du regard, à regarder à nouveau avec attention et amour. Et puis ce mercredi, audience générale du pape à 10h, place Saint-Pierre, à suivre en direct sur nos ondes, sur nos réseaux sociaux et sur notre site internet vaticannews.va. Comme le veut la tradition, après un voyage apostolique, la catéchèse de ce mercredi devrait porter sur le voyage de Léon XIV en France. Et c'est justement l'objet de notre dossier. Quatre jours d'une rare intensité ont été vécus par les catholiques de France, en particulier par le cardinal Jean-Marc Aveline qui a accompagné Léon XIV à chacune des nombreuses rencontres au cours de son cinquième voyage apostolique du 25 au 28 septembre. Au lendemain du voyage, le président des évêques de France accorde un entretien aux médias du Vatican pour dresser le bilan de la visite du successeur de Pierre en France. De l'émotion avec les jeunes au Stade de France, encouragés à s'engager pour l'avenir de leur pays, à la confirmation d'un soutien inconditionnel à la dignité inviolable de la vie, en passant par une bouleversante rencontre de plus de 2 heures à Lourdes avec 7 victimes d'abus sexuels commis par des membres du clergé. L'archevêque de Marseille retrace à notre micro les moments forts de la visite du pape en France.
12: C'était la rencontre au moment favorable entre un homme porteur d'un message, d'une responsabilité pour toute l'Église, et puis un peuple de France qui était présent, qui attendait quelque chose. Et je crois que pour les Français qui sont venus, ou même à la télévision, beaucoup de graines ont été semées. C'est à nous de bien réfléchir pour les arroser comme il convient. L'évêque, souvent, c'est un jardinier, et donc il faut qu'il aille arroser toutes les graines, même celles qui sont tombées à des endroits qu'il ne pensait pas qu'elles tomberaient. Mais voilà, c'est ça qu'il faut qu'on fasse maintenant.
13: En conférence de presse, en présentant ce voyage, vous disiez que la France intriguait le pape Léon. L'est-il toujours après cette visite ?
12: Je pense qu'il a été touché à la fois la ferveur des jeunes, leur enthousiasme, l'espérance aussi dont ils sont porteurs, qu'eux-mêmes ont communiqué. C'est ça, c'est là où c'est une rencontre, c'est que le pape communique quelque chose, mais les jeunes et les foules qui sont là, lui communiquent aussi quelque chose. C'est plus que ça l'intrigue, c'est que ça le touche profondément. Il a été très touché aussi à Lourdes, à proximité avec les personnes en difficulté. Ça l'a remué, vraiment, c'est ce que j'ai senti avec lui.
13: Alors, 2 choses justement sur Lourdes. La première, cette rencontre avec les victimes qui était importante. On a l'impression qu'elles sont ressorties, on l'a vu lors de leur conférence de presse, totalement bouleversées.
12: Oui, oui. C'est pas étonnant non plus quand un évêque reçoit la personne, que les conditions sont favorables pour cela et que on peut justement simplement écouter longuement, voir comment les choses évoluent, etc. On sent que au fond c'est déjà un chemin de guérison. Comme c'est le pape, évidemment, ça avait encore plus d'impact, plus d'importance. Et pour cette blessure, c'est le remède de l'écoute attentive et humble qui est la chose la plus importante.
13: Et l'autre point qui a été abordé à Lourdes, mais aussi dans d'autres circonstances, la fin de vie. Et cette petite phrase, ce qui est légal n'est pas forcément moral, ça rappelle la fermeté de l'Église sur le respect et la dignité de la vie.
12: Oui, oui, il n'y avait pas que la phrase, il y avait aussi le ton. Là, le ton est bien monté. Mais ça voulait dire qu'à un moment, il faut hausser le ton quand ceux qui disent, les soignants, les, enfin toutes sortes de personnes hein, qui disent et qui ne sont pas entendues. Et donc là, c'était oui, une façon de faire ce que d'ailleurs le Christ nous demande. On en avait aussi parlé avec le pape, penser qu'une fois que la loi est passée, c'est-à-dire on sera passé du droit à mourir au devoir de partir rapidement, pour ne pas peser. Et ça, c'est très grave. C'est pour ça qu'il faut élever le ton.
13: Ce voyage a commencé par les jeunes au Stade de France. Il s'est terminé aussi par un appel aux jeunes. Léon leur demande de s'engager pour la France, pour l'Europe, pour le monde, à un moment où, dit-il, l'Europe est un tournant de son histoire. Il l'appelle à aller puiser dans son passé les ressources nécessaires à une nouvelle forme de créativité.
12: Oui, oui, il a même dit à Metz l'importance de l'engagement politique. Et on voit bien, quand on relit l'histoire de la construction des institutions européennes qu'on connaît aujourd'hui, qu'il fallait des gens qui soient avec une espérance, avec une foi, pour la plupart d'entre eux étaient chrétiens, il fallait bien qu'ils puissent peser dans la foi en la résurrection, la certitude que la réconciliation était possible. Et donc le pape a lancé cet appel très important, d'autant plus que, quand on regarde le monde d'aujourd'hui, après trois guerres qui ont ravagé tout cela, cette force-là, politique, peut être utile à bien d'autres endroits dans le monde aujourd'hui. L'Europe a une grande responsabilité dans le monde.
11: Interrogé par Jean-Charles Puzolu, le cardinal Jean-Marc Avelien, archevêque de Marseille et président de la Conférence épiscopale de France, était ce matin l'invité de Radio Vatican. Voilà, c'est la fin de ce journal. Retour de l'actualité en langue française à 13h, heure de Rome. D'ici là, une très belle matinée à toutes et à tous.

En ce temps-là, en cours de route, un homme dit à Jésus « Je te suivrai partout où tu iras. » Jésus lui déclara « Les renards ont des terriers, les oiseaux du ciel ont des nids, mais le Fils de l'homme n'a pas d'endroit où reposer la tête. » Il dit à un autre « Suis-moi. » L'homme répondit « Seigneur, permets-moi d'abord d'aller enterrer mon père. » Mais Jésus répliqua, « Laisse les morts enterrer leurs morts. Toi, pars et annonce le règne de Dieu. » Un autre encore lui dit, « Je te suivrai, Seigneur, mais laisse-moi d'abord faire mes adieux aux gens de ma maison. » Jésus lui répondit, « Quiconque met la main à la charrue, puis regarde en arrière, n'est pas fait pour le royaume de Dieu. »

trois personnages désirent suivre Jésus. Le premier prend l'initiative. « Je te suivrai partout où tu iras. » Soyons admiratifs de ce désir. Mais son désir, aussi sincère soit-il, est malheureusement exprimé au futur. Alors il se fait un peu rabrouer par Jésus. Les renards ont des terriers, les oiseaux des nids, mais le Fils de l'homme n'a pas d'endroit où reposer la tête. Suivre Jésus, c'est accepter l'insécurité de l'inconnu. Pour le deuxième personnage, c'est Jésus qui prend l'initiative. « Suis-moi. » Oh, il est tout à fait d'accord de suivre Jésus. Mais plus tard. Et c'est là que vient une explication, qui en fait est une tergiversation dans laquelle nous pouvons peut-être nous reconnaître. « Laisse-moi d'abord enterrer mon père. » La réponse de Jésus est cinglante. « Laisse les morts enterrer leurs morts. Toi, pars et annonce le règne de Dieu. » Le troisième personnage est une synthèse des deux premiers. On y voit le désir de suivre Jésus exprimé au futur et une explication qui dédouane de répondre dans l'immédiateté. Jésus utilise des images fortes, des hyperboles, non pas pour que ne respections pas nos défunts, ou que l'on soit incorrect avec les siens, mais pour que nous comprenions l'urgence du royaume. Trois verbes peuvent nous aider à méditer aujourd'hui. Suivre, laisser, partir. Alors aujourd'hui, que nous faut-il laisser pour suivre Jésus et partir annoncer son royaume ?

Notre Père qui es aux cieux, que ton nom soit sanctifié, que ton règne vienne, que ta volonté soit faite sur la terre comme au ciel. Donne-nous aujourd'hui notre pain de ce jour. Pardonne-nous nos offenses, comme nous pardonnons aussi à ceux qui nous ont offensés. Et ne nous laisse pas entrer en tentation, mais délivre-nous du mal. Car c'est à toi qu'appartiennent le règne, la puissance et la gloire, pour les siècles des siècles. Amen.

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0: Bonjour, en ce 30 septembre, nous fêtons les Jérômes, prénom d'origine grecque qui signifie « nom sacré ». Saint Jérôme, père et docteur de l'Église du 5e siècle, est le principal auteur de la traduction de la Bible en latin appelée la Vulgate. C'est l'un des quatre pères de l'Église occidentale. Né à Stridon, en Slovénie actuelle, d'un tempérament très entier, vif, tourmenté, excessif et d'une immense culture, Jérôme ne cesse de voyager et de s'instruire à Antioche, Constantinople et Rome. Secrétaire du pape Damase, il brille par son érudition et son charisme auprès des nobles dames romaines, dont Paula et Marcella, qui deviendront saintes elles aussi. À la mort de saint Damase, Jérôme doit quitter Rome, où son caractère irascible lui a valu beaucoup d'ennemis. Il part alors en Terre Sainte à 38 ans et quelques nobles dames le suivent à Bethléem. Là, il fonde un monastère d'hommes et un monastère de femmes. Et pendant 33 ans jusqu'à sa mort à 91 ans, il ne cesse de traduire jour et nuit les quatre évangiles, du grec au latin, mais surtout l'Ancien Testament en partant des textes originaux et hébreux et de ses différentes versions. Un travail colossal. Et en plus de cela, il accueille les pèlerins occidentaux, entretient une correspondance abondante et répond aux différentes sollicitations. Lui qui a écrit dans un raccourci saisissant « Ignorer les Écritures saintes, c'est ignorer le Christ », ce Jérôme, quel homme, quel esprit, quelle plume !

Au nom du Père et du Fils et du Saint-Esprit. Amen. Frères et sœurs, le Seigneur nous propose de méditer le psaume 99 en hébreu 100. Et ce psaume nous dit, à partir du verset 1 jusqu'au verset 5, acclamez le Seigneur terre entière, servez le Seigneur dans l'allégresse, venez à lui avec des chants de joie. Reconnaissez que le Seigneur est Dieu, il nous a fait et nous sommes à lui, nous son peuple, son troupeau. Venez dans sa maison lui rendre grâce, dans sa demeure chantez ses louanges, rendez-lui grâce et bénissez son nom. Oui, le Seigneur est bon. Éternel est son amour, sa fidélité demeure d'âge en âge. Ce psaume est assez riche. Il y a plusieurs verbes d'action où le Seigneur nous demande de l'acclamer, le servir, de venir à lui, de le reconnaître, de venir dans sa maison, lui rendre grâce, de le bénir. Mais c'est vraiment la mission du peuple de Dieu. Dieu appelle son troupeau, le Créateur de l'univers, désire se révéler à chacun de nous, nous révéler son amour. Il invite chacun de nous à venir à lui, car en Jésus, par Jésus, par amour, il nous invite dans la plus grande intimité avec lui et dans l'humilité. Oui, parce que Jésus s'est abaissé jusqu'à la mort sur la croix pour enlever tout obstacle dans nos vies. Dieu est bien le Dieu miséricordieux, à la fois bon et puissant, prêt à venir en aide à ses créatures. Le Dieu d'amour, qui veut le bien éternel des hommes. Dieu nous demande de le reconnaître, qu'il est le Seigneur, le Tout-Puissant, le Miséricordieux, le Dieu de bonté, le Dieu d'amour, le Dieu fidèle qui demeure d'âge en âge. Et ce Dieu d'amour qui nous appelle à l'acclamer, qui nous appelle à le servir encore, qui nous invite à venir à lui avec des chants de joie. Restons dans la joie. Oui, frères et sœurs, Dieu a voulu sauver l'homme qui se détourne vers lui. Oui, Dieu nous appelle à l'acclamer. Dieu nous appelle à le servir, à venir à lui avec des chants de joie, à le reconnaître qu'il est notre Dieu parce qu'il nous a fait et nous sommes à lui. Nous, son peuple, son troupeau. Le Seigneur nous appelle à venir dans sa maison, lui rendre grâce, parce qu'il est bon et éternel. Le Seigneur nous appelle à choisir la vie, de ne pas nous fermer, nous enfermer sur nous-mêmes, nous refermer sur nous-mêmes. Venez dans sa maison, lui rendre grâce. Dans sa demeure, chantez ses louanges. Rendez-lui grâce et bénissez son nom.
Tout cela, c'est dans une dynamique d'amour, d'humilité. Il nous rappelle que nous sommes ses créatures. Il nous a fait, nous sommes à lui. Nous n'appartenons pas à nous-mêmes. Le Seigneur veut nous apprendre ce qu'est l'amour de Dieu pour tous les hommes, et particulièrement ceux qui le cherchent. Le Seigneur veut nous former à son service, puisqu'il nous dit « Venez dans sa maison lui rendre grâce. Venez à lui avec des chants de joie. » Parce qu'il est lui-même amour, et sa fidélité demeure d'âge en âge. Le Seigneur, par cet appel, nous appelle à faire cette expérience merveilleuse avec lui, parce qu'il est accessible à tous ceux qui le cherchent en vérité. On a l'exemple de Matthieu, qui nous invite à comprendre que c'est Dieu aujourd'hui qui nous appelle. Aujourd'hui, celui qui croit au Seigneur Jésus reçoit le pardon de ses péchés. Il est délivré de la peur, de la mort. Celui que le Seigneur appelle à le servir a une place auprès de lui, dans le ciel et pour l'éternité. Rappelons-nous saint Thomas quand il cherchait à voir Jésus. Il ne voulait pas croire à la résurrection. Et quand Jésus s'est présenté à lui, il a dit « Mon Seigneur et mon Dieu ». Il a pris conscience que c'était le Seigneur. Frères et sœurs, tous les jours nous avons le Seigneur devant nous qui nous montre ses plaies, les marques des clous et l'ouverture dans sa chair sur le côté. Le Seigneur Jésus nous invite à entrer en relation avec lui et demeurer dans son amour, demeurer dans cette communion intime avec lui. Oui, Dieu nous a fait et nous sommes à lui, nous, son peuple, son troupeau. Nous sommes invités à le reconnaître, à le connaître et à le reconnaître, c'est-à-dire le connaître à nouveau, puisqu'il est notre Dieu. Et on le chante, hein? Tu es notre Dieu et nous sommes ton peuple. Nous sommes invités à entendre Dieu nous appeler. Découvrir sa vocation de chrétien, appelé à être enfant de Dieu. Jésus, encore une fois, nous appelle à entrer dans son amour. C'est vrai, le psaume 99 nous dit, nous demande d'acclamer le Seigneur. Et c'est la terre entière qui doit acclamer le Seigneur. La terre entière doit servir le Seigneur dans l'allégresse. La terre entière doit venir à lui avec des chants de joie.
La terre entière est invitée à reconnaître que le Seigneur est Dieu. La terre entière doit avoir conscience que c'est Dieu qui nous a fait et que nous sommes à lui, nous son peuple, son troupeau. Oui, frères et sœurs, Dieu nous invite à venir à lui pour partager son amour. Puisque Dieu nous dit que nous sommes la prunelle de ses yeux. Et c'est vrai, puisque le psaume 139 nous dit aussi, « Tu me scrutes, Seigneur, et tu sais. Tu sais quand je m'assois, quand je me lève. De très loin, tu pénètres mes pensées. Tous mes chemins te sont familiers. » Le verset 2 nous dit, « C'est toi qui as créé mes reins, qui m'as tissé dans le sein de ma mère. » Oui, je reconnais devant toi le prodige, l'être étonnant que je suis. Étonnantes aussi sont tes œuvres, Seigneur. Toute mon âme le sait. Mes os n'étaient pas cachés pour toi quand j'étais façonné dans le secret. Donc, puisque nous sommes façonnés dans le secret de Dieu, nous sommes invités à l'acclamer, car le Seigneur est notre soutien dès avant notre naissance, puisqu'il nous a choisis dès le ventre de notre mère, et il nous dit, tu seras ma louange toujours, et c'est le psaume 70-71, verset 6 qui nous le dit. Frères et sœurs, plus que jamais, continuons à louer le Seigneur, à l'exalter et aussi à nous prosterner devant lui, lui demander pardon, lui faire confiance, nous tourner vers lui pour rentrer dans son intimité. Amen.

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2: Bonjour à tous et à toutes, le Père Joël Pralon de Suisse. Qu'est-ce que ça veut dire transformer la souffrance en bonheur? On peut pas comme ça, de manière humaine, transformer la souffrance en joie, mais en se greffant sur Jésus, on reçoit une telle force, une telle joie aussi, une telle paix, qu'on est capable de vouloir comme Jésus portait sa croix, d'assumer les souffrances que la vie nous impose sans être anéanti par cette souffrance, parce qu'il y a la force de Jésus, et là de rayonner de la puissance et de l'amour de Jésus au milieu des autres. Et après cette expérience de Noël 1940, Van a une douzaine d'années, il veut retourner dans ce goulag, dans ce camp de concentration, pour être justement l'apôtre de l'amour, parce qu'il possède maintenant cette force qui anime et qui animait Sainte Thérèse de l'Enfant Jésus. Et il va former une petite équipe, une équipe d'anges qu'il va appeler pour prier et pour construire le bien dans ce monde impur. Ça, c'est un point très important de Van, qui grâce aussi à sa grande intelligence, il va pouvoir être leader d'autres jeunes, même si affectivement il demeure très blessé, il a une sensibilité vraiment blessée à fleur de peau, qu'il l'aura toute sa vie, puisque pour un rien, Van pleure, Van se fait un souci énorme, Van est perfectionniste. Voilà. Donc, on retrouve de nouveau ces bien des personnalités de jeunes d'aujourd'hui. Par la suite, il va pouvoir entrer dans un séminaire normal. C'est là qu'il va rencontrer Sainte Thérèse de Lisieux. En lisant Histoire d'une âme, il dit, mais c'est tout à fait la spiritualité qu'il me faut. Il y aura tout un dialogue entre Thérèse et Van, et Thérèse va lui donner une autre image de Dieu, de ce Dieu qu'on lui a montré aussi à travers ses abus. Parce que lorsque l'autorité de l'Église et toute forme d'autorité abuse d'un enfant, d'un adolescent, c'est comme si Dieu se transformait en abuseur. Hein. C'est comme si Dieu n'était pas ce Dieu auquel on rêvait, celui qu'on attendait, celui qui défend les pauvres et les petits. Elle a toute une image de Dieu qui est brisée. Et comment retrouver cette image de Dieu quand on a été abusé? Bien sûr, il faut des thérapies, il faut des accompagnements spirituels. Mais Van, il a eu la petite Thérèse qui lui a révélé qui était vraiment le vrai visage du Père, qui n'était pas ce Père qui traumatise, ce Père qui punit, mais ce Père qui se penche sur ses petits-enfants. Et Van vit une véritable thérapie, je dirais spirituelle, psychospirituelle avec Thérèse, qui va l'initier à l'abandon entre les mains du Père pour se laisser guider par le Père. Et il va tellement bien se laisser guider parce que Van est toujours un enfant, parce qu'affectivement, il demeure un enfant. Donc, il y a aussi des avantages d'être blessé. Ça veut dire qu'on va s'abandonner beaucoup plus facilement lorsqu'on rencontre l'amour et un amour aussi grandiose. Et Thérèse va révéler à Van qu'il ne sera jamais prêtre, mais qu'il sera l'apôtre de l'amour, justement,

0: Van va rester 4 ans avant sa mort. Mais il y a ce passage qui est très beau. Au bout de 2 ans déjà, Van est sec à l'os, comme on dit. Il est amaigri, il a eu toutes sortes de maladies. Et puis il dit à Jésus cette parole. Bah, écoute, Jésus, maintenant tu peux venir me chercher. Tu vois, là, je suis presque mort. J'ai fait tout ce que j'ai pu. Et Jésus a cette belle réponse. Mais si je te prends maintenant, par qui je passerai pour aller vers les autres prisonniers?
1: Oxygène, oxygène, oxygène.
0: Il y a quelque chose de très beau jusqu'à la fin. Van a une mission et je pense qu'il nous montre que même blessé dans un lit d'hôpital, proche de la mort, on a une mission. Celle d'offrir sa vie. On n'offre pas la souffrance parce que la souffrance en elle-même, c'est rien du tout. Par ailleurs, on peut continuer d'offrir sa vie et d'aimer Dieu comme une lame de fond qui nous porte dans la souffrance. Et je fais ta volonté en portant la souffrance de mes frères et de mes sœurs. Et ça, c'est important. Van est jeune, il meurt à l'âge de 31 ans, mais c'est un message qui pourrait même circuler aussi dans les EHPAD. Combien de personnes âgées se sentent inutiles en leur disant « mais vous avez là une mission qui est hyper importante, c'est l'offrande, l'offrande de votre vie, c'est d'aimer Jésus à travers vos handicaps, c'est d'aimer Jésus à travers votre faiblesse, quelle que soit notre vie, notre situation ». Les blessures qu'on a pu subir dans l'enfance, même comme adolescent, même comme jeune, bah, ça devient, si on laisse Jésus nous visiter dans ce qu'on a vécu, ça va devenir des chemins de compassion vers les autres et d'évangélisation. Et j'aime beaucoup paraphraser la parabole du bon samaritain en disant « il faut avoir été soi-même ramassé sur le bord du chemin de la vie pour en ramasser d'autres ». Ça, je pense que c'est hyper important. Je pense que si on n'a pas fait soi-même l'expérience de l'agneau immolé, de l'agneau blessé, on ne peut pas être pasteur. Quand je dis pasteur, ce terme ne s'applique pas seulement aux prêtres, mais nous sommes tous appelés selon nos charismes ou selon notre vécu à avoir un cœur de pasteur. Le cœur de pasteur, c'est celui qui comprend la souffrance des autres, qui ne juge aucune souffrance, qui ne plaque pas des étiquettes au nom de je ne sais quelle doctrine, mais qui tout simplement manifeste cette capacité d'empathie. L'empathie, c'est un terme psychologique qui veut dire entrer dans la peau de l'autre, mais pour en sortir assez rapidement, c'est le propre des psychologues, des médecins, d'être empathique, mais c'est de ne pas emporter la personne avec eux par la suite, ce qui serait invivable. Donc l'empathie, pouvoir sentir vibrer de l'émotion, de la souffrance de l'autre. Mais en plus, il y a une autre qualité qui est la compassion. La compassion, ça, c'est une qualité qui va beaucoup plus loin. C'est justement prendre la souffrance de l'autre, mais pour que cette souffrance ne nous détruise pas, c'est prendre cette souffrance de l'autre pour la remettre dans la vie de Jésus. Ça, c'est important. La compassion, elle pourrait nous détruire si on n'en reste qu'à la souffrance de l'autre, mais elle est prise, elle est ramassée, elle est vécue, elle est ressentie, puis on va la mettre au moment de la messe, par exemple, dans le « Par-lui, avec lui et en lui, à toi, Père, Dieu Tout-Puissant, tout honneur et toute gloire ». Ça, c'est le sommet de l'Eucharistie. C'est, si vous voulez, c'est l'élan de générosité qui anime le petit Van, qui nous anime aussi, va culminer dans le « Par-lui, par Jésus, en Jésus et en Jésus, Père, voici toute cette souffrance, voici ces élans de générosité qui maintenant monte vers le Père par Jésus. Ça, je pense que c'est important de faire le lien toujours avec l'Eucharistie, parce que notre générosité ne doit pas s'arrêter qu'à l'humain, parce qu'elle risque d'être destructrice si elle se bloque sur la souffrance de l'autre. Et le christianisme donne une ouverture à cette compassion qui est de la jeter dans le calice, la jeter sur la patène, la mettre dans le cœur du Christ pour que le Christ l'emporte.

0: Là où vers le mot passé, la vie Jacques Olivier, ben, heureusement que nous n'ayons la foi. Heureusement que, ben, entre autres fois, là, sa phrase là, ça a aidé nous, était du bout. Bonjour, frères et sœurs de Radio Massabiel. Bonjour à vous tous qui nous écoutez, de partout, et bien, de la basse terre, de la grande terre, de terre de haut, terre de bas, de la Désirade, de Marie-Galante, mais aussi à Saint-Martin, à Saint-Barthélemy, et de plus en plus dans le monde entier, en France hexagonale, en Afrique. On en parlera avec l'invité du jour de Radio Massabiel, que je suis très heureuse de recevoir pour vous, le directeur Thierry Fendiré. Bonjour, directeur.
1: Bonjour, présidente. Bonjour à toutes et à tous.
0: Et bonjour également à Patrice, notre directeur d'antenne. Alors, je vous disais, frères et sœurs, que là où vrai la vie, la vie Jacques Alévé, heureusement que nous avons la foi. Et ben oui, ben personnellement, j'ai perdu un être cher, mais donc je vais pas en dire plus, puisque la famille n'est pas encore prête à donner l'information. Mais par contre, je peux dire que Radio Massabiel a perdu une fidèle, une sœur fidèle, et qui vraiment l'aimait énormément. J'ai nommé Marie-Hélène Jacobi-Coali, quand vous avez eu l'occasion d'entendre plusieurs fois sur les ondes de Radio Massabiel, sociologue, musicienne, enseignante, compositrice, hein, elle était compositeur. Et vous avez eu l'occasion de l'entendre une première fois en voyage à musique grâce à Nadia qui l'avait invitée en mon absence. Et puis après, là, je l'ai reçue. Et elle est il n'y a pas très longtemps, elle était passée également ici de passage en Guadeloupe. Elle avait souhaité venir témoigner sur Radio Massabiel de sa foi. Et bien voilà, notre sœur est partie, elle a fait le grand voyage, elle est partie dans les bras de son père. Que son âme repose en paix. Elle s'est envolée dans l'Hexagone et je vous donnerai d'autres renseignements par rapport à la suite des événements ultérieurement. Voilà, nous allons, je vous ai dit que nous avons la joie d'accueillir le directeur Thierry qui va nous parler, nous allons parler de sa sainteté le pape. Ce n'est pas le thème de l'émission, mais nous ne pouvons pas rater cette occasion d'en dire deux mots. Et puis, il va nous parler du dossier de présentation saison 2026-2027 de Radio Massabiel. Afin que cette émission soit vraiment un moment riche pour nous tous, un moment qui nous permettra de mieux comprendre ce qu'est Radio Massabiel et à quel point Radio Massabiel est importante dans le paysage médiatique guadeloupéen et même de plus en plus dans le paysage médiatique, j'ai envie de dire mondial. À quel point il est important pour nous d'aimer notre radio et de servir notre radio. Pour que cette émission nous permette vraiment de faire passer ses objectifs, implorons l'Esprit Saint avec le titre que nous a choisi Patrice, notre directeur d'antenne.

0: 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Et frères et sœurs, nous venons tous de vivre un événement extraordinaire. En tant que chrétien, en tant que catholique, nous avons vécu certainement la venue de sa sainteté, le pape Léon XIV, en France. Je ne sais pas ce que vous en avez pensé, mais moi personnellement, j'ai été édifié, c'était plus qu'une visite et je pense que ce n'est pas Thierry Fendéré, le directeur de Radio Massabielle, mais aussi directeur de la communication du diocèse, qui dira le contraire. Au contraire, il va bien nous expliquer. Alors, cher directeur, cette visite de notre pape Léon XIV en France, qu'est-ce que...
1: Eh bien, que dire de cette visite, présidente, si ce n'est que notre Église, le monde, pas seulement notre Église, a vécu quelque chose de tout simplement exceptionnel, de tout simplement magnifique. Les mots ne suffisent pas pour décrire tout ce que nous avons vécu, nous catholiques d'abord évidemment, mais au-delà, tous les chrétiens, tout le peuple. En réalité, parce que notre pape Léon XIV nous a surpris, on le connaissait déjà, on connaissait sa justesse apostolique, mais là vraiment il a dépassé toutes les espérances et vraiment toutes ces prises de parole, à commencer par celle de l'Élysée à son arrivée, toutes ces prises de parole feront date. Toutes ces homélies feront date et sont de véritables enseignements. Et j'entendais un confrère de RCF Notre-Dame dire ce matin que il nous faudra du temps pour tout comprendre. Il nous faudra du temps pour laisser décanter tout ça. Je pense particulièrement aux belles images et surtout à son homélie très belle lors de la messe qu'il a présidée à Lourdes principalement, à ce pape, je dirais pas qu'il se fait proche, parce que quand on dit que quelqu'un se fait proche, on pourrait penser que c'est fabriqué. Un pape qui est accessible et qui est vraiment proche des fidèles, proche du peuple, proche des fils et filles de Dieu, à l'image du Christ. Et c'est ce qu'on a vu sur les images à Lourdes, c'est ce qu'on a vu dans le sens du contact et dans cette parole qui est proche des jeunes, qui a su toucher les cœurs. Et très sincèrement, voir 800 000 personnes, maintenant il y a le chiffre du million qui circule sur certaines sources pour parler de la messe de la place de la Concorde, et quand on voit cette foule, de mémoire d'observateurs, je n'ai jamais vu ça. Enfin, on voit ça lorsque la France gagne la Coupe du Monde de football, avec tous les dérapages qu'on peut avoir aussi à ces occasions. Mais là, 800 000 à 1 million de personnes dans les rues de Paris, dans la plus belle avenue du monde, pas un incident. Et cette image aussi qui m'a vraiment ému, et je suis pas le seul, j'en suis convaincu, de ces, même si ça a été décrié par certains, il y aura toujours des critiques, ces confessions spontanées qui se sont déroulées dans les rues autour de la place de la Concorde, avec des prêtres qui se sont rendus disponibles parce que les gens étaient en demande. Et il fallait répondre, et Dieu merci, ils ont eu ce réflexe de se laisser guider par l'Esprit Saint, et ils ont eu l'intelligence de pouvoir accueillir à ce moment-là, parce qu'il faut être disponible pour le faire, et donc par effet boule de neige, il y a eu une confession, deux confessions, et puis finalement on a ces images d'hommes, de femmes, peu importe leur âge, leurs origines, qui ont demandé à vivre le sacrement de la réconciliation en pleine rue, et ça c'est
0: jamais vu.
1: du jamais vu. Il n'y a que le Seigneur qui puisse permettre ça, qui puisse provoquer cela. Et donc, oui, il nous faudra du temps pour digérer tout ça. Moi, je vous avoue que c'est, je me suis pris de passion pour analyser un petit peu avec suffisamment de recul les discours, les homélies, les prises de parole, les images. D'ailleurs, dans la newsletter de vendredi, la newsletter diocésaine, nous allons longuement revenir sur cette visite donc du pape Léon XIV avec un dossier spécial en relation avec la conférence des évêques de France où nous sommes en train de lister véritablement les éléments d'un dossier qui va venir compiler tous les temps forts, tous les grands moments de cette visite, et donc tous ces éléments seront à lire dans la newsletter diocésaine qui sortira vendredi prochain. Et puis aussi c'est les jeunes 80 000 jeunes au Stade de France. J'ai un ami qui me disait hier, et Patrice, nous en parlions aussi, il me disait, il aurait pu faire trois Stades de France successifs et il y aurait eu 80 000 personnes tous les soirs. Et vraiment de voir cette jeunesse repartir en marche. Bon, le mouvement était déjà engagé avec les catéchumènes. On le voit depuis 3-4 ans, il y a cette lame de fond qui commençait déjà à émerger. Mais là, ils sont revigorés, ils sont nourris par les paroles de Léon XIV. Et je serais tenté de dire que c'est maintenant que le travail commence. C'est maintenant, parce qu'il va falloir à notre Église de trouver la ressource pour gérer tout ça. Parce que le Seigneur a appelé, le Seigneur a envoyé son successeur de Pierre parler à la France, parler au cœur de chacun. Et bien maintenant, il va falloir que notre Église aussi se mette en ordre de marche pour accueillir tous ces appels. Parce qu'il y en aura, ça c'est sûr et certain. On a vu les visages, il y aura des appels, il y aura, le Seigneur ne cesse jamais d'appeler, mais je pense que ces appels seront certainement plus entendus après cette visite du pape. Et vous me permettrez, Présidente, ce petit clin d'œil, vous savez, on ne se réinvente pas, on observe un petit peu les éléments temporels. Et il me vient cette réflexion qui vaut ce qu'elle vaut, elle va pas chercher plus loin que ça, sur quand même une étrangeté temporelle. J'ai appelé ça comme ça, pour ne pas parler de hasard, une étrangeté temporelle. Je n'ai pas résisté à la tentation de faire un lien. C'est quand même passé deux petites choses durant cette année. On a vécu beaucoup de choses. Sur la temporalité des événements, je reviens au 27 mai, célébration en mémoire des personnes victimes de l'esclavage, présidée par Mgr Philippe. Et les deux mois qui ont précédé cette célébration, où notre évêque, les personnes qui l'ont entouré autour de cette œuvre mémorielle, ont expliqué le sens de la démarche, qu'elle serait plus profonde que l'année d'avant, avec l'interreligieux, avec une dimension augmentée, on va dire. Une semaine avant, l'encyclique du pape sort sur l'intelligence artificielle, avec une prise de position sur l'esclavage. Voilà. Et qui vient, sédimenter, corroborer, qui vient appuyer la démarche impulsée par notre évêque. Et un seul Dieu qui pourra décrypter ça, moi j'en ai pas l'intelligence. Ça c'est première étrangeté temporelle, on va dire. La deuxième, la lettre de rentrée pastorale de notre évêque. Avec foi et générosité, devenons une église appelante. Très bien. Des mots bien choisis pour les jeunes, avec voilà, un point important mis sur l'appel, sur l'importance de l'appel. Ben, qu'est-ce que nous avons entendu au Stade de France? Le pape Léon XIV insistait sur l'appel, voilà, à l'adresse des jeunes. J'étais en voiture en écoutant ça, je me disais, c'est quoi? C'est bizarre, c'est... Voilà. Et jusqu'au dernier détail, c'est là où j'ai été vraiment scotché. Qu'est-ce qu'il dit, le pape Léon, à la fin de son propos, me voici, et donc demandant à 80 000 jeunes au Stade de France de scander d'une seule voix, me voici. Bien, ce sont des termes qui ont été repris maintes fois par notre évêque. Donc voilà, les œuvres du Seigneur sont grandes, je ne vous apprends rien, mais c'est, oui, voilà, il est important quand même de relever ça et de dire, ouais, voilà, Seigneur, tu es présent plus que jamais aujourd'hui à travers tes pasteurs et à nous, tes serviteurs, à nous, ton peuple, de comprendre, de faire l'effort de comprendre le sens de ton message, ce que tu veux nous dire, ce que tu veux nous apprendre. Et on se rend compte en fait que ben, tous les jours, hein, si on y prête attention, ben, le Seigneur nous parle tous les jours à travers les personnes, à travers les situations, à travers nos épreuves. Voilà, il vient nous parler, il vient à notre rencontre. Il appelle constamment, il nous enseigne constamment. Et je pense que voilà, s'il y a un enseignement parmi tant d'autres que nous pouvons retenir de cette visite, eh bien c'est d'être à l'écoute de ce que le Seigneur veut nous enseigner à travers ceux qui le servent.
0: Merci beaucoup, merci infiniment. Donc frères et sœurs, vous êtes bien branchés sur Radio Massabielle et j'ai envie de dire, il y a la pensée, là, c'est pas une pensée, c'est une parole divine. La moisson est abondante, mais les ouvriers peu nombreux. Mais quand j'ai vu ces milliers de personnes, j'ai envie de dire, mais les ouvriers sont nombreux, mais nous, comment faire par rapport à ce que je viens de dire, justement, pour vraiment, vraiment faire que tous ces ouvriers soient à l'œuvre? Parce qu'ils ont répondu, ils sont là. Comment faire?
1: Mais il y aura un grand défi. Je pense que l'un des principaux challenges, ça va être, je crois que quelqu'un l'a dit, je l'ai lu, ça va être l'importance de l'accueil. L'importance de l'accueil, parce que toute cette moisson, elle va arriver, hein, elle est déjà en route, hein, cette moisson. Notre capacité, nous, en Église, dans nos paroisses, dans nos communautés, dans nos groupes et mouvements, c'est vraiment être bien conscient de l'importance de l'accueil. C'est-à-dire la personne qui vient vers nous, qui vient à l'Église, qui s'était éloignée de l'Église, être en capacité vraiment de l'accueillir. J'ai une image d'une célébration à laquelle j'ai assisté à Marseille pour une occasion, et dans une belle église bondée du 6e arrondissement de Marseille, j'ai vu des enfants partout dans l'église. Les parents venant avec leurs enfants avec leurs gourdes, leurs jouets, leurs doudous, etc., qui s'amusaient dans l'église et qui ne dérangeaient pas. Et ça, c'est voilà. Quand on parle d'accueil, c'est aussi ça, notre capacité, à ne pas nous sentir dérangés parce qu'il y a des enfants qui jouent dans une église. Ne serait-ce que ça. Parce que si vous, en tant que parent, vous avez une mère de famille avec ses trois enfants, il y avait la mamie, il y avait le papy, et puis il y avait les trois enfants qui jouaient à même le sol, qui faisaient un petit peu de bruit, et voilà, et ça ne dérangeait personne. Donc si nous avons des parents qui sentent que notre Église est non seulement accueillante, mais appelante aussi, c'est aussi ça, hein, l'appel, ils seront plus à même de participer aux célébrations. Ils ne seront pas découragés de se dire, je vais pas à la messe parce que Timoun a manqué fait des autres, Dieu qui malgré des moins. Bon, voilà, donc ça aussi, on a à travailler ça. Et puis, pour faire référence à l'appel, ça c'est une réflexion personnelle. Aussi, enseigner à nos familles, parce qu'il y aura des appels, il y aura, oui, le Seigneur va appeler, il va appeler intensément. Enseigner à nos familles comment accueillir l'appel. Mon fils, ma fille entend l'appel, a envie d'y répondre. Nous, moi en tant que famille, en tant que père, mère, grand-mère, tante, etc., comment nous accueillons ça? Et je suis pas sûr que voilà que la réflexion soit plus aboutie à ce niveau-là, parce que ben quand on fait un enfant, on est à 100 lieues de penser qu'il sera appelé par le Seigneur à être son serviteur, à aller vers le sacerdoce, aller voilà vers la vie religieuse, etc. Et donc c'est préparer aussi nos familles à cette possibilité-là de dire ben voilà ça peut vous arriver, ça peut vous arriver. Et si ça arrive, ben en tant que chrétien, voilà une petite feuille de route hein, de la manière dont vous devez réagir face à telle ou telle situation pour éviter que le premier réflexe soit de décourager le jeune ou la jeune fille en question.
0: Oui.
1: Je pense que nous avons à travailler ça aussi.
0: Un excellent sujet pour lequel nous t'inviterons ultérieurement. Eh bien, nous allons prendre une pause musicale avec un titre que nous a choisi Patrice. Restez bien branchés sur Radio Massabiel, la radio qui vous aime. Et nous recevons aujourd'hui, je vous l'ai dit, le directeur de Radio Massabiel, le directeur de la communication du diocèse de Guadeloupe.

0: Départ de Guadeloupe. Donc, départ de Guadeloupe, de quoi s'agit-il? Pèlerinage 2026, Maître Jugorée. Et c'est du 2 au 9 octobre. Je vous en dirai un petit mot d'ici la fin de l'émission. Si vous souhaitez vous inscrire pour participer à ce pèlerinage, le départ de Guadeloupe, eh bien, ce sera le 2 octobre. Donc, c'est très
1: Non, c'est tout de
0: bientôt.
1: suite.
0: Hein,
1: C'est tout de suite.
0: là, si vous n'êtes pas encore inscrite, bon, je pense que là, nous sommes un petit peu juste. En fait, je vous donne quand même l'information puisque je l'ai reçue hier. Alors, maintenant, nous passons, comme annoncé, au dossier de présentation saison 2026-2027 de Radio Massabielle, votre radio. Et donc, le directeur d'antenne, le directeur Thierry Fendéré et le directeur d'antenne Patrice Faber ont travaillé et nous offrent un dossier extraordinaire. On n'a pas la télé, pas encore, ça viendra un jour. Vous ne pouvez pas le voir, donc visuellement, mais il va nous en parler et je suis sûr qu'après, vous aurez l'impression de l'avoir vu. Alors, directeur, merci. Déjà, au nom du conseil d'administration de Radio Massabielle, à mon nom personnel, merci vraiment encore et bravo pour ce travail remarquable qui a été accompli et qui sera guide pour nous permettre de travailler pour le Seigneur pendant cette saison-là qui a commencé 2026-2027.
1: Bien, ce dossier, en tout cas, il est à votre disposition, hein, puisque vous pouvez le consulter via le site internet du diocèse. Hein, donc, au bas de l'article qui est consacré à la rentrée de Radio Massabielle, donc vous ouvrez l'article et au bas de l'article, vous pourrez soit télécharger, soit consulter ce dossier que nous avons pris le soin de réaliser avec Patrice Faber, donc mon collègue directeur d'antenne. Parce que l'Esprit Saint nous a conduit depuis le mois d'avril à un petit peu repenser le sens de notre mission, à repenser un petit peu notre offre de programme au niveau de notre radio diocésaine, et donc de pousser la réflexion un petit peu plus loin, de savoir qu'est-ce que nous pourrions faire de mieux. Durant la saison à venir, et pas seulement nous limiter à une grille, parce que toutes les radios à la rentrée de septembre vous annoncent leur nouvelle grille de programme. Et bien, il s'agissait pour nous d'aller un peu plus loin que ça, et donc de penser non seulement à la grille, mais d'envisager les choses plus comme une vision, plus comme un cap, un tournant éditorial pour notre radio, avec des partenariats renforcés. C'est le cas donc avec nos confrères de RCF Notre-Dame, donc avec lesquels nous avons contractualisé notre collaboration. Idem avec Radio Vatican, dont nous parlerons plus en détail tout à l'heure, parce que nous avons un rendez-vous à préparer, à finaliser qui sera mis en onde demain, mais je vous en dirai plus d'ici quelques instants. Un événement un peu exceptionnel qui est en train d'être organisé autour du pape Léon XIV à la grotte de Lourdes du Vatican, avec une retransmission mondiale qui est prévue demain. Voilà, donc on est en train de, au moment où je vous parle, de finaliser techniquement les éléments pour rendre cela possible sur nos antennes demain. Ça devrait être autour de midi moins 5, mais je vous en dirai plus. Je pense que d'ici à la fin de l'émission, j'aurai déjà reçu le mail de confirmation technique sur la faisabilité. Donc, vous dire que une réflexion plus approfondie pour permettre à Radio Massabielle de passer un nouveau cap. Donc, il ne s'agit pas juste d'une nouvelle grille de programme, hein, c'est une saison qui marque une nouvelle étape dans le développement de notre radio diocésaine. Donc, évidemment, Radio Massabielle, plus que jamais, reste fidèle à sa mission première d'évangélisation, d'accompagnement, de présence quotidienne auprès de chacun, d'accompagnement dans la vie quotidienne des Guadeloupéens et des Guadeloupéennes. En proposant évidemment, on ne va pas cacher nos drapeaux, une parole chrétienne accessible, incarnée et profondément enracinée dans les réalités humaines de notre territoire. Là, on a fixé le décorum. Notre ambition, en tout cas, renouvelée cette année, c'est de rejoindre chacun et chacune là où il se trouve, partir des préoccupations de la vie quotidienne pour conduire vers une proposition spirituelle. Et donc cette démarche s'inscrit pleinement dans la logique de l'Évangile et une logique à laquelle nous sommes évidemment très attachés. Et donc durant toute cette nouvelle saison, chers auditeurs, vous allez retrouver donc des émissions consacrées à la famille, à l'éducation, à la santé, des émissions culturelles aussi. On traitera aussi de la solidarité. Avec une présence forte de témoignage aussi, une notion de témoignage qui va aussi alimenter nos programmes. Et puis nous avons des rendez-vous qui ont été lancés en cours de saison passée et qui ont trouvé leur public. Je parle particulièrement de chemin d'intériorité avec notre psychologue Linda Pierre-Justin, qui a traité hier du burn-out. Nous avons eu beaucoup de retours par rapport à cette rubrique et aussi pour toutes les rubriques qu'elle nous propose tous les mardis. Sœur Franciane, que vous avez également entendu ce matin, les méditations de Sœur Franciane donc qui reprennent. Et donc globalement, une offre spirituelle enrichie, une offre quotidienne avec la messe du matin que vous avez, avec une nouveauté cette année. Nous aurons la messe deux fois par semaine à la cathédrale et au Sacré-Cœur. Donc ça va changer un petit peu des questions d'organisation. Donc le mardi et le vendredi, la messe sera retransmise en direct de la cathédrale. Et le mercredi et le jeudi, depuis l'église du Sacré-Cœur. Ça sera, voilà, trois semaines dans le mois. Et nous gardons une semaine tous les mois, donc nous l'avons inauguré cette semaine. Une semaine par mois, nous serons dans une paroisse. Et donc nous avons commencé par la paroisse de Saint-François, donc depuis dimanche dernier jusqu'à dimanche 4, jour de la fête patronale de la paroisse. Eh bien, nous installons dans une paroisse qui est chargée d'assurer, et ils le font magnifiquement bien, d'assurer donc la messe du matin selon l'horaire décidé. Alors là, c'est 6h30, ça pourrait être 6h si dans une autre paroisse la messe du matin est à 6h, donc on va adapter nos programmes en fonction de ce qui sera à l'œuvre dans la paroisse en question. Donc chaque mois, Radio Massabielle, dans une démarche de proximité, parce qu'il est important aussi pour nous d'être au plus proche des fidèles, et nous avons d'ailleurs d'excellents retours, c'est très apprécié que nous puissions comme ça, alors j'ai pas le programme détaillé en tête, mais en tout cas, sachez que chaque mois, nous serons dans une paroisse différente pendant une semaine pour les messes du matin. Donc cette offre spirituelle donc qui va s'enrichir, donc la méditation quotidienne du chapelet, bon mais ça vous connaissez, 5h30, 15h, 21h30. La proclamation de l'Évangile et l'homélie donc rediffusée plusieurs fois dans la journée, donc en direct évidemment pendant la messe. Rediffusion aux alentours de 8h20, rediffusion entre midi et midi et demi, et rediffusion aussi après le chapelet de 15h. Donc nous avons voilà l'Évangile et l'homélie rediffusés plusieurs fois dans la journée. Nous aurons une petite nouveauté, les vêpres, qui seront diffusées uniquement le week-end. en fin de journée, donc le samedi soir et le dimanche soir, l'office des vêpres. Les rubriques habituelles qui gardent leur place, hein, 5 minutes avec Marie que vous entendez, l'Angélus, la prière de l'Angélus, et puis nous allons rajouter la prière des complis en fin de journée, après le chapelet, parce que les complis ont une importance dans la liturgie des heures, voilà, qui il est bon de prier les complis avant de se coucher. Voilà, c'est vraiment tous les chrétiens devraient s'y atteler. Je vous avoue que c'est une prière que je ne connaissais pas particulièrement, mais j'y ai été sensibilisé il y a quelques mois, effectivement. C'est une prière importante à faire avant de se coucher.
0: Justement, tu peux nous en dire un petit peu plus par rapport aux auditeurs qui ne connaîtraient pas les complis.
1: Alors, vous allez sur AELF, hein, on en fait beaucoup la publicité, et vous avez donc l'office, vous avez la prière des complis que vous pouvez faire. Alors, celle qui vous sera proposée sur nos antennes sera un petit peu raccourcie, elle sera un peu compilée, elle sera pas complète. L'essentiel est là, le texte central sera là, mais vous pouvez compléter avec AELF. Donc cette prière des complis que vous pouvez dire simplement, vous n'êtes pas obligé de savoir chanter, vous pouvez la dire tranquillement avant de vous coucher. C'est vraiment très en fait, vous confiez votre nuit et vous revenez un petit peu sur votre journée. Voilà, donc c'est aussi simple que ça.

0: non seulement réparateur, mais justement avant que l'on s'endorme, que l'on puisse être en relation avec notre Dieu qui a toujours à nous parler. Il faut que nous puissions l'écouter, être disponible pour l'entendre.
1: Absolument. Oui. Deux mots, présidente, sur je pense la grande nouveauté hein, de cette grille de rentrée de Radio Massabielle. C'est la place des mouvements, des groupes, des mouvements d'église, des groupes, des communautés que vous allez entendre sur les antennes de Radio Massabielle. Et c'est l'occasion pour moi de les remercier parce que ils ont vraiment joué le jeu. Ce rendez-vous s'appelle Nous c'est l'Église et donc deux fois par semaine. Pour l'instant, on pourra aller jusqu'à trois fois par semaine. Peut-être ouvrir un troisième créneau, mais on verra à l'usage. Le vendredi de 11h à midi et le samedi de 14h à 15h sont des espaces qui sont réservés aux mouvements, aux groupes, aux communautés qui font la richesse, la diversité de notre Église. Parce que notre Église, c'est certes la paroisse, c'est la messe, le sommet, c'est l'Eucharistie, mais nous avons aussi une foultitude de groupes et de mouvements qui nous demandent qu'à être connus. Et qui font beaucoup là où ils sont et qui vont rejoindre beaucoup de fidèles, beaucoup de personnes qui sont peut-être pas, que vous verrez peut-être très rarement à la messe, mais qui participent à leurs activités. Et donc nous avons ces deux espaces qui vont permettre, vous avez entendu la semaine dernière les scouts et guides. Le week-end qui vient, vous entendrez l'équipe qui est en charge des temps forts mensuels autour du futur centre spirituel Notre-Dame de Guadeloupe de Cadette Sainte-Rose. Vous entendrez aussi l'aumônerie des étudiants, qui va enregistrer son émission cet après-midi. Donc voilà, nous avons une trentaine de groupes et mouvements qui font partie de ce premier noyau et qui vont se relayer. Alors, ça fait beaucoup de travail parce que nous avons beaucoup d'enregistrements en semaine pour que ces émissions soient diffusées le vendredi et le samedi, rediffusées également pendant le reste du week-end et la semaine suivante, de sorte que nous puissions connaître ces mouvements, toucher du doigt leur spiritualité, qu'ils puissent expliquer ce qu'ils font, quelle est leur singularité, quel est leur charisme, et de sorte que si vous êtes plus sensible à la dévotion mariale, vous allez vous rapprocher de tel mouvement qui s'inscrit dans cette logique-là. Si vous êtes plus dans la solidarité, peut-être que vous serez tenté de vous rapprocher de tel ou tel. Voilà. Et donc nous avons, je vous ai dit, une trentaine, donc service solidarité santé. Nous avons le mouvement de la prière des mères qui est là aussi avec nous. Nous avons le mouvement sacerdotal marial, nous avons la famille Jésus Sauveur, je veux pas tous les citer, et nous avons le groupe Effusion, les jeunes, nous avons la communauté du Chemin Neuf, chrétiens et sexualité, nous avons vraiment une palette très large, et donc vraiment je rends grâce à Dieu d'avoir permis cela. Nous y avons été, nous avons avancé à tâtons, en étant, je vous avoue que lorsque Patrice et moi nous avons évoqué cela, on a dit bon allez à tout casser, on va avoir 5 ou 6 mouvements qui vont peut-être dire bon ok, de temps en temps voilà. Aujourd'hui on en a 30 et c'est pas terminé parce qu'il y en a d'autres qui nous rejoignent. Dernier en date, Marcus Vulgaire, que nous saluons, le grand clerc principal de l'évêque, qui nous dit, oubliez-nous. Je dis, désolé Marcus, les grands clercs, les servants, on est prêts aussi à faire une émission. On leur dit, vous êtes les bienvenus, et toutes mes excuses, effectivement, on n'a pas pensé à vous, mais... Vous êtes les bienvenus. Et donc voilà, ils sont déjà au travail pour avoir leur espace, parce que notre église appelante aussi doit s'adresser à ceux qui servent. Alors on a des émissions de jeunes, c'est pas qu'on a oublié les jeunes, parce que Effusion sera là, le

0: jaune sera là aussi. Mais oui, ben c'est ça, le sens de notre radio et de notre église qui appelle, ben, c'est d'accueillir aussi. Et donc, bon, je leur ai dit, mais mettez-vous au boulot et vous serez les bienvenus. Vous nous dites quand vous êtes prêts et puis vous organiserez votre émission comme bon vous semble, avec, bon, bien sûr, les recommandations que nous pouvons vous faire techniquement. Mais voilà, vous êtes les bienvenus sur nos antennes. Voilà, donc nous c'est l'église, donc vous pouvez le noter, le vendredi de 11h à midi et le samedi de 14h à 15h. Nous aurons très rapidement aussi, présidente, quelques émissions supplémentaires qui vont se mettre en place, notamment Parole d'envie, qui va un petit peu évoluer par rapport à une demande qui nous a été faite lors de notre assemblée générale, de pouvoir donner la parole aux prêtres nouvellement arrivés dans notre diocèse et qui viennent d'ailleurs, on va pas dire de l'étranger, qui viennent d'ailleurs, de sorte qu'on puisse mieux les connaître. Et donc, avec Marie-Claire qui va animer cette émission, ben nous avons envisagé, eh bien, que ben deux fois dans le mois, que nous ayons cette possibilité de recevoir un de ces prêtres venus d'ailleurs, qui nous parleront de comment ils envisagent leur mission sur notre diocèse, nous parler aussi du diocèse d'où ils viennent, hein, de ce qu'ils et de leur vie aussi de pasteurs arrivant sur notre diocèse. Une offre aussi, j'en aurais terminé, sur la santé, parce que l'objectif aussi, c'est la radio qui prend soin de vous, qui prend soin de chacun dans toute sa dimension, hein, donc physique, corps, âme, esprit, tant physique que spirituel. Et donc c'est en cela que on a parlé de l'offre spirituelle enrichie, étoffée. Et il est aussi important de prendre soin de chacun, sur les aspects de santé. Et donc c'est en cela que nous aurons une émission hebdomadaire de santé qui sera conduite par le GIPRASPEG, hein, qui est un groupement multidisciplinaire. Donc on aura ce rendez-vous qui va intervenir le samedi donc à 8h, donc sur nos antennes, avec un binôme d'animatrices donc du GIPRASPEG, et nous aurons aussi une émission mensuelle autour de la promotion du don du sang avec l'Union départementale des associations de donneurs, l'Établissement français du sang, etc. Voilà.
1: Riche année, ouais. 2026-2027. Merci beaucoup, cher directeur. Et nous reviendrons sur cette présentation de la saison 2026-2027. Vous voyez qu'elle est très riche. Encore merci à Patrice, merci à Thierry pour ce travail remarquable. Donc, nous y reviendrons. Mais encore un petit mot.
0: Oui. Un tout dernier mot pour vous annoncer ce que nous allons, ce dont je vous ai parlé tout à l'heure et sur quoi nous travaillons. Donc, dans le cadre de nos accords donc avec Radio Vatican, Vatican News, donc demain jeudi 1er octobre, le pape va méditer le rosaire pour la paix. Donc avec les enfants. Et ça se fera donc à la grotte de Lourdes du Vatican.
1: Bravo.
0: Donc voilà, donc il lance ce rosaire pour la paix. Donc c'est dans le prolongement de la visite en France. Et donc ce rosaire pour la paix sera retransmis en plusieurs langues. Voilà, donc les choses se mettent en place au niveau du Vatican. Et donc pour nous, ça sera demain jeudi 1er octobre. Donc comment mieux commencer le mois du rosaire qu'avec ce temps fort. Donc de 11h55 à 13h15 en heure de Guadeloupe, et donc nous nous activons pour assurer la retransmission en direct avec les moyens de Radio Vatican de ce rosaire pour la paix qui sera médité par le pape Léon XIV avec des enfants. Donc demain, vous pouvez noter ce rendez-vous, nous allons lancer la communication sur nos réseaux dans le courant de la journée autour de cet événement.
1: Voilà. Un grand moment. Une pause musicale rapide, puisque nous arrivons au terme de notre émission.

Eh bien, merci beaucoup encore au directeur de Radio Massabielle pour cette présentation de la saison 2026-2027. Frères et sœurs, vous avez vu que ce programme est ô combien riche et il nous invite à rester bien branchés sur Radio Massabielle 97.8, 101.8, mais aussi grâce à ceux qui peuvent aller sur le site du diocèse grâce à Facebook. Et puis le directeur reviendra pour nous parler aussi d'une autre manière d'accéder à Radio Massabielle grâce à notre portable. Et là, c'est vraiment magique. Magique. Donc, nous n'avons pas le temps aujourd'hui. Je lui demanderai de bien vouloir revenir pour nous parler de ça. Alors là, je rappelle le pèlerinage qui m'a été annoncé du 2 au 9 octobre. Je suis désolé, il y a le 1er, le 2, je sais pas. Appelez quand même, hein. Appelez Yolène Cabarrus au 0690 37 83 41. Et elle vous dira si vous pouvez encore vous inscrire au pèlerinage. Et le secrétariat à Grasse, eh bien, vous avez une adresse mail, Yolène Cabarrus, tout est collé en petites lettres, yolenecabarrus@aglasseguadeloupe.fr. Donc je reprends, yolenecabarrus@aglasseguadeloupe.fr. Tout est collé. Appelez et vous verrez si vous avez encore le temps de rattraper pour partir à ce pèlerinage à Medjugorje. Et vous avez aussi le pèlerinage du Rosaire qui s'en va samedi. Et là aussi, eh bien, il reste 2-3 jours. Rappelez, je n'ai pas le numéro de téléphone, mais renseignez-vous de quelqu'un qui s'occupe du Rosaire, savoir si vous pourriez encore partir. 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Restez bien branchés sur Radio Massabielle. Je merci encore, directeur. Merci, Patrice. Merci à vous tous, chers auditeurs, d'avoir été à l'écoute. Cette émission sera rediffusée dimanche vers 17h. Je vous embrasse tous aussi fort que je vous aime. Et à mercredi prochain, si bon Dieu voulait.

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2: On aurait une petite question avant de commencer. Comment est-ce que vous avez rencontré le Seigneur?
3: Petite question, évidemment. Je l'ai rencontré de bien des manières. Je pense que la première fois, ça devait être à peu près autour du mois d'avril 1956. Je suis né le 10 janvier 1957. Donc je pense que dès que mes parents m'ont conçu, j'ai été rencontré par le Christ, puisque le Fils de Dieu en devenant homme s'est en quelque sorte uni à toute personne humaine depuis qu'elle apparaît, depuis sa conception. Ça va?
2: Très bien, merci. On va prier pour vous, Monseigneur. Voilà, Seigneur Jésus, tu as promis que tu étais avec nous tous les jours jusqu'à la fin du monde. Tu as promis d'envoyer ton esprit en abondance et tu as établi les apôtres et leurs successeurs pour annoncer ta parole, annoncer ta venue. Nous te confions Monseigneur Lebrun, successeur des apôtres, pour qu'il nous enseigne selon ta volonté. Amen.
3: Merci pour votre prière, merci Cyril. Je pense qu'il attendait une autre réponse. Et de fait, j'aurais pu aussi dire, j'ai été baptisé le 13 janvier 1957. J'aurais pu dire aussi, j'ai été confirmé en mars 1963, la veille de faire ma première communion, à Rouen. Et je suis parti de Rouen quand j'avais 8 ans. Mes parents ont déménagé en Seine-Saint-Denis. Comme on apprend ici, j'ai discerné et puis j'ai suivi mes parents. À 8 ans, c'est pas très difficile. Et c'est en Seine-Saint-Denis que je suis devenu prêtre. Alors je salue tout particulièrement ceux qui viennent de Seine-Saint-Denis. Ils sont où? Oui, lève-toi. Oui, lève-toi. Voilà, merci. Il y en a d'autres. Voilà, tu es d'où? Bondy. Voilà. Moi, j'étais au Coctier, à Saint-Augustin-des-Coctiers, ma paroisse, voilà, à côté. Puis le Seigneur est venu me prendre, et je suis devenu évêque de Saint-Étienne. Où j'ai trouvé beaucoup de chaleur. Merci aux Ligériens qui sont ici. Que je retrouve avec plaisir. Et puis, je suis revenu il y a 2 ans à Rouen. Jamais j'avais pensé. Voilà. Je suis heureux de vous retrouver. Ceux de Rouen et de Normandie. Et ceux aussi de Normandie. En particulier, je dis bonjour à Soline. Il paraît que Soline se sent un petit peu seule. Alors je lui dis bonjour. Où es-tu, Soline? J'espère qu'elle est là. Bonjour. Voilà. Alors, quand et comment j'ai rencontré Jésus? En fait, c'est compliqué à dire. Peut-être parce que nous sommes des êtres, comme Martin Stephen vous l'a dit hier, remarquables. complexe. Avec cette complexité de cet infini qui est déjà en nous et de notre finitude que l'on rencontre à tout bout de champ. Peut-être plus particulièrement dans un quart d'heure quand vous direz « il n'a pas fini, il a un peu de nous parler ». Plus sûrement peut-être à midi et demi quand vous direz « alors on va faire la queue longtemps pour manger ». Notre finitude, voilà, et notre infini se conjuguent. Et c'est beau. Guillaume vous l'a dit hier soir, vous êtes beau. C'est beau et complexe, ou beau mais complexe. Dans cette belle histoire de l'humanité, de sa recherche, j'ai entendu parler des Grecs, des modernes. Il y a des grains de sable. Depuis que je suis revenu à Rouen, je ne sais pas pourquoi, je repense à mes péchés d'enfant. C'est tenace, hein, vous savez, des fois, la mémoire de nos péchés. Et d'abord, elle disparaît. Et puis, on se rappelle quelque chose qu'on a fait, vis-à-vis de ses parents. Ça remonte. Vis-à-vis d'amis ou de profs qu'on n'a plus revus. Peut-être à qui maintenant on aimerait bien demander pardon. L'un des premiers péchés dont je me rappelle, un péché de gourmandise. Malheureusement, je crois que je ne suis pas tout à fait guéri de la gourmandise. Maman faisait des très bons gâteaux au chocolat pour chacun de nos fêtes, chacune de nos fêtes, chacune de nos anniversaires. Ça sentait le chocolat. J'allais dans la cuisine, je soulevais le gâteau au chocolat et je creusais en dessous. Je vois que ça vous donne des idées. Je reposais le gâteau, ni vu ni connu, je t'embrouille. J'avais beaucoup de chance. Nous étions 7 enfants, rapprochés, l'aîné à 10 ans de plus que moi. Arrive le gâteau d'anniversaire avec ses bougies, et le moment fatidique où on coupe le gâteau. Et là, maman commence son enquête judiciaire. Je pense que grâce à Dieu, j'avais une tête un peu bizarre, que les mamans savent reconnaître. T'étais où, Dominique, cet après-midi ? Je suis resté dans ma chambre. À la gourmandise s'ajoute le mensonge. Et avec un petit peu d'astuce, j'en ai un peu. J'arrivais à détourner le regard de maman sur mon frère. Le péché entraîne le péché. C'est le cercle vicieux. Quelques-uns d'entre vous, enfin pas les Stéphanois, mais ça leur arrive peut-être d'être jaloux. Puis dessus se greffe un mensonge. deuxième d'ailleurs, parce qu'il faut justifier le premier. Et même qu'on finit par se justifier. Mais c'est pour son bien d'ailleurs que je le dis pas, mais je le dis qu'à toi. Puis on trahit une amitié. Et ainsi de suite. Le mal entraîne le mal. Comment sortir de cette affaire-là? C'est la question de Dieu. Et c'est sa question depuis Adam et Ève. Vous connaissez ce récit? La femme s'aperçut que le fruit de l'arbre devrait être savoureux, comme le gâteau au chocolat de ma maman. Qu'il était agréable à regarder et qu'il était désirable cet arbre, puisqu'il donnait l'intelligence. Elle prit de son fruit et en mangea. Elle en donna aussi à son mari et il en mangea. Alors leurs yeux à tous deux s'ouvrirent et ils se rendirent compte qu'ils étaient nus, Adam et Ève. Ils entendirent la voix du Seigneur Dieu qui se promenait dans le jardin à la brise du jour. L'homme et la femme allèrent se cacher au regard du Seigneur. Ils allèrent se cacher parmi les arbres du jardin. Le Seigneur Dieu appela l'homme et lui dit « Où es-tu donc ?» Où étais-tu cet après-midi, Dominique ? Dieu dit à Adam « Où étais-tu ? » Où es-tu ? Et Dieu attend la réponse. Adam a failli la donner. Il répondit, « J'ai entendu ta voix dans le jardin, j'ai pris peur parce que je suis nu et je me suis caché. » Adam hésite. Commence à se justifier. J'ai eu peur. Tu m'avais dit. Le Seigneur reprit. Qui donc t'a dit que tu étais nu? Aurais-tu mangé de l'arbre dont je t'avais interdit de manger? Aurais-tu mangé du gâteau avant l'heure? L'homme répondit, « La femme que tu m'as donnée, c'est elle qui m'a donné du fruit de l'arbre, et j'en ai mangé. » C'est le drame. C'est pas moi, c'est ma sœur. Ça vient de là. Ça vient de là. Et Ève dira, « C'est pas moi, c'est le serpent. » Et Dieu va passer son temps à dire « Où es-tu ?» pour avoir une vraie réponse nette. Pas « Excuse-moi, mais je... voilà, non, c'est elle. » Me voici. Adam ne pouvait plus dire ça. Alors Dieu s'est mis à appeler. Et vous l'aurez bien trouvé, quelqu'un qui dise « Me voici !» Noé, par exemple. Dieu l'appelle, « Viens, viens !» Et Noé vient. Et Dieu lui mais de bonnes conditions, on va construire un arche, on va mettre les gens, on va trier, on va prendre bien, tout ça, pour recommencer une belle histoire entre nous, où on se cache pas. Et à peine il est redescendu sur terre, qu'il se met à boire. C'est dans la Bible, hein. Noé ivre. Ça nous arrive aussi des fois de recommencer une belle histoire avec Dieu. Allez, ça y est, Seigneur. C'est sûr. Régulièrement, je me dis, bon, ma pauvre maman, là, qui a 97 ans, faut que je l'appelle toutes les semaines quand même. Ces prêtres qui sont un peu âgés, là, comme le père Jacques Hamel, qui ont donné leur vie pour le Seigneur, il faut que tu ailles leur rendre visite quand même, t'es leur père, toi l'évêque. Puis j'y arrive pas. Dieu a appelé Abraham. Alors là, je vais prendre un, là-bas. Puis je lui ai donné la terre promise. Puis on va recommencer une belle histoire avec lui. Abraham, un jour, il a raconté des histoires et sa femme, il a dit que c'était sa sœur. Et Abimelech, il a pris la sœur d'Abraham pour en faire sa femme. Les embrouilles. Moïse. Allez, je reprends le petit là derrière le troupeau, je l'emmène, Puis là, ça va être une nouvelle histoire. T'as quand même mieux. Parce que vraiment, nos péchés, enfin, je veux dire, c'est idiot, quoi. Je veux dire, à peine j'avais fini de manger le bout de gâteau au chocolat, en grattant en dessous, que la fête de mon anniversaire était gâchée. Que tout l'après-midi, je pensais à savoir ce que maman allait dire. Quand on est jaloux, qu'on manque, qu'on est égoïste, qu'on ceci, que cela, etc., que on gâche sa vie. On n'y arrive pas. Moïse, il a à peine descendu de la montagne avec les tables de la pierre, de pierre, avec les 10 grandes paroles qui vont vraiment redonner le sens à notre humanité, quoi, d'adorer Dieu seul. Vous les connaissez, les 10 commandements? Pour la session de l'année prochaine. Vous savez, tu adoreras Dieu seul, hein, respecteras le nom du Seigneur, le jour du Seigneur, hein, honoreras ton père et ta mère. Tu ne tueras pas, tu ne commettras pas l'adultère. Puis Jésus, il a précisé pour l'adultère. Hein. Quand je regarde et que je la désire, c'est déjà l'adultère dans mon cœur. Tu ne voleras pas, mentiras pas. Hein. Tu ne feras pas de faux témoignage. Tu ne désireras pas le bien d'autrui. Injustement. Alors, à peine, il descend avec ça que les autres, c'était pour eux. Et malheureux, pendant qu'ils attendaient, ils ont fait un veau d'or pour eux, parce qu'il leur manquait un dieu. Et le pauvre Moïse s'est mis en colère. Et il a cassé les tables de la loi. On pourrait les prendre les uns après les autres. Le pauvre David, roi, tout ça, à un moment, il n'a pas résisté. La femme de son général, pouf. Et là, il a mis le général devant pour qu'il se fasse tuer. Adultère et meurtre. Alors Dieu a eu finalement cette idée. Je vais pas en trouver. Je vais leur donner. Je vais venir. Adam, où es-tu? C'est Jésus qui va pouvoir un jour se tourner vers son Père. Et dire, me voici, Père. Non pas ma volonté, mais ta volonté. Pardonne. Pardonne.
0: donne l'heure, ils ne savent pas ce qu'ils font. Le premier, le seul, l'unique, qui a répondu à l'appel de Dieu, c'est Jésus. Que Paul, d'ailleurs saint Paul, appellera le nouvel Adam. Qui, comme Adam, sera nu sur la croix. Jésus est celui qui sera le nouvel Adam défiguré, sauf dans son cœur. Nos croix, des fois, c'est des croix bijoux, des croix artistiques, des beaux objets, mais la croix de Jésus, c'est un instrument de mort, hein. Est-ce qu'il était beau, Jésus, sur la croix? Est-ce qu'il était beau? Condamné à mort. Par crucifixion. Mon papa était juge et il n'était pas du côté du droit pénal, il n'était pas du côté des juges, mais il a été chef de cour, comme on dit. Et il était tenu d'assister aux exécutions avant que la peine de mort ne soit abolie dans notre pays en 1981. C'est une des choses les plus difficiles pour lui. Et récemment, j'ai reçu une lettre à la suite de l'assassinat du père Hamel, d'un diplomate français qui était en Arabie Saoudite, en poste, et qui assistait à des condamnations à mort par pendaison. Cette image me hante et je commence à pouvoir pardonner. Jésus est mort comme ça, quoi. Et là, sur la croix, Père, pardonne-leur, ils ne savent pas ce qu'ils font. Au fond, Jésus est le premier à s'être confessé. Non pas de ses propres péchés, mais des péchés de l'humanité. Car aucun avant lui n'a été vraiment capable de dire « C'est moi, je te demande pardon. » Et nous le savons bien, nous le vivons un peu. Je te demande pardon, mais excuse-moi, j'ai été un peu fatigué. Je te demande pardon, point. C'est ça ce que Jésus a fait. Je ne sais pas s'il y a des frères prêtres parmi nous. J'en vois un là-bas. Est-ce qu'il y a des frères prêtres parmi nous? Voilà, il y en a l'un ou l'autre. Voilà. Je pense que vous le savez. Vous le vivez. Quand nous voyons arriver un pénitent, nous voyons arriver le Christ. Nous ne voyons pas arriver le pécheur. Car quand vous arrivez devant le prêtre, vous avez déjà l'esprit de Jésus en vous qui vous a poussé, inspiré de dire pardon. Alors il y a parfois encore, et pour moi aussi, cette tendance à dire je sais que je dois prier pour mon peuple matin, midi et soir, la prière des Laudes, fils du milieu du jour, le soir, mais le milieu du jour c'est un peu difficile, alors des fois j'ai pas tout à fait respecté. Non, Dominique, demande pardon, point barre. T'excuses pas. Les circonstances atténuantes, il nous les a données depuis longtemps. De la même manière, il ne vient pas pour nous condamner, il vient pour nous sauver. Je suis venu, non pas pour vous condamner, mais pour vous sauver. Alors si vous avez du mal, allez vous confesser. Dites-vous que vous êtes un membre du corps du Christ. Et vous sentez bien cette souffrance. Qu'est-ce qui fait que c'est difficile? Ben oui, parce que nous souffrons, comme Jésus sur la croix. Peut-être un peu moins. Il a pris déjà notre souffrance sur lui. Mais il est bon. Et ça, c'est un cadeau de Dieu, vous savez, cette mauvaise conscience. Qui est en fait la bonne conscience. On l'appelle la mauvaise, mais c'est la bonne. Le pire, c'est que des fois, on s'habitue. On se justifie. Puis tout le monde fait comme ça. Les APL, on en a entendu parler. Puis ça arrange des fois nos bourses, hein. Bon. Ah oui, moi j'ai un neveu, il me dit, écoute, si tu veux, moi je peux, j'ai un petit budget 300, mais tu sais, si tu mets le loyer à 450, j'ai calculé avec les APL, c'est encore mieux, hein, parce que toi t'auras un peu plus, moi je dépenserai pas plus. Et on s'arrange comme ça, avec des aides sociales. Alors que moi, j'ai pas besoin. Je me dis, tiens, un petit peu plus. Tout le monde le fait. Réfléchissons un peu à nos accommodements avec les règlements, avec les lois, avec tout ça pour... au fond, avoir plus d'avantages. On sait bien qu'on ne peut plus avancer comme ça, quoi. Hein. Qu'il y a des gens dans notre pays de plus en plus pauvres. Peut-être pas la solution de dire en 10 minutes 50 euros pour tout le monde les APL. Mais à un moment, il faut arrêter. Et on est responsable si on a magouillé un peu. Enfin, si on a profité, tout simplement. Mais ça fait un moment qu'on sait que c'est pas le légal, la loi qui dit ce qui est moral. Enfin, j'espère que vous en avez pris conscience. C'est dans notre conscience. Et il y a une chose extraordinaire dans cette complexité de notre humanité, ce lieu très profond de notre conscience, parfois endormi, parfois recouvert. Mais il y a dedans, dit Catherine de Sienne, Sainte Catherine de Sienne, une petite demeure, une petite cellule, une petite place qui ne... toujours ouverte à la lumière, dans laquelle le démon n'a jamais pu entrer pour éteindre la lumière. Les théologiens appellent ça la Saint-Thérèse. Un mot un peu compliqué. Un petit espace. Voilà, de notre volonté. Et c'est là, vous savez, c'est ce petit starter, c'est cette petite batterie qui se décharge jamais, c'est voilà ce lieu qui peut permettre de redémarrer. Car au fond, quand Dieu nous a appelés, Adam, où es-tu? C'est qu'il continuait à garder confiance. Je crois que jamais dans la tête de Dieu, il y a eu la possibilité d'effacer. Et je recommence. Allez. Y compris pour les pires. Y compris pour Judas, Hitler, ou les assassins du Père Hamel. Quand vous le savez, moi j'étais vraiment bouleversé quand lendemain ou surlendemain, je vais rendre visite à l'hôpital à Guy Coponnet qui avait été la gorge tranchée. un homme extraordinaire qui fêtait ce jour-là ses 87 ans, hein, qui est tombé sous le couteau d'Adel ou d'Abdel, d'un des deux assassins, et qui d'ailleurs a fait semblant d'être mort, c'est comme ça, en appuyant avec son doigt pour pas que le sang coule trop. Et il a dit la prière de Charles de Foucault, « Mon Dieu, je m'abandonne à toi. » Voilà. Et puis il disait les « Je vous salue Marie », puis comme ça a duré plus d'une demi-heure, il a eu le temps de répéter la prière de Charles de Foucault. Sa femme qui était avec lui, elle pensait qu'il était mort. Et non. Il dit aujourd'hui, je suis là pour témoigner. Car c'est le seul, semble-t-il, qui ait entendu le père Jacques Hamel. Une fois qu'il avait reçu les premiers coups de couteau, il est tombé par terre. Il se penche vers lui, enfin l'un des deux se penche vers lui pour l'atteindre à la gorge. Et avec ses jambes, il essaye de repousser l'assassin et en disant « Va-t'en, Satan ». Va-t'en, Satan. Et c'est Guy Coponnet qui l'a entendu, avant lui-même d'être égorgé, parce qu'il lui avait mis un smartphone dans les mains pour enregistrer l'égorgement du père Jacques Hamel, et donc il était tout prêt. Va-t'en, Satan. C'est-à-dire que le père Jacques Hamel, c'était sûr pour lui que c'était Satan qui agissait. Que même ses assassins, Dieu continuait à leur dire, où es-tu? Dieu continuait à espérer en eux. Aucun être humain n'est mauvais en soi. Le mal, c'est l'absence de bien, c'est c'est un bien qui ne va pas jusqu'à sa fin, jusqu'à ce qu'il doit faire, ce qu'il doit réaliser, mais pas le contraire. C'est pas symétrique. Le bien n'est pas l'absence de mal, parce que le mal en soi, c'est rien. Le mal absolu, c'est rien. Le bien absolu, c'est Dieu. Et nous ne sommes pas des manichéens, il n'y a pas le Dieu du bien et le Dieu du mal. Chacun d'entre nous est bon. Unis désormais à Jésus. Unis depuis sa conception, ça je le crois vraiment. Et Dieu nous appellera à lui, tôt ou tard. Alors il vaut mieux tôt que tard. Et dès maintenant, et prendre peut-être cette habitude, cette bonne habitude, d'aller vivre ce beau sacrement du pardon. Père, pardonne-moi. Je ne sais pas à quel point je t'offense. Mais j'ai déjà compris ceci, ceci, ceci et cela. Père. Voilà. Père, je te demande pardon. Je m'excuse pas. Ce que je ne sais pas, c'est à quel point je t'offense. C'est vrai que ça a été un compliqué, c'est toujours un peu compliqué après l'assassinat du père Jacques Hamel. Je dois vous dire que j'ai pas eu beaucoup de mal avec les assassins. Peut-être grâce à cette phrase du père Hamel. Et puis quand j'étais au GMJ, qu'il a fallu faire un communiqué, pour moi c'était évident qu'il y avait déjà 3 victimes. La préfète au téléphone, elle m'avait dit le prêtre a été égorgé. Alors je lui dis il est mort. Ah, ça pourrait être mort, il est mort, hein, qu'elle m'a répondu. Hein. Et je lui dis les assassins, ils ont été neutralisés. Ils ont été neutralisés. Ils ont été tués. Il y avait 3 victimes. 2 assassins et le père Jacques Hamel. Heureusement, j'ai fait relire mon communiqué par le secrétaire général de l'épiscopat qui il m'a dit « Si tu écris 3 victimes, les 2 assassins, père Jacques Hamel, essaye de mettre l'inverse, 3 victimes, le père Jacques Hamel et les 2 assassins. » J'ai suivi son conseil. Je crois que j'ai eu raison, j'ai eu beaucoup de courriers me disant « Vous êtes fous de dire que ce sont des victimes, les assassins. C'est les auteurs, mais non. Dans l'Évangile, ça s'appelle des victimes de leur propre péché. » Mais ce qui a été beaucoup plus difficile pour moi, c'est que le soir, dans Saint-Étienne-du-Rouvray, et ça les journaux ne le disent pas, parce que moi je ne leur dis pas, donc vous n'êtes pas chargé de leur répéter, il y a eu quelques klaxons de joie dans Saint-Étienne-du-Rouvray. Comme lorsqu'à la fin d'un match de foot, on circule dans Saint-Étienne et qu'on klaxonne. Parce que Saint-Étienne gagne toujours. Mais là, il y a eu des gens qui se sont, dans Saint-Étienne-du-Rouvray, réjouis de l'assassinat du père Hamel. Et là, j'ai du mal et j'ai encore du mal. Alors j'ai entendu, hein, on vient bien les bombarder en Irak. Ben nous, faut qu'on vienne se descendre. Ben oui, on va tuer des civils là-bas, hein. On lâche des bombes. Hein. Ben oui, on se défend, c'est la guerre. C'est le cercle vicieux. On s'en sortira pas sans Jésus qui dit un moment stop. Fini les justifications, fini dire c'est la faute à, c'est la faute à. Moi, je vais droit à l'amour. Père, pardonne-leur, ils ne savent pas ce qu'ils font. Alors nous avançons, la paroisse, la famille du père Hamel, ceux qui ont assisté, les sœurs dont je vous ai parlé tout à l'heure. C'est pas si facile que ça, hein. Il y a le temps médiatique, alors voilà, on parle un peu de l'assassinat du père Hamel de temps en temps, on dit ah, c'est une grande grâce qui vous est donnée. Oui, enfin, pour les sœurs, pour les neveux et nièces, c'était la figure paternelle. Les 2 sœurs, voilà, ils ont plus leur mari et toutes les vacances c'était avec le père Jacques Hamel, c'était lui le père de ses neveux et nièces et qui souffre. Mais je voudrais terminer sur une très belle une chose très bien vécue, beau vécu avec Roselyne. Mais là aussi je l'ai pas encore dit aux journalistes et je ne veux pas que vous le répétiez, je vous fais confiance. J'ai reçu une petite carte de mon évêque de Saint-Denis, Olivier de Béranger, donc avant l'évêque actuel Pascal Delannoy, donc quand j'étais moi prêtre de Saint-Denis, et il est mort depuis, donc c'était voilà, il était très malade, et il m'envoie une petite carte fin août l'année dernière, et me dit « Dominique, je suis vraiment tout cœur avec toi, merci ». Pour ce que tu as pu dire après l'assassinat du père Jacques Hamel, je pense que tel que je te connais, tu as dans ton cœur d'aller rencontrer la famille des assassins. C'est bien d'avoir un évêque un petit peu exigeant, puis très délicat. Je l'avais pas bien en tête encore. Mais depuis fin août, je l'avais en tête. Au mois de janvier, je suis allé voir Roselyne, une des

Vous me le dites. Ça fait longtemps que moi aussi j'ai envie d'y aller. Et je me disais, comment ça se fait que l'évêque, il n'a pas la même idée. Donc on a fait notre chemin. Elle a été très délicate. Elle a, par un intermédiaire, eu le numéro de téléphone de la famille Kermisch. Elle n'a pas voulu appeler. Pour pas créer la surprise, pour pas s'imposer. Comme Dieu, en quelque sorte, qui ne s'impose pas. Et l'intermédiaire a simplement demandé à la maman, Madame Kermisch, est-ce que vous accepteriez que la sœur du Père Hamel vous appelle au téléphone? C'était un oui immédiat. Et la sœur du Père Hamel, le dimanche des... avant le dimanche des rameaux, pendant le carême, elle m'a dit, je vous le dis à vous, mais vous ne le répéterez pas, je vous le répète. Je lui ai dit que j'allais vous le répéter. Vous allez me prendre pour une imbécile. J'ai mis une veste du Père Jacques sur moi pour téléphoner. Si vous ne connaissez pas l'histoire de Élie et Élisée, du manteau d'Élie qui va sur le manteau d'Élisée, vous le ferez raconter. Et elle a appelé Madame Kermisch. Se sont parlé, je ne sais pas exactement tout ce qu'ils se sont dit, mais visiblement, ça s'est bien passé. Puis à la fin, elle a dit, est-ce que vous acceptez que l'archevêque vous appelle? Oui. Le mardi saint, j'ai appelé Madame Kermisch, qui, en appelant le dimanche, a dit à Madame Kermisch, vous savez, je vous appelle un dimanche, parce que pour nous, le dimanche, c'est le jour de la résurrection et du pardon. Elle comprenait bien, Madame Kermisch, toute musulmane qu'elle est, qu'il y a des jours saints, des jours sacrés. Je me suis décidé le mardi saint à appeler Madame Kermisch, qui m'a accueilli très gentiment, qui m'a même dit, j'avais besoin que vous m'appeliez, merci. Et je lui ai proposé qu'on se rencontre. C'est le lundi de Pâques que nous sommes allés avec Roselyne rencontrer Madame Kermisch dans sa maison. Quand la porte s'est ouverte, Roselyne est tombée dans les bras de Madame Kermisch. On a encore un peu l'émotion. Ça a duré un temps infini. Et puis Roselyne a pris la parole tout en serrant Madame Kermisch dans ses bras en lui disant, j'ai perdu un frère dans des circonstances dramatiques. Il était âgé. Vous, vous avez perdu un fils. Et il était jeune. C'est bien plus dur. Cette rencontre de deux femmes, je crois que je l'oublierai jamais. C'est le pardon. C'est le pardon en acte. Et Dieu sait si Roselyne souffre. Mais Dieu sait si Madame Kermisch souffre. Et combien de fois nous vous avons prié pour la famille du Père Hamel ou pour lui? Combien de fois nous avons prié pour Madame Kermisch, pour son mari, pour les frères et sœurs d'Adèle? Imaginez ce que c'est pour eux de porter ça toute leur vie. Alors je vous propose simplement qu'on termine en priant avec le Père Hamel, en priant bien sûr pour nous, mais il y a une manière de prier pour nos pauvres péchés qui sont un peu égoïstes.

en priant pour ce monde à qui Jésus a dit stop, venez à moi, vous tous qui peinez, qui ployez. En vous encourageant de tout votre cœur à aller ce soir ou dans les jours qui viennent, un prêtre pour lui dire je dis stop à ça, à ça, à ça. Comme moi, vous retomberez peut-être, mais parfois on se réveille qu'on est guéri. Et depuis le lundi de Pâques, je crois, autant que je puisse être juge de mon cœur, que grâce à Roselyne, j'ai pardonné aussi à ceux qui ont klaxonné à Saint-Étienne-du-Rouvray. Demandons au Seigneur de vivre cette miséricorde, pas seulement pour nous, mais pour ce monde, pour que vos facs, là où vous travaillez, vos familles, on se demande pardon, la manière que vous voudrez. Mais quand vous rentrerez chez vous, dans votre famille, ou auprès d'amis qui ne sont pas là, demandez-vous pardon. Demandez pardon. Ça, c'est vraiment de l'or en barre, vous savez. Comme je l'ai demandé au prêtre, quand on demande pardon, ça change tout. Ça change la vie. On rejoint le Christ. On est vraiment les membres de son corps tournés vers le Père. Et la réponse du Père à Jésus, c'est la résurrection. La résurrection de Jésus, c'est le pardon donné. Le nouvel Adam, la nouvelle humanité qui surgit le troisième jour. Je vous invite à vous lever pour dire la prière avec le Père Jacques Hamel qui est au dos de cette petite image qu'un jour vous trouverez peut-être. Mais j'en ai déjà donné aux prêtres, il n'y en a plus beaucoup. Il y aura un petit temps pour que chacun présente une intention particulière. Père Jacques Hamel, veuillez présenter notre prière à Dieu, Père, Fils et Esprit Saint. Vous lui avez consacré votre vie. Que Dieu nous aide à accomplir sa volonté simplement, fidèlement, chaque jour. Vous lui avez offert le pain et le vin. Que Dieu nous aide à offrir nos vies pour sa gloire et le salut du monde. Vous avez démasqué Satan, le diviseur. Que Dieu nous aide à repousser ses tentations en accueillant l'esprit d'amour et de pardon. Vous êtes mort en habit de prêtre. Que Dieu nous aide à témoigner de Jésus et de son évangile jusqu'au bout. Pouvez-vous aussi présenter à Dieu, Père Jacques Hamel, nos intentions particulières que nous exprimons dans le silence de nos cœurs ?

Enfin, présenter à Dieu l'insistante demande du diocèse de Rouen et des autres diocèses pour que des jeunes lui consacrent leur vie. Père Jacques Hamel, priez pour nous. Père Jacques Hamel, au nom du Père et du Fils et du Saint-Esprit.

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3: Bonjour. Qui souhaite être chrétien doit au moins connaître son identité. C'est important pour la profondeur de ton existence, trouver un sens, une fécondité dans cette petite école, ce stage d'amour qui dure pas si longtemps que ça, en vue du ciel. Et ton niveau d'amour dans l'éternité sera fixé par tes progrès en cette vie. Donc ne perdons pas de temps. Et pour ça, il faut correspondre à notre nature de chrétien. D'où vient le mot chrétien ? On dit que c'est Actes 11-27, Christianos, à Antioche, ils ont reçu ce nom-là. Mais en fait, Christianos, c'est pas une désinence grecque, donc ça vient pas de Luc, l'auteur des Actes. C'est une traduction avec une désinence latine de l'araméen, Mashiha, qui veut dire, en fait, tu es toi-même un Christ. Et qu'est-ce que ça veut dire, Christ ? Oint. Et donc, ton essence, c'est d'être oint par l'esprit que Jésus t'a communiqué et qu'il a soufflé dans les apôtres, le cœur de l'Église. Donc, déjà, ça nous indique en Jean 20-22 qu'il faut être membre de l'Église pour avoir la plénitude du Saint-Esprit et vivre selon notre nature. Depuis notre baptême, nous en avons reçu la plénitude et à la confirmation, la surabondance. Le gros problème, c'est que les cathos ont pris pas assez l'Esprit-Saint. Il y a moins de 2% des catholiques qui prient l'Esprit-Saint. Et on ignore, en fait, c'est le grand ignoré des trois, les passages fondamentaux révélés sur le Saint-Esprit, notamment les dons de l'Esprit-Saint. Ça vient d'où ? Isaïe 11, 2. Mais il y en a combien si vous ouvrez votre Bible ? Il y en a 6. Donc, d'où vient le septième ? C'est la tradition. Alors, frères et sœurs, faut être précis dans notre Bible. C'est pas normal de laisser des gens être bac plus 30 000 dans des choses profanes. Et nous, si on le fait pas, qui d'autre le fera à notre place ? Il y a plus que 2% de pratiquants en France. Il faut que tu le fasses pour 50 autres personnes. Parmi ces 2% de pratiquants, il y en a moins de 30% qui lisent la Bible régulièrement. Et la Bible, ça se travaille avec un crayon à la main ou un ordi ou une tablette. Et pour pas être comme un gars qui recommencerait son CP toute sa vie, il faut écrire. Pourquoi est-ce qu'à l'école, vous demandez à vos enfants de venir avec un stylo? Et puis quand vous allez à la messe, faites pas comme les évangéliques ou les témoins de Jéhovah, ils bossent leurs textes. Alors ok, ils ont pas les sacrements, mais on a un trésor, on a des milliardaires spirituels, on a reçu le maximum des talents. Qu'est-ce qu'on en fait ? Il faut le faire fructifier et que tu grandisses dans la science de l'amour. Les autres sciences, les autres doctorats, c'est du beurre, c'est des balayures, nous dit saint Paul. La science de l'amour, elle s'apprend dans le Saint-Évangile et ça se travaille. Il nous a donné un intellect pour l'employer et il nous rendra compte de ce qu'on a fait de ces talents reçus. Donc, Isaïe 11.2 nous dit qu'il y en a 6, mais en fait, la Bible, nous ne sommes pas dans un fondamentalisme. On considère, par exemple, dans l'islam, ils disent que Djibril Gabriel aurait tenu la main de Mohammed, ils reconnaissent qu'il était analphabète, il aurait dicté un texte incréé. Donc, c'est écrit comme ça, faut l'appliquer littéralement. Nous, c'est pas comme ça. Dieu a volontairement voulu une multiplicité de textes, et même dans... Si on prend juste une seule langue, soit l'hébreu, soit le grec, soit l'araméen, soit le latin, il y a une pluralité parce que la vérité, elle est symphonique, elle n'est pas littérale, mais dans l'esprit. Et Dieu a voulu ainsi qu'on le cherche personnellement, ça sera un peu l'évangile d'aujourd'hui aussi à la messe, pour que on n'en fasse pas le contenu d'un savoir et une idéologie, mais qu'on le cherche personnellement jusqu'à notre mort. Et après, on pourra... plus faire de progrès. Ton ange gardien se penche sur toi avec jalousie parce que toi, tu peux grandir dans la connaissance et l'amour de Jésus et après, c'est fixé. Donc, perds pas ton temps. Isaïe 11.2, tu as la version hébraïque principalement et la version grecque. Et le sixième don, il a deux sens différents mais en fait, qui sont très proches. Et donc, la tradition, en s'appuyant aussi sur d'autres passages de l'Écriture, a dit qu'il y en a sept. Le dernier, c'est la crainte de Dieu, le septième, mais qui correspond à celui du texte grec qui est la eusébeia, la piété, pietas. Et donc, dans les classifications traditionnelles, on a réuni la sixième et la septième, parce que Proverbe 9.1 dit qu'il y a sept colonnes, ou Zacharie 4.2, il y a sept lampes. Si vous voulez les références, des détails là pour sculpter ce don fondamental de la crainte de Dieu, j'ai tout mis en ligne dans le site jesus1.fr/crainte de Dieu, avec juste des tirets autour de deux. jesus1.fr, crainte de Dieu. Normalement, ça apparaît là aussi, j'espère. Donc, qu'est-ce qu'un don de l'esprit? Si tu veux être chrétien, vivre ton identité terrestre avec densité et trouver un sens, une direction et une signification dans cette vie. Pour résumer, un don de l'esprit, c'est une grâce, c'est-à-dire un cadeau, charis, une grâce créée, sanctifiante pour toi, à laquelle tu es appelé à coopérer. Donc il faut les bosser un peu les sept. Mais aujourd'hui, on va voir le couronnement des sept dons. C'est aussi le nom que lui donne le livre des Proverbes, la crainte de Dieu. Alors, ces dons de l'esprit, donc c'est pas un truc qui tombe sur la tête. Dieu te le propose. Il a gardé ses mains transpercées après la résurrection, alors que toutes ses autres plaies ont été guéries. Bon, il y a aussi les deux pieds et le cœur. Pour te dire qu'il retient pas ces sept dons. Luc 11.13 dit, si vous qui êtes mauvais, savez donner du pain à vos enfants qui vous en demandent, combien plus le Père qui est bon donnera l'Esprit Saint. Et donc, cultiver cette relation personnelle avec l'Esprit Saint pour dire qui est le Père. Il y a un seul Père de l'Église qui a fait un traité sur la Trinité, c'est Hilaire de Poitiers. Ça aussi, c'est un trésor pour nous les Français. On a reçu plus de saints que tous les autres pays, à égalité avec l'Italie. Mais il y a un des saints fondamentaux, il y en a d'autres, hein. Hilaire de Poitiers, son traité de la Trinité, il essaie de définir l'essence de Dieu le Père. Et il dit, le Père, c'est celui qui donne et qui donne tout. Et donc, Dieu veut encore plus que toi te déverser tous ses dons, dont celui qui est la porte d'entrée, le don de sagesse, et celui qui est son couronnement, le don de crainte de Dieu, qui n'a rien à voir avec la trouille, faut arrêter. Mais ça nous vient malheureusement du grec. Parce que le grec, tu prends le terme phobos, comme français phobie, et ça recouvre toutes les acceptions du mot crainte. Or, la crainte de Dieu, c'est pas la même chose. Si tu veux bien descendre un petit peu sur le tableau pour distinguer rapidement en résumé, la crainte de Dieu, le septième don de l'Esprit Saint, la dernière colonne, la crainte du Seigneur, elle est relationnelle. Alors que les deux craintes primitives qu'il y a à gauche, elles sont un peu centrées sur nous. La première, elle est instinctive. Ça vient de ce qu'on appelle le cerveau reptilien, même si c'est un terme critiqué par certains psys. Mais c'est un instinct de survie qui est nécessaire parfois pour échapper aux dinosaures. Non, il n'y en avait pas, pardon. Aux grands prédateurs des hommes préhistoriques il y a 30 000 ans. Le premier être humain, selon la science, que la Bible nomme Adam, ben, il fallait bien qu'il survive avec les moyens du bord. Et donc, il y a eu besoin de cette peur, mais parce qu'on est dans un monde déchu. Donc, faut pas mépriser cette peur. Jésus lui-même, il a assumé toutes ces peurs-là. C'est pas toujours du péché. C'est du péché si tu commences à y consentir. À quel endroit est-ce qu'il a assumé ses peurs pour toi et il t'en a libéré? Gethsémani d'abord. Gethsémani, il a tout accepté, c'est là que tout s'est décidé. Donc depuis Gethsémani et surtout la victoire de la résurrection, ses peurs, poubelle. Marie, elle écrase ça sous son pied et donc on peut prendre des décisions de confiance et on sait ce que Jésus a dit à Sainte Faustine, que les péchés qui blessent le plus son cœur, c'est quoi? Les manques de confiance. Eh bien, confiance et crainte de Dieu, c'est quasiment synonyme selon la parole de Dieu. Et entre cette peur un peu primitive et la crainte de Dieu, le grand don de l'esprit, le couronnement, il y a, selon c'est Thomas d'Aquin qui le formule, de manière la plus complète, même si ensuite ça va être encore accompli. Il dit qu'entre les deux, il y a la crainte servile, la crainte d'esclave, la peur du châtiment, la peur de la punition. Il faut pas non plus la mépriser. Il y a certains qui évitent le péché, c'est mieux que rien, parce qu'ils ont la trouille d'aller en enfer. Alors le problème dans l'histoire, c'est qu'on a insisté tellement là-dessus que ça a fini par refaire tomber les chrétiens dans une sorte de paganisme, une terreur, une frayeur de Dieu. Et ça, c'est pas l'évangile. Et alors, vous voyez que le grec, il emploie le même mot pour tous. Et donc, à chaque fois que tu as le mot « ne craignez pas », où ils furent saisis d'une grande crainte, il faut discerner selon le contexte de laquelle de ces trois craintes il s'agit. Je dis que Thomas d'Aquin n'a pas été jusqu'au bout parce que quand il parle de crainte filiale, c'est pas faux, mais nous on est quand même chrétiens et donc notre but c'est la communion avec toute la Sainte Trinité. Donc il y a aussi la crainte sponsale, comme entre deux époux. C'est le contraire de, imaginons, un des deux est adultère, ben il est dans la trouille que l'autre le lui reproche, c'est naturel. Et il y a aussi la crainte pneumatique, c'est-à-dire la sainte crainte du Saint-Esprit, qui est celui qui se connecte, qui communie avec l'Esprit-Saint et non pas avec les esprits déchus, les esprits de péché, hein, 30% selon Apocalypse 12, des anges créés sont déchus. Alors la bonne nouvelle, c'est qu'il y en a deux fois plus de fidèles que d'infidèles. Le ressort de ces trois craintes, pour la peur et la crainte servile, eh bien c'est le doute. Souvent, et les psys confirment que 90% de nos peurs ne se réalisent jamais en fait. Parce qu'on est déchu, on a ce manque congénital de confiance. Qu'ont fait Adam et Ève après le péché? Ils se sont cachés, l'hébreu dit dans l'arbre, ben etz. C'est pas dans le bois qui traînait au jardin d'Éden, c'était dans l'arbre pour annoncer l'arbre de la croix par lequel devait nous venir le salut. Et le ressort, en revanche, de la crainte filiale, eh bien, c'est la foi. Parce que son objet, c'est l'absolu divin. C'est pas un lion qui va te dévorer, une personne qui va te voler ou t'attaquer. Les passions ou vertus liées, pour les deux premières, c'est l'orgueil et la vanité, deux péchés fondamentaux vaincus par Jésus au début de son ministère au désert. Alors que pour la sainte crainte filiale, c'est l'humilité et l'adoration. On va essayer de définir après ce qu'est cette sainte crainte de Dieu. L'effet intérieur, pour les deux premières, c'est paralysant. C'est comme une servitude, un esclavage, ce sont des chaînes. La peur de l'enfer, ben ça a fini avec le jansénisme par l'apostasie en France. Presque tout le monde était chrétien, ils n'avaient pas forcément fait une rencontre personnelle avec Jésus. Enfin, au niveau de la civilisation, l'effet est quand même massif et dramatique. Alors que l'effet intérieur de la crainte filiale, eh ben, c'est la libération de toutes les peurs. Qu'est-ce qui peut bien encore t'arriver si tu es dans cette relation de communion, qui n'est pas la trouille, c'est le problème du mot phobos, cette relation de communion, le couronnement des dons de l'Esprit avec Dieu Trinité. C'est une élévation par la grâce. Il y a aussi un effet transformateur. Donc la peur, elle est destructrice. Il y a plein de gens qui bousillent tout à cause de la peur. La crainte servile, ben, c'est pas fameux non plus. On fait pas de grands progrès si on agit juste par intérêt égocentrique pour éviter la punition. En revanche, la crainte filiale, elle est très constructive, elle t'oriente vers toute ta vie vers le bien. Et pas que toi, pas seulement ta vie, mais les autres autour de toi. Puis un effet extérieur, la peur, c'est la fermeture pour se protéger, alors que la crainte filiale, eh ben, ça produit de la charité. On va voir pourquoi c'est lié à la relation avec le prochain. Alors, donc ce terme de crainte, il est ambigu. Et donc pour nous, si on veut être chrétien, il faut le clarifier et vraiment prendre aujourd'hui, 7 août 2025, la décision de cultiver notre coopération avec ce grand don de crainte de Dieu. Dans l'Écriture, on constate cette crainte au moment des grandes théophanies, manifestation de Dieu pour Jacob au songe de Bethel. Et il dit, que ce lieu est redoutable, le Seigneur était là et je ne le savais pas. Et ça, dans chaque église, ou même quand tu passes en voiture devant une église, tu sais qu'il y a plus d'énergie que dans tous les soleils de l'univers, toutes les centrales nucléaires, le tabernacle de Jésus, ton Dieu présent, avec tout son amour proposé, son âme, sa divinité, tout. Donc, il y a une théophanie pour nous, pas uniquement une fois dans son existence comme Jacob. Toi, c'est continuellement quand tu passes devant une église, crainte de Dieu, il est là et il m'aime, il me propose tout. Il propose que ma famille, mon pays et le monde entier soient sauvés. Au buisson ardent, pareil. Première fois qu'il y a une vraie discussion entre un être humain, un médiateur, c'était Moïse et Dieu. Eh ben, Exode 3:6, il y a eu la sainte crainte de Dieu. Le don de la Torah au Sinaï aussi avec les tremblements de terre, parce que Dieu, c'est pas toujours dans la voie d'un fin silence, ça c'est de l'idéologie. Il peut aussi se manifester dans des grands signes cosmiques. Il y en a un, notamment au moment de la mort de Jésus, Golgotha, tremblement de terre, paf, le centurion longin et les soldats, crainte de Dieu, dit le texte. Et le terme grec, il est très beau, le grec c'est une langue très conceptuelle. Il dit, avec le verbe phobéo, l'adverbe sphodra, qui veut dire « ils craignirent excessivement ». Je ne sais pas pourquoi on diminue la puissance des paroles du grec parfois dans nos traductions, alors que Jérôme respectait, c'est le modèle des traducteurs, Saint Jérôme. Et souvent, cet adverbe « sphodra », il traduit la langue de Jésus, donc l'original des évangiles probablement, en tout cas avant que ce soit complètement finalisé en grec, ce qu'on appelle un infinitif absolu. Ils craignirent de craignir. C'est-à-dire qu'ils ont craint, mais alors vraiment de la crainte, quoi. Il n'y avait pas plus grande crainte totale que ça. Donc, ce sont des termes qui sont employés quand il y a de grandes manifestations de Dieu par des signes cosmiques, des annonciations, celle de Jean-Baptiste, celle de Jésus, celle de Samson, juge 13, crainte de Dieu. Des grands miracles, pêche miraculeuse, marche sur les eaux, tempête apaisée, des apparitions angéliques, les saintes femmes au tombeau, même Paul, avant d'aller se faire martyriser à Rome, le Seigneur lui a apparu par un ange et il dit « crainte de Dieu ». Alors, ça sont des moments notables où il y a la sainte crainte du Seigneur et très souvent, le texte révélé dit « n'aie pas peur ». Donc à chaque fois, vous voyez, comme le terme est ambigu pour qu'on cherche, c'est un mystère à creuser. Mystère, ça vient de muéo, je me tais devant une réalité divine qui dépasse mon intelligence de fourmi déchue. Et j'essaie de contempler qu'est-ce que Dieu veut nous dire. Et alors à la fin, eh bien l'Écriture, elle synthétise en disant que eh bien le seul objet de la crainte de Dieu, il n'y a qu'un être sage, dit Siracide 1.8, très redoutable, digne de crainte, c'est le Seigneur. Donc toutes tes craintes, il faut que tu les tournes vers le Seigneur pour être libéré des deux formes primitives et archaïques, la peur reptilienne et la crainte servile, la crainte d'esclave, pour entrer dans la sainte crainte de Dieu. Alors ça, c'est ce que nous dit un peu le texte des Écritures sur la crainte de Dieu, mais on a aussi l'aide de la philosophie. L'Église est celle qui maintient le plus cet équilibre nécessaire entre foi et raison. Pour ça, c'est bon d'aller voir Aristote, notamment, souvent. Et il dit que la crainte de la divinité, souvent, c'est même pas la peine d'avoir la foi pour comprendre plein de choses. Et dans notre dialogue avec les 50 païens qui entourent chacun d'entre nous et dont on est responsable dans la communion des saints, eh bien, il est bon de partir aussi des instruments de la raison et de la philosophie. Donc Aristote dit que la crainte de la divinité, c'est la juste mesure entre deux excès. L'impiété, ou l'absence de Dieu, athéotès, et la superstition. Alors superstition, c'est aussi un mot problématique parce que ça vient du latin et ça a d'autres sens chez Cicéron. Mais lui, le terme qu'il emploie, c'est les deisi daimonia, c'est-à-dire la peur des esprits. Donc entre l'impiété du gros païen invétéré qui revendique orgueilleusement il n'y a pas de Dieu alors qu'il n'en sait rien et c'est indémontrable, et la superstition, qui est la crainte servile, c'est une forme de superstition. On n'a pas encore découvert le Dieu d'amour révélé dans l'histoire. Eh bien, il y a cette crainte de la divinité dont parlaient les philosophes avant la révélation chrétienne. Alors, essayons de définir ce qu'est ce septième don de l'esprit. C'est la reconnaissance ou acceptation aimante de la grandeur infinie de la bonté divine. C'est une attention à Dieu. Pour toi, il y a un critère, c'est aussi quand tu rentres dans une église, pas uniquement quand tu passes à 130 à l'heure devant un bâtiment, mais quand tu rentres dans l'église, est-ce que ton cœur et tes yeux sont attirés par la lumière rouge ? La lumière rouge, c'est l'héritage dans l'église latine de la menorah. Si vous avez été dans l'Orient chrétien, ils ont gardé le chandelier à 7 branches qui représentait la présence continuelle de Dieu dans le tabernacle au désert, puis dans le temple de Jérusalem. Et est-ce que, donc c'est un rappel que la lumière, le mot Dieu dans toutes les langues bibliques, et donc aussi en français qui vient du latin, le latin est aussi une langue biblique parce que Jérôme a travaillé avec les rabbins à la demande du pape, 4e siècle, Dieu, Deus, ça vient de dies, c'est la lumière. Et donc est-ce que tu as un début d'attention à la présence du cœur de Dieu ? Et donc, on a des rappels physiques avec ces lumières dans toutes les églises. Malheureusement, souvent, on a planqué les tabernacles et on se retrouve comme Marie-Madeleine, ils ont enlevé mon Seigneur et je sais pas où on l'a mis. Parce qu'ils ont mis le tabernacle dans un trou. La crainte de Dieu. Donc, c'est une révérence de tout l'être, une admiration. Les Anglais emploient le mot « awe » comme « awesome ». A-W-E, c'est une sorte de sainte stupeur qui n'est pas du tout une peur, c'est une admiration humble de quelque chose qui nous dépasse infiniment. Et c'est transformant. C'est pas uniquement, Dieu cherche pas des admirateurs, à la limite il s'en moque, il cherche des imitateurs et des adorateurs en esprit et vérité. C'est une prise de conscience cohérente donc de l'absolu divin. C'est un abandon confiant à Dieu, un amour plein de respect, rempli du sens de la sainteté de Dieu. Et on verra pour ça que la messe, c'est le lieu par excellence de la crainte de Dieu. Et alors les instruments, on verra aussi comment la cultiver, la faire grandir. Donc il y a deux aspects principaux dans la crainte de Dieu. Perception de notre petitesse qui n'est pas une indignité. Jésus t'a libéré définitivement de l'indignité, de la honte. Tu es libre. Colossiens 2,14, il a déchiré sur la croix le document qui nous accusait. Donc basta avec ce mauvais sentiment de culpabilité. La conscience de culpabilité est bonne, c'est reconnaître nos fautes. Et toutes les rencontres personnelles de Jésus dans l'évangile commencent par ça. S'il n'y a pas ça, tu vas pas pouvoir le rencontrer. Il est ton sauveur. Si t'as pas péché, t'as pas besoin de sauveur et tu peux vivre comme un animal ou un païen volontaire. Si tu commences, on le voit avec tous les passages, Lévi le publicain à son bureau de collabo de l'occupant romain païen, la femme pécheresse, Zachée, tous, ça commence par ça. Et non seulement donc reconnaître ta petitesse qui n'est pas une indignité parce que tu restes enfant de Dieu même si tu as péché de manière inconditionnelle, de même que comme parents vous aimez inconditionnellement vos enfants, mais quelles que soient les bêtises qu'ils ont déjà fait ou feront. Et c'est aussi la perception de Dieu qui nous dépasse infiniment, la grandeur absolue de son amour. Et c'est un peu ce qui manque par le gavage de la société de consommation. J'étais une vingtaine d'années en mission dans des pays où il n'y a pas toute l'aisance matérielle qu'on peut avoir en Occident. On fait quand même partie ici des 2% de privilégiés sur la Terre, même s'il y a des problèmes. Et comme ils n'ont pas beaucoup de thunes, au moins ils s'attachent plus que nous à l'essentiel. Ils se laissent beaucoup moins distraire et ils connaissent beaucoup mieux la parole de Dieu. Ils n'ont pas beaucoup de bouquins, mais ils en ont un et ils l'emportent souvent avec eux. C'est la Bible. Donc, la perception de l'absolu divin, c'est un sentiment qui s'est pas mal perdu, même parmi les chrétiens, en arianisant même la liturgie. l'arianisme, vous savez, c'est la méga hérésie qui s'est manifestée le plus avec un prêtre d'Alexandrie, Arius, au IVe siècle. C'est, en ce moment, on célèbre les 1700 ans du concile de Nicée, qui n'est pas un concile parmi les autres, mais le grand concile duquel découlent tous les autres, et qui forme le symbole de Nicée-Constantinople que nous professons régulièrement, et qui a formulé la foi en termes universellement acceptables, pour que ça reste pas une doctrine juste d'une secte judéo-chrétienne ou quelques prosélytes pagano-chrétiens. L'arianisme, ça réduit, ça diminue la divinité de Jésus. On transforme la messe en un simple banquet entre amis. C'est vrai que c'est aussi ça, mais c'est beaucoup plus que ça. C'est pas d'abord une action que l'être humain fait, mais c'est l'action que Dieu fait pour toi. Et cette action de Dieu, elle n'est jamais une menace, un fardeau ou une rivalité. C'est une plénitude et une promesse. Donc celui qui entre dans la crainte de Dieu, il perçoit ça. Dieu n'est jamais le rival de notre bonheur, de notre liberté. Au contraire, il en est la seule source, elle n'est pas en toi. Vous pouvez éprouver dans vos familles la difficulté qu'il y a d'aimer avec assiduité, persévérance, malgré toutes les faiblesses de l'autre qui nous ressortent par les trous de nez parfois en communauté séparée, je vous rassure. On a besoin de se brancher à la source, on l'a pas en nous. Et donc cette source, c'est le bon Dieu, la Trinité, surabondance d'amour. Et donc la crainte de Dieu, c'est reconnaître ça. Dieu n'est pas du tout mon rival, il est encore plus mon allié que moi-même. Il est venu pour nous donner la vie en plénitude, dit le bon pasteur en Jean 10:10. Donc cette crainte de Dieu, elle ne diminue en rien la personne. Ça, c'est le gros piège de Nietzsche. Bon, il avait toute son histoire avec son père pasteur, une sorte de Dieu tyrannique, l'autoritarisme, une figure abîmée de Dieu le Père. Et il y a besoin de guérir de cette méfiance envers Dieu depuis la chute d'Adam et Ève, mais on n'en est pas encore sorti. Cette crainte de Dieu délivre de l'égocentrisme, penser que on va gérer tout seul et qu'on est autosuffisant, de toutes les peurs mondaines et même des peurs spirituelles, la peur du péché. Thérèse, elle en parle souvent avec ses consœurs à Lisieux, et c'est pas du tout un motif suffisant et efficace pour nous faire grandir en sainteté. De chercher à éviter le mal, c'est beaucoup plus efficace, et ça on le sait depuis les pères du désert aussi qui l'ont formulé, de chercher les vertus opposées à nos péchés quand on va se confesser. Romains 8:15, vous n'avez pas reçu un esprit de servitude pour être de nouveau dans la peur. Vous avez reçu l'esprit d'adoption par lequel nous crions Abba Père. Alors pour terminer, avant de voir quatre caractéristiques sur la crainte de Dieu, on peut voir le lien qu'il y a avec la relation avec le prochain. Elle implique une détermination à faire le bien. Ça, c'est Benoît XVI qui l'a formulé en 2015, à faire la vérité, à faire la volonté de Dieu. C'est un rejet spontané du mal qui nous éloignerait de lui. C'est le désir de lui plaire et de le réjouir. La crainte du Seigneur, dit Proverbe 8, c'est la haine du mal. Alors, les caractéristiques de la crainte de Dieu. Après, on verra les contrefaçons et les fruits. Donc, c'est un commandement. C'est pas le plus grand commandement, c'est le commandement de l'amour, mais c'est un de ceux qui est le plus proche, le plus lié au grand commandement de l'amour de Dieu et du prochain, qui sont pas des inventions de Jésus dans l'Ancien Testament. Il se trouve en Lévitique 19 et dans le Décalogue. Et maintenant, Israël, que te demande le Seigneur ton Dieu, sinon de le craindre, de suivre toutes ses voies, de l'aimer, de le servir de tout ton cœur et de toute ton âme. C'est donc aussi lié à l'adoration. Adoration, le terme français ou latin, vient de ad, qui est directionnel, donc un contact, et os oris, qui est la bouche. Donc c'est un baiser, bouche à bouche avec Dieu. Et pour ça, on a besoin de la crainte de Dieu. Et le drame, depuis l'application de la réforme liturgique, c'est qu'on a mis, on garde les gens tous debout avec de l'idéologie. Nous sommes ressuscités, donc pourquoi on va continuer de s'agenouiller? Or, même les Byzantins continuent de s'agenouiller, pas mal d'opportunités. Et puis, dans toute la Bible, les gens s'agenouillent. Pourquoi est-ce que nous, on serait meilleurs qu'eux, même s'ils sont vivants et sauvés? Donc, c'est un commandement que la sainte crainte de Dieu, c'est un enflammement d'adoration. Cantique 1-3, résumé des 73 livres de la Bible que beaucoup de saints et des rabbins aussi ont demandé d'entendre sur leur lit de mort. L'odeur de tes parfums, elle parle au bien-aimé, c'est l'âme, dépasse tous les aromates. Donc ça nous indique l'amour divin, depuis ma petitesse vers sa grandeur infinie, ça dépasse tout le reste. Éphésiens 2:19, l'amour du Christ surpasse tout ce qu'on peut connaître. Alors ça ne dénigre pas du tout l'amour familial, tout le reste, les autres excellentes choses de cette terre, mais ça les ordonne à leurs principes. 1 Corinthiens 14:33, nous n'avons pas un Dieu de désordre, mais de paix. Et donc l'ordre divin, c'est pas tchac-tchac la discipline humaine, mais c'est leur ordonner les priorités. Sinon, c'est le chaos et la médiocrité. On voit ça dans les paraboles du royaume. Ils vendent tout pour acheter la perle fine ou le champ qui représente avec son trésor le royaume de Dieu. Vendre tout, ça veut pas dire mettre ta maison en vente sur le bon coin et faire vivre ta famille dans la rue, mais c'est ordonner toute chose à l'absolu divin. Alors, à la messe et à chaque messe de notre vie, donc reprendre conscience, l'évangile est une parole de feu, l'eucharistie c'est le myocarde même de notre Seigneur, et entrer dans cette sainte crainte de Dieu, l'adoration. François de Sales a une parole, alors c'est pas de lui, c'est pas verbatim, mais c'est tiré de traité de son livre Philothée, là. Oui. Il dit, il faut craindre Dieu par amour et non pas l'aimer par, alors il dit aussi par crainte, mais en fait ça désigne la peur, le parade hébraïque. Cette crainte, alors, comme ça vient de Isaïe 11.2, c'est un texte 100% sémite, et donc il faut le penser à la matière sémitique en lien avec le don qui précède et le don qui suit. Le don qui précède, c'est celui de connaissance. Le don qui suit, c'est le premier, au tout début, en revenant vers le début de la liste, c'est le don de sagesse. La sagesse, c'est la perception de l'amour divin, et la connaissance, c'est l'expérience de l'amour divin. Et donc ce qui permet de passer de l'un à l'autre, entre la perception et l'expérience, c'est le don de crainte. Donc il est nécessaire, c'est pour ça que tous disent, Maïmonide notamment, Maïmonide c'est 1135-1204, les Almohades, les fanatiques musulmans d'Espagne l'ont expulsé, il s'est retrouvé en Égypte, donc il écrit, la crainte de Dieu, c'est la prédisposition à la foi. Donc, il faut lire les 7 dons du Saint-Esprit ensemble. Quand on dit que la crainte de Dieu suit le 6e don de connaissance, ça signifie la connaissance, c'est comme entre deux époux qui s'aiment. On dit un tel connu une telle. Ça veut dire ils ont une relation intime. Mais avec Dieu, c'est pareil de manière spirituelle. C'est la connaissance de Dieu. Mais pour cela, nous avons besoin de la crainte de Dieu. Thomas d'Aquin, le don de crainte est nécessaire à l'homme pour son salut, parce qu'il est au commencement de la sagesse et de la perfection chrétienne. Et on le voit avec ces deux versets que je vous ai mis, le psaume 111 et le proverbe 1, la crainte du Seigneur est le commencement de la sagesse et la crainte est le commencement de la connaissance. Donc il ne faut pas séparer ce don de crainte aucun des 7 autres dons, mais notamment des 2 qui l'entourent, pour essayer de le comprendre et le vivre. Alors, 3e caractéristique, après son lien avec le commandement de l'amour et le lien avec les 2 dons qui l'entourent, eh bien, c'est son lien avec la charité envers le prochain. C'est pas parce que tu crains Dieu que tu dois moins t'occuper des autres. Au contraire, plus tu crains Dieu, mieux tu vas t'occuper de ton prochain. Parce que si on considère que l'autre est une créature pour qui le Fils éternel a versé son sang, et ce sang a un prix infini, eh bien, on doit respecter absolument la dignité, la conscience et la liberté du prochain. C'est parce qu'on a la crainte de Dieu que jamais, jamais on voudrait faire le moindre mal au prochain. Et même, non seulement on veut pas lui faire du mal, mais on veut lui proposer le salut, on veut lui donner le meilleur qu'on puisse lui donner, que ce soit un membre de notre famille ou quelqu'un, un papou qu'on n'a jamais vu. Si vous aimez seulement ceux qui vous aiment, Matthieu 5, 46, quelle récompense en aurez-vous? Les païens n'en font-ils pas autant? Et ça, c'est précisé notamment dans le livre du Lévitique, chapitre 19, celui qui se centre sur l'amour du prochain, en disant « Tu ne maudiras pas le sourd, tu ne mettras pas d'achoppement devant l'aveugle, tu craindras ton Dieu. Moi, je suis le Seigneur. » Alors, il y a d'autres versets pour aller vérifier, j'ai mis les références. Ce lien, non seulement avec les actes, mais aussi avec l'intérieur. La pureté de cœur demande de pas non plus avoir des pensées de mépris ou de jugement envers le prochain si on a la crainte de Dieu. Faut pas se contenter de pas faire de mal et à l'inverse, pas uniquement avoir des bons sentiments pour les pauvres Éthiopiens qui meurent de faim, mais il faut les deux, à la fois intérieurement, mais avec tout ton être. Aimer en acte et en vérité, dit l'épître de Jacques. Et ça, c'est lié à la crainte de Dieu. Si à la crainte de Dieu, tu vas avoir cet amour de tout l'être, corps, psyché et esprit de Dieu en toi, dans ta relation avec le prochain. Et quatrième et dernière caractéristique maintenant de cette crainte de Dieu, elle implique d'accepter la pédagogie divine. Hébreux 12, 5, pendant 6 versets, développe la crainte de Dieu avec la pédagogie paideia, comme dans pédagogie. Alors, dans nos Bibles, souvent, c'est traduit discipline ou correction. Et pardon, c'est pas la même chose. Discipline, c'est encore autre chose. C'est comme on est disciple de Jésus, ça vient de dichéré en latin, celui qui apprend d'un maître de vie. Mathétès en grec et pareil, talmid en araméen et en hébreu. Alors, bon, la correction, c'est aussi un peu la punition. Parfois, on peut pas éviter. Mais le terme, c'est paideia, c'est toute l'éducation saine, bien intentionnée, bienveillante de parents pour leurs enfants. Et donc, la crainte de Dieu, et l'auteur de l'Épître aux Hébreux le développe, pourrait lire les versets. Et ça demande de se laisser éduquer. Et alors, le père Cantala Messin, je vous ai mis tout à la fin de la page une citation, il a fait toute une catéchèse un jour sur la crainte de Dieu. Il dit, pourquoi est-ce qu'aujourd'hui c'est le chaos dans notre société? Eh ben, notamment, ça vient de ce que les enfants n'écoutent plus la païdéia de leurs parents. Et pourquoi ça? Eh bien, c'est parce que leurs parents n'écoutent pas la païdéia de Dieu. Donc, faut pas s'étonner que ça marche plus du tout. Tout est vient de là. Votre famille sur la terre. Pourquoi Paul dit en Éphésiens 5, 31, et c'est la seule réalité dont ce soit dit dans toute l'écriture, sur 35 527 versets, c'est un grand mystère. Il le dit pas du sacerdoce ou de l'Eucharistie, il le dit de la famille. Ça veut pas dire qu'il n'y ait pas de grand mystère, mais c'est explicite pour la famille. C'est que votre mission, c'est pas uniquement d'être bien avec deux, trois clampins pendant 50 ans sur cette terre, c'est de donner une parabole vivante, féconde et heureuse de la famille divine. Notre but, c'est la communion avec Dieu, la source de l'amour. Et donc, c'est la mission de votre famille de vivre cette pédagogie saine comme Dieu l'a voulu, les relations qu'il y a entre la Trinité. Le programme familial, ça doit être la Trinité en principe. Et dans les Actes des Apôtres, on a aussi un témoignage de cette sainte crainte de Dieu, des gens qui acceptent la pédagogie divine. C'est une expression qui vient du judaïsme, des païens fascinés par le monothéisme et l'éthique juive, qu'on appelait les craignants de Dieu. On voit ça avec le centurion Corneille, et ensuite, plus tard aussi en Asie mineure, on nous parle des craignants de Dieu. Ils n'étaient pas de lignée matriarcale juive, donc ils n'étaient pas juifs selon la chair et le sang, mais ils sont devenus prédisposés à la foi par la crainte de Dieu. Bon, et ils sont entrés dans l'Église ensuite en général, les craignant Dieu. Cette crainte de Dieu, c'est ce qui sous-tend l'attitude spirituelle juste de ceux qui font partie de l'Alliance. Ton baptême, l'équivalent de la circoncision dans la Nouvelle Alliance, un peu, te fait entrer dans l'Alliance. Et donc, c'est notre manière d'en vivre tous les jours, c'est la crainte de Dieu ou la confiance. Maintenant, on va voir les obstacles, les contrefaçons à la sainte crainte de Dieu. C'est l'idolâtrie. C'est par exemple le juge inique, cet homme ne craignait pas Dieu, dit le texte dans Luc le chapitre 18. Et dans l'Ancien Testament, il y a une liste aussi de personnes qui refusent, ils ne craignent pas Dieu. Alors ça, c'est vraiment la pire caractéristique qu'on puisse faire de quelqu'un dans l'Ancien Testament. Ou Jérémie 2:20, verset 20, qui parle soit du démon, soit de ses impies, en disant « je ne servirai pas ». C'est quelqu'un qui préfère d'autres idées. Une idole, c'est pas forcément une statue faite de main d'homme, c'est quelque chose qui, dans ta vie, prend la place de Dieu. Et le problème, c'est qu'on est fondamentalement fait pour quelqu'un de plus grand que nous et d'où nous venons. Et si on ne le reconnaît pas comme le Dieu créateur, ben on va se faire toutes sortes d'autres divinités. On va appeler ça la franc-maçonnerie, une idéologie, je sais pas quelle passion humaine, mais c'est une divinité, c'est une religion de remplacement et c'est dramatique. Deuxième obstacle aux contrefaçons de la crainte de Dieu, l'orgueil et l'égocentrisme. Donc c'est une illusion d'autosuffisance, une autodivinisation. Et même à l'intérieur de l'Église et chacun d'entre nous, souvent on a tendance à vouloir redéfinir et apprivoiser, enfin contrôler Dieu pour en faire quelqu'un de non menaçant, un inconnu, enfin une idole qui nous met à l'aise comme un simple copain permissif qui existe seulement pour nous bénir et nous donner quand on a besoin, quand on en a besoin de ce que nous voudrions. Alors, est-ce que ce qui compte, ce sont tes pensées ou, comme dit le Seigneur, mes pensées ne sont pas vos pensées? Il est quand même un petit peu plus sage que nous, et donc on a besoin de cette crainte de Dieu. Et attention si nos idées personnelles, nos projets prennent trop de place. Thérèse d'Avila, vous savez, dans sa vie, bon, elle est un peu fondamentale pour l'histoire de la spiritualité depuis 500 ans, et elle a vécu une méga deuxième conversion parce qu'elle était entrée au Carmel pour des raisons un peu humaines, de vanité, un peu comme une crainte servile. Elle avait c'était pas mal intentionné, c'était pas mauvais, mais vraiment complètement insuffisant. Et donc, après tout son chemin de conversion, en 1572, donc 10 ans avant sa mort, après une communion eucharistique, elle a une vision, et Jésus lui dit, mon honneur est devenu le tien, et ton honneur le mien. Mi honra es tuya y la tuya mia. Et donc ça, c'est le passage de la crainte servile des choses du monde à la vraie crainte de Dieu, qui est la communion de cœur. Tu partages ton honneur avec Dieu. Tu ne le fais plus pour chercher l'estime de toi-même. Le grand but de toutes les techniques de méditation, auto-réalisation qu'on nous vend dans les supermarchés. Mais la communion de volonté, de cœur et d'honneur avec Dieu. Autre piège, c'est la tiédeur ou négligence. Apocalypse 3:16, c'est le grand péché de l'église d'Asie mineure de Laodicée. Elle avait des bonnes intentions, mais ça s'est attiédi, elle n'a pas pris les moyens, elle n'a pas entretenu son but. Et notre vie, souvent, elle devient médiocre quand on oublie le but. Grégoire de Nice, 4e siècle, très grand père de l'église, dit, mais comme il est bête, le voyageur qui est en chemin finit par oublier la destination de son voyage. Il part à gauche, à droite, et il n'arrive jamais. Et ça, c'est ce qui nous arrive quand on oublie la crainte de Dieu. Ne se confier dans l'amour absolu, la seule source de tout bien. Autre piège, alors la peur naturelle, on l'a déjà vu, et on verra qu'un des fruits, c'est de nous en libérer. La crainte égocentrique du châtiment, ou d'être séparé de Dieu. Romains 8, 38 dit, « Ni la mort, ni la vie, rien ne nous séparera de l'amour divin. » Donc, si on a encore peur d'être séparé de Dieu, c'est qu'on n'est pas tout à fait sur le chemin de la crainte de Dieu. Les fruits, maintenant, pour terminer, il nous reste 10 minutes. La liberté intérieure. Qui craint le Seigneur n'a peur de rien. Sirachie 34. Dieu ne nous a pas donné un esprit de couardise, dit 2 Timothée 1:7. C'est traduit parfois dans nos Bibles, esprit de peur. Mais c'est pas phobos, c'est deilia, qui est pire que le phobos, la phobie. C'est la parole que Jésus dit aux apôtres dans la tempête sur la barque. Matthieu 8. Pourquoi avez-vous peur? Couard. Donc c'est la couardise. C'est plus fort que la simple peur. Nous n'avons pas reçu un esprit de couardise. Donc si tu entres dans la crainte de Dieu, tu te rends compte, tu as beaucoup moins peur. Alors ça ne veut pas dire qu'il ne faut pas se préoccuper de la santé, la nôtre et celle de ceux que nous aimons ou dont nous sommes responsables, mais avec détachement et confiance. On fait tout ce qui est entre nos mains, c'est le chemin de l'abandon à Dieu et de la confiance. Et pour ça, il y a des paroles très nourrissantes. Tout ce qui est à moi est à toi, dit Dieu le Père au Fils qui habite sa maison. C'est le fils aîné de la parabole du prodigue. Tout n'est pas mauvais dans le fils aîné. Il est resté dans la maison toute sa vie auprès de son père, ça c'est bien. Et Dieu le Père lui redit, et c'est une invitation à y croire, parce qu'il n'y a pas cru suffisamment précisément, tout ce qui est à moi est à toi. Donc de quoi est-ce que tu vas manquer? Psaume 23:1 aussi, moi je donne souvent en confession, parce que c'est un des péchés principaux des chrétiens, l'inquiétude. Le Seigneur est mon berger, je manque de rien. Très souvent, tu te rends compte que si tu as péché, c'est parce que tu cherchais des compensations, parce que tu pensais manquer d'estime de la part des autres, d'affection. Donc, tu as cherché toutes sortes de compensations humaines, des mensonges de l'adversaire. Aussi, le psaume 34:9. Goûtez et voyez comme est bon le Seigneur. Ces versets, faut pratiquer la méthode de Marie. Elle méditait ces paroles en son cœur et ne pas les quitter avant de s'être laissé transpercer par elles et d'y croire. Ce sont pas des paroles humaines pour t'informer, mais des paroles éternelles, divines pour te transformer. Donc rumine-les. C'est pas la quantité de textes qui va te sauver. C'est rencontrer le Verbe éternel en te laissant et brûler de l'intérieur par ces paroles divines et éternelles qui jaillissent de l'amour. Le ciel et la terre passeront, tout ce qui est terrestre, les maladies, les accidents, conditions du monde déchu, conséquences du péché du monde entier, Romains 5:12, ça passera. Mes paroles, Matthieu 24, ne passeront pas. Donc appuie-toi là-dessus. Thérèse, pendant ses 9 ans au Carmel jusqu'à sa mort, elle a rien senti. C'était la nuit. Mais elle dit, je crois ce que je veux. Elle a pris la décision avec force, la crainte de Dieu. C'est pas uniquement un don qui tombe sur la tête. On a dit, c'est aussi une coopération de l'être humain. 1 Corinthiens 3:9, verset malheureusement mis à l'écart par Luther. Et la suite, synergoi théou. La synergie, ça veut dire travailler avec. Sun avec, ergoi comme ergonomie. Ton job principal comme chrétien, c'est de coopérer à la grâce. Il faut l'accueillir, c'est déjà ta première coopération, et travailler à la développer en employant les moyens de la vie spirituelle. On verra en conclusion. Autre fruit, après la libération de toutes les peurs, c'est alors Jésus va vivre ces peurs-là avec toi, mais depuis la résurrection, on n'est plus dans la phase comme à Gethsémani. À Gethsémani, il l'expie, il la prend sur ses épaules et dans sa chair. Ça oriente tout ton être vers les choses du Seigneur. En Colossiens 3:1, cherchez les réalités d'en haut.

Il n'y a pas de puissant exorcisme, c'est une nouvelle Pentecôte à chaque fois. C'est pas normal qu'on ressorte indifférent et non transformé de nos messes ou de nos temps d'adoration. Donc ça nous oriente tout notre être, ça nous fait fuir le mal naturellement. Ce n'est plus une peine quand tu es devant la personne aimée de faire un micro-sacrifice pour elle, ça te coûte plus. Souffrir en aimant, c'est déjà plus souffrir, dit la petite Thérèse. Jean de la Croix, donc cette crainte de Dieu, elle est purifiante. C'est-à-dire que si c'était devant l'amour, ça te nettoie naturellement, tes passions désordonnées diminuent et l'Esprit Saint, don de Dieu, agit en toi. Ça te pousse à la responsabilité, ça te fait grandir. À la responsabilité, c'est-à-dire morale, on l'a vu dans la relation avec le prochain, et même en entreprise ou en politique, malheureusement, c'est Kennedy qui a formulé ce schisme, c'est une hérésie. Hein. Il a dit « ma vie chrétienne, c'est ma vie privée, ma vie politique, c'est ma vie publique ». C'est faux, on peut pas séparer l'être humain comme ça. Et beaucoup de lois qui servent le Dieu de la mort viennent de cette irresponsabilité, ce manque de crainte de Dieu, de responsables politiques qui ne tiennent plus compte de la sagesse infinie, de la seule source de l'amour, de l'intelligence qu'est Dieu, manque de crainte de Dieu. Donc, tout devient permis. Il n'y a plus Dieu, dit Dostoïevski, tout est permis. Alors, il y a d'autres transcendances, mais elles sont tellement limitées. Le consensus, la démocratie, c'est gentil, mais ça a permis l'élection de Hitler ou plein d'autres lois qui vont contre le bien de l'être humain et contre son auteur. Ça procure la paix du cœur, ça confère la sainteté. Dans le psaume, il nous est dit que cette crainte de Dieu, elle nous délivre. Ça, on l'a vu. De nombreuses tentations, de toutes les peurs humaines, naturelles. Rien ne nous manque. C'est-à-dire qu'on a la crainte de Dieu, on est comblé par cet amour absolu. Quand on se confie volontairement, activement en lui. Il y a aussi une béatitude, il y a 120 béatitudes dans toute l'Écriture. Jésus en fait un résumé au début de son ministère avec 8 d'entre elles. Et le psaume 112 dit « Heureux l'homme qui craint le Seigneur et trouve son plaisir à ses préceptes ». Ça, c'est quand même une révolution dans le christianisme. C'est plus des lois imposées de l'extérieur. Si tu les fais pas, on va te punir. Si tu les fais, tu auras une récompense. Ça, c'est vraiment primitif. C'est bien, mais c'était pour sortir l'humanité de la barbarie. Si tu entres dans une relation de communion avec la Trinité, eh bien, tout devient, il y a une connaturalité entre ta volonté et celle de Dieu. Les saints l'ont vécu, mais la sainteté, c'est pas un privilège réservé pour une élite. La mystique non plus. La mystique, ça vient du mot mystère, muéo, c'est entrer dans la grandeur de l'amour divin par la crainte de Dieu. Les saints, ils recevaient le même évangile que nous, ils recevaient la même hostie, les mêmes confessions que nous. Donc, qu'est-ce qu'on attend pour être comme eux? C'est jamais trop tard. Pour le bon larron, ça a été dans ces derniers instants. Pour nous, tous les jours de notre vie, comme dit saint Antoine le Grand, on recommence et on se remet sur le bon chemin en choisissant de coopérer à la crainte de Dieu. Elle mène à la vie, dit Proverbe 19. Bon, je vous ai mis ensuite quelques citations pour compléter, pour voir le lien avec ce chemin de l'humilité. La crainte de Dieu, c'est comme l'humilité en fait, c'est reconnaître en vérité, notre petitesse et notre dépendance bienheureuse, pas du tout d'esclave, mais d'enfant, d'âme épouse et de copneumatique avec l'esprit d'amour divin. Je vous demande pardon, j'étais un peu vite sur certains points, mais vous avez toutes les références sur l'affiche. Est-ce qu'il y a des choses que je peux préciser dans les 5 minutes qui nous restent ? Il doit être très clair, donc c'est la distinction de Thomas d'Aquin, et ne plus confondre la crainte de Dieu avec la trouille. Du coup, on l'ignore, on la désire pas. Si on parle de trouille, c'est si ça m'intéresse pas du tout. Mais les Yirat Adonai de l'Ancien Testament, c'est magnifique. Cette attitude de confiance, de communion, où je reconnais en vérité ma petitesse devant

0: la grandeur, c'est pas une diminution, c'est on laisse Dieu faire une élévation de nous-mêmes. Oui, dans l'écriture, les théophanies, c'est là où ça apparaît, oui. Petit exercice intéressant proposé. Vous pouvez ouvrir les passages de théophanie, Exode 20 au Sinaï, Genèse 22, le sacrifice d'Isaac, la transfiguration, qui est pas un miracle, mais une théophanie, l'évangile d'hier, les pêches miraculeuses. Alors, c'est pas toujours donné de manière éclatante, visible. Ça, c'est à cause de la faiblesse humaine. Dieu a eu besoin de passer par là à certains moments. Mais c'est comme dans la vie charismatique. Ensuite, ce sont des décisions de foi. Thérèse, elle fait une théophanie sans sentir, mais elle répète la béatitude de Thomas, bienheureux ceux qui croient sans avoir vu ou perçu. Et donc, on actualise ces moments de l'histoire sainte et ce que Dieu nous révèle. Je crois à ce que je veux. La parole de Dieu, c'est tout ce qu'elle me dit, c'est une théophanie si j'y adhère. Alors oui, là, il faut aimer, non pas aimer Dieu par peur, mais craindre Dieu par amour. Donc à un moment, c'est sûr, il y a mais c'est une première étape, la peur. C'est sûr que le pécheur va se faire du mal à lui-même. C'est pas Dieu qui punit. Quand on nous parle du feu éternel, il n'est pas dit que c'est Dieu qui les jette dedans. Le feu est préparé par Satan, pour Satan et pour ceux qui le suivent. Donc ce sont des conséquences immanentes du péché. Et donc on peut au début se motiver par la peur, mais il y a un moment où l'acte de confiance, l'amour parfait bannit la peur, nous dit 1 Jean 4, 18. Il y a un moment où l'enfant aussi il doit passer à faire le bien juste pour faire plaisir à ses frères et sœurs, à ses parents. Et pour nous, avec Dieu, c'est pareil. Pas uniquement, oh là là, ce Dieu lointain, mais au contraire, parce que je suis attiré par lui. Donc, c'est une étape dans l'éducation en raison de notre condition d'homme déchu. Oui. Jésus1.fr, 1 comme premier dans la vie.fr, français, / crainte de Dieu et crainte-de-Dieu.
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3: L'ange du Seigneur apporta l'annonce à Marie.
4: Et elle conçut du Saint-Esprit. Je vous salue Marie, pleine de grâce. Le Seigneur est avec vous. Vous êtes bénie entre toutes les femmes, et Jésus, le fruit de vos entrailles, est béni. Sainte Marie, Mère de Dieu, priez pour nous pauvres pécheurs, maintenant et à l'heure de notre mort.
3: Voici la servante du Seigneur.
4: Qu'il me soit fait selon votre parole. Je vous salue Marie, pleine de grâce. Le Seigneur est avec vous. Vous êtes bénie entre toutes les femmes, et Jésus, le fruit de vos entrailles, est béni. Sainte Marie, Mère de Dieu, priez pour nous pauvres pécheurs, maintenant et à l'heure de notre mort.
3: Et le Verbe s'est fait chair.
4: Et il a habité parmi nous. Je vous salue Marie, pleine de grâce. Le Seigneur est avec vous. Vous êtes bénie entre toutes les femmes, et Jésus, le fruit de vos entrailles, est béni. Sainte Marie, Mère de Dieu, priez pour nous pauvres pécheurs, maintenant et à l'heure de notre mort.
3: Priez pour nous, Sainte Marie, Mère de Dieu,
4: afin que nous soyons rendus dignes des promesses du Christ.
3: Daignez, Seigneur, répandre votre grâce dans nos âmes, afin qu'ayant connu par la voix de l'ange l'incarnation de votre Fils Jésus-Christ, nous puissions parvenir par sa passion et par sa croix à la gloire de sa résurrection, par le même Jésus-Christ votre Fils, notre Seigneur. Amen.
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0: 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Ave Maria.
1: Les lieux d'apprentissage de la sagesse de Dieu ne furent pas pour Marie les salles d'école, mais bien la vie quotidienne. La maison de Nazareth, celle d'Élisabeth, le lieu de la nativité à Bethléem, la route de la fuite vers l'Égypte et celle du retour, le temple de Jérusalem, la vie cachée à Nazareth, les noces de Cana, le Golgotha à l'ombre obscure de la croix, le Cénacle. L'action de l'Esprit dans le cheminement spirituel de Marie est reconnaissable à toutes les attitudes intérieures qui ont marqué son âme. Le silence, l'écoute, l'habitude de tout garder dans son cœur, l'adhésion de foi sans réserve, l'attention aux besoins des autres, la force à l'heure de l'épreuve. Marie est maîtresse de vie spirituelle parce qu'elle a été la première à suivre le Christ jusqu'au bout, en écoutant avec persévérance la voix de Dieu. Aux chrétiens de tous les temps, comme à nous aujourd'hui, elle ne cesse d'offrir le Christ, comme elle le fit auparavant à Élisabeth et à Jean-Baptiste, à Joseph son époux, aux bergers et aux mages, à Siméon et à Anne, aux invités de Cana et aux apôtres, en les aidant tous à rencontrer la vie, la paix, la lumière. Guidée par Marie, il est facile d'éprouver le bonheur promis à ceux qui mettent l'Évangile en pratique.
0: À présent, nous nous unissons en prière avec le monde entier en renouvelant notre consécration à Marie.
2: Vierge Immaculée, Mère de Dieu et de l'humanité, je t'accueille comme don de Jésus sous la croix et je me confie entièrement à toi. Je t'offre toute ma vie, ce que je suis, ce que j'aime et ce que j'ai, afin que resplendisse en moi la beauté du Christ. Aide-moi à être docile à l'Esprit et à vivre avec joie ma vocation dans l'Église, afin de collaborer à ta mission maternelle et d'orienter vers Dieu le cœur de tout homme. Toi qui as guidé Saint Maximilien Kolb pour aimer sans mesure, enseigne-moi à être témoin de l'Évangile et à faire de ma vie un don. Je te confie les personnes que je rencontrerai et je t'offre le travail, les joies et les souffrances de cette journée. Ô Marie, conçue sans péché, prie pour nous qui avons recours à toi et pour ceux qui n'ont pas recours à toi.
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En ce temps-là, en cours de route, un homme dit à Jésus « Je te suivrai partout où tu iras. » Jésus lui déclara « Les renards ont des terriers, les oiseaux du ciel ont des nids, mais le Fils de l'homme n'a pas d'endroit où reposer la tête. » Il dit à un autre « Suis-moi. » L'homme répondit « Seigneur, permets-moi d'abord d'aller enterrer mon père. » Mais Jésus répliqua, « Laisse les morts enterrer leurs morts. Toi, pars et annonce le règne de Dieu. » Un autre encore lui dit, « Je te suivrai, Seigneur, mais laisse-moi d'abord faire mes adieux aux gens de ma maison. » Jésus lui répondit, « Quiconque met la main à la charrue, puis regarde en arrière, n'est pas fait pour le royaume de Dieu. »

trois personnages désirent suivre Jésus. Le premier prend l'initiative. Je te suivrai partout où tu iras. Soyons admiratifs de ce désir. Mais son désir, aussi sincère soit-il, est malheureusement exprimé au futur. Alors il se fait un peu rabrouer par Jésus. Les renards ont des terriers, les oiseaux des nids, mais le Fils de l'homme n'a pas d'endroit où reposer la tête. Suivre Jésus, c'est accepter l'insécurité de l'inconnu. Pour le deuxième personnage, c'est Jésus qui prend l'initiative. Suis-moi. Oh, il est tout à fait d'accord de suivre Jésus. Mais plus tard. Et c'est là que vient une explication, qui en fait est une tergiversation dans laquelle nous pouvons peut-être nous reconnaître. Laisse-moi d'abord enterrer mon père. La réponse de Jésus est cinglante. Laisse les morts enterrer leurs morts. Toi, pars et annonce le règne de Dieu. Le troisième personnage est une synthèse des deux premiers. On y voit le désir de suivre Jésus exprimé au futur et une explication qui dédouane de répondre dans l'immédiateté. Jésus utilise des images fortes, des hyperboles, non pas pour que ne respections pas nos défunts ou que l'on soit incorrect avec les siens, mais pour que nous comprenions l'urgence du royaume. Trois verbes peuvent nous aider à méditer aujourd'hui. Suivre, laisser, partir. Alors aujourd'hui, que nous faut-il laisser pour suivre Jésus et partir annoncer son royaume ?

Notre Père qui es aux cieux, que ton nom soit sanctifié, que ton règne vienne, que ta volonté soit faite sur la terre comme au ciel. Donne-nous aujourd'hui notre pain de ce jour. Pardonne-nous nos offenses, comme nous pardonnons aussi à ceux qui nous ont offensés. Et ne nous laisse pas entrer en tentation, mais délivre-nous du mal. Car c'est à toi qu'appartiennent le règne, la puissance et la gloire, pour les siècles des siècles. Amen.

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0: Bonjour, en ce 30 septembre, nous fêtons les Jérômes, prénom d'origine grecque qui signifie « nom sacré ». Saint Jérôme, père et docteur de l'Église du 5e siècle, est le principal auteur de la traduction de la Bible en latin appelée la Vulgate. C'est l'un des quatre pères de l'Église occidentale. Né à Stridon, en Slovénie actuelle, d'un tempérament très entier, vif, tourmenté, excessif et d'une immense culture, Jérôme ne cesse de voyager et de s'instruire à Antioche, Constantinople et Rome. Secrétaire du pape Damase, il brille par son érudition et son charisme auprès des nobles dames romaines, dont Paula et Marcella, qui deviendront saintes elles aussi. À la mort de saint Damase, Jérôme doit quitter Rome, où son caractère irascible lui a valu beaucoup d'ennemis. Il part alors en Terre Sainte à 38 ans et quelques nobles dames le suivent à Bethléem. Là, il fonde un monastère d'hommes et un monastère de femmes. Et pendant 33 ans jusqu'à sa mort à 91 ans, il ne cesse de traduire jour et nuit les quatre évangiles, du grec au latin, mais surtout l'Ancien Testament en partant des textes originaux et hébreux et de ses différentes versions. Un travail colossal. Et en plus de cela, il accueille les pèlerins occidentaux, entretient une correspondance abondante et répond aux différentes sollicitations. Lui qui a écrit dans un raccourci saisissant « Ignorer les Écritures saintes, c'est ignorer le Christ », ce Jérôme, quel homme, quel esprit, quelle plume !

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2: Bonjour à tous et à toutes, le père Joël Pralon de Suisse. Qu'est-ce que ça veut dire transformer la souffrance en bonheur? On peut pas comme ça, de manière humaine, transformer la souffrance en joie, mais en se greffant sur Jésus, on reçoit une telle force, une telle joie aussi, une telle paix, qu'on est capable de vouloir comme Jésus portait sa croix, d'assumer les souffrances que la vie nous impose sans être anéanti par cette souffrance, parce qu'il y a la force de Jésus, et là de rayonner de la puissance et de l'amour de Jésus au milieu des autres. Et après cette expérience de Noël 1940, Van a une douzaine d'années, il veut retourner dans ce goulag, dans ce camp de concentration, pour être justement l'apôtre de l'amour, parce qu'il possède maintenant cette force qui anime et qui animait Sainte Thérèse de l'Enfant Jésus. Et il va former une petite équipe, une équipe d'anges qu'il va appeler pour prier et pour construire le bien dans ce monde impur. Ça, c'est un point très important de Van, qui grâce aussi à sa grande intelligence, il va pouvoir être leader d'autres jeunes, même si affectivement il demeure très blessé, il a une sensibilité vraiment blessée à fleur de peau, qu'il l'aura toute sa vie, puisque pour un rien, Van pleure, Van se fait un souci énorme, Van est perfectionniste. Voilà. Donc, on retrouve de nouveau ces bien des personnalités de jeunes d'aujourd'hui. Par la suite, il va pouvoir entrer dans un séminaire normal. C'est là qu'il va rencontrer Sainte Thérèse de Lisieux. En lisant Histoire d'une âme, il dit, mais c'est tout à fait la spiritualité qu'il me faut. Il y aura tout un dialogue entre Thérèse et Van, et Thérèse va lui donner une autre image de Dieu, de ce Dieu qu'on lui a montré aussi à travers ses abus. Parce que lorsque l'autorité de l'Église et toute forme d'autorité abuse d'un enfant, d'un adolescent, c'est comme si Dieu se transformait en abuseur. Hein. C'est comme si Dieu n'était pas ce Dieu auquel on rêvait, celui qu'on attendait, celui qui défend les pauvres et les petits. Elle a toute une image de Dieu qui est brisée. Et comment retrouver cette image de Dieu quand on a été abusé? Bien sûr, il faut des thérapies, il faut des accompagnements spirituels. Mais Van, il a eu la petite Thérèse qui lui a révélé qui était vraiment le vrai visage du Père, qui n'était pas ce Père qui traumatise, ce Père qui punit, mais ce Père qui se penche sur ses petits-enfants. Et Van vit une véritable thérapie, je dirais spirituelle, psychospirituelle avec Thérèse, qui va l'initier à l'abandon entre les mains du Père pour se laisser guider par le Père. Et il va tellement bien se laisser guider parce que Van est toujours un enfant, parce qu'affectivement, il demeure un enfant. Donc, il y a aussi des avantages d'être blessé. Ça veut dire qu'on va s'abandonner beaucoup plus facilement lorsqu'on rencontre l'amour et un amour aussi grandiose. Et Thérèse va révéler à Van qu'il ne sera jamais prêtre, mais qu'il sera l'apôtre de l'amour, justement, pour porter les prêtres. En fait, ce qui lui est demandé, c'est ce que Thérèse expérimente. Au cœur de l'Église, ma mère, je serai l'amour. Il va rentrer chez les rédemptoristes comme un pauvre, et avec l'arrivée des communistes dans le Nord, vers les années 1954, année où la plupart des catholiques fuient dans le sud Vietnam, Van demande à rester en disant « Je vais être ce Jésus au milieu des communistes, c'est très beau ». Et là, après un procès fantoche, donc on l'arrête, on va le mettre dans un camp de concentration, l'un des plus durs du Vietnam, où Van va rester 4 ans avant sa mort. Mais il y a ce passage qui est très beau, au bout de 2 ans déjà, Van est sec à l'os, comme on dit, il est amaigri, il a eu toutes sortes de maladies. Et puis il dit à Jésus cette parole, « Écoute Jésus, maintenant tu peux venir me chercher, tu vois, là je suis presque mort, j'ai fait tout ce que j'ai pu. » Et Jésus a cette belle réponse, « Mais si je te prends maintenant, par qui je passerai pour aller vers les autres prisonniers ?» Il y a quelque chose de très beau. Jusqu'à la fin, Van a une mission, et je pense qu'il nous montre que même blessé dans un lit d'hôpital, proche de la mort, on a une mission. celle d'offrir sa vie. On n'offre pas la souffrance parce que la souffrance en elle-même, c'est rien du tout. Par ailleurs, on peut continuer d'offrir sa vie et d'aimer Dieu comme une lame de fond qui nous porte dans la souffrance, et je fais ta volonté en portant la souffrance de mes frères et de mes sœurs. Et ça, c'est important. Van est jeune, il meurt à l'âge de 31 ans, mais c'est un message qui pourrait même circuler aussi dans les EHPAD. Combien de personnes âgées se sentent inutiles en leur disant « mais vous avez là une mission qui est hyper importante, c'est l'offrande de votre vie, c'est d'aimer Jésus à travers vos handicaps, c'est d'aimer Jésus à travers votre faiblesse, quelle que soit notre vie, notre situation ». Les blessures qu'on a pu subir dans l'enfance, même comme adolescent, même comme jeune, bah, ça devient, si on laisse Jésus nous visiter dans ce qu'on a vécu, ça va devenir des chemins de compassion vers les autres et d'évangélisation. Et j'aime beaucoup paraphraser la parabole du bon samaritain en disant « il faut avoir été soi-même ramassé sur le bord du chemin de la vie pour en ramasser d'autres ». Ça, je pense que c'est hyper important. Je pense que si on n'a pas fait soi-même l'expérience de l'agneau immolé, de l'agneau blessé, on ne peut pas être pasteur. Quand je dis pasteur, ce terme ne s'applique pas seulement aux prêtres, mais nous sommes tous appelés selon nos charismes ou selon notre vécu à avoir un cœur de pasteur. Le cœur de pasteur, c'est celui qui comprend la souffrance des autres, qui ne juge aucune souffrance, qui ne plaque pas des étiquettes au nom de je ne sais quelle doctrine, mais qui tout simplement manifeste cette capacité d'empathie. L'empathie, c'est un terme psychologique qui veut dire entrer dans la peau de l'autre, mais pour en sortir assez rapidement. C'est le propre des psychologues, des médecins, d'être empathique, mais c'est de ne pas emporter la personne avec eux par la suite, ce qui serait invivable. Donc l'empathie, pouvoir sentir vibrer de l'émotion, de la souffrance de l'autre. Mais en plus, il y a une autre qualité qui est la compassion. La compassion, ça, c'est une qualité qui va beaucoup plus loin. C'est justement prendre la souffrance de l'autre, mais pour que cette souffrance ne nous détruise pas, c'est prendre cette souffrance de l'autre pour la remettre dans la vie de Jésus. Ça, c'est important. La compassion, elle pourrait nous détruire si on n'en reste qu'à la souffrance de l'autre, mais elle est prise, elle est ramassée, elle est vécue, elle est ressentie, puis on va la mettre au moment de la messe, par exemple, dans le « par lui, avec lui et en lui, à toi, Père, Dieu Tout-Puissant, tout honneur et toute gloire ». Ça, c'est le sommet de l'Eucharistie, c'est, si vous voulez, c'est l'élan de générosité qui anime le petit Van, qui nous anime aussi, va culminer dans le « par lui, par Jésus, en Jésus et en Jésus, Père, voici toute cette souffrance, voici ces élans de générosité qui maintenant monte vers le Père par Jésus. Ça, je pense que c'est important de faire le lien toujours avec l'Eucharistie, parce que notre générosité ne doit pas s'arrêter qu'à l'humain, parce qu'elle risque d'être destructrice si elle se bloque sur la souffrance de l'autre, et le christianisme donne une ouverture à cette compassion qui est de la jeter dans le calice, la jeter sur la patène, la mettre dans le cœur du Christ pour que le Christ l'emporte vers le Père.
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5: L'ONU prolonge de 6 mois sa force de répression des gangs armés en Haïti avec un objectif, relancer le processus démocratique du pays fragilisé par la violence et l'insécurité. La semaine dernière encore, les évêques haïtiens dénonçaient une gouvernance défaillante, incapable de protéger sa population. Le Maroc nomme pour la première fois de son histoire une chef de gouvernement, Fatima Ezzara El Mansouri, son portrait à suivre. Dans ce journal également, nous irons à Liverpool où le Premier ministre Andy Burnham a dévoilé son plan pour redresser le Royaume-Uni lors d'un dense discours au congrès annuel du Labour. Nous irons aussi en Espagne. En pleine contestation sociale, le gouvernement annonce la suspension des expulsions de logements jusqu'en 2030. Et puis dans notre dossier, bilan du voyage de Léon XIV en France, avec le président de la conférence épiscopale, le cardinal Jean-Marc Aveline. Des graines ont été semées, l'Église de France doit maintenant les arroser, assure l'archevêque de Marseille.
6: Radio Vatican, le journal, Alexandra Sirgan.
5: Bonjour à tous. L'ONU continuera de soutenir les efforts contre la violence en Haïti. Le Conseil de sécurité des Nations Unies a prolongé hier de 6 mois le mandat de la force de répression des gangs, la FRG, dont l'objectif est de ramener le calme dans le pays, calme nécessaire à l'organisation prochaine d'élections, alors que les citoyens haïtiens ne se sont pas rendus aux urnes depuis 2016. Si pour l'instant les résultats de la force onusienne sont très mitigés, l'ONU n'entend pas abandonner. La correspondance à New York de Gwenda Lavina.
7: La prolongation de la force de répression des gangs lancée en avril découle directement de la volonté de relancer le processus démocratique en Haïti. La résolution du Conseil de sécurité souligne ainsi que l'amélioration de la situation sécuritaire dans le pays doit permettre l'organisation d'élections libres et régulières. Il n'y a pas eu de scrutin en Haïti depuis 2016 et le début d'une spirale infernale en termes sécuritaires, mais le Conseil électoral provisoire a fixé le premier tour des élections présidentielles et législatives au 13 décembre prochain. Reste que la FRG, dont les soldats viennent principalement du Tchad, est pour l'instant sous-dimensionnée. Les Nations Unies espéraient 5500 personnels en octobre. On en est loin. L'ambassadeur des États-Unis à l'ONU a ainsi reconnu hier que seuls 1500 militaires sont pour l'instant déployés, tout en assurant que 4000 autres arriveront prochainement. Selon Mike Waltz, la FRG commence néanmoins à produire des résultats et reprendre le contrôle de certaines zones dirigées par des gangs. Dans un communiqué, le gouvernement haïtien a lui salué, je cite, une avancée importante dans la poursuite des efforts visant à rétablir la sécurité en Haïti. Gwenda Lavina, New York, Radio Vatican.
5: Et au terme de leur assemblée plénière la semaine dernière, les évêques haïtiens déploraient encore la descente aux enfers en cours dans leur pays. Avec l'avancée vertigineuse des groupes armés, le spectacle d'une gouvernance défaillante, incapable d'assurer la protection de la population, déplore-t-il. L'épiscopat haïtien qui a également une pensée pour ses concitoyens vivant aux États-Unis, soumis, je cite, au rapatriement massif, à la précarité et parfois à des traitements dégradants. Ils en ont ainsi profité pour remercier les évêques états-uniens pour leur engagement courageux en faveur des Haïtiens menacés par la politique migratoire de Donald Trump. Donald Trump qui a réuni hier à la Maison-Blanche les grands patrons des entreprises de la tech et de l'IA. Devant les caméras, les dirigeants du secteur ont signé un code de bonne conduite après plusieurs incidents de sécurité liés à l'intelligence artificielle. Un code nullement contraignant. Cependant, le président états-unien ayant réaffirmé être hostile à toute régulation contraignante de l'IA. Au Royaume-Uni, le Premier ministre Andy Burnham, qui a succédé en juillet à Keir Starmer, a tenté hier de redonner espoir aux membres du Parti travailliste. Lors d'un discours très applaudi au congrès annuel à Liverpool, le Premier ministre a présenté son programme d'action promettant de mettre fin à 40 ans de néolibéralisme. Depuis Londres, la correspondance de Jean Jaffré.
8: Andy Burnham a redonné espoir au parti après un discours d'une heure qu'il avait lui-même préparé. Après mûre réflexion, il est prêt à prendre des risques, comme l'annonce de désindexer les retraites des salaires supérieurs à l'inflation, avec toutefois la garantie d'une augmentation annuelle d'au moins 2,5%. Un suicide politique pour certains, car les retraités votent plutôt pour les conservateurs. Cette réforme permettrait de dégager 15 milliards de livres afin de financer en partie le projet d'un National Care Service pour les personnes âgées dépendantes. Par ailleurs, Burnham a estimé que le Brexit avait plus de mal que de bien, qu'il était responsable de la faible croissance et qu'il n'avait pas permis de contrôler l'immigration. Mais il est resté vague sur les relations à long terme avec l'Union européenne. D'autre part, il n'est plus question de nationalisation, notamment des compagnies des eaux, privatisées sur Margaret Thatcher, très endettée, tout en continuant de distribuer des dividendes élevés aux actionnaires. Enfin, les Verts sont prêts à se mobiliser s'il autorise la reprise de nouveaux forages pétroliers et gaziers en mer du Nord, dans le but de préserver des emplois. tout en se disant être résolu à atteindre l'objectif de neutralité carbone d'ici 2050. Londres, Jean-Jaffray, Radio Vatican.
5: Emmanuel Macron a entamé hier une visite d'État de 2 jours en Espagne. Le président français a été reçu pour un dîner de gala hier soir au Palais Royal de Madrid par le roi Felipe VI et la reine Laetitia. Au même moment, à quelques centaines de mètres de là, le Sénat espagnol, dominé par l'opposition de droite, a rejeté la ratification du traité d'amitié entre la France et l'Espagne. Le PP, le parti populaire majoritaire au Sénat, s'oppose tout particulièrement à un article prévoyant qu'un membre de gouvernement d'un des deux pays soit invité au Conseil des ministres de l'autre au moins une fois tous les 3 mois. L'Espagne, où le gouvernement annonce sur un tout autre sujet la suspension des expulsions de logements jusqu'en 2030 et le renouvellement automatique des contrats de location. Tout pour endiguer la crise du logement qui frappe le pays en pleine contestation sociale. La correspondance de Luis Marsans.
9: Si une solution a été trouvée pour Marie-Carmen, qui retrouvera bientôt son logement à Madrid, les mesures annoncées par le gouvernement espagnol visent à protéger tous ceux qui, comme elle, sont menacés de devoir quitter un jour leur logement à cause d'une augmentation du loyer. Les décrets soumis au vote du Parlement ce vendredi prévoient notamment la suspension des expulsions de locataires jusqu'en 2030 et une prolongation automatique des contrats de location. Le gouvernement Sanchez évoque, je cite, des mesures efficaces pour protéger des millions de familles en Espagne. Concrètement, le cas de l'octogénaire ne devrait pas pouvoir se reproduire. Les locations saisonnières seront par ailleurs mieux encadrées. Les fonds d'investissement ne pourront plus acquérir de logements. Mais la portée de ces mesures conjoncturelles risque pourtant d'être limitée car elles n'apportent pas de réponse à un problème structurel, une offre déficitaire et un manque de logements disponibles dans un pays qui n'a quasiment pas construit en 10 ans, alors que pendant la même période, la population a augmenté de près de 4 millions d'habitants. Pour les adversaires du gouvernement, les annonces pourraient même inciter les propriétaires à retirer leurs biens immobiliers du marché de la location. Barcelone, Luis Marsans pour Radio Vatican.
5: On prend à présent la direction du Maroc. Près d'une semaine après les élections législatives, le roi Mohamed VI a désigné un nouveau chef de gouvernement. Et il s'agit pour la première fois de l'histoire du pays d'une femme, Augustine Asta.
10: Et oui, effectivement, Alexandra, elle s'appelle Fatima Ezara El Mansouri. Elle a 50 ans. Elle est avocate de formation, actuelle maire de Marrakech et ministre de l'Habitat depuis 2021. Elle est enfin, et surtout Alexandra, la figure de proue du PAM depuis 2 ans. Ce parti politique, authenticité et modernité qui a remporté les élections législatives du 23 septembre dernier et qui a été fondée en 2008 dans l'objectif de constituer un contrepoids aux islamistes. La rentrée parlementaire étant prévue le 9 octobre prochain, Fatima Ezara El Mansouri dispose de seulement quelques jours pour former son gouvernement, mais sans majorité absolue au Parlement, le PAM devra composer avec d'autres partis pour former une coalition. Plusieurs dossiers chauds attendent la nouvelle première ministre, tels que restaurer la confiance des citoyens dans l'action publique et répondre aux importants problèmes socio-économiques, notamment le chômage. Le mécontentement, j'y arrive Alexandra, généralisé de la jeunesse a été récemment mis en évidence par la ruée massive vers la frontière de l'enclave espagnole de Ceuta en juillet, mais aussi par les manifestations meurtrières menées par la génération Z l'année dernière.
5: Merci Augustine Asta. Le Vatican a dévoilé hier le thème de la prochaine journée mondiale des communications sociales 2027. Léon XIV invite à s'interroger sur les effets du clickbait, piège à clic en français. L'économie de l'attention sur les réseaux transforme non seulement nos capacités cognitives, mais aussi la profondeur de nos échanges, explique le communiqué officiel du Vatican. Nous sommes appelés à une conversion du regard, à regarder à nouveau avec attention et amour. Et puis ce mercredi, audience générale du pape à 10h, place Saint-Pierre, à suivre en direct sur nos ondes, sur nos réseaux sociaux et sur notre site internet vaticannews.va. Comme le veut la tradition, après un voyage apostolique, la catéchèse de ce mercredi devrait porter sur le voyage de Léon XIV en France. Et c'est justement l'objet de notre dossier. Quatre jours d'une rare intensité ont été vécus par les catholiques de France, en particulier par le cardinal Jean-Marc Aveline qui a accompagné Léon XIV à chacune des nombreuses rencontres au cours de son 5e voyage apostolique du 25 au 28 septembre. Au lendemain du voyage, le président des évêques de France accorde un entretien aux médias du Vatican pour dresser le bilan de la visite du successeur de Pierre en France. de l'émotion avec les jeunes au Stade de France, encouragés à s'engager pour l'avenir de leur pays, à la confirmation d'un soutien inconditionnel à la dignité inviolable de la vie, en passant par une bouleversante rencontre de plus de 2 heures à Lourdes avec 7 victimes d'abus sexuels commis par des membres du clergé. L'archevêque de Marseille retrace à notre micro les moments forts de la visite du pape en France.
11: C'était la rencontre au moment favorable entre un homme porteur d'un message, d'une responsabilité pour toute l'Église, et puis un peuple de France qui était présent, qui attendait quelque chose. Et je crois que pour les Français qui sont venus, ou même à la télévision, beaucoup de graines ont été semées. C'est à nous de bien réfléchir pour les arroser comme il convient. L'évêque, souvent, c'est un jardinier. Et donc, il faut qu'il aille arroser toutes les graines, même celles qui sont tombées à des endroits qu'il ne pensait pas qu'elles tomberaient. Mais voilà, c'est ça qu'il faut qu'on fasse maintenant.
12: En conférence de presse, en présentant ce voyage, vous disiez que la France intriguait le pape Léon. L'est-il toujours après cette visite ?
11: Je pense qu'il a été touché à la fois la ferveur des jeunes, leur enthousiasme, leur l'espérance aussi dont ils sont porteurs, que même ont communiqué. C'est ça, c'est là où c'est une rencontre, c'est où c'est que le pape communique quelque chose, mais les jeunes et les foules qui sont là, lui communiquent aussi quelque chose. C'est plus que ça l'intrigue, c'est que ça le touche profondément. Il a été très touché aussi à Lourdes, à proximité avec les personnes en difficulté. Ça l'a remué, vraiment, c'est ce que j'ai senti avec lui.
12: Alors, 2 choses justement sur Lourdes. La première, cette rencontre avec les victimes qui était importante. On a l'impression qu'elles sont ressorties, on l'a vu lors de leur conférence de presse, totalement bouleversées.
11: Oui, oui. C'est pas étonnant non plus quand un évêque reçoit la personne, que les conditions sont favorables pour cela et que on peut justement simplement écouter longuement, voir comment les choses évoluent, etc. On sent que, au fond, c'est déjà un chemin de guérison. Comme c'est le pape, évidemment, ça avait encore plus d'impact, plus d'importance. Et pour cette blessure, c'est le remède de l'écoute attentive et humble qui est la chose la plus importante.
12: Et l'autre point qui a été abordé à Lourdes, mais aussi dans d'autres circonstances, la fin de vie. Et cette petite phrase, ce qui est légal n'est pas forcément moral, ça rappelle la fermeté de l'Église sur le respect et la dignité de la vie.
11: Oui, il n'y avait pas que la phrase, il y avait aussi le ton. Là, le ton est bien monté. Mais ça voulait dire qu'à un moment, il faut hausser le ton quand ceux qui disent, les soignants, toutes sortes de personnes qui disent et qui ne sont pas entendues. Et donc là, c'était oui une façon de faire ce que d'ailleurs le Christ nous demande. On en avait aussi parlé avec le pape, penser qu'une fois que la loi est passée, c'est-à-dire on sera passé du droit à mourir au devoir de partir rapidement pour ne pas peser. Et ça, c'est très grave. C'est pour ça qu'il faut élever le ton.
12: Ce voyage a commencé par les jeunes au Stade de France. Il s'est terminé aussi par un appel aux jeunes. Léon leur demande de s'engager pour la France, pour l'Europe, pour le monde, à un moment où, dit-il, l'Europe est un tournant de son histoire. Il l'appelle à aller puiser dans son passé les ressources nécessaires à une nouvelle forme de créativité.
11: Oui, il a même dit à Metz l'importance de l'engagement politique. Et on voit bien, quand on relit l'histoire de la construction des institutions européennes qu'on connaît aujourd'hui, qu'il fallait des gens qui soient avec une espérance, avec une foi, pour la plupart d'entre eux étaient chrétiens, il fallait bien qu'ils puissent peser dans la foi en la résurrection, la certitude que la réconciliation était possible. Et donc le pape a lancé cet appel très important, d'autant plus que, quand on regarde le monde d'aujourd'hui, après 3 guerres qui ont ravagé tout cela, cette force-là, politique, peut être utile à bien d'autres endroits dans le monde aujourd'hui. L'Europe a une grande responsabilité dans le monde.
5: Interrogé par Jean-Charles Puzolu, le cardinal Jean-Marc Aveline, archevêque de Marseille et président de la Conférence épiscopale de France, était l'invité de Radio Vatican. Voilà, c'est la fin de ce journal.
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13: Bonjour à toute la Guadeloupe et aux auditeurs de Radio Massabielle. Je sais que je suis allé un peu au nom des Antilles et de la Guyane. J'ai fait le voyage vers la France pour participer à la rencontre avec le pape. Je suis resté qu'à Paris, je ne suis pas allé à la rencontre de Lourdes ni à la rencontre de Metz. je voulais surtout être présent. Parce qu'on me l'a demandé aussi, les Antillais de France, les Guyanais, les Guadeloupéens, les Martiniquais de France m'ont dit ce serait bien qu'on soit quand même un peu représentés, qu'il y ait un évêque représentatif de notre communauté autour du Saint-Père, et donc j'étais heureux d'être celui-là. J'en ai parlé avec Mgr Philippe et Mgr Alain de Guyane, et tous les deux m'ont dit c'est bien que tu y ailles si tu peux y aller. Donc voilà, j'ai passé un moment plus qu'historique, plus que beau, plus qu'exaltant, plus que rempli de joie. Alors, j'aimerais quand même rappeler quelques paroles du Saint-Père, parce qu'elles sont quand même très fortes. Et voilà. Par exemple, quand il arrive, il parle au président de la République, à l'Élysée. Il dit « La liberté, l'égalité, la fraternité ne sont pas de simples mots gravés sur les frontons de vos édifices publics, mais ils renvoient à une exigence éthique universelle qui trouve aussi dans le message de l'Évangile une source inépuisable d'inspiration et d'accomplissement. » En fait, il montre que même la devise républicaine est profondément chrétienne. Et si elle n'est pas chrétienne, en réalité, si elle n'est pas fondée dans le Christ et dans la foi, ni la liberté, ni la fraternité, ni l'égalité ne se réalisent. En fait, il y aura des faux semblants et des mensonges, et le règne du menteur ne peut que s'immiscer. Et là, le pape a remis l'église au milieu du village. Vous savez, on a pris le village et on a transformé l'église en un libre service. On a dit, si vous avez un pouvoir de consommation, un pouvoir d'achat important, et si vous arrivez à consommer, vous serez heureux, point à la ligne, et toute l'économie du monde s'est réduite dans le commerce. Donc, on a mis un commerce à la place de l'église. Et le pape est revenu mettre l'église au milieu du village, au milieu de la France. Ça n'empêche pas d'être républicain, d'avoir d'autres religions. Mais il a rappelé le rôle central de l'église et de la foi chrétienne. J'y reviendrai un peu plus loin, mais il a rappelé aussi, délicatement, mais devant le président de la République, le rôle de la vie. C'est d'ailleurs pour ça qu'il avait choisi comme thème le thème de « Pour que le monde ait la vie ». Hein, on dit qu'au départ, les évêques de France avaient choisi un thème sur la solidarité, etc. Le pape a dit « Non, je ne viens pas parler de ce genre de choses, je viens parler de la vie. » Là, il y a un enjeu de lutte eschatologique entre la bête, finalement, de l'Apocalypse, et la femme et l'Église. Donc, voilà ce qu'il dit au président de la République. « Apprendre à accueillir la vie sans condition, à soutenir la fragilité avec tendresse, à accompagner avec respect dans la confiance réciproque chaque étape de l'existence, à défendre avec courage et compassion ceux qui n'ont pas de voix et qui ne sont pas suffisamment soutenus. C'est pourquoi je réaffirme avec force que la protection du droit à la vie constitue le fondement incontournable de tout autre droit humain. » Et d'ailleurs, le pape avait rappelé avant cela que la France était soi-disant le pays des droits de l'homme. Mais il n'y a pas de droit de l'homme si on donne le droit de mourir à certains, le droit de donner la mort sous tel ou tel prétexte. Une fois qu'on a franchi la ligne avec toutes sortes de bons sentiments, on est perdu. D'ailleurs, je voudrais à ce titre rappeler ce qu'il a dit à la fin de du moment à Lourdes, dans le discours qu'il a prononcé aux malades. Il a dit « La fragilité n'est pas cachée, elle est le lieu de la rencontre sacrée. Très chers frères et sœurs malades, je tiens à vous le dire, vous n'êtes pas un poids, vous êtes le cœur battant de notre humanité et un trésor précieux pour l'Église. » Vous voyez, donc, contrairement à Jean-Paul II qui était venu, contrairement dans le même sens, mais pas de la même façon, Jean-Paul II était venu à Lourdes lui-même en tant que malade, quasiment en fin de vie d'ailleurs, et on le voyait souffrant. Moi, j'y étais d'ailleurs ce jour-là à Lourdes en 2004, quand Jean-Paul II était très souffrant devant l'humanité entière. Certains étaient choqués, mais il était venu justement pour montrer qu'il y a encore un sens à la vie, même dans la souffrance. Voilà ce que dit le pape aussi. « Je sais que pour certains d'entre vous, en raison de pathologies particulières, de douleurs terribles, l'horizon peut paraître sombre, incertain, sans issue. Mais aucune loi humaine ne doit vous faire perdre la certitude de votre dignité. Au contraire, c'est au nom de cette dignité inaliénable de la personne humaine que la tentation de donner la mort sous couvert de fausse compassion doit être fermement rejetée. Il est impossible de considérer comme normal de donner la mort. Ce qui est légal n'est pas forcément moral. » C'est une phrase extrêmement importante, évidemment dans le contexte de la France qui vient de voter une loi inique, une loi terrible, une loi de mort qui fait rentrer d'une certaine façon la nation dans les heures les plus sombres finalement de l'histoire, c'est celle du nazisme qui est l'inventeur de l'euthanasie, il faut le rappeler. Alors je sais qu'il y a des bons sentiments derrière cela, mais il faut la phrase du pape est incontournable et on peut pas la contredire. Il dit d'ailleurs qu'il appelle toute la communauté des croyants la communauté des soignants à se souvenir du sens de leur vocation, qu'on soit chrétien ou pas d'ailleurs. Un soignant est là pour veiller sur une personne souffrante, non pas une souffrante, pas pour la supprimer. Oui, chers amis, dit-il aux soignants, soyez des serviteurs passionnés de la vie. Personne n'a le droit jamais, sur la base d'algorithmes de laboratoire, de décider de la vie d'un embryon ou d'une personne âgée. Jamais la médecine ne pourra se faire la servante de la mort programmée. C'est pas possible. Voilà. Alors ça, c'est dans un aspect plus, à la fois politique, mais en fait, c'est un aspect très spirituel et très, très, très profond. Alors je retiens cela. Il y aurait beaucoup à dire aussi dans ce discours à l'Élysée, hein, sur la laïcité, sur sa prise de position par rapport à l'enseignement catholique, etc. Mais je voudrais parler de son discours aux jeunes au Stade de France. J'y étais. C'était un moment qui était déjà beau à la télé, mais alors, en vrai, c'est indescriptible. Cette jeunesse unie, ce Salve Regina chanté d'une seule voix par des jeunes de tous horizons, cette unité profonde, cette obéissance, parce qu'on ne le dit pas aussi. 80 000 jeunes dans le Stade de France, il n'y a pas une échauffourée, il n'y a pas un combat, il n'y a rien du tout. Le stade, quand les gens repartent, est propre. Même chose, 800 000 personnes sur les Champs-Élysées, il n'y a pas un mobilier urbain qui est cassé, il n'y a rien du tout. Il n'y a pas des gens qui se battent, les policiers, on les applaudit, on les remercie de leur service. Et quand les gens repartent, il n'y a rien à ramasser, il n'y a pas de canette, pas de mouchoir en papier, rien du tout. Les gens sont bien élevés, les chrétiens sont bien élevés, ce ne sont pas des mal élevés. Mais qu'est-ce qui a pu faire que s'il n'y avait pas des anges, s'il n'y avait pas la présence de l'Esprit Saint, la présence de notre Seigneur, bien sûr, et le signe qu'est le pape pour nous rassembler dans l'unité et la paix. Et tout le monde l'a reconnu, et moi j'y étais, hein, je peux vous dire quand même, les non-chrétiens, les politiques, les païens, les gens, même les parisiens, disaient, mais c'est pas possible, on a vécu trois jours de paix, comment est-ce possible, vous voyez? Alors il a engagé les jeunes à devenir des saints, hein. Les vertus que saint Paul nous indique comme le reflet de sa bonté sont les suivantes, la justice envers l'humanité, la piété et la foi envers Dieu, la charité envers tous, la patience envers ceux qui nous font souffrir, la douceur qui caractérise ceux qui recherchent la paix avec un cœur pur. Vous voyez, et il a repris l'aspect de l'égalité fraternité, il dit « les principes d'égalité et de fraternité qui inspirent votre société française trouvent ici leur fondement ». C'est bien la Bible qui a inspiré tout cela. Plus que des prescriptions légales, ce sont des choix courageux et radicaux de cœur libre. Chers jeunes, faites vôtres ces principes. Ce n'est pas seulement un engagement moral, c'est aussi devenir des hommes et des femmes authentiques, libres de tout compromis. Donc je rappelle les principes, la justice, la piété, la foi, la charité, la patience, la douceur. Si on peut mettre ça en pratique aux Antilles, même nous chrétiens qui parfois on ne fait pas ça, hein. Il donne la clé, et il n'y a pas d'autre clé. Vous ouvrez une porte, il y a une seule clé, ben voilà, c'est celle-là. Alors, c'est le grand thème de la veillée pour les jeunes, c'était la sainteté. Hein. Il dit, ben, écoutez, chers amis, la dynamique qui caractérise l'existence chrétienne porte un nom précis. Et ça aussi, trop souvent aux Antilles, on enseigne aux jeunes et à nous-mêmes, on nous a enseigné qu'être chrétien, c'est être une bonne personne. Je ne suis pas

pardon, tout au long de la route. Combien de fils et de filles de cette terre bien-aimée de France se sont laissés conduire sur cette voie. Et juste avant qu'on ait ce beau travail sur la sainteté, il y avait eu ce spectacle splendide où on avait rappelé toute l'histoire du pays à partir de la sainteté. Alors il leur dit, chers jeunes, grandissez en sainteté, améliorez votre société, soyez des témoins lumineux de l'évangile et de la bonne nouvelle de Jésus-Christ. À lui soit l'honneur et la puissance pour toujours. Amen. Alors j'aimerais poursuivre en vous parlant un petit peu aussi de la messe de la Concorde à laquelle j'ai été. Bon là, c'était le calme, la paix, le silence, la piété. On a montré des gens qui se confessaient par centaines, les prêtres disponibles. On a montré les familles, parce que c'est un public plutôt jeune, parce qu'on peut venir là depuis le matin à 8h, attendre la messe l'après-midi à 15h, etc. Il fallait quand même être jeune. Un public extrêmement jeune, 800 000 personnes. Qui a déjà fait ça en France? C'était la réponse de Dieu au blasphème des Jeux Olympiques. Hein, cette horrible et méchante et violente cérémonie d'ouverture des Jeux Olympiques où ils ont représenté la scène avec une femme lesbienne à la place de Jésus, un monsieur tout nu, habillé en bleu, enfin peint en bleu, etc. Enfin, vraiment, c'était un acte blasphématoire. Je juge pas les personnes, hein. D'ailleurs, malheureusement pour elles ont beaucoup de problèmes en ce moment. Ces gens-là rejetés par leurs amis d'avant, hein, pas par nous. Hein, nous, on rejette personne, les chrétiens, mais ce qu'on leur a fait faire avec du sang, avec la représentation des heures les plus sombres de l'histoire de France, c'est au contraire, on a gommé exprès les belles choses. Eh bien, cette messe sur la Concorde, le mot Concorde, d'ailleurs, ça veut dire les cœurs ensemble, sur les Champs-Élysées, ou quand même, finalement, de la France, dans le sens le plus large du terme, à deux pas de l'Élysée, des grands ministères, près de la Tour Eiffel, près de l'Arc de Triomphe, etc. Il y a eu cette messe, cette célébration du Saint-Sacrifice de Jésus, avec un public beau, sympathique, heureux. Tout le monde était heureux, il y avait un vent de joie, et là encore, je le répète comme tout à l'heure, pas de combat, pas de mobilier bien cassé, pas de vitrine brisée, au contraire, tout est dans le calme et dans la paix. Et voilà ce que dit le pape, hein, dans cette messe sur la Concorde. Nous aspirons tous au bonheur, à l'amour, à l'épanouissement. Mais à quelle source cherchons-nous à étancher notre soif? Nous contentons-nous de biens matériels, de sanctions, de satisfactions immédiates, de petites idoles si nombreuses qui promettent monts et merveilles, mais laissent notre cœur vide. Aucun de nous n'est un numéro sur une carte d'identité ni un matricule, mais une personne unique et irremplaçable. Nous sommes une personne unique et irremplaçable. Abreuvez-vous à votre tour de la source du cœur de Jésus transpercé. Oui, vous avez soif de Dieu, de vie, de vérité, d'unité, de paix, de communion, de bonheur. Vous aspirez à découvrir un horizon lumineux, à bâtir une nation renouvelée à partir des racines irriguées par la foi. Ne gardez pas cette foi en Jésus-Christ pour vous-même. Laissez-vous déborder pour abreuver et combler les personnes que vous rencontrez. Il vous revient d'apporter l'espérance là où règne le découragement, la sécheresse spirituelle. Regardez vos vies avec lucidité. Elles sont certes fragiles, vulnérables, vouées au passage de la mort, mais elles sont aussi merveilleuses, miraculeuses, capables de renouveler dans leurs relations et de s'ouvrir au véritable amour. Encore aujourd'hui, ils sont nombreux dans notre société, nos paroisses, nos diverses activités, ceux qui continuent à s'engager en faveur de la vie, de la famille, de la vérité, de la paix, de la fraternité, de la justice. Comme je vous le disais, la société des hommes ne cesse depuis des années de mettre un commerce à la place de l'église au milieu du village. Et ça n'a rendu personne heureux. Il y a ceux qui peuvent consommer, il y a ceux qui ne peuvent plus consommer. Et même ceux qui peuvent consommer eux-mêmes ne peuvent jamais consommer assez. Ils sont toujours malheureux et frustrés. Et là, voilà que cette messe a remis l'Église au cœur du village, au cœur de la ville, au cœur du pays. Et je crois que c'est exactement ce qu'il faut faire en Guadeloupe, en Martinique, remettre l'Église au cœur de nos vies, au cœur des familles. Une famille heureuse qui arrête de se diviser pour une question d'héritage, etc. Mettez Jésus au cœur de la famille, allez à la messe ensemble, faites des messes pour la famille, pour la guérison de votre généalogie, de votre famille, des vivants et des morts. Il y a vraiment... le pape a dit des choses tellement évidentes, mais avec de façon tellement, tellement symbolique. Sinon, on est livré au plaisir, on est livré à l'esclavage, de la possession des choses. On est possédé par ce que l'on possède. Voilà. Bon, je ne vais pas aller plus loin.
Et puis, vous m'avez posé aussi la question sur le fait qu'il y a eu une rumeur des gens qui viendraient aux Antilles. Alors ça, j'ai pas entendu dire ça, j'aurais dû l'être, puisque je suis là.

archevêque. Je sais que il y a une rumeur disant que le pape avait dit qu'il visiterait un jour l'un des outre-mer français. Je ne suis pas sûr que ce soit du côté des Antilles. Par contre, moi, je peux vous dire que nous l'avons évité, avec les évêques de la Caraïbe, à venir nous rendre visite. Certainement, je ne suis pas sûr qu'il viendra en Martinique ou en Guadeloupe, mais enfin, on ne sait jamais, ça peut arriver, ou en Guyane. Mais il viendra certainement dans la région. Ben, on fera l'effort de se rendre à Trinidad ou en Jamaïque, ou peut-être chez nous. S'il vient, on l'accueillera avec joie. Que Dieu vous bénisse tous. Je vous aime, Jésus vous aime, c'est le plus important.

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2: Et oui, la question européenne, on en parle à l'instant et on continue d'en parler à la lumière de ce que le pape Léon XIV a pu délivrer aussi comme discours lors de son escale à Metz, où il a parlé de Saint-Benoît, il a parlé de Paul VI, il a parlé de Paul VI qui avait proclamé son patron en 1694, ne l'oublions pas, autour de Saint-Benoît. Je vais relire la phrase pour être tout à fait clair. Pour comprendre cette longue histoire, on ne peut passer sous silence un autre père de l'Europe, Saint-Benoît, que le Saint-Pape Paul VI a proclamé son patron en 1964. C'est moi qui ai inversé les chiffres, j'avais quelque peu de dyslexie. Le qualifiant de messager de la paix, artisan de l'union, maître de civilisation. Cette question européenne, on va la travailler à la lumière d'un ouvrage monumental dont c'est la troisième édition, aux éditions Passé Composé, Histoire de l'Europe, l'épreuve des modernités. Benjamin Durbel est avec nous. Et il va justement se faire l'écho de sa démarche à la lumière de cette actualité. Bonjour Benjamin Durbel.
3: Bonjour.
2: Merci d'avoir accepté notre invitation. Je précise que vous êtes donc directeur de cet ouvrage, dont c'est la troisième édition. L'objet, c'est de s'interroger aussi, en tout cas c'est ce que j'ai compris au départ et on peut peut-être explorer cette question, sur la modernité, l'épreuve des modernités. Alors il y a d'abord la modernité, qu'est-ce que c'est? Et puis quand on les conjugue, quand on conjugue au pluriel, qu'est-ce que ça veut dire?
3: Alors la modernité, c'est une notion qui est née hein, au tournant des 15e et 16e siècles, sous la plume des humanistes, pour définir les temps modernes, ceux qu'ils pensaient vivre en rupture avec le Moyen-Âge. Et puis les historiens, notamment ceux du 19e siècle, en ont fait une période, et ils en ont fait un concept pour qualifier en fait cet espace de temps qui les séparait du Moyen-Âge, et dans lequel ils voyaient naître finalement la modernité du 19e siècle. Et c'est cette modernité qu'on a voulu interroger, à la fois comme période et comme concept, pour essayer de comprendre un petit peu tout ce qui était les diversités, les complexités de cette modernité, et comprendre aussi comment les transformations et les évolutions sociales, politiques, religieuses, remettaient en question les acquis du Moyen-Âge.
2: Alors, je n'ai pas précisé que vous êtes Benjamin Durbel, professeur d'histoire moderne à l'Université du Québec à Montréal, directeur du groupe de recherche en histoire de la guerre. Ça change quelque chose de voir ce sujet du continent américain ou du continent européen?
3: Alors, j'ai commencé ma carrière universitaire en France, donc c'est un pas de côté que j'ai fait en immigrant de l'autre côté de l'Atlantique. Ça change, je pense, quelque chose parce que nos étudiants ne sont pas habitués à l'histoire de l'Europe et donc nous sommes obligés d'embrasser cette histoire de manière beaucoup plus synthétique et de manière beaucoup plus globale, avec un regard beaucoup plus surplombant. Ce qui nous amène probablement à faire émerger, mettre en lumière des convergences et des divergences entre les différents espaces européens, d'une part, mais aussi entre les différents siècles, entre les différentes époques de la modernité.
2: Benjamin Durbel, quand le pape Léon XIV était à la Cato, l'Institut catholique de Paris, et c'est Jean de Saint-Chéron qui nous en parlait, on lui a offert un ouvrage sur Laurent de la Résurrection, et il s'est étonné de la date parce que ça lui paraît déjà très très loin, le XVIIe siècle, à une époque où les États-Unis évidemment n'existaient pas. Ce rapport au temps, il est essentiel de part et d'autre de l'Atlantique. Nous, on a un rapport au temps qui est quand même différent. Cette profondeur du temps nous est plus familière.
3: Tout à fait. Hein. L'histoire évidemment ne commence pas avec l'arrivée des Européens en Amérique. Il y a une longue histoire des populations autochtones, des Premières Nations. Mais néanmoins, l'arrivée des Européens au début du XVIe siècle transforme finalement à la fois le visage de l'Amérique, mais aussi le visage de l'Europe. Dans ce miroir de l'altérité, l'Europe va prendre conscience d'elle-même différemment, de manière différente par rapport à l'idée qu'elle se faisait d'elle-même au Moyen-Âge, d'une part, et évidemment, elle va profondément bouleverser les sociétés qui vont être à son contact.
2: Comment voyez-vous le pape américain?
3: Comment?
2: Il est américain, il parle, oui, avec un accent espagnol, un peu déroutant. Ce n'est pas forcément votre spécialité, hein, Benjamin Durbel, mais justement, ce qui m'intéresse, c'est de voir... On le posait comme une sorte de... j'allais dire, de miroir opposé à Donald Trump, un petit peu.
3: Oui, alors
2: comment les choses sont-elles interprétées?
3: Écoutez, du côté canadien, évidemment, la question est, enfin, du côté canadien, l'image du pape a probablement plus d'importance dans le Canada français, qui est plutôt de tradition catholique par rapport au Canada anglais, qui lui est plutôt de tradition protestante. Donc, évidemment, il est observé de près. Un certain nombre de gens au Québec espèrent qu'il y passera. Et on observe évidemment de près ses positions par rapport à Donald Trump, parce que évidemment, avec les tarifs qui ont été imposés, l'économie canadienne souffre. Elle est résiliente, elle s'est tournée, vous l'avez suivi, résolument vers l'Europe et vers d'autres espaces, notamment les espaces asiatiques récemment. Et donc, évidemment, ces positions sont très observées.
4: Donc, les tarifs, ce sont les droits de douane.
3: Les droits de douane, voilà, que Donald Trump a imposé à certains produits canadiens à plusieurs reprises. On est à la deuxième ou troisième série de droits de douane.
4: Ce qu'il a dit sur le multilatéralisme, tout ça, on y est sensible ?
3: Oui, évidemment, vous avez entendu le Premier ministre Marc Carney récemment indiquer que les puissances moyennes avaient aussi un rôle à jouer. Et si je peux me permettre de revenir à l'ouvrage, c'est aussi un petit peu ça que nous avons essayé de faire dans ce livre, c'est-à-dire de à la fois donner sa place à l'ensemble des espaces européens, c'est-à-dire de ne pas se centrer seulement sur les grands États qu'ont pu être les royaumes de France, d'Angleterre ou d'Espagne, mais aussi d'aller explorer ce qui se passe dans les zones de confins, les confins du Saint-Empire, dans les Balkans, qui est sous domination ottomane depuis la fin du XVe siècle, mais aussi peut-être d'essayer de comprendre ce qu'a été l'expérience de l'Europe pour les populations extra-européennes. Qui est une expérience ambiguë parce qu'elle est faite à la fois de circulation, d'échange d'idées, de circulation d'hommes, de circulation d'objets, mais aussi évidemment de traumatisme avec le choc microbien en Amérique, l'esclavage et la traite négrière. Ainsi que les processus d'évangélisation qui se répandent avec les missionnaires et notamment les jésuites.
4: Justement, ce côté-là, le fait que l'Europe ait évangélisé le monde, en tout cas que ce soit partie d'Europe, il y a un lien direct avec l'avènement de la modernité et l'évangélisation.
3: Il y a un lien direct avec l'avènement de la modernité parce que, comme je le disais tout à l'heure, les élites savantes, politiques et religieuses de cette transition entre le 15e et le 16e siècle ont dû repenser l'Europe. L'Europe du Moyen-Âge, comme le montrait le second volume, dirigé par Xavier Hilary, était une Europe qui était fondée sur l'idée d'unité, une foi, une loi, autour de l'idée d'empire et autour de l'idée du christianisme. Et évidemment, ces idées-là atteignent leurs limites à la fin du Moyen-Âge et au début de l'époque moderne. L'Empire est remis en question parce qu'il y a non seulement le Saint-Empire romain germanique qui se dit héritier de l'Empire romain d'Occident, mais il y a Byzance. Une fois que Constantinople est conquis par les Ottomans, le sultan ottoman prend le titre d'empereur des Francs. Et puis, bientôt, la Russie, avec le tsar, qui se revendique aussi héritier de l'Empire byzantin. Donc, finalement, trois empires pour une Europe. Et puis, d'un point de vue religieux, évidemment, la rupture confessionnelle avec la réforme protestante va aussi mettre à l'épreuve le christianisme. Il faudrait cependant pas avoir l'idée d'un Moyen-Âge uniforme, ni du point de vue politique, ni du point de vue de la foi. Depuis le Moyen-Âge, il y a de nombreuses minorités religieuses, des minorités juives et musulmanes, évidemment, dans le pourtour méditerranéen, mais également dans le Saint-Empire et puis dans les marges européennes orientales. Et puis, du point de vue politique aussi, il n'y a jamais eu un seul empire, puisque l'Empire byzantin a survécu jusqu'en 1453.
4: Est-ce qu'il y a une nostalgie de l'Empire en Europe ? Il y a une renaissance des empires, dit-on aujourd'hui, à l'échelle mondiale, mais on a pu le voir à Metz, justement, dans cette ville qui était avant territoire du Saint-Empire romain germanique, qui était une ville frontière sujette à quantité de tensions. Y a-t-il la nostalgie de l'Empire de Charlemagne en Europe ?
3: Bien, à cette époque-là, il y a eu une nostalgie qu'on retrouve au moins sous deux formes. On la retrouve chez certains intellectuels qui espèrent ramener l'unité de la loi et l'unité de la foi. Et puis, on la retrouve également chez certains chefs d'État, chez certains hommes politiques qui aimeraient bien réunir l'Europe continentale et la chrétienté, faire en sorte que les frontières de l'Europe
4: coïncident
3: avec les frontières de la chrétienté pour préparer évidemment la fin des temps, le retour de Dieu sur terre et le jugement dernier.
4: Aujourd'hui, ces choses, en tout cas la modernité semble être passée par là, et l'Europe aujourd'hui est un territoire qui est quand même globalement très sécularisé. On est très loin des considérations des époques que vous traitez quand même, Benjamin Dorvel.
3: Oui, oui, effectivement, hein, l'athéisme n'existe quasiment pas à l'époque moderne. Même au XVIIIe siècle, hein, peu nombreux sont encore les philosophes ou les élites savantes qui se disent athées, pardon. Et donc la foi est
4: c'est un ressort.
3: Oui, est une réalité.
4: Une réalité.
3: C'est le mot que je cherchais. Est une réalité concrète pour la plupart des Européens. Chacun vivant sa foi un petit peu dans la diversité, parce que je parlais tout à l'heure des minorités juives et musulmanes. Je parlais donc des protestants et des catholiques, mais évidemment en Europe nous avons les orthodoxes. Et puis même au sein du catholicisme, il y a des divergences parce qu'il y a des territoires qui ont été christianisés bien plus tardivement que d'autres, notamment dans le Septentrion, donc dans l'Europe scandinave. Et dans l'Europe orientale, où cette christianisation plus tardive, qui se fait dans des espaces où la centralisation politique est moins importante, où les élites urbaines et politiques ont un pouvoir plus fort, donne naissance à des formes de catholicisme qui ne sont pas tout à fait le catholicisme romain et contre lesquelles Rome va aussi lutter tout au long de la période moderne.
4: Il y a une renaissance aussi du catholicisme en ce moment dans ces pays-là, qui est due en particulier à certaines migrations en Suède ou en Norvège, mais c'est vrai qu'il y a une histoire qui est différente. Alors, sans s'attarder nécessairement sur un certain nombre de points, parce qu'on n'aurait pas le temps jusqu'à 10h, Benjamin Dorvel, je voulais voir ce que vous pensiez de la notion des deux poumons de l'Europe qu'avait souvent mentionné Jean-Paul II. Entre le poumon, on a dit Jean-Paul II a réveillé l'Europe de l'Est, et Léon XIV va peut-être réveiller l'Europe de l'Ouest. Est-ce qu'il y a un clivage culturel fort, estimez-vous, aujourd'hui? Alors, c'est vrai que c'est de l'actualité, pas de l'histoire, mais l'histoire permet aussi d'éclairer l'actualité. Entre Europe de l'Est et Europe de l'Ouest, est-ce qu'il y a un clivage qui est toujours très très fort? Et est-ce que Léon XIV s'adresse davantage, ou est-ce qu'il y a plus de choses à faire en Europe de l'Ouest qu'en Europe de l'Est, j'allais dire?
3: Oui. Alors, effectivement, on peut peut-être réfléchir avec l'histoire pour justement montrer que cette diversité des expériences, que ce soit des expériences de la foi ou des expériences politiques, elle existe évidemment depuis bien longtemps, et qu'elle est à l'origine finalement de façon de voir la religion différente à l'Est et à l'Ouest. L'Est a été beaucoup plus longtemps et est toujours au contact de l'islam, et ça a donné une force à ce catholicisme, notamment au XVIIe siècle avec la contre-réforme, que l'Europe de l'Ouest a peut-être un petit peu oublié avec les processus de sécularisation du XVIIIe et du XIXe siècle. Donc évidemment, alors sans parler d'un catholicisme à deux vitesses, comme je le disais tout à l'heure, ces expériences du catholicisme sont différentes, les histoires se sont construites de manière différente. Et je crois que si aujourd'hui on veut faire l'Europe, il faut prendre acte de ces différences, il faut les accepter, il faut en faire une force. Et il ne faut pas tenter d'uniformiser ou d'homogénéiser. On a souvent confondu en fait l'unité avec l'uniformité, et ça a été un des grands travers, je crois, des autorités politiques et religieuses de l'époque moderne, parce que cette volonté d'uniformisation a été à l'origine de nombreux conflits, guerres civiles.
4: Sur la modernité en tant que telle, est-ce que la modernité, ce n'est pas avoir coupé ses liens, finalement, qu'il s'agisse de l'héritage, de l'affiliation, de tous les déterminismes? Est-ce que ce n'est pas ça, la modernité? C'est finalement couper le lien avec son histoire pour se recréer.
3: Alors, ce qui se passe au tournant du XVe et du XVIe siècle, hein, ces temps modernes qu'inventent les humanistes, c'est cette volonté de prendre ses distances avec le passé récent, sa volonté de prendre ses distances avec un certain Moyen-Âge pour retrouver l'âge d'or de l'Antiquité. Mais évidemment, ce qu'on retrouve, c'est un âge d'or qui est relu au travers des yeux des 15e et 16e siècles. Et donc, ce que nous étudions dans ce livre aussi, ce sont tous les processus de réception, de réappropriation et de réinvention. C'est-à-dire que ce christianisme qui cherche à se tourner vers ses origines, que ce soit le christianisme protestant ou le christianisme catholique dans le processus de réforme catholique, ces christianismes-là se retournent vers les origines, vers leurs origines, mais ils le relisent à la lumière des aspirations des fidèles de cette époque-là, hein, des aspirations à une foi plus intérieure, des aspirations à une foi plus directe, et donc ils créent un christianisme qui est à l'origine du christianisme du 19e siècle et du 20e siècle.
4: Il y a toujours une relecture permanente qui fait qu'on assiste à des phénomènes cycliques, parce qu'on relit en fait toujours le passé à l'aune des yeux et des lunettes que l'on a dans le présent. On ne peut pas faire autrement d'ailleurs.
3: Non, tout à fait, tout à fait. Et c'est pour ça que souvent la notion de racine est débattue, parce que la notion de racine, elle donne la fausse impression d'une continuité sans rupture, d'une continuité sans évolution, alors que ces processus de réappropriation réinventent sans cesse la politique, la foi, la culture. Et c'est tant mieux, parce que évidemment, le christianisme du XXe siècle a peu de choses à voir avec celui du XVIe siècle et des guerres de religion.
4: Le problème, si on parle de racines, c'est qu'on risque de se planter.
3: Oui, tout à fait. En tout cas, l'historiographie nous avertit contre cette idole des origines nous invite justement à penser la manière dont les contemporains des époques que nous étudions ont pensé le christianisme, la politique, l'Europe.
4: Et d'ailleurs, le pape Léon XIV a bien parlé de cet aspect-là, de la subtilité que vous introduisez par rapport aux racines, en disant que, alors je n'ai pas la phrase sous les yeux exacte, mais c'est les racines, mais bâtir une Europe renouvelée, irriguée par les racines, c'est-à-dire qu'il y a l'idée de renouvellement et d'irrigation, et pas l'idée statique de considérer les racines comme quelque chose, comme vous l'avez dit, d'intangible, qui ne bouge jamais et qui puise dans le passé et point, et qui est effectivement fixe. Donc le pape a effectivement employé cette formule qui fait écho à ce que vous avez, dit. Merci beaucoup Benjamin Dervelle.
3: Merci à vous.
4: Professeur d'histoire contemporaine à l'université moderne, à l'université de Québec à Montréal, directeur du groupe de recherche en histoire de la guerre. Je précise que vous n'êtes pas seul dans cette aventure et cet ouvrage monumental dont c'est la troisième édition. C'est vous qui dirigez cette série. Il y a Pascal Bastien, Guillaume Calafa, Guillaume Pinet, Lise Roy pour les citer. Merci beaucoup, je vous souhaite une bonne journée. C'est aux éditions Passé Composé, Histoire de l'Europe, l'épreuve des modernités.

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3: Alors que la plupart des médias ont décroché, c'est vrai maintenant, avec le voyage du pape, eh bien nous sommes toujours présents pour en prendre toute la mesure. Parce que c'est vrai qu'il faudra peut-être un certain temps pour que les choses se décantent.
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3: Ce débat du jour va s'intéresser au bilan, aux perspectives du voyage du pape Léon XIV. En présence d'Henrik Lindell, journaliste indépendant, spécialiste du christianisme américain, qui nous avait fait partager ses analyses samedi matin, puisque vous savez que samedi, de 9h à 13h, nous étions à la fois sur le voyage du pape à la Maison Bakita, à l'Institut catholique de Paris, et nous avions donc pu le suivre pas à pas. Et donc Henrik Lindell, ce matin, est accompagné de Constantin de Vergennes, qui est journaliste à France Catholique, et que je salue. Bonjour Constantin.
4: Bonjour Louis, bonjour à tous.
3: Merci à tous les deux et bonjour Henrik.
5: Bonjour.
3: Merci à tous les deux d'avoir accepté notre invitation. Vous avez suivi pour vos médias respectifs, si je puis dire, à la fois... Alors Henrik, ancien journaliste à La Vie, mais vous avez des habitudes et des réflexes de reporters qui sont aguerris, et puis Constantin pour France Catholique. On va essayer de voir quelles sont les idées forces qui se dégagent au terme de ces 4 jours de visite extrêmement denses, et c'est pour cela qu'on prendra le temps aussi de s'y intéresser. Henrik Lindell, de votre point de vue, si vous gardez une image forte, on va commencer par l'image forte de ce voyage.
5: Vous êtes les saints de France. Le pape s'adressant aux jeunes au Stade de France.
3: Et Constantin ?
4: Ah, moi, c'est parce que j'y étais. C'était la procession au flambeau à Lourdes, avec ce silence religieux, en l'occurrence, et vraiment une gravité, une intériorité très forte.
3: Il y a eu quantité d'images qu'on pourrait évidemment garder de ce voyage. On a l'embarras du choix, Constantin.
4: Oui, en plus, c'était d'un point de vue technique, c'était admirablement retransmis. Et puis surtout, je pense que la raison aussi pour laquelle on retient les images, c'est en fait la leçon qu'il faut retenir, je trouve, de ce voyage, c'est l'accent qui a été mis sur la vie intérieure par le pape. Dans un premier temps, je trouve que les médias sont beaucoup focalisés sur ce que disait le pape sur l'intelligence artificielle, ce qui est logique parce que c'est un sujet, on va dire, grand public. Mais vraiment, le cœur de ce voyage, ça a été ce primat de la vie intérieure. Et en fait, c'est ce qui rendait, je trouve, toutes les images magnifiques, c'est qu'on sentait que le pape était vraiment ici en France pour prier avec les Français. Il y avait la grande joie, bien sûr, de la foule, mais on sentait aussi que c'était très recueilli, et ce qui fait que tout est très, très édifiant.
3: Ce qui contraste avec les rassemblements politiques et les autres rassemblements, ceux du spectacle, par exemple. Henrik Lindell.
5: Je parlerai d'espérance. Je pense que le pape a été ici lors de ce que je pense être un moment favorable pour l'Église en France et pour peut-être la France dans son ensemble, parce qu'il a parlé de l'espérance. Au Vêpres, le vendredi soir, à la cathédrale Notre-Dame de Paris, il a dit « C'est donc l'espérance qui nous anime et non la résignation ». Non, la résignation. Oui, à l'espérance. C'est cela qui nous anime. Et c'est ce qu'on a vu pendant ces 4 jours incroyables. Il continue. Et c'est de là que naissent les liens d'une plus grande fraternité, des réseaux de solidarité, fruit de la communion à l'unique sacrifice du Christ. Il parlait beaucoup de la liturgie, de l'Eucharistie, bien sûr, au Vêpres. Mais encore une fois, c'est l'espérance, c'est les fruits de la communion. Il témoigne lui-même de ce dont il parle. Il va parler à tout le monde. Pas de privilège donné aux puissants de ce monde, sans pourtant mépriser, par exemple, Emmanuel Macron, à qui il s'adresse plusieurs fois, mais tout en respectant une certaine distance, je dirais, qui est saine. Mais encore une fois, sans vouloir revendiquer quoi que ce soit ou adopter une attitude d'hostilité. Il est proche de tout le monde. On le voit sur beaucoup d'images, et ces images nous ont tous frappés, je crois. La proximité dont il témoigne avec les pauvres, comme on dit, les pauvres au sens biblique du terme, c'est-à-dire les personnes qui sont fragiles et les humbles.
3: Les enfants en particulier,
5: les enfants en particulier,
3: très belles images là-dessus.
5: Inoubliables. quand il s'adresse à cette famille et puis à la fille polyhandicapée.
3: Alors évidemment, on a vécu un moment d'apesanteur où on a l'impression que, comme on a pu le dire, la France avait allumé la lumière sur une actualité qui aujourd'hui retombe dans l'ornière de ce qui est Mossad, avec les violences liées au blocage lycéen, la dette qui va s'envoler, les controverses autour des écrits antisémites allégués attribués à Jordan Bardella. Tout ça nous fait retomber dans les ornières d'une actualité sombre. On essaie de s'en dégager, de prolonger un petit peu les choses avec le pape Léon XIV. Il y a néanmoins quelques petits points, que je voudrais éclaircir avec vous. Du point de vue de l'image que l'Église renvoie maintenant d'elle-même à travers tout ce qui s'est passé. Que diriez-vous ? Moi, j'ai eu le sentiment qu'il y avait une sorte de retour à des codes assez classiques. C'est-à-dire qu'il n'y avait pas d'excentricité liturgique, qu'il n'y avait pas de choses particulièrement novatrices d'une certaine façon. L'Église est restée dans une forme de classicisme. Qu'est-ce que cela dit ? Enfin, d'abord, est-ce que vous partagez cette appréciation ? Et puis, comment l'interpréter ? Ça s'est vu notamment à travers les chants, la chorale. Constantin de Vergennes.
4: Alors effectivement, sur la forme, il y a plusieurs points. D'abord, il me semble que c'est peut-être cela aussi qui a beaucoup marqué, c'est qu'il y avait un côté très rassurant, justement, dans les cérémonies, l'organisation, où c'était très classique, très simple, mais pas simple dans le sens fait à la va-vite. Alors je mets la veillée au Stade de France à part, où là c'était un spectacle entier. C'était effectivement très beau. Les chorales à Paris et à Lourdes, vous en avez parlé. Ce qui a marqué aussi, c'est, je veux dire, l'aspect presque révolutionnaire de l'Église et du message chrétien. Ce sont les images du pape avec les handicapés, les enfants qui bénissaient, mais je trouve surtout les handicapés. Moi, à Lourdes, j'ai vu beaucoup d'handicapés pleurer après avoir vu le pape. Mais il pleurait pas comme un fan de Céline Dion pourrait pleurer parce que Céline apparaît sur scène, quoi. On sentait que c'était vraiment, il le disait, qu'il pleurait d'abord parce que c'était un père qui venait les consoler et qui adressait un message qui était un message complètement contre l'esprit du monde, qui était que toute vie a de la valeur. Et on a senti, en tout cas à Lourdes, je pense que c'était le cas aussi à Paris et à Metz, que le pape est venu vraiment apporter un baume sur les blessures profondes des gens, et en l'occurrence les plus faibles, les plus pauvres, comme disait Henrik Lindell. Donc c'est aussi ça, il me semble, qu'a marqué.
3: Henrik Lindell.
5: Le pape Léon XIV n'est pas clivant, il n'a rien dit de particulièrement clivant, et il ne l'a pas dit non plus pour cliver, tout ce qu'il a dit, mais sans éviter tous les sujets qui fâchent, en fait, c'est-à-dire ce qu'on appelle l'aide à mourir, ce que j'appellerais l'euthanasie. Il a dit en quoi l'Église a un message différent que celui du monde dans lequel nous vivons, mais sans fâcher personne. Il n'y a pas eu de polémique en France, où il y a eu très peu de polémiques en France, autour de cette visite apostolique. C'est bien la première fois, je crois, qu'il y a eu une visite apostolique dans l'histoire contemporaine, sans grande polémique. C'est un pape, vous dites, Louis, qu'il est un peu classique, ouais, sur le plan vestimentaire, indiscutablement, par
3: alors,
5: rapport
3: au... Alors, plus que le pape, la scénographie en général.
5: Oui, peut-être, et sûrement d'ailleurs, mais c'est aussi... quelqu'un qui est assez imposant, il a une certaine forme physique, il affiche une certaine puissance, je dirais. Mais pas au sens, c'est-à-dire qu'il s'impose à personne, hein,
3: une sérénité.
5: Il est plein de force, en fait. Et il est d'une force naturelle, une autorité naturelle. C'est un pape qui est dans le coup. C'est un pape qui est moderne. C'est un pape qui s'y connaît en informatique. Quand il parle de l'IA, c'est parce qu'il s'y connaît lui-même. Quand on le voit dans l'avion, il c'est un passionné de la technologie, en fait, la technique. Donc c'est quelqu'un qui sait de quoi il parle. L'Église en général a fait preuve d'une vraie modernité, je dirais, durant ces 4 jours. Tout a été parfait, l'organisation a été parfaite. ça tranche un peu quand même avec l'image d'une église un peu vieillissante qu'on cultive souvent et qui correspond aussi d'ailleurs parfois à une réalité, puisque effectivement les sociologues n'ont cessé de nous rappeler que l'église est quand même en déclin, hein, attention, hein, ceux qui viennent vont pas compenser ceux qui partent, etc. blablabla. Et néanmoins, ce que tout le monde a vu durant ces rassemblements extraordinaires, c'est que tout a fonctionné et il y a eu énormément de jeunes durant ces célébrations.
3: Est-ce que vous estimez, il y a un point que je soulève avec vous, la France attachée à ses racines chrétiennes, son identité, son héritage, est-ce que ce message du pape Léon XIV, qui a largement été relayé, a aussi été d'une certaine façon récupéré? Il y a quelques propos que je vous fais partager, hein, la renaissance de notre si belle France pour un eurodéputé RN, François-Xavier Bellamy, qui se félicite de voir cette France qui tient à ses racines, son identité, son héritage, etc. Le président Emmanuel Macron lui-même à Metz a fait un discours tout à fait en résonance avec l'Europe qui doit être fidèle à son héritage ou qui est l'émanation d'un certain héritage. Tout cela renvoie à un certain imaginaire politique. Est-ce que vous estimez que la politique a eu sa part dans ce voyage ou bien est-ce excessif? Constantin de Vergennes.
4: Dans la conférence de presse au retour de l'avion, le pape s'est lancé dans une grande réponse sur la laïcité pour expliquer. Il a fait une réponse très très habile. Globalement, c'est un pape qui est extrêmement habile. Hein. Quand on écoute dans ses homilies, ses discours, c'est ciselé, c'est des argumentaires. On dirait pas ça en apparence, mais en fait, quand on regarde même la structure, c'est quand même très très très très subtil. Et il a fait une réponse à la laïcité, à la question de la laïcité dans l'avion assez habile, où il a dit mais je ne suis pas venu parler de politique, je suis venu parler de l'Évangile. Donc, en fait, il est content de le sujet, il dit c'est pas de la politique, c'est l'Évangile. Et c'est vrai. Et que des responsables politiques se saisissent des paroles du pape, j'allais dire, il faut s'en réjouir en tant que chrétien, parce que justement, on se lamente toujours qu'on a l'impression qu'il y a une sorte de vraiment un compartiment. Il y a deux compartiments, avec d'un côté les réalités spirituelles et de l'autre les réalités temporelles. Donc que des personnages politiques se saisissent des paroles du pape, c'est très bien. Maintenant, c'est comment est-ce qu'ils vont s'en saisir et quelles idées ils mettent derrière. Et ça, c'est encore un autre débat. Mais que le pape ait pu avoir des réflexions qui ensuite soient saisies par des responsables politiques, il me semble que c'est très sain.
3: Mais les politiques apparaissent un petit peu désorientés par les propos du pape en essayant de classer. Alors il y a ceux qui disent, bah voilà, sur les migrants, la justice sociale, ils essaient de le mettre à gauche, et puis sur la fin de vie, ils essaient de le mettre à droite. Et en fait, ça échappe un peu aux catégories. Donc comment les politiques peuvent-ils s'en saisir? Je constate simplement que la plupart des réactions favorables viennent plutôt de la droite.
4: Je pense que c'est difficile pour eux de s'en saisir s'ils veulent rester dans une logique partisane, puisque justement sur ces questions comme l'immigration par exemple, le point de vue de l'Église est un point de vue qui est une sorte de ligne de crête. On l'a vu avec le pape qui a expliqué que il fallait donc assumer les racines chrétiennes et il fallait que les personnes migrantes qui soient accueillies en Europe, eh bien, soient accueillies dans un cadre chrétien et qu'on les fasse membres de la famille.
3: Dans l'esprit de la maison.
4: Voilà, dans l'esprit de la maison, mais dans le même temps. Il dit aussi qu'il faut accueillir, dans la mesure du possible, les personnes qui viennent d'Europe. Donc aujourd'hui, je ne sais pas qui tient ce discours dans le paysage politique français.
3: Alan Clinton, sur ce point.
5: Oui. Moi, je pense que beaucoup d'hommes politiques, et c'est un peu leur rôle aussi, veulent profiter de certaines idées, certains principes énoncés par le pape, dans un but politique. C'est-à-dire que eux, quand on est dans la politique, en politique, on fait de la politique. Donc, on peut prendre telle ou telle parole du pape sur l'immigration, typiquement. Donc, la droite va insister sur, il faut respecter l'esprit de la maison, c'est-à-dire qu'il faut que les immigrés puissent s'intégrer eux-mêmes, voire s'assimiler eux-mêmes. C'est ça l'idée. Et je veux dire, il n'y a rien dans la doctrine sociale de l'Église qui dit le contraire là-dessus. Même le pape François, qui était très connu pour justement l'idée qu'il fallait accueillir les immigrés, il le disait lui-même. Il faut aussi que les immigrés puissent s'intégrer pour faire très vite. Le pape François aussi parlait du droit de ne pas émigrer. C'est-à-dire qu'il fallait aussi essayer d'aider ces populations qui n'ont souvent pas d'autre choix que de partir. Et donc, déjà, ce que dit l'Église en la matière est non pas compliqué, mais extrêmement profond. Et la gauche, à l'inverse, donc, elle insiste bien sûr pour dire que tiens, voilà. Le pape Léon, par exemple, le 4 juillet, il était avec les migrants. Il n'était pas aux États-Unis pour célébrer les 250 ans de son pays d'origine. Ça a été mis en avant aussi comme une preuve pour dire que voilà, le pape continue dans les pas il marche dans les pas de François pour continuer à insister sur ce devoir évangélique qui est d'accueillir l'étranger. Mais c'est en même temps un bon débat. Parce que ça permet justement, notamment lors de ces 4 jours, au pape et à nous tous, à nous catholiques, d'expliquer mieux ce qu'est le soi-disant positionnement de l'Église. Le positionnement, il est dans l'Évangile. Il est dans l'Évangile, et donc le pape n'a cessé de parler de l'Évangile. Bien sûr, accueillir l'étranger, ça c'est dans l'Évangile, c'est aussi d'ailleurs dans l'Ancien Testament. Mais ça va pas de soi. C'est pas un principe politique. La politique, c'est nous qui le faisons. Mais Dieu a quelque chose à dire là-dessus, à en croire les rédacteurs de la Bible. Je continue juste pour parler de l'Évangile, parce que le pape a dit plusieurs fois, il a dit que ce qui est écrit sur le fronton de nos mairies, liberté, égalité, fraternité, on trouve les racines, notamment de l'égalité et de la fraternité, dans les Écritures, dans l'Évangile. Et c'était ce lien subtil, fin, intéressant, pertinent, qui à mon avis fait que, encore une fois, ce voyage, c'est pas seulement bien passé, ça a été un moment incroyable en fait, de absence de polémique dure, moment de réflexion pour ceux qui sont pas croyants, étonnement, émerveillement. Unité pour ceux qui sont croyants. Pour une fois, nous, en tant que catholiques, on n'a pas passé 4 jours à nous diviser, par exemple. Ça, c'est déjà pas mal. Hein.
3: Comment le faire durer, ce moment, Constantin de Vergennes?
4: C'est toute la question, et ça va être surtout la question dont vont devoir s'emparer les évêques, surtout que les évêques et tous les autres pasteurs, parce que je pense qu'il y a un grand nombre de catholiques qui maintenant ont été chauffés à blanc par ces 4 jours et qui attendent vraiment que les choses embrayent. Je sais déjà que dans certaines paroisses, on n'est que quelques jours, mais dès le dimanche, il y a plusieurs paroisses qui ont déjà eu des personnes qui sont venues toquer à la porte pour demander le baptême. Alors, est-ce que ça ira jusqu'au bout? Je ne sais pas, mais c'est évident que ce voyage va provoquer probablement un afflux de catéchumènes. Les vocations seront aussi à surveiller. Je pense que la veillée au Stade de France, dans les 80 000 jeunes, il y en a quelques-uns, à mon avis, qui devaient déjà un peu hésiter, en entendant le pape. Je pense qu'ils vont franchir le pas. Et ensuite, pour comment faire continuer, il faut regarder un petit peu les grands messages et les grandes pistes données par le pape. Les idées quand même qui sont revenues, c'est la sainteté, l'exemple des saints. Ça aussi, c'était très rassurant, très apaisant, puisque dans toutes ces prises de parole, le pape citait beaucoup d'exemples de saints. Et donc, en fait, il y avait vraiment on retrouvait cet esprit catholique qui est celui du temps long. Et qu'en fait, le pape est un successeur de Saint-Pierre, et que c'est le 267e pape, et que donc c'est pape après pape, ça se suit, et génération de saints après génération de saints, ça se suit. Et donc, en écoutant parler, on avait l'impression qu'il tirait une grande fresque de 2000 ans, comme ça, d'histoire. En l'occurrence, pour la France, c'était un peu moins de 2000 ans, mais donc il y aura aussi, je pense, des exemples des saints qui seront à donner en exemple au peuple catholique.
3: Vous estimez que cette référence à la sainteté, quelque chose d'assez nouveau dans le discours?
4: C'est pas, Dieu merci, c'est pas nouveau. Le pape François en parlait, mais en tout cas, je trouve en France, dans le contexte français, il faut bien sûr mettre des nuances, mais quand même. À partir de la Seconde Guerre mondiale et après, les saints, un peu comme tout ce qui relevait de la dévotion populaire, a pu être perçu par une partie du clergé comme des dévotions un peu presque superstitieuses qu'il fallait mettre de côté et puis presque même pas assez intellectuelles. Et donc ce qui avait voilà exalté, c'était la foi uniquement uniquement intellectuelle, des grands raisonnements abstraits. Et donc les saints, les statues des saints dans les églises, enfin ça a été documenté, il y a une partie des statues qui ont été enlevées des églises, même le calendrier des saints a été allégé. Donc la sainteté incarnée à travers des exemples de saints, il me semble que ça a été mis un peu de côté, et qu'au contraire, ce que vient de dire Léon XIV, c'est qu'il fallait puiser à nouveau dans toute cette grande cohorte de saints, comme on l'a vu au Stade de France.
6: Henrik Lindel.
5: Je vais le dire très simplement, c'est concret. Là encore une fois, donc il montre avec beaucoup de pédagogie ce qui est possible, ce qui relève du possible. Moi, je dirais, pour répondre à votre question, Loïc, l'Église propose du sens. Un sens à la vie. Et la société dans laquelle nous vivons n'en propose pas. Il propose, par contre, beaucoup de vide. On est aussi dans un sentiment assez largement répandu, surtout en ce moment, de résignation, comme le pape l'a dit lui-même. L'Église propose de pouvoir en sortir. Il rend le message de l'Église et de l'Évangile crédible. Moi, je pense qu'il redynamise l'Église catholique qui est en France. Je pense qu'il donne du courage aux missionnaires que nous devons être tous. Surtout dans un moment où l'Église, c'est évident désormais, l'Église est minoritaire. Et quand on dit l'Église est minoritaire, on peut le comprendre de deux façons. Une façon, c'est de dire, nous sommes tout petits, donc nous sommes sur le déclin, nous sommes perdants. Moi, je le comprends de la manière exactement inverse, c'est-à-dire que justement, c'est le moment où nous devons à nouveau nous affirmer. Mais affirmer, ça ne veut pas dire imposer aucun triomphalisme, bien sûr. Personne ne veut un quelconque retour au triomphalisme du passé. Mais une façon de dire qui nous sommes vraiment et en être fiers.
6: Ça, c'est un point clé, mais... Expliquez-moi pourquoi, si le message du pape et le message de l'Église porteur de sens est si beau, si attrayant, pourquoi l'Église devient-elle minoritaire dans ce cas ? Pourquoi n'est-il pas repris par l'ensemble de la société ? Pourquoi y a-t-il cette opposition que nous vivons constamment entre un milieu politique qui représente finalement la société, malgré tout ? Et ce que dit l'Église est qu'on a l'impression que d'avoir vécu une parenthèse... Mais ça ne devrait pas être une parenthèse, logiquement, si la chose était si... Est-ce trop exigeant ?
5: Ouais. Alors, il faut savoir ce que c'est un chrétien, un vrai chrétien. Donc, est-ce que tout le monde était chrétien parce que tout le monde allait à la messe ? Par ailleurs, nous ne sommes pas là, ça a été dit et redit toujours, notamment par ceux qui posent la question que vous venez de poser, on n'est pas là pour faire chiffre. On est là pour être sel, lumière de la terre. Mais je pense que l'Église catholique, en France et ailleurs, a traversé plus d'une crise. Et il y a eu, après chaque crise, un relèvement. Il y a eu ce qu'on appelle un mouvement de réveil. J'utilise ce terme parce que c'est un terme qu'on utilise souvent quand on parle du protestantisme.
6: Vous expliquez qu'il est amorcé, là, le mouvement de réveil.
5: Alors, le problème avec un mouvement de réveil, c'est qu'on ne sait pas quand il se déroule. On le sait seulement après. Donc, c'est très difficile d'utiliser ce genre de terme aujourd'hui. Je pense qu'il est beaucoup trop tôt de parler d'un réveil en France.
6: Constantin de Vergennes, là-dessus, oui, il y a des indices. Vous avez dit tout à l'heure, catéchumène, vocation, il va falloir regarder les choses de près.
4: Je partage tout à fait cet avis, surtout quand on regarde l'histoire. Si on se replace du point de vue des chrétiens, des martyrs des premiers siècles, je pense que quelques-uns devaient se dire, c'est fini, là on est en train de tous se faire tuer, et pourtant ça fleurit par la suite. Plus récemment, au moment de la Révolution, la situation des catholiques était quand même terrible, et a succédé le 19e siècle, où là, pour le coup, il y a eu une cohorte de saints, il y a eu des missions, il y a eu des églises qui ont fleuri partout. Donc, je partage complètement ce que vient de dire Henry Kindle sur, voilà, il faut pas de triomphalisme, il faut évidemment se réjouir de ce qu'on a vu, mais que tout éventuel réveil ne se mesure que sur le temps long. Et c'est pas étonnant que les catholiques soient minoritaires. La question de savoir pourquoi est-ce que le message de l'Église, s'il est aussi bon et il est perçu, quand l'Évangile était prêché par le Christ lui-même, ça a quand même terminé sur la croix. Tout le monde n'a pas reçu immédiatement. C'est toute la logique aussi augustinienne de la cité de Dieu et de la cité des hommes. C'est-à-dire que la cité de Dieu parfaite n'existe pas. La Jérusalem céleste, comme son nom l'indique, est aux cieux. Et donc, ici-bas, il y a toujours des tensions entre l'esprit du monde, l'esprit du siècle et le message de l'Évangile.
5: Quitte à être un peu, non pas,
6: Henry Kindle,
5: pas volontairement en tout cas, mais non pas non plus polémique ou clivant, mais simplement, je pense qu'il y a une différence entre un christianisme hérité et un christianisme de convertis. C'est-à-dire que sommes-nous tous convertis au Christ, nous qui sommes dans l'Église? Poser cette question-là, je ne le pose pas dans une volonté de dire qui est vraiment chrétien, qui ne l'est pas, etc. Mais simplement, c'est une question qu'on pose aujourd'hui aux gens. C'est-à-dire que ceux qu'on voit concrètement à l'Église, c'est dans la grande majorité des cas, des gens qui ont vraiment choisi d'aller à l'Église. Et ce sont des croyants. C'était pas forcément le cas avant. Est-ce qu'il y a plus ou moins de convertis aujourd'hui qu'il y a 50 ans? Je n'ai pas la réponse à cette question. Mais je serais pas surpris s'il y a aujourd'hui plus de convertis qu'il y a 50 ans. Je serais pas surpris.
6: Faut-il superposer le réveil catholique au réveil français? Je dis ça parce que si j'écoute Charles Mercier, directeur d'études et historien du catholicisme à l'École pratique des hautes études, il nous dit que les organisateurs ont réussi à faire droit au besoin de reconnaissance de l'identité ressenti chez une partie des catholiques, mais aussi à détourner du combat civilisationnel pour l'orienter vers une ouverture à la diversité. Est-ce que vous avez ressenti cela pendant ces 4 jours? C'est-à-dire que c'est une manière de répondre au populisme, selon lui, au problème d'identité. Il y a eu cette... on a veillé à faire en sorte que le réveil du catholicisme en France ne soit pas le réveil identitaire des Français. Est-ce que vous partagez cette analyse, Constantin de Vergène?
4: J'ai toujours eu du mal avec ce terme identitaire, parce que je n'arrive pas très bien à savoir où il démarre. À entendre certains, quand on parle de dessin ou de l'histoire chrétienne de la France, de ses racines chrétiennes, c'est déjà être identitaire. Donc, de ce point de vue-là, le voyage du pape était identitaire. Maintenant, si par identitaire on entend l'affirmation de la foi chrétienne contre quelqu'un d'autre, par exemple, en l'occurrence, contre l'islam, le voyage du pape n'a pas été un voyage identitaire. C'était surtout un voyage, il me semble, de réconciliation.
6: Il n'en a pas du tout parlé, d'ailleurs.
4: Non, il n'en a pas parlé. Et parce que, parce qu'il venait pas parler de ça, il venait d'abord rappeler de la priorité, c'est ce que vient de dire Henry Kindle, c'est la conversion. Le pape en a parlé. La vie, c'est le Christ. En gros, il a dit à tout le monde, maintenant, voilà. Convertissez-vous et croyez à l'Évangile. Dans la Bible, il est bien dit que nulle maison divise.

0: ce type de discussion ou de débat sur l'identitaire, le populisme. Nous avons, peut-être nous ici, déjà nous trois qui sommes ici, des définitions différentes de ces mots-là. Ce sont des mots qui me rendent absolument mal à l'aise parce que nous sommes tous attachés à une identité. Nous cultivons tous une identité. La gauche française le fait très bien. La gauche française est super identitaire en réalité. Les protestants historiques le sont aussi. Je pourrais continuer comme ça pour justement dans le but d'être un peu polémique, etc. Le populisme, ça a été inventé en Russie, mais surtout aux États-Unis au début du siècle dernier. C'est un mouvement plutôt de gauche. Si vous voulez, donc ces mots-là qu'on jette à la figure des gens, pour moi, n'ont plus tellement de sens, en fait.
1: Il faut s'en méfier.
0: Par contre, est-ce que nous avons besoin d'une identité culturelle, etc.? Oui, je pense que oui, en fait. Je pense que c'est très important d'avoir une identité, de cultiver une identité culturelle, d'autant plus que on est toujours dans ce qu'on appelle la mondialisation, la globalisation, etc. Il est d'autant plus important d'être ancré et de savoir d'où on vient, parce qu'on saura encore mieux où on va. Pour le populisme, si les populistes soulèvent des questions importantes, il faut peut-être les prendre au sérieux.
1: Dernière question, Constantin Vergène et Henrik Lindel. Ce que vous attendez à présent, d'une certaine façon, comme conséquence immédiate ou à plus ou moins long terme de ce voyage apostolique du pape Léon XIV, Constantin de Vergène.
2: C'est justement comment c'est tout le travail, comment s'emparer de tout ce qu'a dit le pape. Il y a un travail, j'ai presque d'exégèse, un peu de faire le listing à Lourdes. Enfin, il a quand même parlé de manière très claire de la pénitence. Il a parlé du salut en parlant du péché qui pouvait conduire à la mort. Enfin, il a quand même il a remis, j'ai dit un peu au goût du jour, des notions qui peuvent être un peu qu'on croyait un peu mises de côté. Alors pour ce qui est de la pénitence, le pape François on avait parlé, mais quand il parle de la pénitence qui peut réparer le Sacré-Cœur de Jésus, ben c'est quand même dans le texte, c'est quasiment ce qu'on pouvait lire dans les encycliques du 19e ou début 20e, donc c'est assez saisissant. Donc je pense qu'il y a un gros travail à faire, et pour moi, ce qu'il va falloir, le travail des pasteurs, des curés, des évêques, ça va être de se ressaisir de cette foi populaire qui a été mise en avant par François quand il était à Ajaccio, par Léon XIV désormais, et le mettre en avant pour les fidèles, parce que ce que dit Léon XIV, c'est que cette foi populaire, qui est une foi simple, à l'exemple des saints notamment, permet de être incarné et permet de connecter facilement les fidèles avec les exigences de la vie chrétienne.
1: Exégèse et piété populaire, foi populaire, pour vous, Henrik Lindel?
0: Je pense que le pape Léon XIV, non seulement est lui-même dans la cohérence, mais il a insisté justement sur l'importance d'être dans la cohérence. Il a dit lui-même qu'il faut marcher ensemble. Il a mis ça parce que marcher ensemble, c'est une idée biblique, c'est une idée qu'on trouve dans les Écritures, quand Jésus marche avec nous. Et la relation entre clerc et laïc, la relation entre catéchiste et catéchumène, qui est un défi énorme, en fait, pour nous en France. Il a utilisé cette image donc du marché ensemble. Le message et le geste et l'acte doit être en harmonie. Ce qu'on dit, il faut le faire, et ce qu'on fait, il faut le dire. Pour moi, il est là le message du pape Léon XIV lors de cette visite apostolique. Allons jusqu'au bout de ce que nous disons.
2: Oui, et un message aussi essentiel, c'est bien sûr la condamnation de l'euthanasie, qui s'est retrouvée dans quasiment toutes les prises de parole de Léon XIV.
1: Oui, là-dessus, ce qui veut dire invariant.
2: C'est non négociable pour les catholiques.
1: On verra aussi quelle suite, évidemment, ce sujet pourra avoir dans les semaines, les mois qui viennent. Merci à Constantin de Vergène, journaliste à France Catholique, Henrik Lindel, journaliste indépendant. À bientôt pour un prochain débat du jour. Bonne journée.

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1: Science sans conscience n'est que ruine de l'âme, nous dit cette maxime de Rabelais dans Pantagruel. Alors quelques siècles plus tard, il y a l'IA. Que dirait Rabelais de l'intelligence artificielle ? Nos âmes se ruinent-elles au fil des évolutions de ChatGPT ? Y aurait-il aussi un lien entre les églises de plus en plus vides et les nouvelles technologies galopantes, voire parfois même enivrantes ? Alors l'IA menace-t-elle tout simplement notre soif de spiritualité ? Question que je vais poser à mes deux spécialistes aujourd'hui, qui sont pour commencer honneur aux dames, Ferial Furon. Bonjour Ferial.
2: Bonjour Marie-Ange.
1: Ravie de vous recevoir dans cette émission Quête de Sens. Vous êtes docteur en pharmacie. Vous vous intéressez depuis fort longtemps aux conséquences de l'intelligence artificielle sur l'humain, sur les êtres que nous sommes, dotés d'une âme, d'un esprit et d'un corps. Vous qui avez coécrit il y a quelque temps La Revanche du cerveau droit, qui était paru aux éditions du Dauphin, et puis vous poursuivez depuis votre réflexion sur le dialogue entre IA, alchimie et sagesse ancestrale, dans une perspective de réenchanter le monde, rien que cela. Voilà le titre de votre livre sorti chez Guy Trédaniel, « Réinventer l'humain à l'heure de l'intelligence artificielle, alchimie conscience et réenchantement du monde ». Merci d'être là, cher Ferial. L'heure est grave apparemment. Et nous sommes également en compagnie de Florian Porta-Bonnette. Bonjour Florian.
3: Bonjour Marie-Ange.
1: Qui nous vient de Bordeaux. Cher Florian, vous qui êtes médecin psychiatre, chef d'un service de psychiatrie à l'hôpital Charles Perrin à Bordeaux. Vous avez co-dirigé, on peut le dire aussi, un ouvrage il y a quelques temps consacré à la santé mentale aux éditions LEH. Et vous travaillez, vous aussi, heureusement d'ailleurs, pour nos contemporains, aux impacts de l'IA sur notre santé mentale. Alors j'ai presque envie de citer notre amie Ferial ici présente pour nous donner un peu un regard plus qu'exhaustif sur ce qui nous attend et sur ce que nous nous faisons vivre malheureusement à l'ère de l'IA. On va voir justement quels sont les points positifs, heureusement j'espère qu'il y en a, et comment faire pour compenser justement les impacts de l'IA sur, est-ce que ça a un véritable impact sur notre âme ? J'espère que non, mais en tout cas on va voir à quel point il y a quand même de nouveaux enjeux qui se présentent ici aujourd'hui. L'intelligence artificielle, dites-vous, qui cristallise aujourd'hui nos espoirs et nos peurs, n'est qu'un révélateur. Elle reflète nos ombres et nos grandeurs. Elle peut être l'outil d'un asservissement ou le catalyseur d'une métamorphose. Alors, j'espère que ça va donner un peu le ton de l'émission. Donc, il n'y a pas que des choses complètement foutues, des choses complètement négatives dans cette progression galopante de l'IA, Ferial Furon, pour commencer, selon vous. Oui ou non ?
2: Oui, effectivement, pour moi, l'IA, c'est une grande épreuve qui nous est donnée à vivre au 21e siècle.
1: Hein. Oui. J'ai pas commencé par dire outil, vous avez dit épreuve.
2: Oui, je dis épreuve, pourquoi ? Parce que pour moi, l'IA, ça nous révèle, en fait, quelque part.
1: Ça nous révèle notre paresse ?
2: Non. Ça révèle, en fait, un monde qui se mécanisait de plus en plus.
1: Le monde mécaniste.
2: Le monde mécaniste, voilà. Et effectivement, moi, dans ce livre, je mets en perspective deux modes de pensée, en fait, deux visions du monde, voilà, qui aujourd'hui
1: s'affrontent.
2: Oui, enfin s'affrontent, qui devraient se réconcilier, je dirais. Et en fait, donc effectivement, le paradigme dominant aujourd'hui dans lequel nous baignons, notamment dans les sciences, donc c'est un paradigme mécaniste. Qui nous vient du XVIIe siècle, donc depuis Descartes, même si la pensée de Descartes a été dévoyée, depuis le XVIIe, XVIIIe, on a bien séparé l'esprit de la matière.
1: Léonard de Vinci, etc., finalement. Et
2: aussi, mais il y a eu une voie qui l'a emporté, c'est vraiment la séparation entre l'esprit et la matière. Ce qui fait que ça a mené, en fait, à une vision de l'homme très mécaniste, en fait. C'est-à-dire que le corps humain est considéré comme une machine.
1: D'accord.
2: Un ensemble de mécanismes. Donc là, je parle en présence d'un éminent médecin qui
1: va peut-être valider,
2: soit me validera, soit contredira, c'est bien. Parce que, voilà,
1: tout est bon.
2: Et donc ça menait effectivement à cette science occidentale, en fait, qui a une vision du monde extrêmement
1: binaire.
2: Enfin, une vision, on va dire, du corps humain extrêmement mécanique.
1: D'accord.
2: Donc là, l'IA arrive dans ce paradigme-là.
1: Oui.
2: Et effectivement, quand on reste dans ce paradigme-là, on peut considérer l'IA après comme une espèce d'entité qui va nous nous grandir, nous concurrencer, voire nous dépasser.
1: Nous dépasser.
2: Parce que pourquoi ? Parce qu'on s'est dit que. Alors, je vais aussi dire une autre notion qui est importante, c'est la notion de conscience en fait. Dans ce paradigme mécaniste, on considère la conscience comme un produit du cerveau.
1: D'accord.
2: Comme quelque chose qui va émerger du cerveau. Or, on se heurte en fait à un bug conceptuel, parce que le philosophe David Chalmers le disait très bien. Le gros problème en fait de la conscience, c'est que d'un côté on dit que la matière est inerte, mais de l'autre côté on dit que elle va émerger comme par magie en fait. Ça devient presque une pensée irrationnelle. Donc effectivement, dans ce paradigme-là, on peut envisager un jour que l'IA aura une conscience. Mais moi, je mets en perspective une autre vision, qui est la vision alchimique, parce que donc dans mon livre, je parle beaucoup d'alchimie et donc des fondamentaux d'alchimie. Et dans ce paradigme alchimique, la conscience, elle est fondamentale et elle est et le cerveau en fait devient un récepteur et pas un producteur de conscience.
1: Il y a encore des personnes aujourd'hui, des experts, Florian Portabonnette, qui estiment que l'IA sera ou est déjà peut-être dotée d'une forme de conscience ou pas pour vous ?
3: C'est une des questions centrales de ce débat. Je pense que l'IA, aujourd'hui en 2026, n'est pas dotée de conscience. J'espère même que l'IA ne sera jamais dotée de conscience.
1: Ouais.
3: Puisque une conscience, c'est des idées.
1: Ouais.
3: L'IA peut en avoir. C'est des émotions. L'IA n'en a pas.
1: Ouais.
3: C'est des intentions, une intentionnalité. L'IA n'en a pas. Et donc, ne serait-ce qu'à partir de ces éléments simples, je pense qu'on ne peut pas dire aujourd'hui que l'IA serait dotée d'une conscience et on peut espérer qu'elle ne le soit jamais. Voilà. Et je pense que, comme vous l'avez dit, qu'il est très important de réinstaller l'IA. Oui, l'IA est un défi. Mais l'IA est d'abord une technique. Et il faut réinstaller la réflexion sur l'IA au sein de cette réflexion plus générale sur la technique. Dans toute l'histoire de la technique, l'IA c'est une révolution technologique parmi d'autres. Depuis l'imprimerie de Gutenberg en 1400 et quelques, la machine à calculer, la machine à vapeur, le premier ordinateur, Université de Philadelphie dans les années 50, et puis ensuite les moteurs de recherche. On peut citer bien sûr le célébrissime Google qui apparaît en 1998. Donc l'IA c'est un pas technologique supplémentaire. En revanche, il a sans doute une teneur, une constance particulière. Mark Zuckerberg dit il s'agit de la révolution technologique la plus importante de l'histoire du monde. Donc,
1: il se passe quand même quelque chose de plus.
3: Il se passe quand même un truc de plus.
1: C'est la rapidité. C'est quoi le truc en plus ?
3: Je crois que, oui, il y a un sujet de rapidité, mais il y a aussi un sujet essentiel qui est que l'intelligence artificielle, pourquoi on appelle ça intelligence artificielle ? L'intelligence artificielle, c'est une forme de simulation de l'intelligence humaine.
1: Une simulation.
3: C'est ça, finalement, la définition, le principe de l'intelligence artificielle. C'est une simulation de l'intelligence humaine. Mais là, vous pourriez me dire, oui, mais finalement, la machine à calculer faisait déjà une forme de simulation d'une forme d'intelligence humaine.
1: Ouais.
3: Voilà. Mais ce qui est nouveau avec l'IA, c'est que ce sont des fonctions supérieures qui sont simulées, comme une capacité de raisonnement.
1: À donner des conseils en psychologie, notamment.
3: Exactement, je sais que vous posez cette question à dessein. Donner des conseils, résoudre des problèmes, voire même avoir une forme de créativité ou de pseudo-créativité quand on est capable de créer des musiques ou des images, y compris des musiques qui peuvent, pour une oreille béotienne, sembler magnifique. Voilà, c'est ça qui change. C'est vraiment des fonctions supérieures, je crois que c'est ça.
1: Ça s'appelle un leurre ?
3: Sans doute.
1: Vous êtes d'accord, Thériale ? Le plus simple et clair possible pour nos auditeurs qui ne savent pas ce que c'est que l'alchimisme.
2: C'est de l'imitation.
1: C'est de l'imitation.
2: Oui, oui. Oui.
1: Alors, donc, comment
2: l'IA
1: ça se fait ?
2: L'IA imite les fonctions cognitives de l'être humain.
1: Ouais.
2: Et aujourd'hui, on développe même des robots émotionnels. On va peut-être, nos enfants vont vivre avec des robots qui sont émotionnels.
1: C'est-à-dire ?
2: C'est-à-dire
1: vont pleurer.
2: Exactement. Qui vont complètement. On est en train de modéliser donc des robots qui effectivement vont imiter les émotions. Donc c'est pour ça qu'il y a un fort risque d'anthropomorphisme. c'est-à-dire de projeter sur
1: le robot,
2: machine,
1: par exemple,
2: sur le robot, des qualités humaines.
1: Ouais.
2: D'où l'importance d'une grande santé mentale de la société.
1: Et d'une spiritualité, nous y voilà.
2: Et d'un ancrage, une spiritualité qui est aujourd'hui plus que nécessaire lorsqu'on interagit avec cette machine. Et c'est pour ça que c'est très très important d'informer les citoyens, notamment la jeune génération, sur justement cette notion de conscience, sur le fait que c'est de l'imitation et que ça ne sera. On est en train de projeter de la vie où il n'y en a pas.
1: De la vie où il n'y en a pas, de la spiritualité, peut-être, soit c'est un antidote. J'ai envie de vous poser la question, Florian Portabonnette.
3: Il y a une forme de besoin, presque de besoin naturel, et ceci en tout point du monde et en tout point de l'histoire, d'avoir une forme de sens aux choses, et même de transcendance. Et donc la spiritualité est quasiment une forme de... Il y a même des psychiatres, psychologues, plutôt psychanalystes qui parlent de pulsions de spiritualité. Vous savez, Freud, il définit deux grandes pulsions. Il dit il y a la pulsion de vie et la pulsion de mort. Et ben certains ont rajouté. Ensuite, on dit mais il y a peut-être une troisième pulsion qui est une pulsion d'interprétation, une pulsion de sens, voire même une pulsion de spiritualité. Donc, je crois que la soif de spiritualité est vraiment quelque chose qui est constitutif de l'humain et de la psyché humaine. Et elle est en effet confrontée à l'avènement de cette technique, on en parlait tout à l'heure, qui est l'intelligence artificielle. Et cette soif de spiritualité, cette spiritualité va devoir s'ajuster à cette technique, autant que la technique va, je l'espère, s'ajuster à cette soif de spiritualité. Donc, il faut le dire clairement, l'intelligence artificielle peut être un accélérateur, un facilitateur de spiritualité.
1: Comment ça,
3: L'intelligence artificielle peut être un destructeur de spiritualité. Ouais. Et l'intelligence artificielle peut être, soyons fous, je ne sais pas, mais c'est une question qu'il faut poser, peut-être même peut-être un remplacement. Un remplaceur de spiritualité.
1: En tout cas, sur un c'est Notre-Dame, je suis terrifié, quoi.
3: Alors, moi aussi, je suis terrifié. Mais bon, c'est quand même
1: un accélérateur, vous avez dit, Florian, pourquoi? Pourquoi un accélérateur?
3: Un accélérateur, alors, je vois au moins deux pistes sur l'accélération. Premièrement, je pense qu'un certain nombre de personnes vont se tourner plus facilement vers l'intelligence artificielle pour aborder des questions spirituelles, religieuses, théologiques, plus facilement qu'ils ne se tourneraient vers un prêtre ou un ecclésiastique. Je pense qu'il y a, une facilité qui peut amener vers l'intelligence artificielle plutôt que de pousser la porte d'une église qui peut-être, eh bien, impressionnante. Je pense que dans l'intelligence artificielle, on peut aussi trouver un nombre de connaissances, d'informations, de sujets en lien avec la religion, la spiritualité, la théologie, qui est absolument considérable. En ce sens, ça peut être un accélérateur et un facilitateur. Et puis, il y a une deuxième chose dont il faut discuter. C'est-à-dire que l'histoire est souvent faite de mouvements de balancier.
1: Ouais.
3: Et que, voyez, peut-être qu'à force de se tourner vers la technique, vers le numérique, vers l'intelligence artificielle, vers la sollicitation permanente, eh bien, en retour, en réaction, en balancier, on se rendra compte qu'au fond, on a oublié un besoin essentiel qui est le besoin de spiritualité.
1: Il reviendra au galop.
3: Peut-être.
1: On va voir la menace, hein, juste après la petite réaction éventuellement de Ferial Furon. Ferial, pour vous, ça peut être aussi, vous êtes d'accord avec
2: oui,
1: ça
2: je suis d'accord avec Florian.
1: C'est un accélérateur dans un sens. On verra destructeur ça peut être juste après.
2: Florian a tout à l'heure a cité Freud, moi je vais citer Jung.
1: Bon, bah, écoutez, les deux copains, futurs ennemis. Allons-y.
2: Jung disait que l'homme moderne, en fait, était complètement dissocié, en fait. Il s'était complètement dissocié de son inconscient. Et effectivement, donc du coup, c'était complètement dissocié de tout ce qui est introspection, donc en fait... Vie intérieure. Voilà. Et effectivement, on veut nous mener de plus en plus, l'idéologie transhumaniste, de plus en plus dans cette vision...
1: consumériste
2: de l'extériorité, où on délègue tout à la machine, etc.
1: La performance.
2: Cette menace. Mais comme disait Florian, et là je rejoins, il y a aussi ce mouvement de contrebalancier, et il y a de plus en plus, vous devez le savoir, Marie-Ange, j'ai de plus en plus de nos contemporains qui sont en quête de sens.
1: D'où les
2: c'est le titre, d'où les il y en a de plus en plus.
1: C'est vrai.
2: Moi, dans mon livre,
1: c'est un cri au fond. C'est un cri collectif et personnel. Hein.
2: On s'est tellement écarté de cette spiritualité-là que elle revient au galop, en fait, quelque part. Et il y a un vrai phénomène donc d'éveil à la spiritualité. Moi, j'en ai parlé, j'ai interviewé dans mon livre une grande figure de la psychanalyse jungienne qui s'appelle Marie-Laure Colonna, et elle me disait qu'elle l'avait remarqué, en fait, dans sa pratique, depuis 30 ans, où elle sentait vraiment un vrai éveil, on appelle ça l'éveil alchimique, de transformation, en fait.
4: Donc, c'est comme nos catéchumènes chez les catholiques,
2: transformation, de métamorphose.
1: Qui augmente d'année en année. Là, ces 5 dernières années, ça a été presque exponentielle, hein, le nombre de futurs baptisés. À côté de ça, il y a encore des églises qui se vident. Donc ça, c'est long. De toute façon, c'est un travail long cours. Même l'effet du contrebalancier que vous évoquez tous les deux, peut-être qu'on peut évoquer maintenant, justement, l'effet donc destructeur de l'IA versus la spiritualité, Florian Portabonnette.
3: Oui, l'IA comporte aussi une véritable menace et une part de risque en empêchant la spiritualité. D'abord,
1: comment ça ? Allez-y.
3: L'IA et le numérique peuvent constituer une sorte d'emprisonnement, de prison autour de nous par cette information constante, voyez, par cette sursollicitation, par le fait que finalement notre esprit est toujours pris. Et quand l'esprit est toujours pris, eh ben on a moins de place pour l'introspection, moins de place pour le temps long, et sans doute moins de place pour la spiritualité. Finalement, une sorte de suroccupation numérique qui amène à un sous-investissement de la sphère intérieure, de la spiritualité, de choses un peu plus profondes, plus essentielles. Vous voyez, donc déjà, ça, c'est un premier point, à mon sens, menaçant en quelques mots. Et puis peut-être un deuxième point, l'IA peut aussi menacer la spiritualité et menacer la pratique religieuse, en tous les cas, en développant des formes extrêmes, en encourageant une forme d'extrémisme spirituel ou d'extrémisme religieux, qui pousse vers la violence, qui pousse...
2: Mais c'est l'IA. Vous croyez vraiment que c'est l'IA qui fait ça ?
3: Ah, je pense qu'il y a ce risque-là. Alors, l'IA, c'est... Derrière l'IA, il y a des programmations.
1: Ouais.
3: Derrière l'IA, c'est des algorithmes. Derrière l'IA, c'est des calculs. Derrière l'IA, c'est de l'humain.
1: Ouais.
3: Mais en pratique, un individu X qui utilise l'IA pourrait, avec telle ou telle IA, se retrouver poussé à des solutions plus extrémistes, plus radical, peut-être plus violente. Je pense que c'est un risque qu'il faut poser, et qui nous pousse finalement à poser la question de l'éthique dans l'intelligence artificielle.
1: Parce qu'on est dans l'ère de la solution. Question, solution, question, solution, tout de suite, là, maintenant.
3: Absolument.
1: C'est ça, en fait,
3: oui,
1: peut-être.
3: Oui,
1: vous développez, je crois,
3: oui.
1: Dans une conférence que vous avez donnée au Sénat, je crois, Florian Portabonnette, c'est il y a quelques temps, dans laquelle vous parlez justement de ces... tous ces impacts de l'IA, notamment sur notre vie intérieure, notre l'imagination, la spiritualité en faisant partie, bien évidemment. Ferial, Furon, il y en a qui disent que l'heure est grave, que notre âme se consume. Vous avez vu ce que dit Rabelais, c'est vrai, hein, science sans conscience n'est que ruine de l'âme. On y est là, dans la ruine de l'âme, finalement, quand même, d'une certaine façon.
2: Oui, mais bien évidemment,
1: on est
2: dans ce contexte-là, mais c'est pour ça qu'il faut qu'il y ait un sursaut, hein, donc un réveil donc de la conscience, un réveil de l'humain. Et l'IA nous pousse à ça, nous pousse à ce sursaut.
1: Ouais. Mais,
2: alors, moi je dis, en fait, le sujet c'est pas l'IA, c'est l'humain. C'est dans quel état
1: c'est
2: est l'humain.
1: D'accord.
2: C'est l'homme.
1: Moi, voilà. C'est ce que vous dites quand vous dites que c'est un révélateur.
2: C'est un révélateur. L'IA est un révélateur de notre conscience, en fait. Vous voyez ? Donc là, Florian tout à l'heure parlait de justement qu'on puisse être poussé vers nos extrêmes. Effectivement, c'est un risque. Pourquoi ? Parce que pour interagir avec elle, il faut, on va dire, être en très bonne santé mentale quelque part. C'est vrai, parce que comme c'est un révélateur de notre propre, de notre conscience et tout, si bon, par exemple, quelqu'un de dépressif peut rentrer dans une espèce de bulle qui va le mener. D'ailleurs, il y a des exemples, hein. Il paraît que il y en a qui alerté, l'IA a poussé telle ou telle personne à se suicider.
1: Ouais.
2: Je dis mais oui, forcément, parce que vous rentrez effectivement dans une bulle, vous interagissez avec elle. Et vous lui posez des questions de manière à ce que, voilà, à un moment donné, elle va aller dans votre sens. Donc, moi, je dis, le problème, c'est pas l'IA, c'est l'humain lui-même. D'où l'importance des psys. Aujourd'hui, non mais
1: des éclaireurs de conscience.
2: Oui, des éclaireurs de conscience et des médecins de l'âme. Moi, les psys, les psychiatres, les psychanalystes,
1: les prêtres aussi.
2: Les prêtres, moi, je les appelle les médecins de l'âme. C'est aujourd'hui, on est vraiment dans ce contexte où justement, on en parlait tout à l'heure, de sursollicitation du mécanisme de la récompense, hein, qui génère la dopamine. Donc ça génère aussi de l'addiction. Vous savez, avec avec les réseaux sociaux, les scrolls et tout, ça c'est vraiment une vraie menace. Donc on est effectivement, il y a un gros sujet de santé mentale aujourd'hui dans notre monde, on est sursollicité par le numérique. Ça c'est la face sombre, on va dire. Mais d'où l'importance effectivement d'un travail intérieur, d'un travail. Moi je prône une analyse pour tout le monde. Alors tout le monde ne peut pas se payer une analyse. C'est un vrai budget financier.
1: On peut faire une retraite dans un monastère.
2: Voilà, on peut faire une, exactement. C'est moins cher. Mais c'est tellement important. Ouais. Maintenant, je voudrais juste terminer par le fait que l'IA. Alors là, ça peut surprendre, mais l'IA peut, on va dire, favoriser une sorte d'introspection à un moment donné.
1: Juste après la pub, la suite. Tout de suite, les amis, sur RCF Notre-Dame.
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1: Et nous voilà de retour dans cette émission en quête de sens sur RCF Notre-Dame. Il y a l'intelligence artificielle. Menace-t-elle au fond notre soif de spiritualité? On en parle aujourd'hui avec mes deux invités. Ferial Furon, docteur en pharmacie, qui réfléchit depuis des années justement sur ce dialogue possible, impossible, en question entre l'intelligence artificielle, l'archimie, les religions et les sagesses. Voilà, elle qui vient de publier cet ouvrage colossal, Réinventer l'humain à l'heure de l'intelligence artificielle chez Guy Trédaniel. Et nous sommes également en compagnie de Florian Portabonnette, qui est médecin psychiatre, chef de service d'un service de psychiatrie à l'hôpital Charles Perrin à Bordeaux, qui réfléchit lui aussi sur les impacts de l'IA sur la santé mentale. La santé mentale, qu'il a donc un ouvrage qu'il a coécrit, co-dirigé il y a quelques années avec plusieurs autres médecins aux éditions LEH. Vous parliez d'introspection, les amis, juste avant que nous nous séparions quelques instants. Ferial Furon, je vous laisse terminer votre pensée,
2: oui.
1: Terminer votre argumentaire.
2: Oui, en fait, je vais lancer une idée qui est
1: délicate aujourd'hui.
2: Voilà, qui est assez, qu'on n'entend pas du tout aujourd'hui dans le débat, c'est que il y en a beaucoup en fait qui parlent de l'IA sans l'avoir utilisé. Moi, j'ai remarqué ça. Mais
1: d'accord.
2: Bon, ce que je voulais dire sur cette notion d'introspection, c'est-à-dire que vous pouvez rentrer en relation avec elle, ouais, sous forme de maïeutique en fait. Je m'explique. Vous rentrez dans un dialogue, mmh, et comme je disais tout à l'heure, comme c'est révélateur de notre conscience, de notre inconscient, vous pouvez rentrer dans une espèce de dialogue socratique, vous voyez, qui permet d'émerger après quelque chose d'intéressant. C'est comme si vous accouchiez de vous-même en fait, quelque part en termes de pensée. Mais ça, c'est quand on l'utilise en conscience et bon, qu'on sait très bien
1: pour un objectif précis, par exemple.
2: Exactement. Alors en général, il faut bien connaître
1: tel ou tel.
2: En général, il faut connaître son sujet. Moi, je dis, il faut toujours maîtriser son sujet au départ.
1: Avant de le questionner.
2: Voilà. Parce que en fait, elle reflète. Il y en a beaucoup qui parlent de prompt, etc. Mais en fait, elle reflète elle reflète presque votre pensée en fait quelque part.
1: Parce qu'elle me dit toujours qu'on a raison, d'ailleurs. Comme tu as raison.
2: On peut rentrer...
1: En conflit.
2: Pas en conflit, mais en débat. Exactement, en débat. Moi, ça m'amuse, parce que pour en parler, j'ai beaucoup interagi avec elle pour voir un peu comment ça fonctionnait. Voilà. Et parfois, j'en parle avec un de mes intervenants, donc Romuald de Terrier, dans le livre, on a l'impression de dialoguer avec notre inconscient. Non mais c'est incroyable.
1: Tellement le simulacre est
2: non,
1: presque
2: mais
1: parfait.
2: Ça nous permet nous de peut-être de mieux nous connaître, de mieux parce que c'est notre
1: positif.
2: Reflet. Oui, voilà, c'est le côté positif. Donc ça peut engendrer une ébauche d'introspection. Il faut jamais qu'elle remplace un psy, ça c'est bien évident.
1: Ou un ami.
2: Quelle
1: horreur.
2: Disons que vous
1: ou
2: allez,
1: un amant ou une
2: voilà, vous allez interagir.
1: Quoi qu'il y a des maris qui là, on y est, mes amis.
2: Il y a des maris qui disent je préfère être trompé par une IA qu'à
1: on arrive à des sujets là, on atteint un niveau dans l'émission.
2: Non, voilà. Donc vous pouvez dire, moi dans le livre en fait je préconise deux liens, deux rapports différents à l'IA. Donc moi je préconise le modèle Centaure, c'est-à-dire qu'on reste toujours on domine la machine en fait. Voilà. Donc on l'utilise comme une calculatrice.
1: Faut-il en être capable, hein.
2: Comme une calculatrice, ouais. Juste pour amplifier peut-être nos connaissances. C'est vrai parce qu'elle va pêcher des connaissances mais extraordinaires. Enfin, je veux dire, c'est comme à l'époque l'arrivée d'Internet, quoi. Moi, je me souviens quand j' ai fait ma thèse de pharma, je suis un peu plus vieille que Florian. J'allais à la bibliothèque. prenais un ticket pour aller prendre.
1: Ah, j'ai connu ça aussi,
2: voilà. Mmh. Et je veux dire, avec Internet, pardon, en deux clics. Et là, l'IA, c'est pareil. Je veux dire, on maîtrise notre sujet, on va interagir avec elle. Elle va pêcher sur des livres, voilà, qu'on n'a pas connus. Ça permet d'amplifier. Donc ça, c'est le côté vraiment lumineux.
1: J'aimerais bien savoir ce que Florian en pense justement. Florian Portabonnette, est-ce que vous êtes d'accord ou pas? Est-ce que c'est étonnant, ce que c'est très original, ce que nous évoque Ferial Furon, à savoir, est-ce que l'IA peut être une sorte de miroir de son âme, quoi, ou pas du tout, selon vous? Vous n'êtes pas obligé, hein, d'être d'accord,
3: oui,
1: pas du tout.
3: Oui. En tout cas, je partage un certain nombre de points, alors sauf peut-être celui de la thèse, puisque non, moi, j'ai pas fait ma thèse en allant à la bibliothèque universitaire, mais je pense que j'ai été une des dernières générations à faire sa thèse sans utiliser l'intelligence artificielle.
1: D'accord.
3: Voilà, j'ai passé ma thèse en 2020. En 2020, on n'utilisait pas encore l'intelligence artificielle. Voilà. Cette question-là, on se la pose beaucoup dans le contexte de la psychiatrie, de la psychothérapie. À quel point peut-on interagir avec l'IA? À quel point cela peut-il être thérapeutique? À quel point peut-on suivre un chemin finalement avec une IA? C'est une vraie question, c'est un peu ce que j'avais dit au Sénat. J'ai dit, il y a peut-être un scénario où, dans 50 ans, finalement, la place de la psychothérapie humaine sera peut-être moindre. Sera peut-être moindre, puisque une partie de l'activité de psychothérapie aura été prise par une forme d'intelligence artificielle. C'est un scénario catastrophe, je ne le souhaite pas, mais je dis que c'est une possibilité. Et d'ailleurs, j'ai demandé, moi, à ChatGPT, est-ce qu'on peut faire une psychothérapie, toi et moi? Il m'a dit, on peut travailler dans un esprit proche d'un entretien psychothérapeutique.
1: C'est intéressant.
3: Ouais. Il m'a dit, on peut travailler dans un esprit proche d'un entretien psychothérapeutique. Et c'est un sujet parce que les Français, on utilise beaucoup l'intelligence artificielle, les jeunes utilisent encore plus l'intelligence artificielle, y compris pour ces sujets-là. Y compris, vous parliez tout à l'heure de sujets pratiques, il n'y a pas en fait que les sujets pratiques. Et, un tiers disent qu'ils l'ont utilisé pour aborder des sujets personnels ou émotionnel, des histoires de vie. C'est un fait social majeur, absolument, et qu'il faut absolument prendre en compte.
1: Et on peut rien faire contre ça.
3: Alors, on peut rien faire, on peut accompagner ça. Il faut s'intéresser à ce que les gens disent, par exemple, sur la psychothérapie. Les gens qui utilisent ChatGPT dans une optique presque psychothérapeutique disent, premièrement, quand j'utilise ChatGPT, je paye pas.
1: Ça, c'est vrai.
3: C'est vrai. Deuxièmement, quel que soit mon point du territoire français, j'ai accès à ChatGPT. J'ai pas toujours accès à un psychologue. Troisièmement, quel que soit le moment de la journée ou de la nuit, je peux avoir une conversation avec ChatGPT.
1: Là, tout de suite, maintenant, oui.
3: C'est pas le cas. Quatrièmement, si je veux que ça dure 3 heures, ça durera 3 heures. Et puis, ils disent aussi, ChatGPT est pas jugeant. Ouais. Il me juge pas. Quand je vais voir un psychothérapeute, parfois il me parle mal, il me répond mal, il me juge. Et ben ChatGPT, lui, il le fait pas.
1: Qu'est-ce que ça dit de nous, Florian? C'est dingue ce que vous racontez.
3: Est-ce que ça dit, comme disait Ferial, qu'on cherche une forme de confirmation ou de biais de confirmation avec l'IA? C'est une possibilité. L'IA a plutôt ce biais de confirmation, donc va plutôt dans notre sens, ok. Même si, comme disait Ferial, c'est pas toujours vrai.
1: On peut aussi
3: avoir des débats, mais quand même, globalement, elle ira plutôt spontanément dans notre sens.
1: C'est une
3: confirmation.
1: Raison,
3: c'est ça qui se passe. C'est ça. Vous avez raison, Marie-Ange. C'est ça qui s'est passé dans les cas tragiques de suicide au décours d'une utilisation d'IA. Ce sont des personnes qui ont demandé. Comment puis-je faire pour me suicider? Ai-je raison de vouloir me suicider au vu des grandes difficultés de la vie? Et l'IA a confirmé.
1: Voilà.
3: Mais l'IA fait pas toujours ça. L'IA souvent, là par exemple, si on teste une IA, elle dira plutôt non, s'il y a des idées suicidaires, il faut que vous consultiez. Mais il y a des cas où l'IA a fait l'inverse, elle a été dans une confirmation. Vous voyez? Donc, science sans conscience, on en parlait tout à l'heure, bien sûr. Là, on est sur une technique, il faut absolument qu'on la drive parce que la technique, elle peut aller dans toutes les directions, et des humains et bienveillants et malveillants peuvent l'amener dans toutes les directions.
1: Parce qu'on est d'accord que c'est quand même la première fois dans l'histoire de l'humanité qu'il y a une compétition quand même, hein, entre l'homme et la machine. Est-ce que je me trompe ou pas, Ferial Furon? Vous n'avez pas l'air d'accord.
2: Oui, alors...
1: Dodeliné de la tête.
2: Oui. Justement, parce que dans le paradigme dans lequel on baigne, ce paradigme matérialiste, mécaniste, l'IA est considérée comme un concurrent. Oui, parce qu'on dit elle aura peut-être une conscience un jour. Il y a plein tous les ingénieurs, tous les milliardaires de la silicone. Pour moi non. Parce que moi j'ai basculé dans le paradigme alchimique.
1: Non, mais comment est-ce qu'on peut dire oui, en fait, hein, à partir du moment où
2: mais il y en a qui pensent que oui.
1: C'est un algorithme machine.
2: Hein. Les milliardaires de la Silicon Valley nous font miroiter le fait qu'elle est une consoeur. Il y en a beaucoup qui travaillent. Alors, en fait, il y a même un projet européen qui travaille sur la conscience artificielle, donc pour justement améliorer la performance de l'IA, qu'elle se rapproche de plus en plus de la conscience humaine. Là, moi, je pense que ça peut être un danger par rapport à justement
1: au discernement,
2: par rapport au discernement, par rapport aux citoyens. Un petit peu fragile, on va dire, sur le plan psychologique, qui va interagir avec elle, qui va croire qu'elle a une conscience. Moi, je pense que c'est ça le danger. C'est qu'on nous fasse croire qu'elle a une conscience.
1: Ouais.
2: Voilà. Et donc, pour revenir aussi à cette façon de l'utiliser de manière dans le cadre thérapeutique, de toute façon, on peut pas empêcher les citoyens. J'en ai beaucoup parlé avec des psys et tout. On peut pas empêcher certaines personnes d'interagir avec elles dans le cadre thérapeutique. On ne peut pas. Je veux dire aujourd'hui, c'est comme empêcher quelqu'un de faire des maths avec sa calculatrice.
1: C'est comme si vous demandiez tous les deux de prendre du recul.
2: En revanche, ce qui est très important, c'est que l'humain reste là, enfin reste présent. Il ne faut pas remplacer la machine par l'humain.
1: Mais est-ce qu'on est devenu idiot ? Enfin, pardon de poser la question. On est devenu idiot ? Non, pour pas dire autre chose,
2: bah, ceux qui pensent que l'IA va nous dépasser, qu'elle nous concurrence, oui, moi je pense que c'est une vision idiote.
1: Florian Porta-Bonnette, on est d'accord ou pas? Franchement, c'est pas possible. Alors,
3: est-ce qu'on est devenu idiot? Vous y allez un petit peu fort, ça me fait quand même penser à quelque chose. En psychiatrie, dans la pratique du quotidien, on observe une forme de nouveaux cerveaux et de nouvelles cliniques. Nouveaux cerveaux, on en a parlé un petit peu tout à l'heure, par exemple, voilà, un cerveau qui est moins attentif, qui a des émotions qui sont davantage dérégulées qu'auparavant.
1: Ouais.
3: Mais également une nouvelle clinique. En consultation, j'ai de nombreuses personnes qui viennent me voir et qui me disent « je me sens vide ». J'ai l'impression que ma vie, mon existence, ou la vie, l'existence, n'a pas de sens. Voyez ? Et cette problématique du vide et du sens, quand j'en parle à des confrères un petit peu plus âgés, ils me disent qu'elle était bien moins présente, si ce n'est absente, il y a 30 ans. Et que les mots de vide, de « il n'y a pas de sens » sont des mots finalement assez nouveaux et dessinent une forme de nouvelle clinique psychiatrique qui nous désarçonne d'ailleurs, parce qu'on n'a pas été formé à ça, la psychiatrie classique ne résonne pas sur ça. Et voyez, il y a clairement finalement, alors vous voyez, c'est pas de l'idiotie, c'est pas être idiot, mais enfin il y a une sorte de psychologie de la personne et du jeune, notamment du début du 21e siècle, qui est sans doute différente de ce qu'il y a avant. Je cite parfois ce philosophe Gilles Lipovetsky qui avait écrit
2: L'ère
3: du vide, absolument, et qui déjà, c'était au début des années 80, déjà dessinait une sorte de début, en tout cas d'anéantissement, ou en tout cas de vacuité, de vide, qu'il reliait aux questions d'individualisme.
2: Ouais.
3: Et il disait, finalement, il y a des grands systèmes, alors je crois qu'il n'employait pas vraiment cette expression, mais ça voulait dire ça, il y a des grands systèmes de valeurs, des grandes normes qui sont en train de s'effondrer, de diminuer, de tomber. De là naît un individualisme, et cet individualisme, peut être accompagné d'une sorte d'impression de vide, parce que finalement, l'individu libre, il se relie à quoi ? Voilà. Et voyez, ça, c'est une modification profonde de la façon de voir les choses qu'on voit en consultation aujourd'hui en 2026 de façon assez frappante.
1: Ouais, c'est un bon miroir au fond de notre société, hein, ce que votre travail de terrain, si je puis dire, au quotidien que vous faites, Florian Porta-Bonnette, et merci de le faire, je le précise, puisque malheureusement, le nombre de psychiatres, on peut en toucher un mot là, ici, maintenant. Il y en a de moins en moins. Alors, est-ce que les vocations diminuent ? Est-ce que c'est décourageant d'accueillir une telle souffrance ? Juste une petite parenthèse avec vous sur ce sujet-là. Est-ce que ça devient trop douloureux d'être psychiatre aujourd'hui, au fond, quand on voit qu'il n'y a pas assez de psychiatres et encore moins de pédopsychiatres, Florian Porta-Bonnette ?
3: C'est vrai que être psychiatre, c'est être confronté au quotidien à la détresse et à une forme de noirceur du monde. C'est-à-dire, c'est parler de mort, c'est parler de deuil, c'est parler de suicide ou d'idées suicidaires, c'est parler de traumatisme,
2: ouais,
3: beaucoup. Et donc, c'est une confrontation permanente avec un aspect sombre, noir, morose, finalement, de l'existence humaine. Et bien évidemment, c'est quelque chose de difficile. Le fait majeur, en fait, des dernières années, c'est l'inadéquation entre une demande de soins et d'accompagnement psychiatrique qui a explosé et une offre, un système de santé psychiatrique qui a du mal à y faire face.
1: D'accord.
3: Et quand on interroge, et ça rejoint notre émission et ce qu'on disait avec Ferial tout à l'heure, quand on interroge l'explosion de la demande d'accompagnement et de soins psychiatriques, c'est pas les schizophrénies ou les troubles bipolaires qui sont plus importants aujourd'hui. Il n'y a pas plus de schizophrénie ou de troubles bipolaires aujourd'hui qu'il y en avait en 1950. En revanche, il y a beaucoup plus de symptômes anxieux, de symptômes dépressifs, de vide, de perte de sens. C'est ces symptômes-là qui ont explosé comme finalement symptômes séquellaires ou secondaires d'une perte de repère. C'est ça qui vient inonder et qui vient exploser aux abords du système de santé psychiatrique.
1: Ouais, effectivement, c'est ce que pointe du doigt également notre ami Boris Cyrulnik, qu'on aime ou qu'on n'aime pas, n'empêche qu'il le dit à longueur de livre, que nous sommes dans une génération, nous créons une société, une génération du futur de dissociés. Notamment, enfin bref, ça, c'est encore un autre sujet, mais ça rentre quand même un petit peu dans notre sujet du jour, à savoir ce vide, hein, l'air du vide dans lequel nous sommes plongés, mais il y a du rebond dans l'air, n'est-ce pas, Ferial Furon? Mais il en faut du ressort, il en faut du ressort. Où le trouver aujourd'hui? Alors l'alchimie, bon, c'est pas accessible pour tout le monde, c'est pas accessible à tous.
2: Après avoir lu déjà, si, c'est très affectif.
1: On peut tous rentrer dans des belles églises, on peut tous contempler. Voilà, quand on voyage, on voit aussi bien un temple bouddhiste, on peut se recueillir en haut d'une montagne, on peut regarder l'horizon. Enfin, il y a des tas de moyens de relever le museau vers quelque chose qui nous dépasse. De toute façon, ça reste accessible, même si l'on est dans le vide le plus absolu, dans une espèce de creux de la vague du sens, quoi. Hein, rassurez-nous.
2: C'est une question que je pose, Ferrière. Mais évidemment, on est vraiment. Moi, je dis qu'on est à un moment de bascule. Voilà. Donc, soit effectivement, on persiste dans cette voie matérialiste, consumériste, d'accélération, de sollicitation, où on est complètement. On peut effectivement.
1: On est encore là-dedans.
2: Se crétiniser, mais quelque part, quand vous allez sur TikTok et tout, c'est dramatique. Enfin, ça c'est la face sombre de là où on veut nous mener. Mais il peut y avoir effectivement un basculement. Il y a de plus en plus de personnes justement, en quête de sens, mais qui tombent en burn-out et tout. Pourquoi? Parce que il y a un problème aujourd'hui. Le burn-out. Maintenant, on va parler d'alchimie. Il faut toujours un chaos pour renaître, quelque part. Donc, effectivement, on est dans une société aujourd'hui qui nous pousse à l'effondrement.
1: Ouais.
2: Voilà. Mais, dans l'effondrement, il y a toujours une renaissance.
1: Une possibilité, en tout cas, de renaître.
2: De renaître. Et c'est là où ça devient intéressant.
1: Le pire, c'est le vide, parce qu'on ne sait pas forcément quand une espèce de vide, mais qu'on fuit ou qu'on remplit, un vide qu'on remplit. Comme un boulimique par exemple qui se remplit il y a une tas de formes de remplissage, on peut tomber dans l'addiction etc et continuer comme ça sans vraiment tomber dans un espèce de vrai chaos pour rebondir du fond de la piscine jusqu'à la surface de l'eau. On va se quitter pour mieux se retrouver les amis dans quelques instants, un peu d'esprit de joie, Bill Durham, à tout de suite.

0: La spiritualité, la soif de spiritualité est-elle menacée par l'intelligence artificielle? Le rire grave avec Florian Porta-Bonnette et Ferial Furon. Nous sommes bien dans Enquête de Sens sur RCF Notre-Dame. Pardonnez-moi, j'en perds mon latin. Moi, j'avais quand même une question pour vous deux. Quand on dit « c'était mieux avant », il y avait quand même, on en parlait là juste à l'instant, tout ce qui est l'inquiétude, l'incertitude, le rapport par exemple à l'incertitude vécue par nos anciens. La mort faisait partie de la vie, la maladie faisait partie de la vie, le chômage faisait partie de la vie, etc., etc. Tous les drames, au fond, c'était l'incertitude, on n'avait rien, on n'avait aucune maîtrise, ni sur la météo, ni sur rien du tout. On avait peu, en tout cas, d'outils. Beaucoup moins qu'aujourd'hui. Et à l'heure justement où l'IA galope, galope, galope, où les solutions au fond de son canapé, on peut les avoir en quelques secondes. Moi, je me pose des questions, justement, sur le symptôme. C'est peut-être qu'on ne supporte plus l'incertitude à tel point que donc on est obligé, on se sent obligé, poussé à la remplir avec l'addiction, avec la fuite permanente, etc., etc. Florian Porta-Bonnette, est-ce qu'il n'y a pas quelque chose de cet ordre-là à pointer du doigt quand même là?
1: Oui, tout à fait. Vous avez raison de souligner que l'incertitude n'est pas tant une donnée objective que subjective. C'est-à-dire que l'incertitude, il y en a toujours eu, il y en a toujours et il y en aura probablement toujours. En revanche, notre façon de voir l'incertitude, elle, évolue. Et probablement notre intolérance à l'incertitude augmente. C'est d'ailleurs un des ressorts psychopathologiques des troubles anxieux. Vous voyez, on a tous de l'anxiété et souvent le trouble anxieux, c'est le moment où l'incertitude de l'environnement humain, du futur devient insupportable, qu'on devient intolérant à cette incertitude. Donc, vous avez raison de dire que oui, il y a toujours eu de l'incertitude et peut-être même que objectivement, elle était encore davantage hier qu'elle ne l'est aujourd'hui. Pourtant, subjectivement, on a une intolérance à l'incertitude qui, elle, a plutôt tendance à augmenter. Oui. Et probablement augmente-t-elle parce que les grands systèmes de réponse à cette incertitude sont moins présents.
0: Oui.
1: Voilà. C'est-à-dire que probablement, on tolère mieux l'incertitude quand on ne la vit pas seul. Quand on ne la vit pas.
0: Ce qui était le cas jadis. Qui n'est plus le cas aujourd'hui, à part l'IA.
1: Oui.
0: Tout, une fois de plus.
1: Tout à fait. On tolère mieux l'incertitude quand on la relie à des grands systèmes d'explication, de valeurs. Finalement, il y avait Antonovsky qui parlait du sens de la cohérence. En fait, on tolère mieux l'incertitude quand on la met dans un ensemble cohérent. Aujourd'hui, l'ensemble cohérent existe moins.
0: Vous êtes d'accord? Il y a un problème avec la cohérence, pour commencer. En tout cas, est-ce que vous êtes d'accord à ce que j'ai dit, Ferial Furon, effectivement, sur le vide, qui est la horreur du vide, le vide notamment de réponse à des questions autrefois. Ça faisait partie de la vie, c'était OK. On vivait avec ça, on prenait le temps d'ailleurs de voir la réponse se profiler. Aujourd'hui, c'est l'IA, c'est le clic, et hop, on veut sa réponse immédiatement. À 2h42, je veux avoir un rendez-vous Doctolib pour demain. Alors c'est d'un autre ordre, mais tout est comme ça.
2: Oui. En fait, moi, je me pose souvent la question, pourquoi est-ce qu'on vit cette épreuve-là aujourd'hui?
0: Oui, pourquoi?
2: Pourquoi est-ce que l'IA, aujourd'hui, on nous la met entre les mains? Parce que, non, mais c'est vrai.
0: C'est une question.
2: Non, mais c'est vrai. Parce que, bon, l'IA, on baigne dedans depuis des lustres, on le savait pas. Je veux dire, un GPS, c'est basé sur l'IA.
1: Oui.
2: Il y a des avions, il y a quand même c'est une vrai. Partie IA dans les avions, on comprend. Donc
0: pourquoi,
2: cette réflexion sur l'IA, moi je l'amène depuis 2017, donc avant l'arrivée de ChatGPT sur le marché. En 2023, ChatGPT arrive sur le marché et c'est là on se dit waouh, c'est quoi ce truc,
0: ouais. C'est l'engouement et c'est la terreur en même temps.
2: Mais tout le monde, mais maintenant, enfin tout le monde l'utilise aujourd'hui.
0: Mais oui.
2: Voilà, tout le monde l'utilise. Donc moi je dis bon, l'IA c'est l'IA générative, alors maintenant, parlons de l'IA générative, donc c'est cette interaction homme-machine et tout. Elle arrive à un moment, justement, de désorientation totale, de perte de sens, les personnes qui font des burn-out, qui ressentent un vide énorme, mais parce qu'ils sont sursollicités, je veux dire, le monde s'accélère, on zappe les informations, enfin je veux dire, on prend pas le temps de réfléchir, de prendre du recul, etc. Donc l'IA arrive, si on on persiste à l'utiliser comme ça, de manière sans lire, sans rien du tout, c'est une réelle menace. Hein. Ça, ouais. c'est évident.
3: Même Laurent Alexandre, on disait le
2: oui, là, je suis d'accord avec lui pour une fois.
3: Lisez des bouquins.
2: Là, pour le coup, il a raison. Moi, je suis d'accord sur la préconisation de Laurent Alexandre. L'IA nous pousse à justement revenir à la lecture, à au recul. Alors, on peut déléguer à l'IA des tâches
3: ingrates, au fond.
2: Voilà. Pour nous permettre justement plus de temps pour la lecture, pour la l'introspection, là. Voilà. Donc moi je dis c'est juste comment on l'utilise en conscience ou pas.
3: Mais la question que je pose à Florian, c'est quand même l'histoire de la paresse, parce que alors je sais c'est la paresse en psychiatrie ça n'existe pas, ça serait plus je sais pas comment ça pourrait se traduire d'ailleurs, ça vous nous le dire, mais est-ce que ça va pas nous rendre en lien avec notre sujet, c'est-à-dire qu'il faut faire des efforts pour la spiritualité, ça se travaille, on le sait, tous les grands, les premiers chrétiens, les grands théologiens le disent, les grands exégètes, etc., les grands saints, tout simplement, c'est un effort permanent. Là, l'IA nous offre le contraire, c'est-à-dire je vais le faire pour toi, ne t'inquiète pas, je vais tout faire pour toi, tu vas rester tranquillement assis, je vais m'occuper de tes lumières, de ta douche, de cuisiner bientôt tes repas, je vais tout faire pour toi. Et il reste quoi pour l'effort, là? Ça va être compliqué.
1: Ce qui est absolument vrai, c'est que un cerveau, ça s'entraîne. Voilà. Vous avez cité tout à l'heure Boris Cyrulnik. Boris Cyrulnik, d'ailleurs, dans la préface de notre bouquin, dit « On ne peut pas comprendre le cerveau sans appréhender le milieu qui le sculpte. Le cerveau est un organe social. Le cerveau dépend étroitement du contexte. Le cerveau s'entraîne. » Et notamment, vous savez, les neurosciences, dans la deuxième partie du XXe siècle, leur découverte, sans doute majeure, est la découverte de la plasticité cérébrale. La plasticité cérébrale, c'est de dire, le cerveau peut évoluer, donc le tissu biologique cérébral évolue en fonction de son environnement. D'accord. Les neurones, les circuits neuronaux, la taille du cerveau évolue selon son environnement. Le cerveau est un organe dynamique, donc le cerveau s'entraîne. Et l'entraînement suppose de l'effort. Et donc finalement, abandonner une forme d'effort au profit d'un temps court, très court, elle l'a dit, de circuits de la récompense dopaminergique, qui sont en fait des circuits stimulus-récompense extrêmement courts, vous voyez. C'est ça le moteur de l'addiction, de la facilité, ça va bien évidemment contre l'effort. Donc oui, moi je rejoins pleinement, il y a le risque que l'IA finalement diminue, que les technologies en général et l'IA

0: Vous avez peur ou pas? Vous êtes inquiet? Très sincèrement, Florian Porta-Bonnette, êtes-vous inquiet pour l'avenir de... Ça évolue tellement vite, hein. Ça galope, les progrès l'IA, là, les robots qui vont nous faire des courses, c'est demain. Il faut faire tout le reste.
1: Oui.
0: En vérité.
1: Oui, alors il y a l'inquiétude sur les sujets qu'on a abordés là, il y a l'inquiétude aussi sur le monde professionnel. Enfin, vous voyez, quand on parle de l'IA aux gens dans la rue, ils disent, ben voilà, moi, ma crainte numéro un avec l'IA, c'est qu'il remplace ma profession, c'est qu'il remplace mon métier. Donc, je pense que les sujets d'inquiétude, ils sont nombreux. Je pense qu'on peut être inquiet, qu'on est légitime à être inquiet. Je pense, en revanche, que la pire des choses serait de faire l'autruche. La pire des choses serait de ne pas en parler, parce que sinon, on se prendra le mur.
0: Donc il faut développer, rentrer dans les églises, appeler des psys, des prêtres, enfin bref, ne vous fiez pas à 100% à cette machine de guerre qu'elle y a pour répondre à certaines questions, n'est-ce pas, Faria Fioron? Si j'ai bien compris votre discours, c'est celui-là.
2: Ouais,
0: c'est intéressant, on peut se faire aider de l'IA, même voilà. Émettre un petit point.
2: Là, je rejoins pour une fois Laurent Alexandre, parce que je suis pas toujours d'accord avec lui, mais il faut absolument ça pousse justement l'humain à performer en fait, et justement ne pas abandonner ce muscle qui est le cerveau, et donc en profiter
0: autres,
2: pour lire ouais. Et après interagir avec elle, mais en ayant fait soi-même un effort de réflexion. Il ne faut pas déléguer le sens à l'IA. Déléguer notre réflexion à l'IA.
0: C'est vital.
2: Il ne faut pas déléguer notre pensée à l'IA. Aujourd'hui, c'est la menace, mais l'utiliser pour se surpasser.
0: Espérons pour les rassurer, nos états, vous croyez? J'espère en tout cas, les amis. J'espère. N'hésitez pas à réagir à l'adresse marionge.desmontesquieu@radionotredame.com ou à enquête-de-sens@radionotredame.com. Réinventer l'humain à l'heure de l'IA. Merci infiniment, Faria Fioron, chef du trait Daniel. Quel beau travail, ainsi que celui de Florian Porta-Bonnette, médecin et psychiatre, je le rappelle, hein, vous qui dirigez un service de psychiatrie à l'hôpital Charles Perrin à Bordeaux. La santé mentale, cet ouvrage qui est paru il y a quelques temps chez LEH, co-dirigé avec plusieurs autres experts sur les impacts, notamment de l'IA sur la santé mentale. Merci infiniment à vous deux. Merci à Cédric Cova pour la réalisation de l'émission. Merci Jessica Vianini pour l'excellente préparation. Très bonne journée à tous.
2: Bonne journée.
1: Merci, bonne journée.

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2: Au nom du Père, et du Fils, et du Saint-Esprit. Je crois en Dieu, le Père Tout-Puissant, Créateur du ciel et de la terre, et en Jésus-Christ, son Fils unique, notre Seigneur, qui a été conçu du Saint-Esprit, est né de la Vierge Marie, a souffert sous Ponce Pilate, a été crucifié, est mort et a été enseveli, est descendu aux enfers, le troisième jour est ressuscité des morts, est monté aux cieux, est assis à la droite de Dieu, le Père Tout-Puissant, d'où il viendra juger les vivants et les morts. Je crois en l'Esprit Saint, à la Sainte Église catholique, à la communion des saints, à la rémission des péchés, à la résurrection de la chair, à la vie éternelle. Amen. Et nous prions aux intentions du Saint-Père, le Pape Léon. Notre Père qui es aux cieux, que ton nom soit sanctifié, que ton règne vienne, que ta volonté soit faite sur la terre comme au ciel. Je vous salue Marie, pleine de grâce, le Seigneur est avec vous. Vous êtes bénie entre toutes les femmes, et Jésus, le fruit de vos entrailles, est béni.
3: Sainte Marie, Mère de Dieu, priez pour nous pauvres pécheurs.
2: Je vous salue Marie, pleine de grâce, le Seigneur est avec vous. Vous êtes bénie entre toutes les femmes, et Jésus, le fruit de vos entrailles, est béni.
3: Sainte Marie, Mère de Dieu, priez pour nous pauvres pécheurs, maintenant et à l'heure de notre mort.
2: Je vous salue Marie, pleine de grâce, le Seigneur est avec vous. Vous êtes bénie entre toutes les femmes, et Jésus, le fruit de vos entrailles, est béni.
3: Sainte Marie, Mère de Dieu, priez pour nous pauvres pécheurs, maintenant et à l'heure de notre mort.

0: Amen. Ô Marie conçue sans péché. Premier mystère glorieux, la résurrection de notre Seigneur Jésus-Christ. De l'évangile de Jésus-Christ selon saint Jean. Jésus dit à Thomas, « Avance ta main et mets-la dans mon côté. Cesse d'être incrédule, sois croyant. » Alors Thomas lui dit, « Mon Seigneur et mon Dieu. » Que tous ceux dans les familles qui ont déjà la foi puissent persévérer et tenir bon. Que tous ceux qui ne l'ont pas encore puissent l'obtenir. Que le Seigneur puisse briser toutes les résistances qui empêchent certains membres de la famille de mettre leur foi en Dieu. Notre Père, qui es aux cieux, que ton nom soit sanctifié, que ton règne vienne, que ta volonté soit faite sur la terre comme au ciel.
1: Donne-nous aujourd'hui notre pain de ce jour. Pardonne-nous nos offenses, comme nous pardonnons aussi à ceux qui nous ont offensés. Et ne nous laisse pas tomber en tentation, mais délivre-nous du mal.
2: Je vous salue, Marie, comblée de grâce. Le Seigneur est avec vous. Vous êtes bénie entre toutes les femmes, et Jésus, le fruit de vos entrailles, est béni.
3: Sainte Marie, Mère de Dieu, priez pour nous pauvres pécheurs. Maintenant et à l'heure de notre mort. Amen.
2: Je vous salue, Marie, comblée de grâce. Le Seigneur est avec vous. Vous êtes bénie entre toutes les femmes, et Jésus, le fruit de vos entrailles, est béni.
3: Sainte Marie, Mère de Dieu, priez pour nous pauvres pécheurs. Maintenant et à l'heure de notre mort. Amen.
2: Je vous salue, Marie, pleine de grâce. Le Seigneur est avec vous. Vous êtes bénie entre toutes les femmes, et Jésus, le fruit de vos entrailles, est béni.
3: Sainte Marie, Mère de Dieu, priez pour nous pauvres pécheurs, maintenant et à l'heure de notre mort. Amen.
2: Je vous salue, Marie, pleine de grâce. Le Seigneur est avec vous. Vous êtes bénie entre toutes les femmes, et Jésus, le fruit de vos entrailles, est béni.
3: Sainte Marie, Mère de Dieu, priez pour nous pauvres pécheurs, maintenant et à l'heure de notre mort. Amen.
2: Je vous salue, Marie, pleine de grâce. Le Seigneur est avec vous. Vous êtes bénie entre toutes les femmes, et Jésus, le fruit de vos entrailles, est béni.
3: Sainte Marie, Mère de Dieu, priez pour nous pauvres pécheurs, maintenant et à l'heure de notre mort. Amen.
2: Je vous salue, Marie, pleine de grâce. Le Seigneur est avec vous. Vous êtes bénie entre toutes les femmes, et Jésus, le fruit de vos entrailles, est béni.
3: Sainte Marie, Mère de Dieu, priez pour nous pauvres pécheurs, maintenant et à l'heure de notre mort. Amen.
2: Je vous salue, Marie, pleine de grâce. Le Seigneur est avec vous. Vous êtes bénie entre toutes les femmes, et Jésus, le fruit de vos entrailles, est béni.
3: Sainte Marie, Mère de Dieu, priez pour nous pauvres pécheurs, maintenant et à l'heure de notre mort. Amen.
2: Je vous salue, Marie, pleine de grâce. Le Seigneur est avec vous. Vous êtes bénie entre toutes les femmes, et Jésus, le fruit de vos entrailles, est béni.
3: Sainte Marie, Mère de Dieu, priez pour nous pauvres pécheurs, maintenant et à l'heure de notre mort. Amen.
2: Je vous salue, Marie, pleine de grâce. Le Seigneur est avec vous. Vous êtes bénie entre toutes les femmes, et Jésus, le fruit de vos entrailles, est béni.
3: Sainte Marie, Mère de Dieu, priez pour nous pauvres pécheurs, maintenant et à l'heure de notre mort. Amen.
2: Je vous salue, Marie pleine de grâce. Le Seigneur est avec vous. Vous êtes bénie entre toutes les femmes, et Jésus, le fruit de vos entrailles, est béni.
3: Sainte Marie, Mère de Dieu, priez pour nous pauvres pécheurs, maintenant et à l'heure de notre mort. Amen.

0: Amen. Ô Marie conçue sans péché. Deuxième mystère glorieux, l'ascension de Jésus. De l'évangile de Jésus-Christ selon saint Jean. Jésus dit à ses disciples, « La paix soit avec vous. » Puis il souffla sur eux et il leur dit, « Recevez l'Esprit Saint. » Que le Seigneur vienne apaiser les cœurs et guérir les blessures. Que les membres d'une même famille puissent se pardonner et retrouver un dialogue paisible, plein de respect. Notre Père, qui es aux cieux, que ton nom soit sanctifié, que ton règne vienne, que ta volonté soit faite sur la terre comme au ciel.
1: Donne-nous aujourd'hui notre pain de ce jour. Pardonne-nous nos offenses, comme nous pardonnons aussi à ceux qui nous ont offensés. Et ne nous laisse pas entrer en tentation, mais délivre-nous du mal.
2: Je vous salue Marie, pleine de grâce. Le Seigneur est avec vous. Vous êtes bénie entre toutes les femmes et Jésus, le fruit de vos entrailles, est béni.
3: Sainte Marie, Mère de Dieu, priez pour nous pauvres pécheurs, maintenant et à l'heure de notre mort. Amen.
2: Je vous salue Marie, pleine de grâce. Le Seigneur est avec vous. Vous êtes bénie entre toutes les femmes et Jésus, le fruit de vos entrailles, est béni.
3: Sainte Marie, Mère de Dieu, priez pour nous pauvres pécheurs.
2: Je vous salue Marie, pleine de grâce. Le Seigneur est avec vous. Vous êtes bénie entre toutes les femmes. Et Jésus, le fruit de vos entrailles, est béni.
3: Sainte Marie, Mère de Dieu, priez pour nous pauvres pécheurs. Maintenant et à l'heure de notre mort. Amen.
2: Je vous salue Marie, pleine de grâce. Le Seigneur est avec vous. Vous êtes bénie entre toutes les femmes. Et Jésus, le fruit de vos entrailles, est béni.
3: Sainte Marie, Mère de Dieu,
2: je vous salue Marie, pleine de grâce. Le Seigneur est avec vous. Vous êtes bénie entre toutes les femmes et Jésus, le fruit de vos entrailles, est béni.
3: Sainte Marie, Mère de Dieu, priez pour nous pauvres pécheurs.
2: Je vous salue Marie, pleine de grâce. Le Seigneur est avec vous. Vous êtes bénie entre toutes les femmes et Jésus, le fruit de vos entrailles, est béni.
3: Sainte Marie, Mère de Dieu, priez pour nous pauvres pécheurs. Maintenant et à l'heure de notre mort. Amen.
2: Je vous salue Marie, pleine de grâce. Le Seigneur est avec vous. Vous êtes bénie entre toutes les femmes et Jésus, le fruit de vos entrailles, est béni.
3: Sainte Marie, Mère de Dieu, priez pour nous pauvres pécheurs.
2: Je vous salue Marie, pleine de grâce. Le Seigneur est avec vous. Vous êtes bénie entre toutes les femmes et Jésus, le fruit de vos entrailles, est béni.
3: Sainte Marie, Mère de Dieu, priez pour nous pauvres pécheurs. Maintenant et à l'heure de notre mort. Amen.
2: Je vous salue Marie, pleine de grâce. Le Seigneur est avec vous. Vous êtes bénie entre toutes les femmes et Jésus, le fruit de vos entrailles, est béni.
3: Sainte Marie, Mère de Dieu, priez pour nous
2: je vous salue Marie, pleine de grâce. Le Seigneur est avec vous. Vous êtes bénie entre toutes les femmes et Jésus, le fruit de vos entrailles, est béni.
3: Sainte Marie, Mère de Dieu, priez pour nous pauvres pécheurs. Maintenant et à l'heure de notre mort.

0: Ô Marie conçue sans péché. Troisième mystère glorieux, la Pentecôte. Du livre des Actes des Apôtres. Quand arriva le jour de la Pentecôte, ils se trouvaient réunis tous ensemble. Tous furent remplis d'Esprit Saint. Ils se mirent à parler en d'autres langues, et chacun s'exprimait selon le don de l'Esprit. Que l'Esprit du Seigneur vienne éclairer les cœurs pour recréer le dialogue là où il a été rompu. Seigneur, donne à chacun de trouver les mots justes pour un dialogue en vérité qui libère et qui apaise au sein des familles. Notre Père qui es aux cieux, que ton nom soit sanctifié, que ton règne vienne, que ta volonté soit faite sur la terre comme au ciel.
1: Pardonnez-nous nos offenses, comme nous pardonnons aussi à ceux qui nous ont offensés. Et ne nous laisse pas entrer en tentation, mais délivrez-nous du mal. Je vous salue, Marie, comblée de grâce. Le Seigneur est avec vous. Vous êtes bénie entre toutes les femmes, et Jésus, le fruit de vos entrailles, est béni.
2: Sainte Marie, pleine de grâce, priez pour nous, pauvres pécheurs, maintenant et à l'heure de notre mort. Amen.
1: Je vous salue, Marie, pleine de grâce. Le Seigneur

0: Je vous salue, Marie, pleine de grâce. Le Seigneur est avec vous. Vous êtes bénie entre toutes les femmes, et Jésus, le fruit de vos entrailles, est béni.
1: Sainte Marie, Mère de Dieu, priez pour nous pauvres pécheurs, maintenant et à l'heure de notre mort. Amen.
0: Je vous salue, Marie, pleine de grâce. Le Seigneur est avec vous. Vous êtes bénie entre toutes les femmes, et Jésus, le fruit de vos entrailles, est béni.
1: Sainte Marie, Mère de Dieu, priez pour nous pauvres pécheurs, maintenant et à l'heure de notre mort. Amen.
0: Je vous salue, Marie, pleine de grâce. Le Seigneur est avec vous. Vous êtes bénie entre toutes les femmes, et Jésus, le fruit de vos entrailles, est béni.
1: Sainte Marie, Mère de Dieu, priez pour nous pauvres pécheurs, maintenant et à l'heure de notre mort. Amen.
0: Je vous salue, Marie, pleine de grâce. Le Seigneur est avec vous. Vous êtes bénie entre toutes les femmes.

0: Je vous salue, Marie, pleine de grâce. Le Seigneur est avec vous. Vous êtes bénie entre toutes les femmes, et Jésus, le fruit de vos entrailles, est béni.
1: Sainte Marie, Mère de Dieu, priez pour nous pauvres pécheurs, maintenant et à l'heure de notre mort. Amen.
0: Je vous salue, Marie, pleine de grâce. Le Seigneur est avec vous. Vous êtes bénie entre toutes les femmes, et Jésus, le fruit de vos entrailles, est béni.
1: Sainte Marie, Mère de Dieu, priez pour nous pauvres pécheurs, maintenant et à l'heure de notre mort. Amen.
0: Je vous salue, Marie, pleine de grâce. Le Seigneur est avec vous. Vous êtes bénie entre toutes les femmes, et Jésus, le fruit de vos entrailles, est béni.
1: Sainte Marie, Mère de Dieu, priez pour nous pauvres pécheurs,

0: Amen. Ô Marie conçue sans péché. Quatrième mystère glorieux, l'Assomption de la très sainte Vierge Marie. De l'Évangile de Jésus-Christ selon saint Luc. Mon âme exalte le Seigneur, exulte mon esprit en Dieu mon Sauveur. Il s'est penché sur son humble servante, désormais tous les âges me diront bienheureuse. Que le Seigneur donne la grâce de la prière en famille, par l'intercession de la Vierge Marie, que ceux qui prient déjà puissent persévérer, que ceux qui ne le font pas encore trouvent le courage de commencer et en soient comblés. Notre Père qui es aux cieux, que ton nom soit sanctifié, que ton règne vienne, que ta volonté soit faite sur la terre comme au ciel.
1: Je vous salue Marie, pleine de grâce. Le Seigneur est avec vous. Vous êtes bénie entre toutes les femmes, et Jésus, le fruit de vos entrailles, est béni.
2: Sainte Marie, Mère de Dieu, priez pour nous pauvres pécheurs, maintenant et à l'heure de notre mort. Amen.
1: Je vous salue, Marie pleine de grâce. Le Seigneur est avec vous. Vous êtes bénie entre toutes les femmes, et Jésus, le fruit de vos entrailles, est béni.
2: Sainte Marie, Mère de Dieu, priez pour nous pauvres pécheurs, maintenant et à l'heure de notre mort. Amen.
1: Je vous salue Marie, pleine de grâce. Le Seigneur est avec vous. Vous êtes bénie entre toutes les femmes. Et Jésus, le fruit de vos entrailles, est béni.
2: Sainte Marie, Mère de Dieu, priez pour nous pauvres pécheurs, maintenant et à l'heure de notre mort. Amen.
1: Je vous salue Marie, pleine de grâce. Le Seigneur est avec vous. Vous êtes bénie entre toutes les femmes. Et Jésus, le fruit de vos entrailles, est béni.
2: Sainte Marie, Mère de Dieu, priez pour nous pauvres pécheurs, maintenant et à l'heure de notre mort. Amen.
1: Je vous salue, Marie, pleine de grâce. Le Seigneur est avec vous. Vous êtes bénie entre toutes les femmes. Et Jésus, le fruit de vos entrailles, est béni.
2: Sainte Marie, Mère de Dieu, priez pour nous pauvres pécheurs, maintenant et à l'heure de notre mort. Amen.
1: Je vous salue Marie, pleine de grâce. Le Seigneur est avec vous. Vous êtes bénie entre toutes les femmes. Et Jésus, le fruit de vos entrailles, est béni.
2: Sainte Marie, Mère de Dieu, priez pour nous pauvres pécheurs, maintenant et à l'heure de notre mort. Amen.
1: Je vous salue Marie, pleine de grâce. Le Seigneur est avec vous. Vous êtes bénie entre toutes les femmes. Et Jésus, le fruit de vos entrailles, est béni.
2: Sainte Marie, Mère de Dieu,
1: je vous salue Marie, pleine de grâce. Le Seigneur est avec vous. Vous êtes bénie entre toutes les femmes. Et Jésus, le fruit de vos entrailles, est béni.
2: Sainte Marie, Mère de Dieu, priez pour nous pauvres pécheurs, maintenant et à l'heure de notre mort. Amen.
1: Je vous salue Marie, pleine de grâce. Le Seigneur est avec vous. Vous êtes bénie entre toutes les femmes, et Jésus, le fruit de vos entrailles, est béni.
2: Sainte Marie, Mère de Dieu, priez pour nous pauvres pécheurs, maintenant et à l'heure de notre mort. Amen.
1: Je vous salue Marie, pleine de grâce. Le Seigneur est avec vous. Vous êtes bénie entre toutes les femmes, et Jésus, le fruit de vos entrailles, est béni.
2: Sainte Marie, Mère de Dieu, priez pour nous pauvres pécheurs, maintenant et à l'heure de notre mort. Amen.

Amen. Ô Marie conçue sans péché. Cinquième mystère glorieux, le couronnement de la Vierge au ciel. Du livre de l'Apocalypse. Un grand signe apparut dans le ciel, une femme ayant le soleil pour manteau, la lune sous les pieds, et sur la tête une couronne de 12 étoiles. Seigneur, que ton règne vienne avec puissance dans le cœur de chaque membre de la famille. Sois vainqueur des peurs, des mépris, des méchancetés entre membres d'une même famille. Toi qui as couronné Marie au ciel, viens faire éclater ta gloire dans les familles. Viens les couronner d'une couronne de paix et de joie pour qu'elles puissent te glorifier sur la terre. Notre Père qui es aux cieux, que ton nom soit sanctifié, que ton règne vienne, que ta volonté soit faite sur la terre comme au ciel.

0: Je vous salue Marie, pleine de grâce. Le Seigneur est avec vous. Vous êtes bénie entre toutes les femmes et Jésus, le fruit de vos entrailles, est béni.
1: Sainte Marie, Mère de Dieu, priez pour nous pauvres pécheurs, maintenant et à l'heure de notre mort. Amen.
0: Je vous salue Marie, pleine de grâce. Le Seigneur est avec vous. Vous êtes bénie entre toutes les femmes et Jésus, le fruit de vos entrailles, est béni.
1: Sainte Marie, Mère de Dieu, priez pour nous pauvres pécheurs, maintenant et à l'heure de notre mort. Amen.
0: Je vous salue Marie, pleine de grâce. Le Seigneur est avec vous. Vous êtes bénie entre toutes les femmes et Jésus, le fruit de vos entrailles, est béni.
1: Sainte Marie, Mère de Dieu, priez pour nous pauvres pécheurs, maintenant et à l'heure de notre mort. Amen.
0: Je vous salue Marie, pleine de grâce. Le Seigneur est avec vous. Vous êtes bénie entre toutes les femmes et Jésus, le fruit de vos entrailles, est béni.
1: Sainte Marie, Mère de Dieu, priez pour nous pauvres pécheurs, maintenant et à l'heure de notre mort. Amen.
0: Je vous salue Marie, pleine de grâce. Le Seigneur est avec vous. Vous êtes bénie entre toutes les femmes et Jésus, le fruit de vos entrailles, est béni.
1: Sainte Marie, Mère de Dieu, priez pour nous pauvres pécheurs, maintenant et à l'heure de notre mort. Amen.
0: Je vous salue Marie, pleine de grâce. Le Seigneur est avec vous. Vous êtes bénie entre toutes les femmes et Jésus, le fruit de vos entrailles, est béni.
1: Sainte Marie, Mère de Dieu, priez pour nous pauvres pécheurs, maintenant et à l'heure de notre mort. Amen.
0: Je vous salue Marie, pleine de grâce. Le Seigneur est avec vous. Vous êtes bénie entre toutes les femmes et Jésus, le fruit de vos entrailles, est béni.
1: Sainte Marie, Mère de Dieu, priez pour nous pauvres pécheurs, maintenant et à l'heure de notre mort. Amen.
0: Je vous salue Marie, pleine de grâce. Le Seigneur est avec vous. Vous êtes bénie entre toutes les femmes et Jésus, le fruit de vos entrailles, est béni.
1: Sainte Marie, Mère de Dieu, priez pour nous pauvres pécheurs, maintenant et à l'heure de notre mort. Amen.
0: Je vous salue Marie, pleine de grâce. Le Seigneur est avec vous. Vous êtes bénie entre toutes les femmes et Jésus, le fruit de vos entrailles, est béni.
1: Sainte Marie, Mère de Dieu, priez pour nous pauvres pécheurs, maintenant et à l'heure de notre mort. Amen.
0: Je vous salue Marie, pleine de grâce. Le Seigneur est avec vous. Vous êtes bénie entre toutes les femmes et Jésus, le fruit de vos entrailles, est béni.
1: Sainte Marie, Mère de Dieu, priez pour nous pauvres pécheurs, maintenant et à l'heure de notre mort.

aide de mettre toujours notre espérance dans les biens du ciel, tandis que nous accomplissons nos tâches temporelles, et d'obtenir un jour ce que nous attendons avec foi, par Jésus-Christ, ton Fils, notre Seigneur, qui vit et règne avec toi dans l'unité du

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2: Bonjour à toute la Guadeloupe et aux auditeurs de Radio Massabielle. Je sais que je suis allé un peu au nom des Antilles et de la Guyane. J'ai fait le voyage vers la France pour participer à la rencontre avec le pape. Je suis resté qu'à Paris. Je ne suis pas allé à la rencontre de Lourdes ni à la rencontre de Metz. Je voulais surtout être présent parce qu'on me l'a demandé aussi, les Antillais de France, les Guyanais, les Guadeloupéens, les Martiniquais de France m'ont dit ce serait bien qu'on soit quand même un peu représentés, qu'il y ait un évêque représentatif de notre communauté autour du Saint-Père, et donc j'étais heureux d'être celui-là. J'en ai parlé avec Mgr Philippe et Mgr Alain de Guyane, et tous les deux m'ont dit c'est bien que tu y ailles si tu peux y aller. Donc voilà, j'ai passé un moment plus qu'historique, plus que beau, plus qu'exaltant, plus que rempli de joie. Alors, j'aimerais quand même rappeler quelques paroles du Saint-Père, parce qu'elles sont quand même très fortes, et voilà. Par exemple, quand il arrive, il parle au président de la République, à l'Élysée, il dit « La liberté, l'égalité, la fraternité ne sont pas de simples mots gravés sur les frontons de vos édifices publics, mais ils renvoient à une exigence éthique universelle qui trouve aussi dans le message de l'Évangile une source inépuisable d'inspiration et d'accomplissement. » En fait, il montre que même la devise républicaine est profondément chrétienne. Et si elle n'est pas chrétienne, en réalité, si elle n'est pas fondée dans le Christ et dans la foi, ni la liberté, ni la fraternité, ni l'égalité ne se réalisent. En fait, il y aura des faux-semblants et des mensonges, et le règne du menteur ne peut que s'immiscer. Et là, le pape a remis l'église au milieu du village. Vous savez, on a pris le village et on a transformé l'église en un libre-service. On a dit, si vous avez un pouvoir de consommation, un pouvoir d'achat important, et si vous arrivez à consommer, vous serez heureux, point à la ligne, et toute l'économie du monde s'est réduite dans le commerce. Donc, on a mis un commerce à la place de l'église. Et le pape est revenu mettre l'église au milieu du village, au milieu de la France. Ça n'empêche pas d'être républicain, d'avoir d'autres religions. Mais il a rappelé le rôle central de l'église et de la foi chrétienne. J'y reviendrai un peu plus loin, mais il a rappelé aussi, devant le président de la République, le rôle de la vie. C'est d'ailleurs pour ça qu'il avait choisi comme thème le thème de « Pour que le monde ait la vie ». Hein, on dit qu'au départ, les évêques de France avaient choisi un thème sur la solidarité, etc. Le pape a dit « Non, je ne viens pas parler de ce genre de choses, je viens de parler de la vie. » Là, il y a un enjeu de lutte eschatologique entre la bête, finalement, de l'Apocalypse, et la femme et l'Église. Donc voilà ce qu'il dit au président de la République. Apprendre à accueillir la vie sans condition, à soutenir la fragilité avec tendresse, à accompagner avec respect dans la confiance réciproque chaque étape de l'existence, à défendre avec courage et compassion ceux qui n'ont pas de voix et qui ne sont pas suffisamment soutenus. C'est pourquoi je réaffirme avec force que la protection du droit à la vie constitue le fondement incontournable de tout autre droit humain. Et d'ailleurs, le pape avait rappelé avant cela que la France était soi-disant le pays des droits de l'homme, mais il n'y a pas de droit de l'homme si on donne le droit de mourir à certains, le droit de donner la mort sous tel ou tel prétexte. Une fois qu'on a franchi la ligne avec toutes sortes de bons sentiments, on est perdu. D'ailleurs, je voudrais à ce titre rappeler ce qu'il a dit à la fin de du moment à Lourdes, dans le discours qu'il a prononcé aux malades. Il a dit: la fragilité n'est pas cachée, elle est le lieu de la rencontre sacrée. Très chers frères et sœurs malades, je tiens à vous le dire, vous n'êtes pas un poids, vous êtes le cœur battant de notre humanité et un trésor précieux pour l'Église. Vous voyez, contrairement à Jean-Paul II qui était venu, contrairement dans le même sens, mais pas de la même façon, Jean-Paul II était venu à Lourdes lui-même en tant que malade, quasiment en fin de vie d'ailleurs, et on le voyait souffrant. Moi, j'y étais d'ailleurs ce jour-là à Lourdes en 2004, quand Jean-Paul II était très souffrant devant l'humanité entière. Certains étaient choqués, mais il était venu justement pour montrer qu'il y a encore un sens à la vie, même dans la souffrance. Voilà ce que dit le pape aussi. « Je sais que pour certains d'entre vous, en raison de pathologies particulières, de douleurs terribles, l'horizon peut paraître sombre, incertain, sans issue. Mais aucune loi humaine ne doit vous faire perdre la certitude de votre dignité. Au contraire, c'est au nom de cette dignité inaliénable de la personne humaine que la tentation de donner la mort sous couvert de fausse compassion doit être fermement rejetée. Il est impossible de considérer comme normal de donner la mort. Ce qui est légal n'est pas forcément moral. » C'est une phrase extrêmement importante, évidemment dans le contexte de la France qui vient de voter une loi inique, une loi terrible, une loi de mort qui fait rentrer d'une certaine façon la nation dans les heures les plus sombres finalement de l'histoire, c'est celle du nazisme qui est l'inventeur de l'euthanasie, il faut le rappeler. Alors je sais qu'il y a des bons sentiments derrière cela, mais il faut la phrase du pape est incontournable et on peut pas la contredire. Il dit d'ailleurs qu'il appelle toute la communauté des croyants la communauté des soignants à se souvenir du sens de leur vocation, qu'on soit chrétien ou pas d'ailleurs. Un soignant est là pour veiller sur une personne souffrante, non pas une souffrante, pas pour la supprimer. Oui, chers amis, dit-il aux soignants, soyez des serviteurs passionnés de la vie. Personne n'a le droit jamais, sur la base d'algorithmes de laboratoire, de décider de la vie d'un embryon ou d'une personne âgée. Jamais la médecine ne pourra se faire la servante de la mort programmée. C'est pas possible. Voilà. Alors ça, c'est dans un aspect plus, à la fois politique, mais en fait, c'est un aspect très spirituel et très, très, très profond. Alors je retiens cela. Il y aurait beaucoup à dire aussi dans ce discours à l'Élysée, hein, sur la laïcité, sur sa prise de position par rapport à l'enseignement catholique, etc. Mais je voudrais parler de son discours aux jeunes au Stade de France. J'y étais. C'était un moment qui était déjà beau à la télé, mais alors, en vrai, c'est indescriptible. Cette jeunesse unie, ce Salve Regina chanté d'une seule voix par des jeunes de tous horizons, cette unité profonde, cette obéissance, parce qu'on ne le dit pas aussi. 80 000 jeunes dans le Stade de France, il n'y a pas une échauffourée, il n'y a pas un combat, il n'y a rien du tout. Le stade, quand les gens repartent, est propre. Même chose, 800 000 personnes sur les Champs-Élysées, il n'y a pas un mobilier urbain qui est cassé, il n'y a rien du tout. Il n'y a pas des gens qui se battent, les policiers, on les applaudit, on les remercie de leur service. Et quand les gens repartent, il n'y a rien à ramasser, il n'y a pas de canettes, pas de mouchoirs en papier, rien du tout. Les gens sont bien élevés, les chrétiens sont bien élevés, ce ne sont pas des mal élevés. Mais qu'est-ce qui a pu faire que s'il n'y avait pas des anges, s'il n'y avait pas la présence de l'Esprit Saint, la présence de notre Seigneur, bien sûr, et le signe qu'est le pape pour nous rassembler dans l'unité et la paix. Et tout le monde l'a reconnu. Et moi, j'y étais. Hein, je peux vous dire quand même, les non-chrétiens, les politiques, les païens, les gens, même les Parisiens disaient, mais c'est pas possible, on a vécu 3 jours de paix. 3 jours de paix. Comment est-ce possible, vous voyez? Alors, il a engagé les jeunes à devenir des saints, hein. Les vertus que saint Paul nous indique comme le reflet de sa bonté sont les suivantes, la justice envers l'humanité, la piété et la foi envers Dieu, la charité envers tous, la patience envers ceux qui nous font souffrir, la douceur qui caractérise ceux qui recherchent la paix avec un cœur pur. Vous voyez, il a repris l'aspect de l'égalité-fraternité, il dit « Les principes d'égalité et de fraternité qui inspirent votre société française trouvent ici leur fondement. » C'est bien la Bible qui a inspiré tout cela. Plus que des prescriptions légales, ce sont des choix courageux et radicaux de cœur libre. Chers jeunes, faites vôtres ces principes. Ce n'est pas seulement un engagement moral, c'est aussi devenir des hommes et des femmes authentiques, libres de tout compromis. Donc je rappelle les principes, la justice, la piété, la foi, la charité, la patience, la douceur. Hein, si on peut mettre ça en pratique aux Antilles, même nous chrétiens qui parfois on ne fait pas ça, hein. Il donne la clé, et il n'y a pas d'autre clé. Vous ouvrez une porte, il y a une seule clé, ben voilà, c'est celle-là. Alors, c'est le grand thème de la veillée pour les jeunes, c'était la sainteté. Hein. Il dit, ben, écoutez, chers amis, la dynamique qui caractérise l'existence chrétienne porte un nom précis. Et ça aussi, trop souvent aux Antilles, on enseigne aux jeunes et à nous-mêmes, on nous a enseigné qu'être chrétien, c'est être une bonne personne. Je ne suis pas chrétien pour être une bonne personne, les enfants. Je suis chrétien pour être un saint. Une bonne personne, je n'ai pas réussi à l'être. C'est pas un bon monde, mais n'importe qui peut être une bonne personne. Même des méchants, même des pécheurs peuvent être de bonnes personnes. Il y a des maris qui trompent leurs femmes, mais qui sont de bonnes personnes par ailleurs. Il y a des gens qui, enfin, etc. Faut arrêter. C'est pas d'être une bonne personne bien polie, hein, qu'il faut être. C'est être un saint. Et voilà ce que dit le pape. Hein, chers amis, la dynamique qui caractérise l'existence chrétienne porte un nom précis. Elle s'appelle chemin de sainteté. Le chemin de sainteté, que le Seigneur ouvre devant chacun de nous, en nous accompagnant, tout au long de la route. Combien de fils et de filles de cette terre bien-aimée de France se sont laissés conduire sur cette voie. Et juste avant qu'on ait ce beau travail sur la sainteté, il y avait eu ce spectacle splendide où on avait rappelé toute l'histoire du pays à partir de la sainteté. Alors il leur dit, chers jeunes, grandissez en sainteté, améliorez votre société, soyez des témoins lumineux de l'Évangile et de la bonne nouvelle de Jésus-Christ, à lui soit l'honneur et la puissance pour toujours. Amen. Alors, j'aimerais poursuivre en vous parlant un petit peu aussi de la messe de la Concorde à laquelle j'ai été. Bon, là, c'était, C'était le calme, la paix, le silence, la piété. On a montré des gens qui se confessaient par centaines, les prêtres disponibles. On a montré des familles, parce que c'est un public plutôt jeune, parce qu'on peut venir là depuis le matin, 8 heures, attendre la messe, l'après-midi à 15 heures, etc. Il fallait quand même être jeune. Un public extrêmement jeune, 800 000 personnes. 800, qui a déjà fait ça en France? C'était la réponse de Dieu au blasphème des Jeux Olympiques. Hein, cette horrible et méchante et violente cérémonie d'ouverture des Jeux Olympiques où ils ont représenté la scène avec une femme lesbienne à la place de Jésus, un monsieur tout nu, habillé en bleu, enfin peint en bleu, etc. Enfin, vraiment, c'était un acte blasphématoire. Je juge pas des personnes, hein. D'ailleurs, malheureusement pour elles ont beaucoup de problèmes en ce moment, ces gens-là rejetés par leurs amis d'avant, hein, pas par nous, hein, nous on rejette personne, les chrétiens, mais ce qu'on leur a fait faire avec du sang, avec la représentation des heures les plus sombres de l'histoire de France, au contraire, on a gommé exprès les belles choses, eh bien, cette messe sur la Concorde, le mot Concorde d'ailleurs, ça veut dire les cœurs ensemble, sur les Champs-Élysées, ou quand même, finalement, de la France, dans le sens le plus large du terme, à deux pas de l'Élysée, des grands ministères, près de la Tour Eiffel, près de l'Arc de Triomphe, etc. Il y a eu cette messe, cette célébration du Saint-Sacrifice de Jésus, avec un public beau, sympathique, heureux. Tout le monde était heureux, il y avait un vent de joie, et là encore, je le répète comme tout à l'heure, pas de combat, pas de mobilier urbain cassé, pas de vitrine brisée, au contraire, tout est dans le calme et dans la paix. Et voilà ce que dit le pape, hein, dans cette messe sur la Concorde. Nous aspirons tous au bonheur, à l'amour, à l'épanouissement. Mais à quelle source cherchons-nous à étancher notre soif? Nous contentons-nous de biens matériels, de sanctions, de satisfactions immédiates, de petites idoles si nombreuses qui promettent monts et merveilles, mais laissent notre cœur vide? Aucun de nous n'est un numéro sur une carte d'identité ni un matricule, mais une personne unique et irremplaçable. Nous sommes une personne unique et irremplaçable. Abreuvez-vous à votre tour de la source du cœur de Jésus transpercé. Oui, vous avez soif de Dieu, de vie, de vérité, d'unité, de paix, de communion, de bonheur. Vous aspirez à découvrir un horizon lumineux, à bâtir une nation renouvelée à partir des racines irriguées par la foi. Ne gardez pas cette foi en Jésus-Christ pour vous-même. Laissez-vous déborder pour abreuver et combler les personnes que vous rencontrez. Il vous revient d'apporter l'espérance là où règne le découragement, la sécheresse spirituelle. Regardez vos vies avec lucidité. Elles sont certes fragiles, vulnérables, vouées au passage de la mort, mais elles sont aussi merveilleuses, miraculeuses, capables de renouveler dans leurs relations et de s'ouvrir au véritable amour. Encore aujourd'hui, ils sont nombreux dans notre société, nos paroisses, nos diverses activités, ceux qui continuent à s'engager en faveur de la vie, de la famille, de la vérité, de la paix, de la fraternité, de la justice. Comme je vous le disais, la société des hommes ne cesse depuis des années de mettre un commerce à la place de l'église au milieu du village. Et ça n'a rendu personne heureux. Il y a ceux qui peuvent consommer, il y a ceux qui ne peuvent plus consommer. Et même ceux qui peuvent consommer eux-mêmes ne peuvent jamais consommer assez. Ils sont toujours malheureux et frustrés. Et là, voilà que cette messe a remis l'Église au cœur du village, au cœur de la ville, au cœur du pays. Et je crois que c'est exactement ce qu'il faut faire en Guadeloupe, en Martinique, remettre l'Église au cœur de nos vies, au cœur des familles. Une famille heureuse qui arrête de se diviser pour une question d'héritage, etc. Mettez Jésus au cœur de la famille, allez à la messe ensemble, faites des messes pour la famille, pour la guérison de votre généalogie, de votre famille, des vivants et des morts. Il y a vraiment... le pape a dit des choses tellement évidentes, mais avec de façon tellement, tellement symbolique. Sinon, on est livré au plaisir, on est livré à l'esclavage de la possession des choses. On est possédé par ce que l'on possède. Voilà. Bon, je ne vais pas aller plus loin. Et puis, vous m'avez posé aussi la question sur le fait qu'il y a eu une rumeur des gens qui viendraient aux Antilles. Alors ça, j'ai pas entendu dire ça. J'aurais dû l'être, puisque je suis l'archevêque. Je sais que il y a une rumeur disant que le pape avait dit qu'il visiterait un jour l'un des outre-mer français. Je ne suis pas sûr que ce soit du côté des Antilles. Par contre, moi, je peux vous dire que nous l'avons invité, avec les évêques de la Caraïbe, à venir nous rendre visite, certainement. Je ne suis pas sûr qu'il viendra en Martinique ou en Guadeloupe, mais enfin, on ne sait jamais, ça peut arriver, ou en Guyane. Mais il viendra certainement dans la région. Ben, on fera l'effort de se rendre en Trinidad ou en Jamaïque ou peut-être chez nous. S'il vient, on l'accueillera avec joie. Que Dieu vous bénisse tous. Je vous aime. Jésus vous aime. C'est le plus important.
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3: Évangile de Jésus-Christ selon Saint Luc. En ce temps-là, en cours de route, un homme dit à Jésus, « Je te suivrai partout où tu iras. » Jésus lui déclara, « Les renards ont des terriers, les oiseaux du ciel ont des nids, mais le Fils de l'homme n'a pas d'endroit où reposer la tête. » Il dit à un autre, « Suis-moi. » L'homme répondit, « Seigneur, permets-moi d'aller d'abord enterrer mon père. » Et Jésus répliqua, « Laisse les morts enterrer leurs morts. Toi, pars et annonce le règne de Dieu. » Un autre encore lui dit, « Je te suivrai, Seigneur, mais laisse-moi d'abord faire mes adieux aux gens de ma maison. » Jésus lui répondit, « Quiconque met la main à la charrue, puis regarde en arrière, n'est pas fait pour le royaume des dieux. »

Frères et sœurs bien-aimés, auditeurs, auditrices de la radio Massabiel, fils et filles de Saint François d'Assise, Saint Jérôme, nous avons la joie au cœur de cette semaine franciscaine, avec notre paroisse qui a Saint François comme saint patron, de continuer à rendre grâce pour ses faveurs, d'entendre sa parole et surtout de pouvoir cheminer ensemble, en Église, en frères et sœurs, vers cette patrie céleste. L'Église nous donne de célébrer en ce jour Saint Jérôme, un grand serviteur de la parole de Dieu. Jérôme et François font partie de ce beau tableau de grandes figures de l'Église qui nous invite à une même attitude, celle qui consiste à écouter la voix de Dieu, écouter sa parole, et quand Dieu appelle, il faut avancer avec foi, sans regarder en avant. Il faut répondre avec tout son être, tout son cœur. Une réponse qui ne reste pas simplement à travers des paroles, mais en son cœur, avec sa vie, avec tous nos frères et sœurs en Église et en famille, avec tout. Et c'est dans cette totalité que l'Évangile que nous venons d'entendre nous encourage. Jésus qui nous présente cette exigence forte dans l'appel et la réponse. Quiconque met la main à la charrue et regarde en arrière n'est pas fait pour le royaume de Dieu. Le royaume de Dieu est fait pour ceux qui ont de l'audace, ceux qui entendent et qui prennent la décision, la vraie décision d'y accéder. Le royaume de Dieu n'est pas fait pour ceux qui se laissent balader par le vent, comme nous dit le psaume premier, le vent l'envoie à gauche ou à droite, mais pour ceux qui sont solides dans leur décision, dans leur oui, dans leur réponse. Celui qui laboure doit regarder devant lui pour tracer un sillon droit. S'il se retourne sans cesse, son travail devient difficile et son chemin se déforme. L'horizon, c'est en avant. Celui qui entend l'appel, il regarde. Celui qui l'appelle, qui est en avant de lui et qui marche avec lui. Cette parole que nous lance Jésus ne signifie pas que nous devons complètement oublier notre passé, notre histoire. Mais cette parole nous invite plutôt à ne pas rester prisonniers.

est pour toi le GPS qui dit la vérité et qui conduit au bon port. C'est à cette direction, c'est cet appel, c'est ce conseil, cette proposition que Saint Jérôme, que l'Église nous fait célébrer aujourd'hui, lui aussi, il avait entendu et répondu. C'est cette parole qui a conduit Saint Jérôme à consacrer sa vie à la parole de Dieu. Jérôme a étudié cette parole. Il a prié cette parole. Il a travaillé cette parole jusqu'à pouvoir nous la traduire les saintes écritures afin que tout le peuple de Dieu jusqu'à nous encore aujourd'hui puisse profiter de cette parole, puisse connaître le Seigneur et accepter de mettre cette parole en application. De faire de cette parole notre nourriture, notre aliment, de pouvoir marcher cette parole jusqu'à ce qu'elle devienne notre, pour qu'à travers nos prières, à travers nos relations, que ce soit cette parole qui habite le dialogue, qui habite nos pensées et nos cœurs. Le témoignage de Saint Jérôme nous rappelle que suivre Jésus demande de la persévérance. Jésus nous dit ailleurs, il ne paye que la persévérance finale. Nous l'avions médité dimanche. Si nous perdons la persévérance et nous tombons dans le péché, nous perdons également tout ce dont nous avions réalisé dans le passé, dans notre vie. Saint Jérôme nous encourage à suivre ce chemin dans la persévérance. Or, nous dit-il, la parole de Dieu ne doit pas seulement être lue, seulement être mémorisée dans sa tête pour citer des versets. Mais la parole de Dieu doit transformer notre cœur. La parole de Dieu doit nous orienter vers l'autre dans notre vie avec l'autre et vers Dieu lui-même. Et à cette parole qui nourrit nos cœurs et nos relations. C'est cette nourriture qui a pris soin de la vie de Saint François, notre patron. Saint François, qui a su accueillir cette nourriture, accueillir cette parole, et se laisser grandir dans et à travers cette parole. À travers cette semaine, nous honorons Saint François. Nous voulons nous laisser conduire comme lui et avec lui sur ce chemin du dépouillement et ce chemin de confiance. Saint François a entendu cet appel du Christ et il a choisi de tout quitter, le passé, ce que la vie économique, sociale de sa famille, de sa société lui proposait pour vivre aisément au regard de ce monde. Il a tout quitté pour vivre de préférence l'évangile et cela avec la simplicité. Il a accepté de tourner le dos vers ce passé pour regarder l'environnement, la création, le maître de la création, le créateur. Elle a tout laissé pour fixer son regard vers le maître et pour voir à travers cette belle œuvre un frère, une sœur, à travers cette créature et cette création. Saint François n'a pas regardé en arrière. Il a laissé Dieu faire de sa vie un instrument de paix. Un instrument de paix entre lui et les autres, entre lui et l'œuvre de la création. Et c'est encore cela que Saint François nous demande, que nous soyons nous aussi un instrument de paix dans nos familles, dans nos relations, dans notre communauté, dans notre Église et dans notre relation avec l'environnement même, la création. Alors, en ce jour, frères et sœurs,

Et nous nous laissons encourager et guider par Saint Jérôme et Saint François, alors qu'ils nous obtiennent la grâce de l'amour de la parole de Dieu. Ils nous obtiennent la grâce, l'envie de pouvoir toujours nous nourrir de cette parole. Et Saint François nous donne et nous apprend à vivre de cette simplicité, du détachement et de la confiance totale à Dieu. Et que le Seigneur lui-même, qui nous invite à tout quitter pour le suivre, pour œuvrer avec lui dans cette œuvre, il fasse de nous des disciples capables de regarder devant, afin de marcher avec courage et détermination vers le royaume de paix, de joie et d'amour. Demandons à Jésus, notre Maître, de nous donner de pouvoir utiliser notre passé avec confiance et avec la parole pour construire ce présent et nous assurer de notre avenir. Qu'il nous donne de lui remettre cet avenir, lui le mettre, et qu'il nous conduit sur son chemin, le chemin de paix, et que Jésus fasse de nous, à la suite de Saint François et de Saint Jérôme, des témoins fidèles de son évangile dans notre vie d'aujourd'hui, demain et pour les siècles des siècles.

0: Bonjour à tous, auditeurs de Radio Massabielle, bonjour. Nous sommes avec Paul, le diacre Paul Sarlat. Paul qui est responsable du comité d'organisation pour cette semaine franciscaine. Paul, nous sommes à la moitié de cette semaine qui a débuté depuis dimanche, après la messe de 9h. Est-ce que tu peux nous dire ton ressenti pour ces 3 jours passés et surtout nous donner un petit peu les temps forts restants qui va nous amener jusqu'à la fin de semaine pour célébrer avec joie notre saint patron François d'Assise.
1: Bien, ce début de la semaine franciscaine, ce début a été très émouvant avec déjà la messe d'ouverture et puis l'après-midi, le très beau film sur Saint-François et Claire, où tous les paroissiens ont lâché quelques larmes. C'était impressionnant de revoir un peu cette vie de Saint-François. Alors, il y a eu beaucoup de célébrations, puisque nous avons 2 messes à 6h30 et à 18h, et des célébrations très priantes. Alors, nous nous montons vers la fête de Saint-François avec des temps forts comme le samedi prochain, avec ce que les franciscains appellent le transitus, c'est-à-dire le passage de Saint-François de sa vie terrestre à sa vie céleste. Et cette messe de 18h le samedi sera célébrée par notre vicaire général, et à cette occasion, les membres de la fraternité franciscaine renouvelleront leurs promesses et voilà. Et à l'issue de cette messe, il y aura une procession au flambeau et puis suivie d'un pot fraternel. Et puis bien sûr, le dimanche, la messe, cette semaine se terminera à 9h avec la messe pour fêter Saint-François d'Assise. Alors, nous avons aussi eu la chance d'avoir des chorales d'un peu tout le doyenné qui ont accepté de venir animer ces messes. Ce soir, on devrait pouvoir compter sur la chorale du Moule. Jeudi, la chorale des hommes du Rézé. Vendredi, la chorale de Sainte-Anne. Samedi, à l'occasion de ce transitus, la chorale de Sainte-Bernadette des Grands-Fonds. Voilà. Alors, un autre temps fort le samedi, c'est que nous avons une rencontre, une matinée avec des jeunes de la paroisse du Moule et de Sainte-Anne. Et l'après-midi, une rencontre à partir de 15h30, une rencontre intergénérationnelle. Alors, à l'occasion de ce jubilé, nous avons mis en place dans les jardins du presbytère un parcours sur la vie de Saint-François. Alors, les pèlerins qui sont de passage durant cette semaine et au-delà pourront emprunter ce parcours très bien fait, 6 panneaux, et nous avons même dans notre jardin la fameuse portioncule de Saint-François d'Assise. Alors, nous avons réalisé un petit livret qui vous permettra de cheminer à travers ce jardin. Voilà ce que je voulais dire aux auditeurs de Radio Massabielle et que nous attendons, bien sûr.
0: Merci à toi, Paul. Eh bien, on constate qu'il nous reste encore pas mal de choses, de bons moments à passer jusqu'à cette fin de semaine. Nous vous disons merci à vos chers frères et sœurs et aussi aux auditeurs de Radio Massabielle. Merci. On se retrouve demain, 6h30, pour la messe.
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5: Et au programme de votre soirée, quelques compositrices, compositeurs et interprètes canadiens, et nous ferons une petite idée de la musique qu'écoutent en particulier nos cousins de la belle province.
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5: Et j'ai le plaisir d'accueillir Hervé Hien. Bonsoir Hervé.
8: Bonsoir Bruno et bonsoir à nos auditrices et auditeurs fidèles de notre émission.
5: Vous nous parlez donc de musique classique canadienne au moment même où Céline Dion enflamme la plus grande salle de spectacle d'Europe. C'est un peu de la provocation, Hervé?
8: Ça pourrait, hein, effectivement. En fait, ça aurait pu me faire penser à faire une émission sur la musique canadienne, la visite de Céline Dion. Mais c'est une raison plus personnelle. Il se trouve que j'ai un petit-fils qui fait ses études au Québec, à Trois-Rivières exactement. Et alors, je me suis dit, tiens, comme on va aller le rendre visite prochainement, pourquoi ne pas un peu examiner le genre de musique classique, surtout les compositeurs et interprètes de cette région.
5: Et par quoi allons-nous commencer, Hervé?
8: Eh bien, on va commencer par une pianiste, qui est également compositrice d'ailleurs, qui s'appelle Alexandra Strelitsky. Alors, elle est originaire de Montréal, donc elle est québécoise. On verra qu'il y en a d'autres qui ne sont pas forcément du Québec, mais proches. Alors, elle définit sa musique. Alors, vous entendez la définition, elle est quand même pas mal. Elle définit sa musique comme un mélange de pop et de classique. Bon, déjà, ça intrigue un peu. Mais les spécialistes préfèrent la classer en post-minimaliste.
5: What?
8: Alors, je ne sais pas si ça vous dit quelque chose.
5: Non, pas du tout.
8: Eh ben, on va se faire une idée en écoutant cette pièce. Alors, j'ai choisi dans son programme une pièce intitulée « L'automne », puisque je crois que c'est même aujourd'hui qu'on entend « l'automne ». Non,
5: une semaine déjà.
8: Une semaine, pardon. Alors, allons-y.

0: Alexandra Streliski interprétait l'une de ses œuvres, Automne, sur RCF Notre-Dame Merveillin.
1: Alors, on a peut-être pu entendre hein, pourquoi on parle de post-minimalisme, parce que ce qu'on appelle la musique minimaliste, on l'appelle quelquefois aussi répétitive. Et donc, on voit bien que les thèmes reviennent. C'est pas des mélodies très marquées. Voilà, donc elle est donc dans cette école-là.
0: Alors, après une pianiste, vous passez à un violoniste.
1: Oui, ben écoutez, pourquoi pas, hein. Et puis en plus, je change d'époque. On n'est plus au 21e siècle, on est maintenant au 20e siècle.
0: Il ne s'agit plus non plus d'un Québécois. Hein.
1: Non. Alors, ce souris à cause de ce que je vais dire bientôt. Murray Adaskin est né à Toronto. Et alors, l'histoire ne dit pas si ses parents venus de Lettonie, ils sont arrivés en auto. Je pensais à quelque chose quand même, Bruno.
0: Non, mais c'est pas grave. Très drôle.
1: Bon, alors, on y reviendra.
0: Vous classique.
1: Voilà. Bah, alors, on y reviendra plus tard. Mais pour l'instant, on s'intéresse à notre ami Murray. Il a commencé par une carrière de violoniste. Puis, à presque 40 ans, il a décidé de l'abandonner. Il est reparti à l'école, à l'université. Il a étudié la composition musicale. Et comme il y était, il s'est dit, tiens, je vais apprendre aussi le métier de chef d'orchestre. Et donc, il a dirigé l'orchestre de Saskatoon pendant plusieurs années.
0: Alors, je connais beaucoup de choses, Hervé, mais je connais pas cette ville. Elle se trouve où?
1: Ah ben quand même, Bruno, je ne pourrais pas dire, mais enfin, c'est une ville qui se trouve dans la province de la Saskatchewan,
0: oui,
1: au bord de la rivière du même nom. D'ailleurs, j'adore prononcer ces noms. Je trouve qu'on voyage déjà quand on prononce ces noms-là. Alors, le nom de la ville, il veut dire quelque chose, hein, en langue dite native. Alors, me demandez pas le nom exact de cette langue. Et ça évoque les baies d'Amélanchier. C'est un arbuste dont on fait, paraît-il, de délicieuses confitures.
0: Alors, dites Hervé, vous pourriez revenir à notre sujet. La musique, nous ne sommes pas dans une émission culinaire, pas encore.
1: Ah oui, quelquefois, ce serait bien, mais bon. Alors, on va pas perdre plus de temps. Hein. Je vous invite à entendre le dernier mouvement de la suite pour orchestre de Murray Adaskin.

0: L'orchestre CBC de Vancouver, dirigé par Mario Bernardi, interprétait le scherzo rapide de la suite pour orchestre numéro 3 de Murray Adaskin. Hervé Hien, sur RCF Notre-Dame, vous changez maintenant complètement de style dans ce numéro de Tous Mélomanes.
1: Et vous allez comprendre pourquoi, parce que nous allons évoquer Joseph Allard. C'est un violoniste, lui aussi, québécois. Il est né en 1973. Il a fait une grande partie de sa carrière aux États-Unis, d'ailleurs dans l'industrie textile, hein. Il n'était pas spécialement dans la musique à ce moment-là. Puis il est revenu au pays pour reprendre une carrière de violoneux.
0: Hervé, vous pouvez nous rappeler la différence entre violoniste et violoneux?
1: Alors, moi je dirais, hein, c'est ma définition, il y a principalement deux ordres de différence. La formation et le style de musique. Bon, un violoneux, c'est généralement un autodidacte. Il a appris tout seul, à l'oreille, avec des parents, des amis. Il lit pas spécialement la musique, il suit pas une partition, le violoneux. Tandis que le violoniste, il a suivi des études de musique, souvent longues, dans un conservatoire local ou national. Il sait à peu près tout de la musique, il joue dans un orchestre ou une formation musicale, ou comme soliste, ou les trois. Donc, le violoniste, il va se consacrer principalement à la musique classique. Bon, quelquefois, on les entend aussi en jazz, choses comme ça, mais principalement la musique classique. Tandis que le violoneux, lui, il joue de la musique populaire ou folklorique, et en général à l'occasion de fêtes ou de célébrations, comme dans les mariages. Alors, il y a peut-être aussi une troisième différence, parce que je pense aussi à la qualité de l'instrument. On a rarement vu un violoneux jouer sur un Stradivarius.
0: C'est quand même très cher comme instrument de musique. Ouais, Qu'est-ce que vous nous proposez à présent, Hervé?
1: Alors, une courte pièce qui est intitulée « Hommage à Joseph Allard ». Parce que paradoxalement, on a beaucoup de renseignements sur ce Joseph Allard, mais pas tellement sa musique. Mais il y a un groupe qui s'appelle le groupe nommé Hurlevent. Alors, vous allez penser à autre chose, hein. On pense à l'Écosse. Bon, mais il faut voir que les danses qui sont jouées au Québec ont souvent une origine européenne, hein, écossaise, irlandaise ou autre. Alors, ce groupe Hurlevent, c'est un groupe de musique traditionnelle du Québec. Et ils allient un répertoire folklorique et des compositions originales francophones.

0: Hurlevent sur RCF Notre-Dame, hommage à Joseph Allard ce soir dans Tous Mélomanes et avec nous Hervé Hien. Où en est la musique classique canadienne? C'est la thématique que nous abordons jusqu'à minuit. Et nous quittons Hervé maintenant le violon pour revenir au piano avec encore une jeune pianiste. Les femmes sont particulièrement actives en musique au Canada.
1: Ah, je suis d'accord avec vous. Ou alors, et peut-être ou ensemble, le pays sait mieux mettre en valeur ses artistes, ses musiciennes. Alors là, cette pianiste s'appelle Elaine Kaylor. Et c'est une figure hein, dans la musique canadienne, elle est très connue. Elle a été formée donc essentiellement au Canada, donc c'est le Canada qui l'a formée à la musique, mais elle a aussi reçu des conseils, des leçons d'un grand pianiste s'appelle Claudio Arrau, et je pense que nos auditeurs connaisseurs conviendront que c'est quand même une belle référence. Alors, elle commence une carrière de soliste, de pianiste, de soliste, elle joue avec de nombreuses formations musicales, jusqu'au moment où elle est contrainte de s'arrêter.
0: Alors, qu'est-ce qui lui est arrivé? Un accident, Hervé?
1: Alors, c'est pas tout à fait ça, mais le résultat est le même. Elle a été atteinte d'une maladie chronique de la main. Donc, qui lui interdit... Alors, peut-être pas complètement de jouer, mais certainement pas de jouer au niveau de soliste qu'elle souhaitait.
0: Qu'a-t-elle fait alors?
1: Eh bien, écoutez, c'est pas découragé. Elle a repris des études de musicologie. Elle est devenue enseignante et chercheuse. Mais auparavant, quand même, elle avait fait quelques enregistrements et je vous propose cette valse caprice d'un de ses compatriotes qui s'appelle Alexis Contant. Alors, il a composé cette valse caprice en 1903. Il l'a intitulée Yvonne. Bon alors, ça amuse son égérie. Bruno, ceci ne nous regarde pas.
0: Exactement, on l'écoute comme la musique ?
1: Oui, tout à fait.

0: Yvonne, valse caprice pour piano d'Alexis Conton, interprétée ici au piano par Hélène Keller. Alors Hervé Yen, nous abandonnons maintenant la musique canadienne, mais nous restons dans ce pays.
1: Oui, alors ce que je veux dire, ce qu'on veut dire par là, c'est qu'on abandonne la composition musicale, mais évidemment, il y a de nombreux interprètes au Canada et au Québec, alors dont la réputation est venue jusqu'à nous. En particulier, un grand chef d'orchestre s'appelle Yannick Nézet-Séguin. Alors, il est québécois lui aussi, puisqu'il est né à Montréal.
0: Voulez-vous dire par traverser les océans?
1: Tout simplement parce que il dirige tantôt à Montréal, à Londres, à Vienne, puis revient à New York, puis repart à Rotterdam. Je me demande sur quel fuseau horaire il peut régler sa montre. Mais alors, il est connu par tous les concerts qu'il donne dans le monde entier, les orchestres qu'il dirige, mais il a fait également de nombreux enregistrements, en partie beaucoup d'opéras. Il a enregistré les 9 symphonies de Beethoven, l'intégrale de celle de Brahms, et j'en passe bien entendu. Alors, il y a une formation qu'il affectionne particulièrement, qui s'appelle l'Orchestre de Chambre d'Europe.
0: C'est un précurseur du rapprochement entre le Canada et l'Europe?
1: Il faut croire, hein. En tout cas, c'est certainement une bonne idée. Parce que les critiques au sujet de ces enregistrements sont absolument dithyrambiques. Par exemple, il y a un critique qui dit « Son juste équilibre entre carrure et sensualité, sa conception très courbe de la temporalité et l'enthousiasme dont il est capable qui rendent bon nombre de ses concerts inoubliables. » Et un autre qui parle des symphonies de Brahms, il dit « Une vraie leçon sur l'art de la direction. » Il engage tout son corps dans un mélange de vivacité naturelle, de souplesse et d'intensité dramatique qui contamine aussitôt l'orchestre. Aucun geste n'est gratuit, neutre, désincarné. Alors, vous ne serez pas surpris si je vous dis que j'ai choisi un extrait d'une symphonie de Brahms.
0: Oui.
1: Alors, ce sera la troisième, le troisième mouvement de la troisième, tiens.

0: Le Chamber Orchestra of Europe, dirigé par Yannick Nézet-Séguin, interprétait Poco Allegretto, extrait de la symphonie numéro 3 en fa majeur, opus 90 de Johannes Brahms.
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0: Et sur RCF Notre-Dame, où en est la musique classique canadienne? C'est le thème que nous abordons ce soir. Hervé, passons maintenant à une autre pianiste, mais dans un programme français.
3: Oui, en effet, cette pianiste s'appelle Angela Hewitt. Elle est originaire d'Ottawa, où elle est peut-être arrivée en Wawa. Ah, ça vous intrigue, ça, Bruno?
0: Oui, hein? Oui.
3: Ah, mais ne vous inquiétez pas, à la fin, vous saurez. Sa renommée dans sa ville natale est telle que les clés de la ville lui ont été remises et que une fois par an, il y a une semaine, Angela Hewitt, qui lui est consacrée avec tout un tas de manifestations musicales. Bon, elle a un programme assez large, mais elle apprécie à la fois la musique baroque et la musique française. Alors, je me suis dit, tiens, on va combiner un peu les deux. Donc, on va l'entendre dans deux pièces de Jean-Philippe Rameau. La première, s'appelle Le rappel des oiseaux. Alors, vous entendrez, c'est une vraie volière. Et la deuxième, c'est un rigaudon, une danse.

0: De Jean-Philippe Rameau, nous écoutions pièce de clavecin, suite en mi mineur, rigaudon 1 et 2, interprété ici au piano par Angela Hewitt. Tous mélomanes sur RCF Notre-Dame et avec nous Hervé Yen. Ce soir, nous intéressons à la musique classique canadienne. Hervé, vous nous présentez un autre orchestre québécois, celui de la capitale de la belle province.
1: Oui, en fait, il s'agit de l'Orchestre symphonique de Québec. C'est un très bel orchestre, même s'il n'est pas aussi connu que celui de Montréal. Nous aurons l'occasion d'y revenir. Alors, cet orchestre n'a pas non plus un programme d'enregistrement si étoffé, mais j'ai trouvé le concerto de Saint-Saëns, et ça m'a intéressé parce que il nous permet de découvrir également un jeune violoncelliste. Il avait 19 ans au moment de l'enregistrement, qui s'appelle Stéphane Tétrault. Et son jeu a été salué par la critique québécoise, bien sûr. Le jeu solo est étonnamment mature, non seulement dans la technique, mais aussi la chaleur, l'éclat, la subtilité des couleurs et de la flexion. Et aussi, Stéphane Tétrault est non seulement un technicien parfaitement accompli, mais encore et surtout un interprète de génie.
0: Vous connaissez cet artiste, Hervé ?
1: Non, je dois avouer que je ne le connaissais pas, mais vous savez, c'est souvent ça, les artistes québécois, que ce soit d'ailleurs dans le classique ou dans la chanson, tant qu'ils n'ont pas fait une tournée à Paris, on les connaît pas. Alors, j'espère qu'il viendra un jour, je pense qu'il n'a pas encore eu l'occasion, mais ce serait certainement intéressant de le découvrir. Mais il y a un chef français qui s'appelle Fabien Gabel, qui a fait le déplacement pour aller diriger à Québec l'Orchestre symphonique de Québec avec ce jeune Stéphane Tétrault.

0: Stéphane Tétrault au violoncelle accompagné ici par l'Orchestre symphonique de Québec dirigé par Fabien Gabel interprétait l'Allegretto con moto du concerto pour violoncelle en la mineur opus 33 de Camille Saint-Saëns. Alors Hervéien, vous décidez enfin à nous présenter le grand orchestre québécois, peut-être également de tout le Canada, qui a su se tailler une belle réputation dans le monde entier.
1: Oui, tout le monde aura compris qu'il s'agit de l'Orchestre philharmonique de Montréal. Bon, cela dit, sans vouloir porter ombrage aux autres orchestres du pays. Après tout, nous avons le droit d'avoir une petite préférence pour nos cousins québécois.
0: Alors Hervé, si cet orchestre est aussi prestigieux et aussi connu, il le doit en grande partie à un très grand chef.
1: Oui, parce que ce chef a dirigé l'orchestre pendant 25 ans. Bon, c'est dire comme il l'a marqué. Il s'agit de Charles Dutoit. Alors Charles Dutoit, il n'était pas du tout québécois, il était originaire de Suisse. Mais il s'était taillé déjà une belle réputation et l'orchestre l'a fait venir. Et je pense qu'il a fait un bon choix parce que avec Charles Dutoit, l'orchestre a fait de nombreuses tournées dans le monde entier. Il a réalisé de nombreux enregistrements. Donc il a vraiment atteint une carrure internationale. Alors donc on ne peut qu'être redevable à ce grand chef. Alors ce que je trouve un petit peu dommage, mais bon c'est comme ça. Peut-être que 25 ans c'était un peu long, mais le mandat de Charles Dutoit ne s'est pas très très bien terminé. En fait, à un moment donné, il y a eu l'hostilité de certains musiciens, mais c'est peut-être un peu l'usure, enfin les choix, enfin bon. Et à un moment donné, d'ailleurs, c'est arrivé à un point qu'il a voulu se séparer de deux des musiciens. Et alors là, il y a eu une véritable bronca, donc il n'a pas supporté sans doute, et il a démissionné. Alors dans les chefs qui lui ont succédé, pas directement, mais un peu plus tard, il y en a un qui s'appelle Kent Nagano et qu'on connaissait bien nous ici à Lyon, puisqu'il a été le directeur de musical de l'Opéra National de Lyon. Et aujourd'hui, c'est assez intéressant aussi parce que le chef, c'est un jeune Vénézuélien qui s'appelle Rafael Parer. Et alors, au Venezuela, vous avez peut-être entendu parler de ce qu'on appelle El Sistema, c'est-à-dire le moyen, en particulier pour les milieux défavorisés, de permettre à des jeunes enfants de s'initier à la musique. D'ailleurs, ça a été copié parce que ici, la Philharmonie de Paris, a lancé un programme qui s'appelle Podemos, je crois, qui a été d'ailleurs démultiplié puisque on a eu le même programme ici à Lyon avec l'Orchestre National de Lyon. Donc, ce Rafael Parer, il se dit, mais pourquoi je ne ferais pas la même chose? C'est pas El Sistema, d'ailleurs, c'est El Sistema, pardon. Je ferais pas ça avec les jeunes de milieux défavorisés de Montréal. Il y en a certainement aussi, malheureusement.
0: Alors, Hervé, revenons à Charles Dutoit. Vous avez choisi un de ses enregistrements. Lequel?
1: Alors, j'ai choisi la Symphonie fantastique de Berlioz. Pour plusieurs raisons. D'abord, je l'aime beaucoup. Et ensuite, je trouve que la musique de Berlioz, elle permet vraiment de mettre en valeur les qualités d'un orchestre. L'orchestre de Berlioz est tellement coloré. Et puis, l'inspiration d'un chef. Alors, on va voir le mouvement le plus connu de cette symphonie, c'est un bal.

0: L'Orchestre symphonique de Montréal, dirigé par Charles Dutoit, interprétait un bal extrait de la Symphonie fantastique opus 14 d'Hector Berlioz.
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0: Et avec nous ce soir, Hervé Hien, où en est la musique classique canadienne? C'est la question que nous posons.

0: au piano, à l'orgue, au violon, au cornet à piston, et j'en passe probablement.
1: Un orchestre à lui tout seul, en fait, là.
0: Bah, tout à fait, hein. S'il arrivait à jouer simultanément de tous ses instruments. Mais, encore une chose en plus. Mmh. Son père, donc, abandonne son métier de bûcheron pour celui de luthier. Avouez que comme reconversion, c'est assez radical. Mais sa passion pour la musique a dû l'emporter, hein. Et alors, à 11 ans, le jeune Calixte était déjà titulaire de l'orgue de la paroisse. Et il a eu l'occasion d'ailleurs de donner un premier récital à 11 ans. Et un ami de la famille, qui a été tellement impressionné par son talent, propose de financer ses études. Et il est décrit comme cela, quand on le voit à 15 ans là, à l'orgue ou au piano. Petit, maigre, les cheveux noirs comme l'ébène, les yeux brillants comme des escarboucles, vif, léger comme un papillon, il avait l'air d'un lutin, d'un de ces diablotins dont on fait la description dans les histoires de sorciers. Et alors, figurez-vous que escarboucle, je me souvenais pas très bien ce que ça voulait dire.
1: Oui, ça veut dire quoi alors?
0: Alors, c'est une variété de grenat. Dans le grenat, dans un rouge très foncé, presque marron, donc on imagine qu'il avait les yeux de cette couleur-là. Mais c'est également une pierre qui se trouve sur des personnages mythologiques fantastiques. Voilà, donc d'où peut-être l'histoire de sorcier. Alors il faut dire qu'il était assez indiscipliné, parce que trop habitué à la campagne, donc il avait du mal à se faire à la vie et à la discipline dans la ville. Hein. Et puis, de toute façon, il était aventurier. Donc il finit par partir aux États-Unis, et pas à n'importe quel moment, en pleine guerre de sécession. Il en profite d'ailleurs pour changer son prénom, parce qu'apparemment les Américains, les Yankees, disons, ils n'arrivaient pas à dire Calixte, alors il s'est appelé Calixa. Et il continue sa formation à la Nouvelle-Orléans, où il peut encore pratiquer le français, puisque on le pratiquait encore assez bien dans cette période. Rappelons qu'on était en 1861 à ce moment-là. Alors il participe d'ailleurs à la guerre, il est blessé, il retourne à Montréal, et là, il enseigne, il donne des concerts. Mais il a la bougeotte, alors il repart sillonner les États-Unis. Il en profite pour épouser une Américaine. Il s'installe à Boston, puis à New York. Mais alors qu'il s'apprêtait à triompher avec une opérette qu'il avait composée, le producteur est assassiné. Donc, tout est arrêté. Il est complètement dégoûté. Donc, il repart au Québec. Il ira aussi même quelques années en France, où il aura des contacts avec le gratin musical du moment. Il y en avait pas mal à cette époque-là.
1: Hervé, vous nous racontez une longue histoire, c'est bien, mais où voulez-vous en venir?
0: Oui, excusez-moi, à l'essentiel. Alors, de retour au Québec, il compose une cantate à la demande du gouvernement, et cette cantate a tant de succès qu'on lui commande ensuite un hymne à la gloire du Canada français. Et ce sera « Au Canada ». Alors, cette œuvre sera créée pour la Saint-Jean, puisque la Saint-Jean, c'est la fête nationale québécoise, le 24 juin donc. Et là, on est le 24 juin 1880. Alors, cette pièce a tellement de succès que, 100 ans après, le 24 juin 1980, ça deviendra l'hymne de tout le Canada. Et on rajoutera des paroles anglaises, donc on a un hymne bilingue. Alors, je vous dis un petit peu ce que ça raconte. Au Canada, terre de nos aïeux, ton front est ceint de fleurons glorieux, car ton bras s'est porté l'épée, il s'est porté la croix. Ton histoire est une épopée des plus brillants exploits, et ta valeur de foi trempée protégera nos foyers et nos droits, protégera nos foyers et nos droits. Alors on va écouter ça quand même. Oui.

0: de Galixa la Vallée. Nous écoutions Au Canada, interprété ici par le Toronto Mendelssohn Corps, le Toronto Symphony Orchestra, le tout placé sous la direction de Richard Bradshaw. 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Si j'ai bien compris, Hervé, vous allez au Québec prochainement. Vous avez déjà organisé votre itinéraire?
1: Exactement. Et ça m'a été très facile, figurez-vous, parce que j'ai écouté les conseils de Charles Trenet dans sa chanson « Le voyage au Canada ». Et je vous propose de l'entendre pour conclure cette émission.
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2: On aurait une petite question avant de commencer. Comment est-ce que vous avez rencontré le Seigneur ?
3: Petite question, évidemment. Je l'ai rencontré de bien des manières. Je pense que la première fois, ça devait être à peu près autour du mois d'avril 1956. Je suis né le 10 janvier 1957. Donc je pense que dès que mes parents m'ont conçu, j'ai été rencontré par le Christ, puisque le Fils de Dieu en devenant homme s'est en quelque sorte uni à toute personne humaine depuis qu'elle apparaît, depuis sa conception. Ça va ?
2: Très bien, merci. On va prier pour vous, Monseigneur. Voilà, Seigneur Jésus, tu as promis que tu étais avec nous tous les jours jusqu'à la fin du monde. Tu as promis d'envoyer ton esprit en abondance et tu as établi les apôtres et leurs successeurs pour annoncer ta parole, annoncer ta venue. Nous te confions Monseigneur Lebrun, successeur des apôtres, pour qu'il nous enseigne selon ta volonté. Amen.
3: Merci pour votre prière, merci Cyril. Je pense qu'il attendait une autre réponse. Et de fait, j'aurais pu aussi dire, j'ai été baptisé le 13 janvier 1957. J'aurais pu dire aussi, j'ai été confirmé en mars 1963, la veille de faire ma première communion, à Rouen. Et je suis parti de Rouen quand j'avais 8 ans. Mes parents ont déménagé en Seine-Saint-Denis. Comme on apprend ici, j'ai discerné, et puis j'ai suivi mes parents. À 8 ans, c'est pas très difficile. Et c'est en Seine-Saint-Denis que je suis devenu prêtre. Alors je salue tout particulièrement ceux qui viennent de Seine-Saint-Denis. Ils sont où ? Oui, lève-toi. Oui, lève-toi. Voilà, merci. Il y en a d'autres. Voilà, tu es d'où ? Bondy. Voilà. Moi, j'étais au Coctier, à Saint-Augustin-des-Coctiers, ma paroisse, voilà, à côté. Puis le Seigneur est venu me prendre, et je suis devenu évêque de Saint-Étienne. Où j'ai trouvé beaucoup de chaleur. Merci aux Ligériens qui sont ici. Que je retrouve avec plaisir. Et puis, je suis revenu il y a 2 ans à Rouen. Jamais j'avais pensé. Voilà. Je suis heureux de vous retrouver. Ceux de Rouen et de Normandie. Et ceux aussi de Normandie. En particulier, je dis bonjour à Soline. Il paraît que Soline se sent un petit peu seule. Alors je lui dis bonjour. Où es-tu, Soline ? J'espère qu'elle est là. Bonjour. Voilà. Alors, quand et comment j'ai rencontré Jésus ? En fait, c'est compliqué à dire. Peut-être parce que nous sommes des êtres, comme Martin Stephen vous l'a dit hier, remarquables. complexe. Avec cette complexité de cet infini qui est déjà en nous et de notre finitude que l'on rencontre à tout bout de champ. Peut-être plus particulièrement dans un quart d'heure quand vous direz il n'a pas fini là un peu de nous parler. Plus sûrement peut-être à midi et demi quand vous direz alors on va faire la queue longtemps pour manger. Notre finitude, voilà, et notre infini se conjuguent. Et c'est beau. Guillaume vous l'a dit hier soir, vous êtes beau. C'est beau et complexe, ou beau mais complexe. Dans cette belle histoire de l'humanité, de sa recherche, vous avez entendu parler des Grecs, des modernes. Il y a des grains de sable. Depuis que je suis revenu à Rouen, je ne sais pas pourquoi, je repense à mes péchés d'enfant. C'est tenace, hein, vous savez, des fois, la mémoire de nos péchés. Et d'abord, elle disparaît. Et puis, on se rappelle quelque chose qu'on a fait, voilà, vis-à-vis de ses parents. Ça remonte. Vis-à-vis d'amis ou de profs qu'on n'a plus revus. Peut-être à qui maintenant on aimerait bien demander pardon. L'un des premiers péchés dont je me rappelle, un péché de gourmandise. Malheureusement, je crois que je ne suis pas tout à fait guéri de la gourmandise. Maman faisait des très bons gâteaux au chocolat pour chacune de nos fêtes, chacune de nos anniversaires. Ça sentait le chocolat. J'allais dans la cuisine, je soulevais le gâteau au chocolat et je creusais en dessous. Je vois que ça vous donne des idées. Je reposais le gâteau, ni vu ni connu, je t'embrouille. J'avais beaucoup de chance, nous étions 7 enfants, rapprochés, l'aîné a 10 ans de plus que moi. Arrive le gâteau d'anniversaire avec ses bougies, et le moment fatidique où on coupe le gâteau. Et là, maman commence son enquête judiciaire. Je pense que grâce à Dieu, j'avais une tête un peu bizarre que les mamans savent reconnaître. T'étais où, Dominique, cet après-midi? Je suis resté dans ma chambre. À la gourmandise s'ajoute le mensonge. Et avec un petit peu d'astuce, j'en ai un peu, j'arrivais à détourner le regard de maman sur mon frère. Le péché entraîne le péché. C'est le cercle vicieux. Quelques-uns d'entre vous, enfin pas les Stéphanois, mais ça leur arrive peut-être d'être jaloux. Puis dessus se greffe un mensonge.
1: deuxième d'ailleurs, parce qu'il faut justifier le premier. Et même qu'on finit par se justifier. Mais c'est pour son bien d'ailleurs que je le dis pas, mais je le dis qu'à toi. Puis on trahit une amitié. Et ainsi de suite. Le mal entraîne le mal. Comment sortir de cette affaire-là? C'est la question de Dieu. Et c'est sa question depuis Adam et Ève. Vous connaissez ce récit? La femme s'aperçut que le fruit de l'arbre devrait être savoureux, comme le gâteau au chocolat de ma maman. Qu'il était agréable à regarder et qu'il était désirable cet arbre, puisqu'il donnait l'intelligence. Elle prit de son fruit et en mangea. Elle en donna aussi à son mari et il en mangea. Alors leurs yeux à tous deux s'ouvrirent et ils se rendirent compte qu'ils étaient nus, Adam et Ève. Ils entendirent la voix du Seigneur Dieu qui se promenait dans le jardin à la brise du jour. L'homme et la femme allèrent se cacher au regard du Seigneur. Ils allèrent se cacher parmi les arbres du jardin. Le Seigneur Dieu appela l'homme et lui dit « Où es-tu donc ?» Où étais-tu cet après-midi, Dominique ? Dieu dit à Adam « Où étais-tu ? » Où es-tu ? Et Dieu attend la réponse. Adam a failli la donner. Il répondit, « J'ai entendu ta voix dans le jardin, j'ai pris peur parce que je suis nu et je me suis caché. » Adam hésite. Commence à se justifier. J'ai eu peur. Tu m'avais dit. Le Seigneur reprit. Qui donc t'a dit que tu étais nu? Aurais-tu mangé de l'arbre dont je t'avais interdit de manger? Aurais-tu mangé du gâteau avant l'heure? L'homme répondit, « La femme que tu m'as donnée, c'est elle qui m'a donné du fruit de l'arbre, et j'en ai mangé. » C'est le drame. C'est pas moi, c'est ma sœur. Ça vient de là. Ça vient de là. Et Ève dira, « C'est pas moi, c'est le serpent. » Et Dieu va passer son temps à dire « Où es-tu ?» pour avoir une vraie réponse nette. Pas « Excuse-moi, mais je... » voilà, non, c'est elle. Me voici. Adam ne pouvait plus dire ça. Alors Dieu s'est mis à appeler. Et vous l'aurez bien trouvé, quelqu'un qui dit « Me voici !» Noé, par exemple. Dieu l'appelle, « Viens, viens !» Et Noé vient. Et Dieu lui met de bonnes conditions, on va construire un arche, on va mettre les gens, on va trier, on va prendre bien, tout ça, pour recommencer une belle histoire entre nous, où on se cache pas. Et à peine il est redescendu sur terre, qu'il se met à boire. C'est dans la Bible, hein. Noé ivre. Ça nous arrive aussi des fois de recommencer une belle histoire avec Dieu. Allez, ça y est, Seigneur. C'est sûr. Régulièrement, je me dis, bon, ma pauvre maman, là, qui a 97 ans, faut que je l'appelle toutes les semaines quand même. Ces prêtres qui sont un peu âgés, là, comme le père Jacques Hamel, qui ont donné leur vie pour le Seigneur, il faut que tu ailles leur rendre visite quand même, t'es leur père, toi l'évêque. Puis j'arrive pas. Dieu a appelé Abraham. Alors là, je vais prendre un, là, voilà, là-bas. Puis je lui ai donné la terre promise. Puis on va recommencer une belle histoire avec lui. Abraham, un jour, il a raconté des histoires et sa femme, il a dit que c'était sa sœur. Et Abimelech, il a pris la sœur d'Abraham pour en faire sa femme. Les embrouilles. Moïse. Allez, je reprends le petit là derrière le troupeau, je l'emmène, et puis voilà, ça va être une nouvelle histoire. T'as quand même mieux. Parce que vraiment, nos péchés, enfin, je veux dire, c'est idiot, quoi. Je veux dire, à peine j'avais fini de manger le bout de gâteau au chocolat, en grattant en dessous, que la fête de mon anniversaire était gâchée. Que tout l'après-midi, je pensais à savoir ce que maman allait dire. Quand on est jaloux, qu'on manque, qu'on est égoïste, qu'on ceci, que cela, etc., que, ben, on gâche sa vie. On n'y arrive pas. Moïse, il a à peine descendu de la montagne avec les tables de la pierre, de pierre, avec les 10 grandes paroles qui vont vraiment redonner le sens à notre humanité, quoi, d'adorer Dieu seul. Vous les connaissez, les 10 commandements? Pour la session de l'année prochaine. Vous savez, tu adoreras Dieu seul, respecteras le nom du Seigneur, le jour du Seigneur, honoreras ton père et ta mère. Tu ne tueras pas, tu ne commettras pas l'adultère. Puis Jésus l'a précisé pour l'adultère. Hein. Quand je regarde et que je la désire, c'est déjà l'adultère dans mon cœur. Tu ne voleras pas, mentiras pas. Hein. Tu ne feras pas de faux témoignages, tu ne désireras pas le bien d'autrui. Injustement. Alors, à peine, il descend avec ça que les autres, c'était pour eux. Et malheureux, pendant qu'ils attendaient, ils ont fait un veau d'or pour eux, parce qu'il leur manquait un dieu. Et le pauvre Moïse s'est mis en colère. Et il a cassé les tables de la loi. On pourrait les prendre les uns après les autres. Le pauvre David, roi, tout ça, à un moment, il n'a pas résisté. La femme de son général, pouf. Et là, il a mis le général devant pour qu'il se fasse tuer. Adultère et meurtre. Alors Dieu a eu finalement cette idée. Je vais pas en trouver. Là, je vais leur donner. Je vais venir. Adam, où es-tu? C'est Jésus qui va pouvoir un jour se tourner vers son Père. Et dire, me voici, Père. Non pas ma volonté, mais ta volonté. Pardonne. Pardonne. donne l'heure, ils ne savent pas ce qu'ils font. Le premier, le seul, l'unique qui a répondu à l'appel de Dieu, c'est Jésus. Que Paul, d'ailleurs saint Paul, appellera le nouvel Adam. Qui, comme Adam, sera nu sur la croix. Jésus est celui qui sera le nouvel Adam défiguré, sauf dans son cœur. Nos croix, des fois, des croix bijoux, des croix artistiques, des beaux objets, mais la croix de Jésus, c'est un instrument de mort, hein. Est-ce qu'il était beau, Jésus, sur la croix? Est-ce qu'il était beau? Condamné à mort, par crucifixion. Mon papa était juge et il n'était pas du côté du droit pénal, il n'était pas du côté des juges, mais il a été chef de cour, comme on dit. Et il était tenu d'assister aux exécutions avant que la peine de mort ne soit abolie dans notre pays en 1981. C'est une des choses les plus difficiles pour lui. Et récemment, j'ai reçu une lettre à la suite de l'assassinat du père Hamel, d'un diplomate français qui était en Arabie Saoudite, en poste, et qui a assisté à des condamnations à mort par pendaison. Vous voyez, cette image me hante et je commence à pouvoir pardonner. Jésus est mort comme ça, quoi. Et là, sur la croix, Père, pardonne-leur, ils ne savent pas ce qu'ils font. Au fond, Jésus est le premier à s'être confessé. Non pas de ses propres péchés, mais des péchés de l'humanité. Car aucun avant lui n'a été vraiment capable de dire « C'est moi, je te demande pardon. » Et nous le savons bien, nous le vivons un peu. Ben, je te demande pardon, mais excuse-moi, j'ai été un peu fatigué. Je te demande pardon, point. C'est ça ce que Jésus a fait. Je ne sais pas s'il y a des frères prêtres parmi nous. On voit un là-bas. Est-ce qu'il y a des frères prêtres parmi nous? Voilà, il y en a l'un ou l'autre. Voilà. Je pense que vous le savez. Vous le vivez. Quand nous voyons arriver un pénitent, nous voyons arriver le Christ. Nous ne voyons pas arriver le pécheur. Car quand vous arrivez devant le prêtre, vous avez déjà l'Esprit de Jésus en vous qui vous a poussé, inspiré de dire pardon. Alors il y a parfois encore, et pour moi aussi, cette tendance à dire je sais que je dois prier pour mon peuple matin, midi et soir, la prière des Laudes, fils du milieu du jour, le soir, mais le milieu du jour c'est un peu difficile, alors des fois j'ai pas tout à fait respecté. Non, Dominique, demande pardon, point barre. T'excuses pas. Les circonstances atténuantes, il nous les a données depuis longtemps. De la même manière, il ne vient pas pour nous condamner, il vient pour nous sauver. Je suis venu, non pas pour vous condamner, mais pour vous sauver. Alors si vous avez du mal, allez vous confesser. Dites-vous que vous êtes un membre du corps du Christ. Et vous sentez bien cette souffrance. Qu'est-ce qui fait que c'est difficile? Ben oui, parce que nous souffrons, comme Jésus sur la croix. Peut-être un peu moins. Il a pris déjà notre souffrance sur lui. Mais il est bon. Et ça, c'est un cadeau de Dieu, vous savez, cette mauvaise conscience. Qui est en fait la bonne conscience. On l'appelle la mauvaise, mais c'est la bonne. Le pire, c'est que des fois, on s'habitue. On se justifie. Puis tout le monde fait comme ça. Les APL, on en a entendu parler. Puis ça arrange des fois nos bourses, hein. Bon. Ah oui, moi j'ai un neveu, il me dit, écoute, si tu veux, moi je peux... j'ai un petit budget 300, mais tu sais, si tu mets le loyer à 450, j'ai calculé avec les APL, c'est encore mieux, hein, parce que toi t'auras un peu plus, moi je dépenserai pas plus. Et on s'arrange comme ça, avec des aides sociales. Alors que moi j'ai pas besoin. Je me dis, tiens, un petit peu plus. Tout le monde le fait. Réfléchissons un peu à nos accommodements avec les règlements, avec les lois, avec tout ça pour, au fond, avoir plus d'avantages. Mais on sait bien qu'on ne peut plus avancer comme ça, quoi. Hein. Qu'il y a des gens dans notre pays de plus en plus pauvres. Peut-être pas la solution de dire on diminue de 50 euros pour tout le monde les APL. Mais à un moment, il faut arrêter. Et on est responsable si on a magouillé un peu. Enfin, si on a profité, tout simplement. Mais ça fait un moment qu'on sait que c'est pas le légal, la loi qui dit ce qui est moral. Enfin, j'espère que vous en avez pris conscience. C'est dans notre conscience. Et il y a une chose extraordinaire dans cette complexité de notre humanité, ce lieu très profond de notre conscience, parfois endormi, parfois recouvert. Mais il y a dedans, dit Catherine de Sienne, Sainte Catherine de Sienne, une petite demeure, une petite cellule, une petite place qui est toujours ouverte à la lumière, dans laquelle le démon n'a jamais pu entrer pour éteindre la lumière. Les théologiens appellent ça la Saint-Thérèse. Bon, un mot un peu compliqué. Un petit espace, voilà, de notre volonté. Et c'est là, vous savez, c'est ce petit starter, c'est cette petite batterie qui se décharge jamais, c'est voilà ce lieu qui peut permettre de redémarrer. Car au fond, quand Dieu nous a appelés, Adam, où es-tu? C'est qu'il continuait à garder confiance. Je crois que jamais dans la tête de Dieu, il y a eu la possibilité d'effacer. Et je recommence. Allez. Y compris pour les pires. Y compris pour Judas, Hitler, ou les assassins du Père Hamel. Quand vous le savez, moi j'étais vraiment bouleversé quand lendemain ou surlendemain, je vais rendre visite à l'hôpital à Guy Coponnet qui avait été la gorge tranchée. un homme extraordinaire qui fêtait ce jour-là ses 87 ans, hein, qui est tombé sous le couteau d'Adèle ou d'Abdel, d'un des deux assassins, et qui d'ailleurs a fait semblant d'être mort, c'est comme ça, en appuyant avec son doigt pour pas que le sang coule trop. Et il a dit la prière de Charles de Foucault, « Mon Dieu, je m'abandonne à toi. » Voilà. Et puis il disait les « Je vous salue Marie », puis comme ça a duré plus d'une demi-heure, il a eu le temps de répéter la prière de Charles de Foucault. Sa femme qui était avec lui pensait qu'il était mort. Et non, il dit aujourd'hui, je suis là pour témoigner. Car c'est le seul, semble-t-il, qui ait entendu le père Jacques Hamel. Une fois qu'il avait reçu les premiers coups de couteau, il est tombé par terre. Il se penche vers lui, enfin l'un des deux se penche vers lui pour l'atteindre à la gorge. Et avec ses jambes, il essaye de repousser... l'assassin, et en disant « Va-t'en, Satan. Va-t'en, Satan. » Et c'est Guy Coponnet qui l'a entendu, avant lui-même d'être égorgé, parce qu'il lui avait mis un smartphone dans les mains pour enregistrer l'égorgement du père Jacques Hamel, et donc il était tout prêt. Attends, Satan. C'est-à-dire que le père Jacques Hamel, c'était sûr pour lui que c'était Satan qui agissait. Que même ses assassins, Dieu continuait à leur dire, où es-tu? Dieu continuait à espérer en eux. Aucun être humain n'est mauvais en soi. Le mal, c'est l'absence de bien, c'est c'est un bien qui ne va pas jusqu'à sa fin, jusqu'à ce qu'il doit faire, ce qu'il doit réaliser, mais pas le contraire. C'est pas symétrique. Le bien n'est pas l'absence de mal, parce que le mal en soi, c'est rien. Le mal absolu, c'est rien. Le bien absolu, c'est Dieu. Et nous ne sommes pas des manichéens, il n'y a pas le Dieu du bien et le Dieu du mal. Chacun d'entre nous est bon. Unis désormais à Jésus. Unis depuis sa conception, ça je le crois vraiment. Et Dieu nous appellera à lui, tôt ou tard. Alors vaut mieux tôt que tard. Et dès maintenant, et prendre peut-être cette habitude, cette bonne habitude, d'aller vivre ce beau sacrement du pardon. Père, pardonne-moi. Je ne sais pas à quel point je t'offense. Mais j'ai déjà compris ceci, ceci, ceci et cela. Père. Voilà. Père, je te demande pardon. Je m'excuse pas. Ce que je ne sais pas, c'est à quel point je t'offense. C'est vrai que ça a été un compliqué, c'est toujours un peu compliqué après l'assassinat du père Jacques Hamel. Je dois vous dire que j'ai pas eu beaucoup de mal avec les assassins. Peut-être grâce à cette phrase du père Hamel. Et puis quand j'étais au GMJ, qu'il a fallu faire un communiqué, pour moi c'était évident qu'il y avait déjà 3 victimes. La préfète au téléphone, elle m'avait dit le prêtre a été égorgé. Alors je lui dis il est mort. Ah, ça pourrait être mort, il est mort, hein, qu'elle m'a répondu. Hein. Et je lui dis les assassins, ils ont été neutralisés. Ils ont été neutralisés. Ils ont été tués. Il y avait 3 victimes. 2 assassins et le père Jacques Hamel. Heureusement, j'ai fait relire mon communiqué par le secrétaire général de l'épiscopat qui il m'a dit si tu écris 3 victimes, les 2 assassins, père Jacques Hamel, essaye de mettre l'inverse, 3 victimes, le père Jacques Hamel et les 2 assassins. J'ai suivi son conseil. Je crois que j'ai eu raison, j'ai eu beaucoup de courriers me disant « Vous êtes fous de dire que ce sont des victimes, les assassins. C'est les auteurs. » Mais non, dans l'Évangile, ça s'appelle des victimes de leur propre péché. Mais ce qui a été beaucoup plus difficile pour moi, c'est que le soir, dans Saint-Étienne-du-Rouvray, et ça les journaux ne le disent pas, parce que moi je ne leur dis pas, donc vous n'êtes pas chargé de leur répéter. Il y a eu quelques klaxons de joie dans Saint-Étienne-du-Rouvray. Comme lorsqu'à la fin d'un match de foot, on circule dans Saint-Étienne et qu'on klaxonne. Parce que Saint-Étienne gagne toujours. Mais là, il y a eu des gens qui se sont, dans Saint-Étienne-du-Rouvray, réjouis de l'assassinat du père Hamel. Et là, j'ai du mal et j'ai encore du mal. Alors, j'ai entendu, hein, on vient bien les bombarder en Irak. Ben, nous, il faut qu'on vienne se descendre. Ben oui, on va tuer des civils là-bas, hein. On lâche des bombes. Hein. Ben oui, on se défend, c'est la guerre. C'est le cercle vicieux. On s'en sortira pas que sans Jésus, qui dit à un moment, stop. Fini les justifications, fini dire c'est la faute à, c'est la faute à. Moi, je vais droit à l'amour. Père, pardonne-leur, ils ne savent pas ce qu'ils font. Alors nous avançons, la paroisse, la famille du père Hamel, ceux qui ont assisté, les sœurs dont je vous ai parlé tout à l'heure. C'est pas si facile que ça, hein. Il y a le temps médiatique, alors voilà, on parle un peu de la saint de Ramel de temps en temps, on dit « Ah, c'est une grande grâce qui vous est donnée ». Oui, enfin, pour les sœurs, pour les neveux et nièces, c'était la figure paternelle. Les 2 sœurs, voilà, ils ont plus leur mari, et toutes les vacances, c'était avec le père Jacques Hamel, c'était lui, le père de ses neveux et nièces, et qui souffre. Mais je voudrais terminer sur une très belle une chose très bien vécue, beau vécu avec Roselyne. Mais là aussi, je ne l'ai pas encore dit aux journalistes et je ne veux pas que vous le répétiez, je vous fais confiance. J'ai reçu une petite carte de mon évêque de Saint-Denis, Olivier de Béranger, donc avant l'évêque actuel Pascal Delannoy, donc quand j'étais moi prêtre de Saint-Denis, et il est mort depuis, donc c'était voilà, il était très malade, et il m'envoie une petite carte fin août l'année dernière, et me dit « Dominique, je suis vraiment tout cœur avec toi, merci pour ce que tu as pu dire après l'assassinat du père Jacques Hamel. Je pense que tel que je te connais, tu as dans ton cœur d'aller rencontrer la famille les assassins. C'est bien d'avoir un évêque un petit peu exigeant, puis très délicat. Je l'avais pas bien en tête encore. Mais depuis fin août, je l'avais en tête. Au mois de janvier, je suis allé voir Roselyne, une des sœurs du Père Hamel. Le chemin avait commencé à se faire dans mon cœur vraiment, je commençais à me sentir prêt, mais qu'est-ce que ça signifiait d'aller, moi, voir cette famille, sans le dire, ou alors que c'est mes frères et sœurs, les sœurs et les neveux et nièces qui sont les plus touchés. Je lui ai dit, Roselyne, je voudrais vous dire que je voudrais aller voir la famille Kermiche qui habite à Saint-Étienne-du-Rouvray. Elle me dit, ah bon, enfin, vous me le dites. Ça fait longtemps que moi aussi j'ai envie d'y aller. Et je me disais, comment ça se fait que l'évêque, il a pas la même idée. Donc on a fait notre chemin. Elle a été très délicate. Elle a, par un intermédiaire, eu le numéro de téléphone de la famille Kermiche. Elle a pas voulu appeler. Pas créer la surprise, faut pas s'imposer, comme Dieu en quelque sorte, qui s'impose pas. Et l'intermédiaire a simplement demandé à la maman, Madame Kermiche, est-ce que vous accepteriez que la sœur du Père Hamel vous appelle au téléphone? C'était un oui immédiat. Et la sœur du Père Hamel, le dimanche avant le dimanche des rameaux, pendant le carême, elle m'a dit, je vous le dis à vous, mais vous le répéterez pas, je vous le répète. Je lui ai dit que j'allais vous le répéter. Vous allez me prendre pour une imbécile. J'ai mis une veste du Père Jacques sur moi pour téléphoner. Si vous ne connaissez pas l'histoire de Élie et Élisée, du manteau d'Élie qui va sur le manteau d'Élisée, vous le ferez raconter. Et elle a appelé Madame Kermiche. Ils se sont parlé, je ne sais pas exactement tout ce qu'ils se sont dit, mais visiblement ça s'est bien passé. Puis à la fin, elle a dit, est-ce que vous acceptez que l'archevêque vous appelle? Oui. Le mardi saint, j'ai appelé Madame Kermiche, qui, en appelant le dimanche, a dit à Madame Kermiche, vous savez, je vous appelle un dimanche parce que pour nous, le dimanche, c'est le jour de la résurrection et du pardon. Elle comprenait bien, Madame Kermiche, toute musulmane qu'elle est, qu'il y a des jours saints, des jours sacrés. Je me suis décidé le mardi saint à appeler Madame Kermiche, qui m'a accueilli très gentiment, qui m'a même dit j'avais besoin que vous m'appeliez, merci. Et je lui ai proposé qu'on se rencontre. C'est le lundi de Pâques que nous sommes allés avec Roselyne rencontrer Madame Kermiche dans sa maison. Quand la porte s'est ouverte, Roselyne est tombée dans les bras de Madame Kermiche. On est encore un peu l'émotion. Ça a duré un temps infini. Et puis Roselyne a pris la parole tout en la serrant Madame Kermiche dans ses bras en lui disant, j'ai perdu un frère dans des circonstances dramatiques. Il était âgé. Vous avez perdu un fils. Et il était jeune. C'est bien plus dur. Cette rencontre de deux femmes, je crois que je ne l'oublierai jamais. C'est le pardon. C'est le pardon en acte. Et Dieu sait si Roselyne souffre. Mais Dieu sait si Madame Kermiche souffre. Et combien de fois nous avons prié pour la famille du Père Hamel ou pour lui? Combien de fois nous avons prié pour Madame Kermiche, pour son mari, pour les frères et sœurs d'Adèle? Imaginez ce que c'est pour eux de porter ça toute leur vie. Alors je vous propose simplement qu'on termine en priant. En priant avec le Père Hamel. En priant bien sûr pour nous, mais il y a une manière de prier pour nos pauvres péchés qui sont un peu égoïstes. En priant pour ce monde à qui Jésus a dit stop, venez à moi vous tous qui peinez, qui ployez. En vous encourageant de tout votre cœur à aller ce soir ou dans les jours qui viennent, un prêtre pour lui dire je dis stop à ça, à ça, à ça. Comme moi, vous retomberez peut-être, mais parfois on se réveille qu'on est guéri.

la manière que vous voudrez. Mais quand vous rentrerez chez vous, dans votre famille, ou auprès d'amis qui ne sont pas là, demandez-vous pardon. Demandez pardon. Ça, c'est vraiment de l'or en barre, vous savez. Comme je l'ai demandé au prêtre, quand on demande pardon, ça change tout. Ça change la vie. On rejoint le Christ. On est vraiment les membres de son corps tournés vers le Père. Et la réponse du Père à Jésus, c'est la résurrection. La résurrection de Jésus, c'est le pardon donné. Le nouvel Adam, la nouvelle humanité qui surgit le troisième jour. Je vous invite à vous lever pour dire la prière avec le Père Jacques Hamel, qui est au dos de cette petite image qu'un jour vous trouverez peut-être, mais j'en ai déjà donné aux prêtres, il n'y en a plus beaucoup. Il y aura un petit temps pour que chacun présente une intention particulière. Père Jacques Hamel, veuillez présenter notre prière à Dieu, Père, Fils et Esprit Saint. Vous lui avez consacré votre vie. Que Dieu nous aide à accomplir sa volonté simplement, fidèlement, chaque jour. Vous lui avez offert le pain et le vin. Que Dieu nous aide à offrir nos vies pour sa gloire et le salut du monde. Vous avez démasqué Satan, le diviseur. Que Dieu nous aide à repousser ses tentations en accueillant l'esprit d'amour et de pardon. Vous êtes mort en habit de prêtre. Que Dieu nous aide à témoigner de Jésus et de son évangile jusqu'au bout. Pouvez-vous aussi présenter à Dieu, Père Jacques Hamel, nos intentions particulières que nous exprimons dans le silence de nos cœurs ?

0: Enfin, présenter à Dieu l'insistante demande du diocèse de Rouen et des autres diocèses pour que des jeunes lui consacrent leur vie. Père Jacques Hamel, priez pour nous. Père Jacques Hamel, au nom du Père et du Fils et du Saint-Esprit.
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3: L'ange du Seigneur apporta l'annonce à Marie.
4: Et elle conçut du Saint-Esprit. Je vous salue Marie, pleine de grâce. Le Seigneur est avec vous. Vous êtes bénie entre toutes les femmes, et Jésus, le fruit de vos entrailles, est béni. Sainte Marie, Mère de Dieu, priez pour nous pauvres pécheurs, maintenant et à l'heure de notre mort.
3: Voici la servante du Seigneur.
4: Qu'il me soit fait selon votre parole. Je vous salue Marie, pleine de grâce. Le Seigneur est avec vous. Vous êtes bénie entre toutes les femmes, et Jésus, le fruit de vos entrailles, est béni. Sainte Marie, Mère de Dieu, priez pour nous pauvres pécheurs, maintenant et à l'heure de notre mort.
3: Et le Verbe s'est fait chair.
4: Et il a habité parmi nous. Je vous salue Marie, pleine de grâce. Le Seigneur est avec vous. Vous êtes bénie entre toutes les femmes, et Jésus, le fruit de vos entrailles, est béni. Sainte Marie, Mère de Dieu, priez pour nous pauvres pécheurs, maintenant et à l'heure de notre mort.
3: Priez pour nous, Sainte Marie, Mère de Dieu.

0: afin que nous soyons rendus dignes des promesses du Christ.
1: Daignez, Seigneur, répandre votre grâce dans nos âmes, afin qu'ayant connu par la voix de l'ange l'incarnation de votre Fils Jésus-Christ, nous puissions parvenir par sa passion et par sa croix, à la gloire de sa résurrection, par le même Jésus-Christ votre Fils, notre Seigneur. Amen.
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4: Bonjour à toute la Guadeloupe et aux auditeurs de Radio Massabielle. Je sais que je suis allé un peu au nom des Antilles et de la Guyane. J'ai fait le voyage vers la France pour participer à la rencontre avec le pape. Je suis resté qu'à Paris. Je ne suis pas allé à la rencontre de Lourdes ni à la rencontre de Metz. Je voulais surtout être présent. Parce qu'on me l'a demandé aussi, les Antillais de France, les Guyanais, les Guadeloupéens, les Martiniquais de France, m'ont dit que ce serait bien qu'on soit quand même un peu représentés, qu'il y ait un évêque représentatif de notre communauté autour du Saint-Père, et donc j'étais heureux d'être celui-là. J'en ai parlé avec Mgr Philippe et Mgr Alain de Guyane, et tous les deux m'ont dit « c'est bien que tu y ailles si tu peux y aller ». Donc voilà, j'ai passé un moment plus qu'historique, plus que beau, plus qu'exaltant, plus que rempli de joie. Alors, j'aimerais quand même rappeler quelques paroles du Saint-Père, parce qu'elles sont quand même très fortes, et voilà. Par exemple, quand il arrive, il parle au président de la République, à l'Élysée, il dit « La liberté, l'égalité, la fraternité ne sont pas de simples mots gravés sur les frontons de vos édifices publics, mais ils renvoient à une exigence éthique universelle qui trouve aussi dans le message de l'Évangile une source inépuisable d'inspiration et d'accomplissement. » En fait, il montre que même la devise républicaine est profondément chrétienne. Et si elle n'est pas chrétienne, en réalité, si elle n'est pas fondée dans le Christ et dans la foi, ni la liberté, ni la fraternité, ni l'égalité ne se réalisent. En fait, il y aura des faux-semblants et des mensonges, et le règne du menteur ne peut que s'immiscer. Et là, le pape a remis l'église au milieu du village. Vous savez, on avait pris le village et on a transformé l'église en un libre-service. On a dit, si vous avez un pouvoir de consommation, un pouvoir d'achat important, et si vous arrivez à consommer, vous serez heureux, point à la ligne, et toute l'économie du monde s'est réduite dans le commerce. Donc, on a mis un commerce à la place de l'église. Et le pape est revenu mettre l'église au milieu du village, au milieu de la France. Ça n'empêche pas d'être républicain, d'avoir d'autres religions. Mais il a rappelé le rôle central de l'église et de la foi chrétienne. J'y reviendrai un peu plus loin, mais il a rappelé aussi, délicatement, mais devant le président de la République, le rôle de la vie. C'est d'ailleurs pour ça qu'il avait choisi comme thème le thème de « Pour que le monde ait la vie ». On dit qu'au départ, les évêques de France avaient choisi un thème sur la solidarité, etc. Le pape a dit « Non, je ne viens pas parler de ce genre de choses, je viens parler de la vie. » Là, il y a un enjeu de lutte eschatologique entre la bête, finalement, de l'Apocalypse, et la femme et l'Église. Donc, voilà ce qu'il dit au président de la République. « Apprendre à accueillir la vie sans condition, à soutenir la fragilité avec tendresse, à accompagner avec respect dans la confiance réciproque chaque étape de l'existence, à défendre avec courage et compassion ceux qui n'ont pas de voix et qui ne sentent pas suffisamment soutenus. C'est pourquoi je réaffirme avec force que la protection du droit à la vie constitue le fondement incontournable de tout autre droit humain. » Et d'ailleurs, le pape avait rappelé avant cela que la France était soi-disant le pays des droits de l'homme. Mais il n'y a pas de droit de l'homme si on donne le droit de mourir à certains, le droit de donner la mort sous tel ou tel prétexte. Une fois qu'on a franchi la ligne avec toutes sortes de bons sentiments, on est perdu d'ailleurs. Je voudrais à ce titre rappeler ce qu'il a dit à la fin à la fin du moment à Lourdes, dans le discours qu'il a prononcé aux malades. Il a dit « La fragilité n'est pas cachée, elle est le lieu de la rencontre sacrée. Très chers frères et sœurs malades, je tiens à vous le dire, vous n'êtes pas un poids, vous êtes le cœur battant de notre humanité et un trésor précieux pour l'Église. » Vous voyez, donc, contrairement à Jean-Paul II qui était venu, contrairement dans le même sens, mais pas de la même façon, Jean-Paul II était venu à Lourdes lui-même en tant que malade, quasiment en fin de vie d'ailleurs, et on le voyait souffrant, moi j'y étais d'ailleurs ce jour-là à Lourdes en 2004, quand Jean-Paul II était très souffrant devant l'humanité entière. Certains étaient choqués, mais il était venu justement pour montrer qu'il y a encore un sens à la vie, même dans la souffrance. Voilà ce que dit le pape aussi. « Je sais que pour certains d'entre vous, en raison de pathologies particulières, de douleurs terribles, l'horizon peut paraître sombre, incertain, sans issue. Mais aucune loi humaine ne doit vous faire perdre la certitude de votre dignité. Au contraire, c'est au nom de cette dignité inaliénable de la personne humaine que la tentation de donner la mort sous couvert de fausse compassion doit être fermement rejetée. Il est impossible de considérer comme normal de donner la mort, ce qui est légal n'est pas forcément moral. C'est une phrase extrêmement importante, évidemment dans le contexte de la France qui vient de voter une loi inique, une loi terrible, une loi de mort qui fait rentrer d'une certaine façon la nation dans les heures les plus sombres finalement de l'histoire, c'est celle du nazisme qui est l'inventeur de l'euthanasie, il faut le rappeler. Alors je sais qu'il y a des bons sentiments derrière cela, mais il faut la phrase du pape est incontournable et on peut pas la contredire. Il dit d'ailleurs qu'il appelle toute la communauté des croyants la communauté des soignants à se souvenir du sens de leur vocation, qu'on soit chrétien ou pas d'ailleurs. Un soignant est là pour veiller sur une personne souffrante, pas pour la supprimer. Oui, chers amis, dit-il aux soignants, soyez des serviteurs passionnés de la vie. Personne n'a le droit jamais, sur la base d'algorithmes de laboratoire, de décider de la vie d'un embryon ou d'une personne âgée. Jamais la médecine ne pourra se faire la servante de la mort programmée. C'est pas possible. Voilà. Alors ça, c'est dans un aspect plus, à la fois politique, mais en fait, c'est un aspect très spirituel et très, très, très profond. Alors je retiens cela. Il y aurait beaucoup à dire aussi dans ce discours à l'Élysée, hein, sur la laïcité, sur sa prise de position par rapport à l'enseignement catholique, etc. Mais je voudrais parler de son discours aux jeunes au Stade de France. J'y étais. C'était un moment qui était déjà beau à la télé, mais alors, en vrai, c'est indescriptible. Cette jeunesse unie, ce Salve Regina chanté d'une seule voix par des jeunes de tous horizons, cette unité profonde, cette obéissance, parce qu'on ne le dit pas aussi. 80 000 jeunes dans le Stade de France, il n'y a pas une échauffourée, il n'y a pas un combat, il n'y a rien du tout. Le stade, quand les gens repartent, est propre. Même chose, 800 000 personnes sur les Champs-Élysées, il n'y a pas un mobilier urbain qui est cassé, il n'y a rien du tout. Il n'y a pas des gens qui se battent, les policiers, on les applaudit, on les remercie de leur service. Et quand les gens repartent, il n'y a rien à ramasser, il n'y a pas de canettes, pas de mouchoirs en papier, rien du tout. Les gens sont bien élevés, les chrétiens sont bien élevés, ce ne sont pas des mal élevés. Mais qu'est-ce qui a pu faire que s'il n'y avait pas des anges, s'il n'y avait pas la présence de l'Esprit Saint, la présence de notre Seigneur, bien sûr, et le signe qu'est le pape pour nous rassembler dans l'unité et la paix. Et tout le monde l'a reconnu. Moi, j'y étais. Hein. Je peux vous dire quand même, les non-chrétiens, les politiques, les païens, les gens, même les Parisiens disaient, mais c'est pas possible. On a vécu 3 jours de paix. 3 jours de paix. Comment est-ce possible, vous voyez? Alors, il a engagé les jeunes à devenir des saints. Hein. Les vertus que saint Paul nous indique comme le reflet de sa bonté sont les suivantes, la justice envers l'humanité, la piété et la foi envers Dieu, la charité envers tous, la patience envers ceux qui nous font souffrir, la douceur qui caractérise ceux qui recherchent la paix avec un cœur pur. Et il a repris l'aspect d'égalité fraternité, il dit « Les principes d'égalité et de fraternité qui inspirent votre société française trouvent ici leur fondement. » C'est bien la Bible qui a inspiré tout cela. Plus que des prescriptions légales, ce sont des choix courageux et radicaux de cœur libre. Chers jeunes, faites vôtres ces principes. Ce n'est pas seulement un engagement moral, c'est aussi devenir des hommes et des femmes authentiques, libres de tout compromis. Donc je rappelle les principes, la justice, la piété, la foi, la charité, la patience, la douceur. Hein, si on peut mettre ça en pratique aux Antilles, même nous chrétiens qui parfois on ne fait pas ça. Hein. Il donne la clé et il n'y a pas d'autre clé. Vous ouvrez une porte, il y a une seule clé. Ben voilà, c'est celle-là. Alors, c'est le grand thème de la veillée pour les jeunes, c'était la sainteté. Hein. Il dit, ben, écoutez, chers amis, la dynamique qui caractérise l'existence chrétienne porte un nom précis. Et ça aussi, trop souvent aux Antilles, on enseigne aux jeunes et à nous-mêmes, on nous a enseigné qu'être chrétien, c'est être une bonne personne. Je ne suis pas chrétien pour être une bonne personne, les enfants. Je suis chrétien pour être un saint. Une bonne personne, je n'ai pas réussi à l'être. C'est pas un bon monde. Mais n'importe qui peut être une bonne personne. Même des méchants, même des pécheurs peuvent être de bonnes personnes. Il y a des maris qui trompent leurs femmes, mais qui sont de bonnes personnes par ailleurs. Il y a des gens qui, enfin, etc. Faut arrêter. C'est pas d'être une bonne personne bien polie, hein, qu'il faut être. C'est être un saint. Et voilà ce que dit le pape. Hein, chers amis, la dynamique qui caractérise l'existence chrétienne porte un nom précis. Elle s'appelle chemin de sainteté. Le chemin de sainteté, que le Seigneur ouvre devant chacun de nous, en nous accompagnant, tout au long de la route. Combien de fils et de filles de cette terre bien-aimée de France se sont laissés conduire sur cette voie. Et juste avant qu'on ait ce beau travail sur la sainteté, il y avait eu ce spectacle splendide où on avait rappelé toute l'histoire du pays à partir de la sainteté. Alors il leur dit, chers jeunes, grandissez en sainteté, améliorez votre société, soyez des témoins lumineux de l'évangile et de la bonne nouvelle de Jésus-Christ. À lui soit l'honneur et la puissance pour toujours. Amen. Alors j'aimerais poursuivre en vous parlant un petit peu aussi de la messe de la Concorde à laquelle j'ai été. Bon là, c'était le calme, la paix, le silence, la piété. On a montré des gens qui se confessaient par centaines, les prêtres disponibles. On a montré les familles, parce que c'est un public plutôt jeune, parce qu'on peut venir là depuis le matin, 8h, attendre la messe, l'après-midi à 15h, etc. Il fallait quand même être jeune. Un public extrêmement jeune, 800 000 personnes. 800, qui a déjà fait ça en France? C'était la réponse de Dieu au blasphème des Jeux Olympiques. Hein, cette horrible et méchante et violente cérémonie d'ouverture des Jeux Olympiques où ils ont représenté la scène avec une femme lesbienne à la place de Jésus, un monsieur tout nu, habillé en bleu, enfin peint en bleu, etc. Enfin, vraiment, c'était un acte blasphématoire. Je juge pas les personnes, hein. D'ailleurs, malheureusement pour elles ont beaucoup de problèmes en ce moment. Ces gens-là rejetés par leurs amis d'avant, hein, pas par nous. Hein, nous, on rejette personne, les chrétiens, mais vraiment, mais ce qu'on leur a fait faire avec du sang, avec la représentation des heures les plus sombres de l'histoire de France, c'est au contraire, on a gommé exprès les belles choses. Eh bien, cette messe sur la Concorde, le mot Concorde d'ailleurs, ça veut dire les cœurs ensemble, sur les Champs-Élysées, ou quand même finalement de la France, dans le sens le plus large du terme, à deux pas de l'Élysée, des grands ministères, près de la Tour Eiffel, près de l'Arc de Triomphe, etc. Il y a eu cette messe, cette célébration du Saint-Sacrifice de Jésus, avec un public beau, sympathique, heureux. Tout le monde était heureux, il y avait un vent de joie, et là encore, je le répète comme tout à l'heure, pas de combat, pas de mobilier urbain cassé, pas de vitrine brisée, au contraire, tout est dans le calme et dans la paix. Et voilà ce que dit le pape, hein, dans cette messe sur la Concorde. Nous aspirons tous au bonheur, à l'amour, à l'épanouissement. Mais à quelle source cherchons-nous à étancher notre soif? Nous contentons-nous de biens matériels, de sanctions, de satisfactions immédiates, de petites idoles si nombreuses qui promettent monts et merveilles, mais laissent notre cœur vide? Aucun de nous n'est un numéro sur une carte d'identité ni un matricule, mais une personne unique et irremplaçable. Nous sommes une personne unique et irremplaçable. Abreuvez-vous à votre tour de la source du cœur de Jésus transpercé. Oui, vous avez soif de Dieu, de vie, de vérité, d'unité, de paix, de communion, de bonheur. Vous aspirez à découvrir un horizon lumineux, à bâtir une nation renouvelée à partir des racines irriguées par la foi. Ne gardez pas cette foi en Jésus-Christ pour vous-même. Laissez-vous déborder pour abreuver et combler les personnes que vous rencontrez. Il vous revient d'apporter l'espérance, là où règne le découragement, la sécheresse spirituelle. Regardez vos vies avec lucidité. Elles sont certes fragiles, vulnérables, vouées au passage de la mort, mais elles sont aussi merveilleuses, miraculeuses, capables de renouveler dans leurs relations et de s'ouvrir au véritable amour. Encore aujourd'hui, ils sont nombreux dans notre société, nos paroisses, nos diverses activités, ceux qui continuent à s'engager en faveur de la vie, de la famille, de la vérité, de la paix, de la fraternité, de la justice. Comme je vous le disais, la société des hommes ne cesse depuis des années de mettre un commerce à la place de l'église au milieu du village. Et ça n'a rendu personne heureux. Il y a ceux qui peuvent consommer, il y a ceux qui ne peuvent plus consommer. Et même ceux qui peuvent consommer eux-mêmes ne peuvent jamais consommer assez. Ils sont toujours malheureux et frustrés. Et là, voilà que cette messe a remis l'Église au cœur du village, au cœur de la ville, au cœur du pays. Et je crois que c'est exactement ce qu'il faut faire en Guadeloupe, en Martinique, remettre l'Église au cœur de nos vies, au cœur des familles. Une famille heureuse qui arrête de se diviser pour une question d'héritage, etc. Mettez Jésus au cœur de la famille, allez à la messe ensemble, faites dire des messes pour la famille, pour la guérison de votre généalogie, de votre famille, de vivants et des morts. Il y a vraiment... le pape a dit des choses tellement évidentes, mais avec de façon tellement, tellement symbolique. Sinon, on est livré au plaisir, on est livré à l'esclavage, la possession des choses. On est possédé par ce que l'on possède. Voilà. Bon, je ne vais pas aller plus loin. Et puis, vous m'avez posé aussi la question sur le fait qu'il y a eu une rumeur des gens qui viendraient aux Antilles. Alors ça, j'ai pas entendu dire ça. J'aurais dû l'être, puisque je suis l'archevêque. Je sais que il y a une rumeur disant que le pape avait dit qu'il visiterait un jour l'un des outre-mer français. Je ne suis pas sûr que ce soit du côté des Antilles. Par contre, moi, je peux vous dire que nous l'avons évité avec les évêques de la Caraïbe. à venir nous rendre visite, certainement. Je ne suis pas sûr qu'il viendra en Martinique ou en Guadeloupe, mais enfin, on ne sait jamais, ça peut arriver, ou en Guyane. Mais il viendra certainement dans la région. Ben, on fera l'effort de se rendre en Trinidad ou en Jamaïque, ou peut-être chez nous. S'il vient, on l'accueillera avec joie. Que Dieu vous bénisse tous. Je vous aime. Jésus vous aime. C'est le plus important.

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1: Science sans conscience n'est que ruine de l'âme, nous dit cette maxime de Rabelais dans Pantagruel. Alors quelques siècles plus tard, il y a l'IA. Que dirait Rabelais de l'intelligence artificielle ? Nos âmes se ruinent-elles au fil des évolutions de ChatGPT ? Y aurait-il aussi un lien entre les églises de plus en plus vides et les nouvelles technologies galopantes, voire parfois même enivrantes ? Alors l'IA menace-t-elle tout simplement notre soif de spiritualité ? Question que je vais poser à mes deux spécialistes aujourd'hui, qui sont pour commencer, honneur aux dames, Ferial Furon. Bonjour Ferial.
2: Bonjour Marie-Ange.
1: Ravie de vous recevoir dans cette émission en quête de sens. Merci. Vous êtes docteur en pharmacie. Vous vous intéressez depuis fort longtemps aux conséquences de l'intelligence artificielle sur l'humain, sur les êtres que nous sommes, dotés d'une âme, d'un esprit et d'un corps. Vous qui avez coécrit il y a quelque temps « La revanche du cerveau droit » qui était paru aux éditions du Dauphin. Et puis vous poursuivez depuis votre réflexion sur le dialogue entre IA, alchimie et sagesse ancestrale dans une perspective de réenchanter le monde, rien que cela. Voilà le titre de votre livre sorti chez Guy Trédaniel, « Réinventer l'humain à l'heure de l'intelligence artificielle, alchimie conscience et réenchantement du monde ». Merci d'être là, cher Ferial. L'heure est grave apparemment. Et nous sommes également en compagnie de Florian Porta-Bonnette. Bonjour Florian.
3: Bonjour Marie-Ange.
1: Qui nous vient de Bordeaux. Cher Florian, vous qui êtes médecin psychiatre, chef d'un service de psychiatrie à l'hôpital Charles Perrin à Bordeaux. Vous avez co-dirigé, on peut le dire aussi, un ouvrage il y a quelques temps consacré à la santé mentale aux éditions LEH. Et vous travaillez, vous aussi, heureusement d'ailleurs, pour nos contemporains, aux impacts de l'IA sur notre santé mentale. Alors j'ai presque envie de citer notre amie Ferial ici présente pour nous donner un peu un regard plus qu'exhaustif sur ce qui nous attend et sur ce que nous nous faisons vivre malheureusement à l'ère de l'IA. On va voir justement quels sont les points positifs, heureusement j'espère qu'il y en a, et comment faire pour compenser justement les impacts de l'IA sur, est-ce que ça a un véritable impact sur notre âme ? J'espère que non, mais en tout cas on va voir à quel point il y a quand même de nouveaux enjeux qui se présentent ici aujourd'hui. L'intelligence artificielle, dites-vous, qui cristallise aujourd'hui nos espoirs et nos peurs, n'est qu'un révélateur. Elle reflète nos ombres et nos grandeurs. Elle peut être l'outil d'un asservissement ou le catalyseur d'une métamorphose. Alors, j'espère que ça va donner un peu le ton de l'émission. Donc, il n'y a pas que des choses complètement foutues, des choses complètement négatives dans cette progression galopante de l'IA, Ferial Furon, pour commencer, selon vous. Oui ou non ?
2: Oui, effectivement, pour moi, l'IA, c'est une grande épreuve qui nous est donnée à vivre encore au XXIe siècle.
1: Hein.
2: Oui.
1: J'ai pas commencé par dire outil, vous avez dit épreuve.
2: Oui, je dis épreuve. Pourquoi ? Parce que pour moi, l'IA, ça nous révèle en fait, quelque part.
1: Ça nous révèle notre paresse.
2: Ça révèle en fait un monde qui se mécanisait de plus en plus.
1: Le monde mécaniste.
2: Le monde mécaniste, voilà. Et effectivement, moi, dans ce livre, je mets en perspective deux modes de pensée, en fait, deux visions du monde, voilà, qui aujourd'hui
1: s'affrontent.
2: Oui, enfin, s'affrontent, qui devraient se réconcilier, je dirais. Et en fait, donc, effectivement, le paradigme dominant aujourd'hui dans lequel nous baignons, notamment dans les sciences, donc, c'est un paradigme mécaniste. Qui nous vient du XVIIe siècle, donc depuis Descartes, même si la pensée de Descartes a été dévoyée, depuis le XVIIe, XVIIIe, on a bien séparé l'esprit de la matière.
1: Léonard de Vinci, etc., finalement. Et
2: aussi, mais il y a eu une voie qui l'a emporté, c'est vraiment la séparation entre l'esprit et la matière. Ce qui fait que ça a mené, en fait, à une vision de l'homme très mécaniste, en fait. C'est-à-dire que le corps humain est considéré comme une machine.
1: D'accord.
2: Un ensemble de mécanismes. Donc là, je parle en présence d'un éminent médecin qui
1: va peut-être valider,
2: soit me validera, soit contredira. Ben c'est bien. Parce que,
1: tout est bon.
2: Et donc ça menait effectivement à cette science occidentale, en fait, qui a une vision du monde extrêmement
1: binaire.
2: Enfin, une vision, on va dire, du corps humain extrêmement mécanique.
1: D'accord.
2: Donc là, l'IA arrive dans ce paradigme-là.
1: Oui.
2: Et effectivement, quand on reste dans ce paradigme-là, on peut considérer l'IA après comme une espèce d'entité qui va nous nous grandir, nous concurrencer, voire nous dépasser.
1: Nous dépasser.
2: Parce que pourquoi ? Parce qu'on s'est dit que. Alors, je vais aussi dire une autre notion qui est importante, c'est la notion de conscience en fait. Dans ce paradigme mécaniste, on considère la conscience comme un produit du cerveau.
1: D'accord.
2: Comme quelque chose qui va émerger du cerveau. Or, on se heurte en fait à un bug conceptuel, ce que le philosophe David Chalmers le disait très bien. Le gros problème en fait de la conscience, c'est que d'un côté on dit que la matière est inerte, mais de l'autre côté on dit que elle va émerger comme par magie en fait. Ça devient presque une pensée irrationnelle. Donc effectivement, dans ce paradigme-là, on peut envisager un jour que l'IA aura une conscience. Mais moi, je mets en perspective une autre vision, qui est la vision alchimique, parce que donc dans mon livre, je parle beaucoup d'alchimie et donc des fondamentaux de l'alchimie. Et dans ce paradigme alchimique, la conscience, elle est fondamentale et elle est et le cerveau en fait devient un récepteur et pas un producteur de conscience.
1: Il y a encore des personnes aujourd'hui, des experts, Florian Portabonnette, qui estiment que l'IA sera ou est déjà dotée peut-être dotée d'une forme de conscience ou pas pour vous.
3: C'est une des questions centrales de ce débat. Je pense que l'IA aujourd'hui en 2026 n'est pas dotée de conscience. J'espère même que l'IA ne sera jamais dotée de conscience.
1: Ouais.
3: Puisque une conscience, c'est des idées.
1: Ouais.
3: L'IA peut en avoir. C'est des émotions. L'IA n'en a pas.
1: Ouais.
3: C'est des intentions, une intentionnalité. L'IA n'en a pas. Et donc, ne serait-ce qu'à partir de ces éléments simples, je pense qu'on ne peut pas dire aujourd'hui que l'IA serait dotée d'une conscience et on peut espérer qu'elle ne le soit jamais. Voilà. Et je pense que, comme vous l'avez dit, qu'il est très important de réinstaller l'IA. Oui, l'IA est un défi. Mais l'IA est d'abord une technique. Et il faut réinstaller la réflexion sur l'IA au sein de cette réflexion plus générale sur la technique. Dans toute l'histoire de la technique, l'IA c'est une révolution technologique parmi d'autres. Depuis l'imprimerie de Gutenberg en 1400 et quelques, la machine à calculer, la machine à vapeur, le premier ordinateur, Université de Philadelphie dans les années 50, et puis ensuite les moteurs de recherche. On peut citer bien sûr le célébrissime Google qui apparaît en 1998. Donc l'IA c'est un pas technologique supplémentaire. En revanche, il a sans doute une teneur, une constance particulière. Mark Zuckerberg dit il s'agit de la révolution technologique la plus importante de l'histoire du monde. Donc, il se passe quand même quelque chose de plus.
1: Il se passe quand même un truc de plus. C'est la rapidité. C'est quoi le truc en plus?
3: Je crois que, oui, il y a un sujet de rapidité, mais il y a aussi un sujet essentiel qui est que l'intelligence artificielle, pourquoi on appelle ça intelligence artificielle? L'intelligence artificielle, c'est une forme de simulation de l'intelligence humaine.
1: Une simulation.
3: C'est ça, finalement, la définition, le principe de l'intelligence artificielle. C'est une simulation de l'intelligence humaine. Mais là, vous pourriez me dire, oui, mais finalement, la machine à calculer faisait déjà une forme de simulation d'une forme d'intelligence humaine.
1: Ouais.
3: Voilà. Mais ce qui est nouveau avec l'IA, c'est que ce sont des fonctions supérieures qui sont simulées, comme une capacité de raisonnement.
1: À donner
3: comme
1: des conseils.
3: Exactement.
1: À donner des conseils en psychologie, notamment.
3: Exactement, je sais que vous posez cette question à dessein. Donner des conseils, résoudre des problèmes, voire même avoir une forme de créativité ou de pseudo-créativité quand on est capable de créer des musiques ou des images, y compris des musiques qui peuvent, pour une oreille béotienne, sembler magnifique. Voilà, c'est ça qui change. C'est vraiment des fonctions supérieures, je crois que c'est ça.
1: Ça s'appelle un leurre?
3: Sans doute.
1: Vous êtes d'accord, Fériel? Le plus simple et clair possible pour nos auditeurs qui ne savent pas ce que c'est que l'alchimisme.
2: C'est de l'imitation.
1: C'est de l'imitation.
2: Oui, oui. Oui.
1: Alors, donc, comment ça se fait ?
2: L'IA imite les fonctions cognitives de l'être humain.
1: Ouais.
2: Et aujourd'hui, on développe même des robots émotionnels. On va peut-être, nos enfants vont vivre avec des robots qui sont émotionnels.
1: C'est-à-dire ?
2: C'est-à-dire
1: ils vont pleurer.
2: Exactement. Qui vont complètement.
1: On imite la tristesse.
2: On est en train de modéliser donc des robots qui effectivement vont imiter les émotions. Donc c'est pour ça qu'il y a un fort risque d'anthropomorphisme. c'est-à-dire de projeter sur la robot, machine, sur exemple, le robot, des qualités humaines.
1: Ouais.
2: D'où l'importance d'une grande santé mentale de la société.
1: Et d'une spiritualité, nous y voilà.
2: Et d'un ancrage, une spiritualité qui est aujourd'hui plus que nécessaire lorsqu'on interagit avec cette machine. Et c'est pour ça que c'est très très important d'informer les citoyens, notamment la jeune génération, sur justement cette notion de conscience, sur le fait que c'est de l'imitation et que ça ne sera. On est en train de projeter de la vie où il n'y en a pas.
1: De la vie où il n'y en a pas, de la spiritualité, peut-être, soit c'est un antidote. J'ai envie de vous poser la question, Florian Portabonnette.
3: Il y a une forme de besoin, presque de besoin naturel, et ceci en tout point du monde et en tout point de l'histoire, d'avoir une forme de sens aux choses, et même de transcendance. Et donc, la spiritualité est quasiment une forme de... Il y a même des psychiatres, psychologues, plutôt psychanalystes, qui parlent de pulsions de spiritualité. Vous savez, Freud, il définit deux grandes pulsions. Il dit, il y a la pulsion de vie et la pulsion de mort. Et ben, certains ont rajouté. Ensuite, on dit, mais il y a peut-être une troisième pulsion, qui est une pulsion d'interprétation, une pulsion de sens, voire même une pulsion de spiritualité. Donc, je crois que la soif de spiritualité est vraiment quelque chose qui est constitutif de l'humain et de la psyché humaine. Et elle est en effet confrontée à l'avènement de cette technique, on en parlait tout à l'heure, qui est l'intelligence artificielle. Et cette soif de spiritualité, cette spiritualité va devoir s'ajuster à cette technique, autant que la technique va, je l'espère, s'ajuster à cette soif de spiritualité. Donc, il faut le dire clairement, l'intelligence artificielle peut être un accélérateur, un facilitateur de spiritualité. L'intelligence artificielle peut être un destructeur de spiritualité. Ouais. Et l'intelligence artificielle peut être, soyons fous, je ne sais pas, mais c'est une question qu'il faut poser, peut-être même peut-être un remplacement, un remplaceur de spiritualité.
1: En tout cas, c'est Notre-Dame, je suis terrifié, quoi.
3: Moi aussi, je suis terrifié. Mais bon, c'est quand même
1: un accélérateur, vous avez dit, Florian, pourquoi poser. Pourquoi un accélérateur?
3: Un accélérateur, alors je vois au moins deux pistes sur l'accélération. Premièrement, je pense qu'un certain nombre de personnes vont se tourner plus facilement vers l'intelligence artificielle pour aborder des questions spirituelles, religieuses, théologiques, plus facilement qu'ils ne se tourneraient vers un prêtre ou un ecclésiastique. Je pense qu'il y a, une facilité qui peut amener vers l'intelligence artificielle plutôt que de pousser la porte d'une église qui peut être impressionnante. Je pense que dans l'intelligence artificielle, on peut aussi trouver un nombre de connaissances, d'informations, de sujets en lien avec la religion, la spiritualité, la théologie, qui est absolument considérable. En ce sens, ça peut être un accélérateur et un facilitateur. Et puis, il y a une deuxième chose dont il faut discuter. C'est-à-dire que l'histoire est souvent faite de mouvements de balancier.
1: Ouais.
3: Et que, vous voyez, peut-être qu'à force de se tourner vers la technique, vers le numérique, vers l'intelligence artificielle, vers la sollicitation permanente, eh bien, en retour, en réaction, en balancier, on se rendra compte qu'au fond, on a oublié un besoin essentiel qui est le besoin de spiritualité.
1: Il reviendra au galop.
3: Peut-être.
1: On va voir la menace, juste après la petite réaction éventuellement de Ferial Furon. Ferial, pour vous, ça peut être aussi, vous êtes d'accord avec
2: oui,
1: ça?
2: Oui, je suis d'accord avec Florian. Ouais.
1: C'est un accélérateur dans un sens. On verra destructeur
2: ça peut être après. Florian a tout à l'heure a cité Freud, moi j'ai cité Jung.
1: Bon, bah écoutez, les deux copains, futurs ennemis. Allons-y.
2: Jung disait que l'homme moderne, était complètement dissocié, Il s'était complètement dissocié de son inconscient. Et effectivement, c'était complètement dissocié de tout ce qui est introspection, vie intérieure. Voilà. Et effectivement, on veut nous mener de plus en plus, l'idéologie transhumaniste, de plus en plus dans cette vision consumériste de l'extériorité, où on délègue tout à la machine, etc. Cette menace. Mais comme disait Florian, et là je rejoins, il y a aussi ce mouvement de contrebalancier, et il y a de plus en plus, vous devez le savoir, Marie-Ange, il y a de plus en plus de nos contemporains qui sont en quête de sens.
1: D'où les
2: c'est le titre. D'où les il y en a de plus en plus.
1: C'est vrai.
2: Moi, dans mon livre, j'ai
1: un cri au fond. C'est un cri collectif et personnel.
2: On s'est tellement écarté de cette spiritualité-là que elle revient au galop, quelque part. Et il y a un vrai phénomène donc d'éveil à la spiritualité. Moi, j'en ai parlé, j'ai interviewé dans mon livre une grande figure de la psychanalyse jungienne qui s'appelle Marie-Laure Colonna, et elle me disait qu'elle l'avait remarqué, en fait, dans sa pratique, depuis 30 ans, où elle sentait vraiment un vrai éveil, on appelle ça l'éveil alchimique, de transformation, en fait.
4: Donc, c'est comme nos catéchumènes chez les catholiques,
5: transformation, de métamorphose. Qui augmente d'année en année. Là, ces 5 dernières années, ça a été presque exponentielle, hein, le nombre de futurs baptisés. À côté de ça, il y a encore des églises qui se vident. Bon, ça, c'est long. De toute façon, c'est un travail long cours, même l'effet du contrebalancier que vous évoquez tous les deux. Peut-être qu'on peut évoquer maintenant, justement, l'effet donc destructeur de l'IA versus la spiritualité, Florian Portabonnette.
3: Oui, l'IA comporte aussi une véritable menace et une part de risque en empêchant la spiritualité. D'abord,
5: comment ça ? Allez-y.
3: L'IA et le numérique peuvent constituer une sorte d'emprisonnement, de prison autour de nous par cette information constante, voyez, par cette sursollicitation, par le fait que finalement notre esprit est toujours pris. Et quand l'esprit est toujours pris, eh ben on a moins de place pour l'introspection, moins de place pour le temps long, et sans doute moins de place pour la spiritualité. Finalement, une sorte de suroccupation numérique qui amène à une sous-investissement de la sphère intérieure, de la spiritualité, de choses un peu plus profondes, un peu plus essentielles. Et donc déjà ça, c'est un premier point, à mon sens, menaçant en quelques mots. Et puis peut-être un deuxième point, l'IA peut aussi menacer la spiritualité et menacer la pratique religieuse, en tous les cas, en développant des formes extrêmes, en encourageant une forme d'extrémisme spirituel ou d'extrémisme religieux, qui pousse vers la violence, qui pousse...
5: Mais c'est l'IA. Croyez vraiment que c'est l'IA qui fait ça ?
3: Ah, je pense qu'il y a ce risque-là. Alors, l'IA, c'est... Derrière l'IA, il y a des programmations.
5: Ouais.
3: Derrière l'IA, c'est des algorithmes. Derrière l'IA, c'est des calculs. Derrière l'IA, c'est de l'humain.
5: Ouais.
3: Mais en pratique, un individu X qui utilise l'IA pourrait, avec telle ou telle IA, se retrouver poussé à des solutions plus extrémistes, plus radicale, peut-être plus violente. Je pense que c'est un risque qu'il faut poser, et qui nous pousse finalement à poser la question de l'éthique dans l'intelligence artificielle.
5: Parce qu'on est dans l'ère de la solution. Question, solution, question, solution, tout de suite, là, maintenant.
3: Absolument.
5: C'est ça, en fait,
3: oui,
5: peut-être.
3: Oui,
5: vous développez, je crois,
3: oui.
5: Dans une conférence que vous avez donnée au Sénat, je crois, Florian Portabonnette, c'est il y a quelques temps, dans laquelle vous parlez justement de ces... tous ces impacts de l'IA, notamment sur notre vie intérieure, notre l'imagination, la spiritualité en faisant partie, bien évidemment. Ferial, Furon, il y en a qui disent que l'heure est grave, que notre âme se consume. Vous avez vu ce que dit Rabelais, c'est vrai, hein, science sans conscience n'est que ruine de l'âme. On y est là, dans la ruine de l'âme, finalement, quand même, d'une certaine façon.
2: Oui, mais bien évidemment, on est dans ce contexte-là, mais c'est pour ça qu'il faut qu'il y ait un sursaut, hein, donc un réveil donc de la conscience, un réveil de l'humain. Et l'IA nous pousse à ça, nous pousse à ce sursaut.
5: Ouais. Mais,
2: alors, moi je dis, le sujet, c'est pas l'IA, c'est l'humain. C'est dans quel état est l'humain.
5: D'accord.
2: C'est l'homme.
5: Voilà. C'est ce que vous dites quand vous dites que c'est un révélateur.
2: C'est un révélateur. L'IA est un révélateur de notre conscience, en fait. Vous voyez ? Donc là, Florian tout à l'heure parlait de justement qu'on puisse être poussé vers nos extrêmes. Effectivement, c'est un risque. Pourquoi ? Parce que pour interagir avec elle, il faut, on va dire, être en très bonne santé mentale quelque part. C'est vrai, parce que comme c'est un révélateur de notre propre, de notre conscience et tout, si par exemple quelqu'un de dépressif peut rentrer dans une espèce de bulle qui va le mener. D'ailleurs, il y a des exemples. Hein, il paraît que il y en a qui alerté l'IA à pousser telle ou telle personne à se suicider.
5: Ouais.
2: Je dis mais oui, forcément, parce que vous rentrez effectivement dans une bulle, vous interagissez avec elle. Et vous lui posez des questions de manière à ce que, voilà, à un moment donné, elle va aller dans votre sens. Donc, moi, je dis, le problème, c'est pas l'IA, c'est l'humain lui-même. D'où l'importance aujourd'hui. Non, mais
5: des éclaireurs de conscience.
2: Oui, des éclaireurs de conscience et des médecins de l'âme. Moi, les psychiatres, les psychanalystes,
5: les prêtres aussi.
2: Les prêtres, moi, je les appelle les médecins de l'âme. C'est aujourd'hui, on est vraiment dans ce contexte où justement, on en parlait tout à l'heure, de sursollicitation du mécanisme de la récompense, qui génère la dopamine. Donc ça génère aussi de l'addiction. Vous savez, avec avec les réseaux sociaux, les scrolls et tout, ça c'est vraiment une vraie menace. Donc on est effectivement, il y a un gros sujet de santé mentale aujourd'hui dans notre monde, on est sursollicité par le numérique. Ça c'est la face sombre, on va dire. Mais d'où l'importance effectivement d'un travail intérieur, d'un travail. Moi je prône une analyse pour tout le monde. Alors tout le monde ne peut pas se payer une analyse. C'est un vrai budget financier.
5: On peut faire une retraite dans un monastère.
2: Voilà, on peut faire exactement. C'est moins cher. Mais c'est tellement important. Ouais. Maintenant, je voudrais juste terminer par le fait que l'IA. Alors là, ça peut surprendre, mais l'IA peut, on va dire, favoriser une sorte d'introspection à un moment donné.
1: Juste après la pub, la suite. Tout de suite, les amis, sur RCF Notre-Dame.
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1: Et nous voilà de retour dans cette émission en quête de sens sur RCF Notre-Dame. Il y a l'intelligence artificielle. Menace-t-elle au fond notre soif de spiritualité? On en parle aujourd'hui avec mes deux invités. Furial Furon, docteur en pharmacie, qui réfléchit depuis des années justement sur ce dialogue possible, impossible, en question entre l'intelligence artificielle, l'archimie, les religions et les sagesses. Voilà, elle qui vient de publier cet ouvrage colossal, Réinventer l'humain à l'heure de l'intelligence artificielle chez Guy Trédaniel. Et nous sommes également en compagnie de Florian Portabonnette, qui est médecin psychiatre, chef de service d'un service de psychiatrie à l'hôpital Charles Perrin à Bordeaux, qui réfléchit lui aussi sur les impacts de l'IA sur la santé mentale. La santé mentale, qu'il a donc un ouvrage qu'il a coécrit, co-dirigé il y a quelques années avec plusieurs autres médecins aux éditions LEH. Vous parliez d'introspection, les amis, juste avant que nous nous séparions quelques instants. Ferial Furon, je vous laisse terminer votre pensée et terminer votre argumentaire.
2: Oui, en fait, je vais lancer une idée qui est
1: délicate aujourd'hui.
2: Voilà, qui est assez, enfin, qu'on n'entend pas du tout aujourd'hui dans le débat, c'est que il y en a beaucoup en fait qui parlent de l'IA sans l'avoir utilisé. Moi, j'ai remarqué ça. Mais
1: d'accord.
2: Bon, ce que je voulais dire sur cette notion d'introspection, c'est-à-dire que vous pouvez rentrer en relation avec elle sous forme de maïeutique, en fait. Je m'explique. Vous rentrez dans un dialogue et comme je disais tout à l'heure, comme c'est révélateur de notre conscience, de notre inconscient, vous pouvez rentrer dans une espèce de dialogue socratique, vous voyez, qui permet d'émerger après quelque chose d'intéressant. C'est comme si vous accouchiez de vous-même en fait, quelque part en termes de pensée. Mais ça, c'est quand on l'utilise en conscience et bon, qu'on sait très bien.
1: Pour un objectif précis, par exemple.
2: Exactement. Alors, en général, il faut bien connaître.
1: En général,
2: il faut connaître son sujet. Moi, je dis, il faut toujours maîtriser son sujet au départ.
1: Avant de le questionner.
2: Voilà. Parce que, en fait, elle reflète. Il y en a beaucoup qui parlent de prompt, etc. Mais en fait, elle reflète elle reflète presque votre pensée, en fait, quelque part.
1: Parce qu'elle me dit toujours qu'on a raison, d'ailleurs. Comme tu as raison.
2: On peut rentrer.
1: En conflit.
2: Pas en conflit, mais en débat. Exactement. Mmh. En débat. Moi, ça m'amuse, parce que pour en parler, j'ai beaucoup interagi avec elle pour voir un peu comment ça fonctionnait. Mmh. Voilà. Et parfois, j'en parle avec un de mes intervenants, donc Romuald de Terrier, dans le livre, on a l'impression de dialoguer avec notre inconscient. Non mais c'est incroyable.
1: Tellement le simulacre est
2: non,
1: presque
2: mais
1: parfait.
2: Ça nous permet peut-être de mieux nous connaître, de mieux parce que c'est notre
1: positif.
2: Reflet. Oui, voilà, c'est le côté positif. Donc ça peut engendrer une ébauche d'introspection. Il faut jamais qu'elle remplace un psy, ça c'est bien évident.
1: Ou un ami.
2: Quelle
1: horreur.
2: Disons que vous
1: ou
2: allez,
1: un amant ou une
2: voilà, vous allez interagir.
1: Pas qu'il y a des maris qui là,
2: on y
1: a des maris
2: les amis. Il y a des maris qui disent je préfère être trompé par une IA qu'à
1: on arrive à des sujets là, on atteint un niveau dans l'émission.
2: Voilà. Donc vous pouvez dire moi dans le livre en fait je préconise deux liens, deux rapports différents à l'IA. Donc moi je préconise le modèle Centaur, c'est-à-dire que on reste toujours on domine la machine en fait. Voilà. Donc on l'utilise comme une calculatrice.
1: Il en est capable, hein.
2: Comme une calculatrice, juste pour amplifier peut-être nos connaissances. C'est vrai parce qu'elle va pêcher des connaissances mais extraordinaires. Enfin, je veux dire, c'est comme à l'époque l'arrivée de l'internet, quoi. Moi, je me souviens quand j' ai fait ma thèse de pharma, je suis un peu plus vieille que Florian. J'allais à la bibliothèque. prenais un ticket pour aller prendre.
5: Ah, j'ai comme ça aussi,
2: voilà. Et je veux dire, avec Internet, c'est en deux clics. Et là, l'IA, c'est pareil. Je veux dire, on maîtrise notre sujet, on va interagir avec elle. Elle va pêcher sur des livres, voilà, qu'on n'a pas connus. Ça permet d'amplifier. Donc ça, c'est le côté vraiment lumineux.
1: J'aimerais bien savoir ce que Florian en pense justement. Florian Portabonnette, est-ce que vous êtes d'accord ou pas? Est-ce que c'est étonnant, parce que c'est très original ce que nous évoque Ferial Furon, à savoir, est-ce que l'IA peut être une sorte de miroir de son âme, quoi, ou pas du tout, selon vous? Vous n'êtes pas obligé, hein, d'être d'accord,
3: oui,
1: pas du tout.
3: Oui, en tout cas, je partage un certain nombre de points, alors sauf peut-être celui de la thèse, puisque non, moi, j'ai pas fait ma thèse en allant à la bibliothèque universitaire, mais je pense que j'ai été une des dernières générations à faire sa thèse sans utiliser l'intelligence artificielle.
1: D'accord.
3: Voilà, j'ai passé ma thèse en 2020. En 2020, on n'utilisait pas encore l'intelligence
1: artificielle.
3: Voilà. Cette question-là, on se la pose beaucoup dans le contexte de la psychiatrie, de la psychothérapie. À quel point peut-on interagir avec l'IA? À quel point cela peut-il être thérapeutique? À quel point peut-on suivre un chemin finalement avec une IA? C'est une vraie question, c'est un peu ce que j'avais dit au Sénat. J'ai dit, il y a peut-être un scénario où dans 50 ans, finalement la place de la psychothérapie humaine sera peut-être moindre. Sera peut-être moindre puisque une partie de l'activité de psychothérapie aura été prise par une forme d'intelligence artificielle. C'est un scénario catastrophe, je ne le souhaite pas, mais je dis que c'est une possibilité. Et d'ailleurs, j'ai demandé, moi, à ChatGPT, est-ce qu'on peut faire une psychothérapie, toi et moi? Il m'a dit, on peut travailler dans un esprit proche d'un entretien psychothérapeutique.
1: Il me l'a dit hier.
3: Ouais,
1: c'est intéressant.
3: Ouais. Il m'a dit, on peut travailler dans un esprit proche d'un entretien psychothérapeutique. Et c'est un sujet parce que les Français, on utilise beaucoup l'intelligence artificielle, les jeunes utilisent encore plus l'intelligence artificielle, y compris pour ces sujets-là, y compris, vous parliez tout à l'heure de sujets pratiques, il n'y a pas en fait que les sujets pratiques. Et, un tiers disent qu'ils l'ont utilisé pour aborder des sujets personnels ou émotionnel, des histoires de vie. C'est un fait social majeur, absolument, et qu'il faut absolument prendre en compte.
1: Et on peut rien faire contre ça.
3: Alors, on peut rien faire, on peut accompagner ça. Il faut s'intéresser à ce que les gens disent, par exemple, sur la psychothérapie. Les gens qui utilisent ChatGPT dans une optique presque psychothérapeutique disent, premièrement, quand j'utilise ChatGPT, je paye pas.
1: Ça, c'est vrai.
3: C'est vrai. Deuxièmement, quel que soit mon point du territoire français, j'ai accès à ChatGPT. J'ai pas toujours accès à un psychologue. Troisièmement, quel que soit le moment de la journée ou de la nuit, je peux avoir une conversation avec ChatGPT. C'est pas le cas. Quatrièmement, si je veux que ça dure 3 heures, ça durera 3 heures. Et puis, ils disent aussi, ChatGPT est pas jugeant. Ouais. Il me juge pas. Quand je vais voir un psychothérapeute, parfois il me parle mal, il me répond mal, il me juge. Et ChatGPT, lui, il le fait pas.
1: Qu'est-ce que ça dit de nous, Florian? C'est dingue ce qu'on raconte.
3: Est-ce que ça dit, comme disait Ferial, qu'on cherche une forme de confirmation ou de biais de confirmation avec l'IA? C'est une possibilité. L'IA a plutôt ce biais de confirmation, va plutôt dans notre sens, ok. Même si, comme disait Ferial, c'est pas toujours vrai.
1: On
3: peut aussi, on peut driver, on peut aussi avoir des débats. Mais quand même, globalement, elle ira plutôt spontanément dans notre sens.
1: Il y a
3: des confirmations.
1: Raison,
3: c'est ça qui se passe. C'est ça. Vous avez raison, Marie-Ange. C'est ça qui s'est passé dans les cas tragiques de suicide au décours d'une utilisation d'IA. Ce sont des personnes qui ont demandé. Comment puis-je faire pour me suicider? Ai-je raison de vouloir me suicider au vu des grandes difficultés de la vie? Et l'IA a confirmé.
1: Voilà.
3: Mais l'IA fait pas toujours ça. L'IA souvent, là par exemple, si on teste une IA, elle dira plutôt non, s'il y a des idées suicidaires, il faut que vous consultiez. Mais il y a des cas où l'IA a fait l'inverse, elle a été dans une confirmation. Vous voyez? Donc, science sans conscience, on en parlait tout à l'heure, bien sûr. Là, on est sur une technique, il faut absolument qu'on la drive parce que la technique, elle peut aller dans toutes les directions, et des humains et bienveillants et malveillants peuvent l'amener dans toutes les directions.
1: Parce qu'on est d'accord que c'est quand même la première fois dans l'histoire de l'humanité qu'il y a une compétition quand même, hein, entre l'homme et la machine. Est-ce que je me trompe ou pas, Ferial Furon? Vous n'avez pas l'air d'accord.
2: Oui, alors...
1: De l'inné de la tête.
2: Oui. Ben justement, parce que dans le paradigme dans lequel on baigne, ce paradigme donc matérialiste, mécaniste, l'IA est considérée comme un concurrent. Oui, parce qu'on dit elle aura peut-être une conscience un jour. Il y a plein tous les ingénieurs, tous les milliardaires de la Silicon Valley. Pour moi non. Alors pour moi non. Pour moi non. Parce que moi j'ai basculé dans le paradigme alchimique.
5: Non, mais comment est-ce qu'on peut dire oui, en fait, hein,
2: à partir du moment où mais il y en a qui pensent que oui.
5: C'est un algorithme machine.
2: Les milliardaires de la Silicon Valley nous font miroiter le fait qu'elle est une conscience. Il y en a beaucoup qui travaillent. Alors, en fait, il y a même un projet européen qui travaille sur la conscience artificielle. Donc, pour justement améliorer la performance de l'IA, qu'elle se rapproche de plus en plus de la conscience humaine. Là, moi, je pense que ça peut être un danger par rapport à justement
5: au discernement,
2: par rapport au discernement, par rapport aux citoyens. Un petit peu fragile, on va dire, sur le plan psychologique, qui va interagir avec elle, qui va croire qu'elle a une conscience. Moi, je pense que c'est ça le danger. C'est qu'on nous fasse croire qu'elle a une conscience. Ouais. Voilà. Et donc, pour revenir aussi à cette façon de l'utiliser de manière dans le cadre thérapeutique, de toute façon, on peut pas empêcher les citoyens, j'en ai beaucoup parlé avec des psys et tout, on peut pas empêcher certaines personnes d'interagir avec elles dans le cadre thérapeutique. On ne peut pas, je veux dire, aujourd'hui. C'est comme empêcher quelqu'un de faire des maths avec sa calculatrice.
5: C'est comme si vous demandiez tous les deux de prendre du recul.
2: En revanche, ce qui est très important, c'est que l'humain reste là, enfin reste présent. Il ne faut pas remplacer la machine par l'humain.
5: Mais est-ce qu'on est devenu idiot? Enfin, pardon de poser la question, on est devenu idiot? Pour pas dire autre chose,
2: bah, un peu ceux vulgaire, qui pensent que l'IA va nous dépasser, qu'elle nous concurrence, oui, moi je pense que c'est une vision idiote.
5: Florian Porta-Bonnette, on est d'accord ou pas? Franchement, c'est pas possible. Alors,
3: est-ce qu'on est devenu idiot? Vous y allez un petit peu fort, ça me fait quand même penser à quelque chose. En psychiatrie, dans la pratique du quotidien, on observe une forme de nouveau cerveau et de nouvelles cliniques. Nouveau cerveau, on en a parlé un petit peu tout à l'heure, par exemple, voilà, un cerveau qui est moins attentif, qui a des émotions qui sont davantage dérégulées qu'auparavant. Ouais. Mais également une nouvelle clinique. En consultation, j'ai de nombreuses personnes qui viennent me voir et qui me disent « je me sens vide ». J'ai l'impression que ma vie, mon existence, ou la vie, l'existence, n'a pas de sens. Voyez ? Et cette problématique du vide et du sens, quand j'en parle à des confrères un petit peu plus âgés, ils me disent qu'elle était bien moins présente, si ce n'est absente, il y a 30 ans. Et que les mots de vide, de « il n'y a pas de sens » sont des mots finalement assez nouveaux et dessinent une forme de nouvelle clinique psychiatrique qui nous désarçonne d'ailleurs, parce qu'on n'a pas été formé à ça, la psychiatrie classique ne résonne pas sur ça. Et voyez, il y a clairement finalement, alors vous voyez, c'est pas de l'idiotie, c'est pas être idiot, mais enfin il y a une sorte de psychologie de la personne et du jeune, notamment du début du 21e siècle, qui est sans doute différente de ce qu'il y a avant. Je cite parfois ce philosophe Gilles Lipovetsky qui avait écrit
5: L'ère du
3: vide, absolument, et qui déjà, c'était au début des années 80, déjà dessinait une sorte de début, en tout cas d'anéantissement, ou en tout cas de vacuité, de vide, qu'il reliait aux questions d'individualisme. Ouais. Et il disait, finalement, il y a des grands systèmes, alors je crois qu'il n'employait pas vraiment cette expression, mais ça voulait dire ça, il y a des grands systèmes de valeurs, des grandes normes qui sont en train de s'effondrer, de diminuer, de tomber. De là naît un individualisme, et cet individualisme, peut être accompagné d'une sorte d'impression de vide, parce que finalement, l'individu libre, il se relie à quoi ?

0: quand on voit qu'il n'y a pas assez de psychiatres et encore moins de pédopsychiatres, Florian Portabonnette?
1: C'est vrai que être psychiatre, c'est être confronté au quotidien à la détresse, à une forme de noirceur du monde. C'est-à-dire, c'est parler de mort, c'est parler de deuil, c'est parler de suicide ou d'idées suicidaires, c'est parler de traumatisme, ouais. Beaucoup. Et donc, c'est une confrontation permanente avec, eh bien, un aspect sombre, noir, morose, finalement, de l'existence humaine. Et bien évidemment, c'est quelque chose de difficile. Le fait majeur, en fait, des dernières années, c'est l'inadéquation entre une demande de soins et d'accompagnement psychiatrique qui a explosé et une offre, un système de santé psychiatrique qui a du mal à y faire face.
0: D'accord.
1: Et quand on interroge, et ça rejoint notre émission et ce qu'on disait avec Ferial tout à l'heure, quand on interroge l'explosion de la demande d'accompagnement et de soins psychiatriques, c'est pas les schizophrénies ou les troubles bipolaires qui sont plus importants aujourd'hui. Il n'y a pas plus de schizophrénie ou de troubles bipolaires aujourd'hui qu'il y en avait en 1950. En revanche, il y a beaucoup plus de symptômes anxieux, de symptômes dépressifs, de vide, de perte de sens. C'est ces symptômes-là qui ont explosé comme finalement symptômes séquellaires ou secondaires d'une perte de repère. C'est ouais. Ça qui vient inonder et qui vient exploser aux abords du système de santé psychiatrique.
0: Ouais. Ouais, effectivement, c'est ce que pointe du doigt également notre ami Boris Cyrulnik, qu'on aime ou qu'on n'aime pas, n'empêche qu'il le dit à longueur de livre, que nous sommes dans une génération, nous créons une génération du futur de dissociés, notamment, enfin bref, ça, c'est encore un autre sujet, mais ça rentre quand même un petit peu dans notre sujet du jour, à savoir ce vide, l'air du vide dans lequel nous sommes plongés, mais il y a du rebond dans l'air, n'est-ce pas, Ferial Furon? Mais il en faut du ressort. Où le trouver aujourd'hui? Alors l'alchimie, c'est pas accessible pour tout le monde, c'est pas accessible à tous.
2: Après avoir
0: rentré,
2: déjà... si, c'est très
0: sexy. On peut tous rentrer dans des belles églises. On peut tous, quand on voyage, on voit aussi bien un temple bouddhiste. Mmh. On peut se recueillir en haut d'une montagne. On peut regarder l'horizon. Enfin, il y a des tas de moyens de relever le museau vers quelque chose qui nous dépasse. De toute façon, ça reste accessible, même si on est dans le vide le plus absolu, dans une espèce de creux de la vague du sens, quoi. Mmh. Hein, rassurez-nous. C'est une question que je pose.
2: Mais évidemment, on est vraiment. Moi, je dis qu'on est à un moment de bascule. Hein. Donc, soit effectivement, on persiste dans cette voie matérialiste, consumériste, d'accélération, de sollicitation, où on est complètement. On peut effectivement.
0: On est encore là-dedans.
2: Se crétiniser, hein. Quelque part. Quand vous allez sur TikTok et tout, c'est dramatique. Enfin, ça, c'est la face sombre de là où on veut nous mener. Mais il peut y avoir, effectivement, un basculant. Il y a de plus en plus de personnes, justement, en quête de sens, mais qui tombent en burn-out et tout. Pourquoi? Parce qu'il y a... Il y a un problème aujourd'hui. Le burn-out... Maintenant, on va parler d'alchimie. Il faut toujours un chaos pour renaître, quelque part. Donc, effectivement, on est dans une société aujourd'hui qui nous pousse à l'effondrement.
0: Ouais.
2: Voilà. C'est vrai. Mais, dans l'effondrement, il y a toujours une renaissance.
0: Une possibilité de renaître.
2: Et c'est là où ça devient intéressant.
0: Le pire, c'est le vide, parce qu'on ne sait pas forcément quand une espèce de vide, mais qu'on fuit ou qu'on remplit, un vide qu'on remplit. Comme un boulimique par exemple qui se remplit il y a une tas de formes de remplissage, on peut tomber dans l'addiction etc. et continuer comme ça sans vraiment tomber dans un espèce de vrai chaos pour rebondir du fond de la piscine jusqu'à la surface de l'eau. On va se quitter pour mieux se retrouver les amis dans quelques instants, un peu d'esprit de joie, Bilderheim, à tout de suite.
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0: La spiritualité, la soif de spiritualité est-elle menacée par l'intelligence artificielle? Le Rive Grave avec Florian Porta-Bonnette et Ferial Furon. Nous sommes bien dans Enquête de Sens sur RCF Notre-Dame. Pardonnez-moi, j'en perds mon latin. Moi, j'avais quand même une question pour vous deux. Quand on dit « c'était mieux avant », il y avait quand même, on en parlait là juste à l'instant, tout ce qui est l'inquiétude, l'incertitude, le rapport par exemple à l'incertitude vécue par nos anciens. La mort faisait partie de la vie, la maladie faisait partie de la vie, le chômage faisait partie de la vie, etc., etc. Tous les drames, au fond, c'était l'incertitude, on n'avait rien, on n'avait aucune maîtrise, ni sur la météo, ni sur rien du tout. On avait peu, en tout cas, d'outils. Beaucoup moins qu'aujourd'hui. Et à l'heure justement où l'IA galope, où les solutions au fond de son canapé, on peut les avoir en quelques secondes. Moi, je me pose des questions, justement, sur le symptôme. C'est peut-être qu'on ne supporte plus l'incertitude à tel point que donc on est obligé, on se sent obligé, poussé à la remplir avec l'addiction, avec la fuite permanente, etc., etc. Florian Porta-Bonnette, est-ce qu'il n'y a pas quelque chose de cet ordre-là à pointer du doigt quand même là?
1: Oui, tout à fait. Vous avez raison de souligner que l'incertitude n'est pas tant une donnée objective que subjective. C'est-à-dire que l'incertitude, il y en a toujours eu, il y en a toujours et il y en aura probablement toujours. En revanche, notre façon de voir l'incertitude, elle, évolue. Et probablement, notre intolérance à l'incertitude augmente. C'est d'ailleurs un des ressorts psychopathologiques des troubles anxieux. Vous voyez, on a tous de l'anxiété et souvent le trouble anxieux, c'est le moment où l'incertitude de l'environnement humain, du futur devient insupportable, qu'on devient intolérant à cette incertitude. Donc vous avez raison de dire que oui, il y a toujours eu de l'incertitude et peut-être même que objectivement, elle était encore davantage hier qu'elle ne l'est aujourd'hui. Pourtant, subjectivement, on a une intolérance à l'incertitude qui, elle, a plutôt tendance à augmenter. Oui. Et probablement augmente-t-elle parce que les grands systèmes de réponse à cette incertitude sont moins présents.
0: Oui.
1: Voilà. C'est-à-dire que probablement, on tolère mieux l'incertitude quand on ne la vit pas seul. Quand on ne la vit pas.
0: Ce qui était le cas jadis. Qui n'est plus le cas aujourd'hui, à part l'IA.
1: Oui.
0: Tout, une fois de plus.
1: Tout à fait. On tolère mieux l'incertitude quand on la relie à des grands systèmes d'explication, de valeurs. Finalement, il y avait Antonovsky qui parlait du sens de la cohérence. En fait, on tolère mieux l'incertitude quand on la met dans un ensemble cohérent. Aujourd'hui, l'ensemble cohérent existe moins.
0: Vous êtes d'accord? Il y a un problème avec la cohérence, pour commencer. En tout cas, est-ce que vous êtes d'accord à ce que j'ai dit, Ferial Furon, effectivement, sur le vide, qui est la horreur du vide, le vide notamment de réponse à des questions autrefois. Ça faisait partie de la vie, c'était OK. On vivait avec ça, on prenait le temps d'ailleurs de voir la réponse se profiler. Aujourd'hui, c'est l'IA, c'est le clic, et hop, on veut sa réponse immédiatement. À 2h42, je veux avoir un rendez-vous Doctolib pour demain. Alors c'est d'un autre ordre, mais tout est comme ça.
2: Ouais. En fait, moi, je me pose souvent la question, pourquoi est-ce qu'on vit cette épreuve-là aujourd'hui?
0: Oui, pourquoi?
2: Pourquoi est-ce que l'IA, aujourd'hui, on nous la met entre les mains? Parce que, non, mais c'est vrai.
0: Non, c'est une question.
2: Non, mais c'est vrai. Parce que, bon, l'IA, on baigne dedans depuis des lustres, on le savait pas. Je veux dire, un GPS, c'est basé sur l'IA.
1: Oui.
2: Il y a des avions, Il y a quand même c'est une vrai. Partie IA dans les avions, on comprend. Cette réflexion sur l'IA, moi je l'amène depuis 2017, donc avant l'arrivée de ChatGPT sur le marché. En 2023, ChatGPT arrive sur le marché. Et c'est là, on se dit, waouh, c'est quoi ce truc?
0: Ouais. C'est l'engouement et c'est la terreur en même temps.
2: Tout le monde l'utilise aujourd'hui.
0: Mais oui.
2: Voilà, tout le monde l'utilise. Donc moi je dis, l'IA, c'est, l'IA générative. Alors maintenant, parlons de l'IA générative. Donc c'est cette interaction homme-machine et tout. Elle arrive à un moment justement de désorientation totale, de perte de sens. Les personnes qui font des burn-out, qui ressentent un vide énorme, mais parce qu'ils sont sursollicités. Je veux dire, le monde s'accélère, on zappe les informations. Enfin, je veux dire, on prend pas le temps de réfléchir, de prendre du recul, etc. Donc l'IA arrive. Si on persiste à l'utiliser comme ça, de manière sans lire, sans rien du tout, c'est une réelle menace. Hein. Ça, ouais. c'est évident.
0: Même Laurent Alexandre, on disait.
2: Oui, là, je suis d'accord avec lui pour une fois.
3: Lisez des bouquins.
2: Là, pour le coup,
3: il a raison.
2: Moi, je suis d'accord sur la préconisation de Laurent Alexandre. L'IA nous pousse à justement revenir à la lecture, à au recul. Alors, on peut déléguer à l'IA des tâches
3: ingrates, au fond.
2: Voilà. Pour nous permettre justement plus de temps pour la lecture, pour l'introspection, là. Voilà. Donc moi je dis c'est juste comment on l'utilise en conscience ou pas.
4: Mais la question que je pose à Florian, c'est quand même l'histoire de la paresse, hein. Parce que alors je sais c'est la paresse en psychiatrie ça n'existe pas, ça serait plus je sais pas comment ça pourrait se traduire d'ailleurs, ça vous nous le dire. Mais est-ce que ça va pas nous rendre en lien avec notre sujet, c'est-à-dire qu'il faut faire des efforts pour la spiritualité, ce travail, on le sait, tous les grands, les premiers chrétiens, les grands théologiens le disent, les grands exégètes, etc., les grands saints, tout simplement, c'est un effort permanent. Là, l'IA nous offre le contraire, c'est-à-dire je vais le faire pour toi, ne t'inquiète pas, je vais tout faire pour toi, tu vas rester tranquillement assis, je vais m'occuper de tes lumières, de ta douche, de cuisiner bientôt tes repas, je vais tout faire pour toi. Et il reste quoi pour l'effort là? Ça va être compliqué.
1: Ce qui est absolument vrai, c'est que un cerveau, ça s'entraîne. Voilà. Vous avez cité tout à l'heure Boris Cyrulnik. Boris Cyrulnik, d'ailleurs, dans la préface de notre bouquin, dit on ne peut pas comprendre le cerveau sans appréhender le milieu qui le sculpte. Le cerveau est un organe social. Le cerveau dépend étroitement du contexte. Le cerveau s'entraîne. Et notamment, vous savez, les neurosciences, dans la deuxième partie du XXe siècle, leur découverte, sans doute majeure, est la découverte de la plasticité cérébrale. La plasticité cérébrale, c'est de dire le cerveau peut évoluer, donc le tissu biologique cérébral évolue en fonction de son environnement.
2: D'accord.
1: Les neurones, les circuits neuronaux, la taille du cerveau évoluent selon son environnement. Le cerveau est un organe dynamique, donc le cerveau s'entraîne. Et l'entraînement suppose de l'effort. Et donc finalement, abandonner une forme d'effort au profit d'un temps court, très court, Fayal l'a dit, de circuits de la récompense dopaminergique, qui sont en fait des circuits stimulus-récompense extrêmement courts, vous voyez. C'est ça le moteur de l'addiction, de la facilité, ça va bien évidemment contre l'effort. Donc oui, moi je rejoins pleinement, il y a le risque que l'IA finalement diminue, que les technologies en général, et l'IA en particulier, diminuent les capacités humaines, les capacités cognitives, et on jugule ce risque si on se dit, ok, qu'est-ce que je circonscris? Ok, qu'est-ce que je laisse faire à l'IA et qu'est-ce qui est vraiment l'essence humaine, peut-être la plus haute valeur de l'humanité? Et ce travail-là, c'est un travail qui doit réinstaller l'éthique de la technique, de la technologie de l'IA. Et c'est un travail aussi qui doit réinstaller le politique, parce que bien évidemment, c'est bien sûr un sujet personnel, mais c'est aussi un sujet collectif qui sans doute devra passer par de la loi, sans doute devra passer par de la mobilisation collective et du politique aussi.
4: Vous avez peur ou pas? Vous êtes inquiet? Très sincèrement, Florian Portabonnette, êtes-vous inquiet pour l'avenir de... Ça évolue tellement vite, hein. Ça galope, les progrès de l'IA, les robots qui vont nous faire des courses, c'est demain. Ils vont faire tout le reste.
1: Oui, oui.
4: En vérité.
1: Oui, alors il y a l'inquiétude sur les sujets qu'on a abordés là, il y a l'inquiétude aussi sur le monde professionnel. Enfin, vous voyez, quand on parle de l'IA aux gens dans la rue, ils disent, ben voilà, moi, ma crainte numéro un avec l'IA, c'est qu'il remplace ma profession, c'est qu'il remplace mon métier. Donc je pense que les sujets d'inquiétude, ils sont nombreux. Je pense qu'on peut être inquiet, qu'on est légitime à être inquiet. Je pense, en revanche, que la pire des choses serait de faire l'autruche. La pire des choses serait de ne pas en parler, parce que sinon, on se prendra le mur.
4: Donc il faut développer, rentrer dans les églises, appeler des psys, des prêtres, enfin bref, ne vous fiez pas à 100% à cette machine de guerre qu'il y a pour répondre à certaines questions, n'est-ce pas, Faria Fleuron? Si j'ai bien compris votre discours, c'est celui-là.
5: Ouais,
4: c'est intéressant, on peut se faire aider de l'IA, même voilà. Trois petits points.
5: Là, je rejoins pour une fois Laurent Alexandre, parce que je suis pas toujours d'accord avec lui, mais il faut absolument, ça pousse justement l'humain à performer en fait, et justement ne pas abandonner ce muscle qui est le cerveau, et donc en profiter pour lire et après interagir avec elle, mais en ayant fait soi-même un effort de réflexion. Il ne faut pas déléguer le sens à l'IA. Déléguer notre réflexion à l'IA.
4: C'est vital.
5: Il ne faut pas déléguer notre pensée à l'IA. Aujourd'hui, c'est la menace, mais l'utiliser pour se surpasser.
4: Espérons qu'on ait rassuré nos auditeurs, vous croyez? J'espère en tout cas, les amis. J'espère. N'hésitez pas à réagir à l'adresse marionge.desmontesquieu@radionotredame.com ou à enquête-de-sens@radionotredame.com. Réinventer l'humain à l'heure de l'IA. Merci infiniment, enfin, Yael Furon, chez Guitré Daniel. Quel beau travail, ainsi que celui de Florian Portabonnette, médecin psychiatre, je le rappelle, hein, vous qui dirigez un service de psychiatrie à l'hôpital Charles Perrin à Bordeaux. La santé mentale, cet ouvrage qui est paru il y a quelques temps chez LEH, co-dirigé avec plusieurs autres experts sur les impacts notamment de l'IA sur la santé mentale. Merci infiniment à vous deux. Merci à Cédric Coba pour la réalisation de l'émission. Merci Jessica Vianini pour l'excellente préparation. Très bonne journée à tous.
1: Bonne journée. Merci, bonne journée.

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2: Tout de suite, nous vous proposons d'écouter un enseignement donné par le père Étienne Métainier sur la crainte de Dieu. Enseignement enregistré dans le cadre du Festival des Familles organisé par la Communauté des Béatitudes à Nouhans-le-Fuselier, début août 2025.
3: Bonjour. Qui souhaite être chrétien doit au moins connaître son identité. C'est important pour la profondeur de ton existence. Trouver un sens, une fécondité dans cette petite école, ce stage d'amour qui dure pas si longtemps que ça, en vue du ciel. Et ton niveau d'amour dans l'éternité sera fixé par tes progrès en cette vie. Donc ne perdons pas de temps. Et pour ça, il faut correspondre à notre nature de chrétien. D'où vient le mot chrétien? On dit que c'est Actes 11-27, Christianos. À Antioche, ils ont reçu ce nom-là. Mais en fait, Christianos, c'est pas une désinence grecque. Donc ça vient pas de Luc, l'auteur des Actes. C'est une traduction avec une désinence latine de l'araméen Mashiha, qui veut dire, en fait, tu es toi-même un Christ. Et qu'est-ce que ça veut dire, Christ? Oint. Et donc, ton essence, c'est d'être oint par l'esprit que Jésus t'a communiqué et qu'il a soufflé dans les apôtres, le cœur de l'Église. Donc, déjà, ça nous indique en Jean 20, 22 qu'il faut être membre de l'Église pour avoir la plénitude du Saint-Esprit et vivre selon notre nature. Depuis notre baptême, nous en avons reçu la plénitude et à la confirmation, la surabondance. Le gros problème, c'est que les cathos ont pris pas assez l'Esprit Saint. Il y a moins de 2% des catholiques qui prient l'Esprit Saint. Et on ignore, en fait, c'est le grand ignoré des trois, les passages fondamentaux révélés sur le Saint-Esprit. Notamment, les dons de l'Esprit Saint. Ça vient d'où? Isaïe 11, 2. Mais il y en a combien si vous ouvrez votre Bible? Il y en a 6. Donc, d'où vient le septième? C'est la tradition. Alors, frères et sœurs, faut être précis dans notre Bible. C'est pas normal de laisser des gens être bac plus 30 000 dans des choses profanes. Et nous, si on le fait pas, qui d'autre le fera à notre place? Il y a plus que 2% de pratiquants en France. Il faut que tu le fasses pour 50 autres personnes. Parmi ces 2% de pratiquants, il y en a moins de 30% qui lisent la Bible régulièrement. Et la Bible, ça se travaille avec un crayon à la main ou un ordi ou une tablette. Et pour pas être comme un gars qui recommencerait son CP toute sa vie, il faut écrire. Pourquoi est-ce qu'à l'école, vous demandez à vos enfants de venir avec un stylo? Et puis quand vous allez à la messe, faites pas comme les évangéliques ou les témoins de Jéhovah, ils bossent leurs textes. Alors ok, ils ont pas les sacrements, mais on a un trésor. On a des milliardaires spirituels, on a reçu le maximum des talents. Qu'est-ce qu'on en fait? Il faut le faire fructifier et que tu grandisses dans la science de l'amour. Les autres sciences, les autres doctorats, c'est du beurre, c'est des balayures, nous dit saint Paul. La science de l'amour, elle s'apprend dans le Saint-Évangile et ça se travaille. Il nous a donné un intellect pour l'employer et il nous rendra compte de ce qu'on a fait de ces talents reçus. Donc, Isaïe 11, 2 nous dit qu'il y en a 6. Mais en fait, la Bible, nous ne sommes pas dans un fondamentalisme. On considère, par exemple, dans l'islam, ils disent que Djibril Gabriel aurait tenu la main de Mohammed, ils reconnaissent qu'il était analphabète, il aurait dicté un texte incréé. Donc, c'est écrit comme ça, faut l'appliquer littéralement. Nous, c'est pas comme ça. Dieu a volontairement voulu une multiplicité de textes, et même dans, si on prend juste une seule langue, soit l'hébreu, soit le grec, soit l'araméen, soit le latin, il y a une pluralité parce que la vérité, elle est symphonique, elle n'est pas littérale, mais dans l'esprit. Et Dieu a voulu ainsi qu'on le cherche personnellement, ça sera un peu l'évangile d'aujourd'hui aussi à la messe, pour que on n'en fasse pas le contenu d'un savoir et une idéologie, mais qu'on le cherche personnellement jusqu'à notre mort. Et après, on pourra plus faire de progrès. Ton ange gardien se penche sur toi avec jalousie parce que toi, tu peux grandir dans la connaissance et l'amour de Jésus et après, c'est fixé. Donc, perds pas ton temps. Isaïe 11, 2, tu as la version hébraïque principalement et la version grecque. Et le sixième don, il a deux sens différents, mais en fait, qui sont très proches. Et donc, la tradition, en s'appuyant aussi sur d'autres passages de l'Écriture, a dit qu'il y en a sept. Le dernier, c'est la crainte de Dieu, le septième, mais qui correspond à celui du texte grec qui est la eusébeia, la piété, pietas. Et donc, dans les classifications traditionnelles, on a réuni la sixième et la septième, parce que Proverbe 9.1 dit qu'il y a sept colonnes, ou Zacharie 4.2, il y a sept lampes. Si vous voulez les références, des détails là pour sculpter ce don fondamental de la crainte de Dieu, j'ai tout mis en ligne dans le site jesus1.fr/crainte de Dieu, avec juste des tirets autour de deux. jesus1.fr, crainte de Dieu. Normalement, ça apparaît là aussi, j'espère. Donc, qu'est-ce qu'un don de l'esprit? Si tu veux être chrétien, vivre ton identité terrestre avec densité et trouver un sens, une direction et une signification dans cette vie. Pour résumer, un don de l'esprit, c'est une grâce, c'est-à-dire un cadeau, charis, une grâce créée, sanctifiante pour toi, à laquelle tu es appelé à coopérer. Donc il faut les bosser un peu les sept. Mais aujourd'hui, on va voir le couronnement des sept dons. C'est aussi le nom que lui donne le livre des Proverbes, la crainte de Dieu. Alors, ces dons de l'esprit, donc c'est pas un truc qui tombe sur la tête. Dieu te le propose. Il a gardé ses mains transpercées après la résurrection, alors que toutes ses autres plaies ont été guéries. Bon, il y a aussi les deux pieds et le cœur. Pour te dire qu'il retient pas ces sept dons. Luc 11.13 dit, si vous qui êtes mauvais savez donner du pain à vos enfants qui vous en demandent, combien plus le Père qui est bon donnera l'Esprit Saint. Et donc cultiver cette relation personnelle avec l'Esprit Saint pour dire qui est le Père. Il y a un seul Père de l'Église qui a fait un traité sur la Trinité, c'est Hilaire de Poitiers. Ça aussi, c'est un trésor pour nous les Français. On a reçu plus de saints que tous les autres pays, à égalité avec l'Italie. Mais il y a un des saints fondamentaux, il y en a d'autres, hein. Hilaire de Poitiers, son traité de la Trinité, il essaie de définir l'essence de Dieu le Père. Et il dit, le Père, c'est celui qui donne et qui donne tout. Et donc, Dieu veut encore plus que toi te déverser tous ses dons, dont celui qui est la porte d'entrée, le don de sagesse, et celui qui est son couronnement, le don de crainte de Dieu, qui n'a rien à voir avec la trouille. Faut arrêter. Mais ça nous vient malheureusement du grec. Parce que le grec, tu prends le terme phobos, comme français phobie, et ça recouvre toutes les acceptions du mot crainte. Or, la crainte de Dieu, c'est pas la même chose. Si tu veux bien descendre un petit peu sur le tableau pour distinguer rapidement en résumé, la crainte de Dieu, le septième don de l'Esprit Saint, la dernière colonne, la crainte du Seigneur, elle est relationnelle. Alors que les deux craintes primitives qu'il y a à gauche, elles sont un peu centrées sur nous. La première, elle est instinctive, ça vient de ce qu'on appelle le cerveau reptilien, même si c'est un terme critiqué par certains psys, mais c'est un instinct de survie qui est nécessaire parfois pour échapper aux dinosaures, non, il n'y en avait pas, pardon, aux grands prédateurs des hommes préhistoriques il y a 30 000 ans. Le premier être humain, selon la science, que la Bible nomme Adam, ben, il fallait bien qu'il survive avec les moyens du bord. Et donc, il y a eu besoin de cette peur, mais parce qu'on est dans un monde déchu. Donc, faut pas mépriser cette peur. Jésus lui-même, il a assumé toutes ces peurs-là. C'est pas toujours du péché. C'est du péché si tu commences à y consentir. À quel endroit est-ce qu'il a assumé ses peurs pour toi? Il t'en a libéré. Gethsémanie d'abord. Gethsémanie, il a tout accepté, c'est là que tout s'est décidé. Donc depuis Gethsémanie et surtout la victoire de la résurrection, ses peurs, poubelle. Marie, elle écrase ça sous son pied et donc on peut prendre des décisions de confiance et on sait, Jésus a dit à Sainte Faustine, que les péchés qui blessent le plus son cœur, c'est quoi? Les manques de confiance. Eh bien, confiance et crainte de Dieu, c'est quasiment synonyme selon la parole de Dieu. Et entre cette peur un peu primitive et la crainte de Dieu, le grand don de l'esprit, le couronnement, il y a, selon c'est Thomas d'Aquin qui le formule, de manière la plus complète, même si ensuite ça va être encore accompli. Il dit qu'entre les deux, il y a la crainte servile, la crainte d'esclave, la peur du châtiment, la peur de la punition. Il faut pas non plus la mépriser. Il y a certains qui évitent le péché, c'est mieux que rien, parce qu'ils ont la trouille d'aller en enfer. Alors le problème dans l'histoire, c'est qu'on a insisté tellement là-dessus que ça a fini par refaire tomber les chrétiens dans une sorte de paganisme, une terreur, une frayeur de Dieu. Et ça, c'est pas l'évangile. Et alors, vous voyez que le grec, il emploie le même mot pour tous. Et donc, à chaque fois que tu as le mot « ne craignez pas », où ils furent saisis d'une grande crainte, il faut discerner selon le contexte de laquelle de ces trois craintes il s'agit. Je dis que Thomas d'Aquin n'a pas été jusqu'au bout parce que quand il parle de crainte filiale, c'est pas faux, mais nous on est quand même chrétiens et donc notre but c'est la communion avec toute la Sainte Trinité. Donc il y a aussi la crainte sponsale, comme entre deux époux, c'est le contraire de, imaginons un des deux est adultère, ben il est dans la trouille que l'autre le lui reproche, c'est naturel. Et il y a aussi la crainte pneumatique, c'est-à-dire la sainte crainte du Saint-Esprit, qui est celui qui se connecte, qui communie avec l'Esprit Saint et non pas avec les esprits déchus, les esprits de péché. Hein, 30% selon Apocalypse 12 des anges créés sont déchus. Alors la bonne nouvelle, c'est qu'il y en a deux fois plus de fidèles que d'infidèles. Le ressort de ces trois craintes, pour la peur et la crainte servile, eh bien, c'est le doute. Souvent, et les psys confirment que 90% de nos peurs ne se réalisent jamais, en fait. Et parce qu'on est déchu, on a ce manque congénital de confiance. Qu'ont fait Adam et Ève après le péché? Ils se sont cachés, l'hébreu dit, dans l'arbre. Ben, etz. C'est pas dans le bois qui traînait au jardin d'Éden, c'était dans l'arbre pour annoncer l'arbre de la croix par lequel devait nous venir le salut. Et le ressort, en revanche, de la crainte filiale, eh bien, c'est la foi. Parce que son objet, c'est l'absolu divin. C'est pas un lion qui va te dévorer, une personne qui va te voler ou t'attaquer. Les passions ou vertus liées, pour les deux premières, c'est l'orgueil et la vanité, deux péchés fondamentaux vaincus par Jésus au début de son ministère au désert, alors que pour la sainte crainte filiale, c'est l'humilité et l'adoration. On va essayer de définir après ce qu'est cette sainte crainte de Dieu. L'effet intérieur, pour les deux premières, c'est paralysant, c'est comme une servitude, un esclavage, ce sont des chaînes. La peur de l'enfer, ben, ça a fini avec le jansénisme par l'apostasie en France. Presque tout le monde était chrétien, ils n'avaient pas forcément fait une rencontre personnelle avec Jésus. Enfin, au niveau de la civilisation, l'effet est quand même massif et dramatique. Alors que l'effet intérieur de la crainte filiale, c'est la libération de toutes les peurs. Qu'est-ce qui peut bien encore t'arriver si tu es dans cette relation de communion, qui n'est pas la trouille, c'est le problème du mot « phobos », cette relation de communion, le couronnement des dons de l'Esprit avec Dieu Trinité. C'est une élévation par la grâce. Il y a aussi un effet transformateur. Donc la peur, elle est destructrice. Il y a plein de gens qui bousillent tout à cause de la peur. La crainte servile, c'est pas fameux non plus. On fait pas de grands progrès si on agit juste par intérêt égocentrique pour éviter la punition. En revanche, la crainte filiale, elle est très constructive, elle t'oriente vers toute ta vie vers le bien. Et pas que toi, pas seulement ta vie, mais les autres autour de toi. Puis un effet extérieur, la peur, c'est la fermeture pour se protéger, alors que la crainte filiale, ça produit de la charité. On va voir pourquoi c'est lié à la relation avec le prochain. Alors, donc ce terme de crainte, il est ambigu. Et donc pour nous, si on veut être chrétien, il faut le clarifier et vraiment prendre aujourd'hui, 7 août 2025, la décision de cultiver notre coopération avec ce grand don de crainte de Dieu. Dans l'Écriture, on constate cette crainte au moment des grandes théophanies, manifestation de Dieu pour Jacob au songe de Bethel. Et il dit, que ce lieu est redoutable, le Seigneur était là et je ne le savais pas. Et ça, dans chaque église, ou même quand tu passes en voiture devant une église, tu sais qu'il y a plus d'énergie que dans tous les soleils de l'univers, toutes les centrales nucléaires, le tabernacle de Jésus, ton Dieu présent, avec tout son amour proposé, son âme, sa divinité, tout. Donc, il y a une théophanie pour nous, pas une, uniquement une fois dans son existence comme Jacob. Toi, c'est continuellement quand tu passes devant une église, crainte de Dieu, il est là et il m'aime, il me propose tout, il propose que ma famille, mon pays et le monde entier soient sauvés. Au buisson ardent, pareil, première fois qu'il y a une vraie discussion entre un être humain, un médiateur, c'était Moïse et Dieu, et ben Exode 3:6, il y a eu la sainte crainte de Dieu. Le don de la Torah au Sinaï aussi avec les tremblements de terre, parce que Dieu c'est pas toujours dans la voie d'un fin silence, ça c'est de l'idéologie. Il peut aussi se manifester dans des grands signes cosmiques. Il y en a un notamment au moment de la mort de Jésus, Golgotha, tremblement de terre, paf, le centurion longin et les soldats, crainte de Dieu, dit le texte. Et le terme grec, il est très beau, c'est, alors, le grec c'est une langue très conceptuelle. Il dit, avec le verbe phobéo, l'adverbe sphodra, qui veut dire il craignir excessivement. Je ne sais pas pourquoi on diminue la puissance des paroles du grec parfois dans nos traductions, alors que Jérôme respectait, c'est le modèle des traducteurs, Saint Jérôme. Et souvent, cet adverbe « sphodra », il traduit la langue de Jésus, donc l'original des évangiles probablement, en tout cas avant que ce soit complètement finalisé en grec, ce qu'on appelle un infinitif absolu. Ils craignirent de craignir. C'est-à-dire qu'ils ont craint, mais alors vraiment de la crainte, quoi. Il n'y avait pas plus grande crainte totale que ça. Donc, ce sont des termes qui sont employés quand il y a de grandes manifestations de Dieu par des signes cosmiques, des annonciations, celle de Jean-Baptiste, celle de Jésus, celle de Samson, juge 13, crainte de Dieu. Des grands miracles, pêche miraculeuse, marche sur les eaux, tempête apaisée, des apparitions angéliques, les saintes femmes au tombeau, même Paul, avant d'aller se faire martyriser à Rome, le Seigneur lui apparut par un ange et il dit « crainte de Dieu ». Alors, ça sont des moments notables où il y a la sainte crainte du Seigneur et très souvent le texte révélé dit « n'aie pas peur ». Donc à chaque fois, vous voyez, comme le terme est ambigu pour qu'on cherche, c'est un mystère à creuser. Mystère, ça vient de muéo, je me tais devant une réalité divine qui dépasse mon intelligence de fourmi déchue et j'essaie de contempler qu'est-ce que Dieu veut nous dire. Et alors à la fin, eh bien l'Écriture, elle synthétise en disant que eh bien le seul objet de la crainte de Dieu, il n'y a qu'un être sage, dit Siracide 1:8, très redoutable, digne de crainte. C'est le Seigneur. Donc toutes tes craintes, il faut que tu les tournes vers le Seigneur pour être libéré des deux formes primitives et archaïques, la peur reptilienne et la crainte servile, la crainte d'esclave, pour entrer dans la sainte crainte de Dieu. Alors ça, c'est ce que nous dit un peu le texte des Écritures sur la crainte de Dieu, mais on a aussi l'aide de la philosophie. L'Église est celle qui maintient le plus cet équilibre nécessaire entre foi et raison. Pour ça, c'est bon d'aller voir Aristote, notamment, souvent. Et il dit que la crainte de la divinité, souvent, c'est même pas la peine d'avoir la foi pour comprendre plein de choses. Et dans notre dialogue avec les 50 païens qui entourent chacun d'entre nous et dont on est responsable dans la communion des saints, eh bien, il est bon de partir aussi des instruments de la raison et de la philosophie. Donc Aristote dit que la crainte de la divinité, c'est la juste mesure entre deux excès. L'impiété, ou l'absence de Dieu, athéotès, et la superstition. Alors superstition, c'est aussi un mot problématique parce que ça vient du latin et ça a d'autres sens chez Cicéron. Mais lui, le terme qu'il emploie, c'est les deisi daimonia, c'est-à-dire la peur des esprits. Donc entre l'impiété du gros païen invétéré qui revendique orgueilleusement il n'y a pas de Dieu alors qu'il n'en sait rien et c'est indémontrable, et la superstition, qui est la crainte servile, c'est une forme de superstition. On n'a pas encore découvert le Dieu d'amour révélé dans l'histoire. Eh bien, il y a cette crainte de la divinité dont parlaient les philosophes avant la révélation chrétienne. Alors, essayons de définir ce qu'est ce septième don de l'esprit. C'est la reconnaissance ou acceptation aimante de la grandeur infinie de la bonté divine. C'est une attention à Dieu. Pour toi, il y a un critère, c'est aussi quand tu rentres dans une église, pas uniquement quand tu passes à 130 à l'heure devant un bâtiment, mais quand tu rentres dans l'église, est-ce que ton cœur et tes yeux sont attirés par la lumière rouge ? La lumière rouge, c'est l'héritage dans l'église latine de la menorah. Si vous avez été dans l'Orient chrétien, ils ont gardé le chandelier à 7 branches, qui représentait la présence continuelle de Dieu dans le tabernacle au désert, puis dans le temple de Jérusalem. Et est-ce que, donc c'est un rappel que la lumière, le mot Dieu dans toutes les langues bibliques, et donc aussi en français qui vient du latin, le latin est aussi une langue biblique parce que Jérôme a travaillé avec les rabbins à la demande du pape, 4e siècle, Dieu, Deus, ça vient de dies, c'est la lumière. Et donc est-ce que tu as un début d'attention à la présence du cœur de Dieu ? Et donc, on a des rappels physiques avec ces lumières dans toutes les églises. Malheureusement, souvent, on a planqué les tabernacles. On se retrouve comme Marie-Madeleine. Ils ont enlevé mon Seigneur. Je ne sais pas où on l'a mis. Parce qu'ils ont mis le tabernacle dans un trou. La crainte de Dieu. Donc, c'est une révérence de tout l'être, une admiration. Les Anglais emploient le mot « oh » comme « awesome ». A-W-E, c'est une sorte de sainte stupeur qui est pas du tout une peur, c'est une admiration humble de quelque chose qui nous dépasse infiniment. Et c'est transformant. C'est pas uniquement Dieu cherche pas des admirateurs, à la limite il s'en moque, il cherche des imitateurs et des adorateurs en esprit et vérité. C'est une prise de conscience cohérente donc de l'absolu divin. C'est un abandon confiant à Dieu, un amour plein de respect, rempli du sens de la sainteté de Dieu. Et on verra pour ça que la messe, c'est le lieu par excellence de la crainte de Dieu. Et alors les instruments, on verra aussi comment la cultiver, la faire grandir. Donc il y a deux aspects principaux dans la crainte de Dieu. Perception de notre petitesse qui n'est pas une indignité. Jésus t'a libéré définitivement de l'indignité, de la honte, tu es libre. Colossiens 2,14, il a déchiré sur la croix le document qui nous accusait. Donc basta avec ce mauvais sentiment de culpabilité. La conscience de culpabilité est bonne, c'est reconnaître nos fautes et toutes les rencontres personnelles de Jésus dans l'évangile commencent par ça. S'il n'y a pas ça, tu vas pas pouvoir le rencontrer, il est ton sauveur. Si tu n'as pas péché, tu n'as pas besoin de sauveur et tu peux vivre comme un animal ou un païen volontaire. Si tu commences, on le voit avec tous les passages, Lévi le publicain à son bureau de collabo de l'occupant romain païen, la femme pécheresse, Zachée, tous, ça commence par ça. Et non seulement donc reconnaître ta petitesse qui n'est pas une indignité parce que tu restes enfant de Dieu même si tu as péché de manière inconditionnelle, de même que comme parents vous aimez inconditionnellement vos enfants, mais quelles que soient les bêtises qu'ils ont déjà fait ou feront. Et c'est aussi la perception de Dieu qui nous dépasse infiniment, la grandeur absolue de son amour. Et c'est un peu ce qui manque par le gavage de la société de consommation. J'étais une vingtaine d'années en mission dans des pays où il n'y a pas toute l'aisance matérielle qu'on peut avoir en Occident. On fait quand même partie ici des 2% de privilégiés sur la Terre, même s'il y a des problèmes. Et comme ils n'ont pas beaucoup de thunes, au moins ils s'attachent plus que nous à l'essentiel. Ils se laissent beaucoup moins distraire et ils connaissent beaucoup mieux la parole de Dieu. Ils n'ont pas beaucoup de bouquins, mais ils en ont un et ils l'emportent souvent avec eux. C'est la Bible. Donc, la perception de l'absolu divin, c'est un sentiment qui s'est pas mal perdu, même parmi les chrétiens, en arianisant même la liturgie. l'arianisme, vous savez, c'est la méga hérésie qui s'est manifestée le plus avec un prêtre d'Alexandrie, Arius, au IVe siècle. C'est, en ce moment, on célèbre les 1700 ans du concile de Nicée, qui n'est pas un concile parmi les autres, mais le grand concile duquel découlent tous les autres et qui forme le symbole de Nicée-Constantinople que nous professons régulièrement et qui a formulé la foi en termes universellement acceptables pour que ça reste pas une doctrine juste d'une secte judo-chrétienne ou quelques prosélytes pagano-chrétiens. L'arianisme, ça réduit, ça diminue la divinité de Jésus. On transforme la messe en un simple banquet entre amis. C'est vrai que c'est aussi ça, mais c'est beaucoup plus que ça. C'est pas d'abord une action que l'être humain fait, mais c'est l'action que Dieu fait pour toi. Et cette action de Dieu, elle n'est jamais une menace, un fardeau ou une rivalité. C'est une plénitude et une promesse. Donc celui qui entre dans la crainte de Dieu, il perçoit ça. Dieu n'est jamais le rival de notre bonheur, de notre liberté. Au contraire, il en est la seule source, elle n'est pas en toi. Vous pouvez éprouver dans vos familles la difficulté qu'il y a d'aimer avec assiduité, persévérance, malgré toutes les faiblesses de l'autre qui nous ressortent par les trous de nez parfois en communauté, c'est pareil, je vous rassure. On a besoin de se brancher à la source, on l'a pas en nous. Et donc cette source, c'est le bon Dieu, la Trinité, surabondance d'amour. Et donc la crainte de Dieu, c'est reconnaître ça. Dieu n'est pas du tout mon rival, il est encore plus mon allié que moi-même. Il est venu pour nous donner la vie en plénitude, dit le bon pasteur en Jean 10:10. Donc cette crainte de Dieu, elle ne diminue en rien la personne. Ça, c'est le gros piège de Nietzsche. Bon, il avait toute son histoire avec son père pasteur, une sorte de Dieu tyrannique, l'autoritarisme, une figure abîmée de Dieu le Père. Et il y a besoin de guérir de cette méfiance envers Dieu depuis la chute d'Adam et Ève, mais on n'en est pas encore sorti. Cette crainte de Dieu délivre de l'égocentrisme, penser que on va gérer tout seul et qu'on est autosuffisant, de toutes les peurs mondaines et même des peurs spirituelles, la peur du péché. Thérèse, elle en parle souvent avec ses consœurs à Lisieux, et c'est pas du tout un motif suffisant et efficace pour nous faire grandir en sainteté. De chercher à éviter le mal, c'est beaucoup plus efficace, et ça on le sait depuis les pères du désert aussi qui l'ont formulé, de chercher les vertus opposées à nos péchés quand on va se confesser. Romains 8:15, vous n'avez pas reçu un esprit de servitude pour être de nouveau dans la peur. Vous avez reçu l'esprit d'adoption par lequel nous crions Abba Père. Alors pour terminer, avant de voir quatre caractéristiques sur la crainte de Dieu, on peut voir le lien qu'il y a avec la relation avec le prochain. Elle implique une détermination à faire le bien. Ça, c'est Benoît XVI qui l'a formulé en 2015, à faire la vérité, à faire la volonté de Dieu. C'est un rejet spontané du mal qui nous éloignerait de lui. C'est le désir de lui plaire et de le réjouir. La crainte du Seigneur, dit Proverbe 8, c'est la haine du mal. Alors, les caractéristiques de la crainte de Dieu. Après, on verra les contrefaçons et les fruits. Donc, c'est un commandement. C'est pas le plus grand commandement, c'est le commandement de l'amour, mais c'est un de ceux qui est le plus proche, le plus lié au grand commandement de l'amour de Dieu et du prochain, qui sont pas des inventions de Jésus dans l'Ancien Testament. Il se trouve en Lévitique 19 et dans le Décalogue. Et maintenant, Israël, que te demande le Seigneur ton Dieu, sinon de le craindre, de suivre toutes ses voies, de l'aimer, de le servir de tout ton cœur et de toute ton âme. C'est donc aussi lié à l'adoration. Adoration, le terme français ou latin, vient de ad, qui est directionnel, donc un contact, et os oris, qui est la bouche. Donc c'est un baiser bouche à bouche avec Dieu. Et pour ça, on a besoin de la crainte de Dieu. Et le drame, depuis l'application de la réforme liturgique, c'est qu'on a mis, on garde les gens tous debout avec de l'idéologie. Nous sommes ressuscités, donc pourquoi on va continuer de s'agenouiller? Or, même les Byzantins continuent de s'agenouiller à pas mal d'opportunités. Et puis, dans toute la Bible, les gens s'agenouillent. Pourquoi est-ce que nous, on serait meilleurs qu'eux, même s'ils sont vivants et sauvés? Donc, c'est un commandement que la sainte crainte de Dieu, c'est un enflammement d'adoration. Cantique 1.3, résumé des 73 livres de la Bible, que beaucoup de saints et des rabbins aussi ont demandé d'entendre sur leur lit de mort, l'odeur de tes parfums, elle parle au bien-aimé, c'est l'âme, dépasse tous les aromates. Donc ça nous indique l'amour divin, depuis ma petitesse vers sa grandeur infinie, ça dépasse tout le reste. Éphésiens 2.19, l'amour du Christ surpasse tout ce qu'on peut connaître. Alors ça ne dénigre pas du tout l'amour familial, tout le reste, les autres excellentes choses de cette terre, mais ça les ordonne à leurs principes. 1 Corinthiens 14, 33, nous n'avons pas un Dieu de désordre, mais de paix. Donc, l'ordre divin, c'est pas tchac-tchac la discipline humaine, mais c'est leur ordonner les priorités. Sinon, c'est le chaos et la médiocrité. On voit ça dans les paraboles du royaume. Ils vendent tout pour acheter la perle fine ou le champ qui représente avec son trésor le royaume de Dieu. Vendre tout, ça veut pas dire mettre ta maison en vente sur le bon coin et faire vivre ta famille dans la rue, mais c'est ordonner toute chose à l'absolu divin. Alors, à la messe et à chaque messe de notre vie, donc reprendre conscience, l'évangile est une parole de feu, l'Eucharistie, c'est le myocarde même de notre Seigneur, et entrer dans cette sainte crainte de Dieu, l'adoration. François de Sales a une parole, alors c'est pas de lui, c'est pas verbatim, mais c'est tiré de traité de son livre Philothée, là. Oui. Il dit, il faut craindre Dieu par amour et non pas l'aimer par, alors il dit aussi par crainte, mais en fait ça désigne la parade hébraïque. Cette crainte, alors, comme ça vient de Isaïe 11.2, c'est un texte 100% sémite, et donc il faut le penser à la matière sémitique en lien avec le don qui précède et le don qui suit. Le don qui précède, c'est celui de connaissance. Le don qui suit, c'est le premier, au tout début, en revenant vers le début de la liste, c'est le don de sagesse. La sagesse, c'est la perception de l'amour divin, et la connaissance, c'est l'expérience de l'amour divin. Et donc ce qui permet de passer de l'un à l'autre, entre la perception et l'expérience, c'est le don de crainte. Donc il est nécessaire, c'est pour ça que tous disent, Maïmonide notamment, Maïmonide c'est 1135-1204, les Almohades, les fanatiques musulmans d'Espagne l'ont expulsé, il s'est retrouvé en Égypte, donc il écrit, la crainte de Dieu, c'est la prédisposition à la foi. Donc, il faut lire les 7 dons du Saint-Esprit ensemble. Quand on dit que la crainte de Dieu suit le 6e don de connaissance, ça signifie, la connaissance, c'est comme entre deux époux qui s'aiment. On dit un tel connu une telle. Ça veut dire ils ont une relation intime. Mais avec Dieu, c'est pareil de manière spirituelle. C'est la connaissance de Dieu. Mais pour cela, nous avons

Troisième caractéristique, après son lien avec le commandement de l'amour et le lien avec les deux dons qui l'entourent, eh bien, c'est son lien avec la charité envers le prochain. C'est pas parce que tu crains Dieu que tu dois moins t'occuper des autres. Au contraire, plus tu crains Dieu, mieux tu vas t'occuper de ton prochain. Parce que si on considère que l'autre est une créature pour qui le Fils éternel a versé son sang, et ce sang a un prix infini, eh bien, on doit respecter absolument la dignité, la conscience et la liberté du prochain. C'est parce qu'on a la crainte de Dieu que jamais, jamais on voudrait faire le moindre mal au prochain. Et même, non seulement on veut pas lui faire du mal, mais on veut lui proposer le salut, on veut lui donner le meilleur qu'on puisse lui donner, que ce soit un membre de notre famille ou quelqu'un, un papou qu'on n'a jamais vu. Si vous aimez seulement ceux qui vous aiment, Matthieu 5, 46, quelle récompense en aurez-vous? Les païens n'en font-ils pas autant? Et ça, c'est précisé notamment dans le livre du Lévitique, chapitre 19, celui qui se centre sur l'amour du prochain, en disant « Tu ne maudiras pas le sourd, tu ne mettras pas d'achoppement devant l'aveugle, tu craindras ton Dieu. Moi, je suis le Seigneur. » Alors, il y a d'autres versets pour aller vérifier, j'ai mis les références. Ce lien, non seulement avec les actes, mais aussi avec l'intérieur. La pureté de cœur demande de pas non plus avoir des pensées de mépris ou de jugement envers le prochain si on a la crainte de Dieu. Faut pas se contenter de pas faire de mal et à l'inverse, pas uniquement avoir des bons sentiments pour les pauvres Éthiopiens qui meurent de faim, mais il faut les deux, à la fois intérieurement, mais avec tout ton être. Aimer en acte et en vérité, dit l'épître de Jacques. Et ça, c'est lié à la crainte de Dieu. Si à la crainte de Dieu, tu vas avoir cet amour de tout l'être, corps, psyché et esprit de Dieu en toi, dans ta relation avec le prochain. Et quatrième et dernière caractéristique maintenant de cette crainte de Dieu, elle implique d'accepter la pédagogie divine. Hébreux 12, 5, pendant 6 versets, développe la crainte de Dieu avec la pédagogie paideia, comme dans pédagogie. Alors, dans nos Bibles, souvent, c'est traduit discipline ou correction. Mais pardon, c'est pas la même chose. Discipline, c'est encore autre chose. C'est comme on est disciple de Jésus, ça vient de dicherer en latin, celui qui apprend d'un maître de vie. Mathétès en grec et pareil, talmide en araméen et en hébreu. Alors, bon, la correction, c'est aussi un peu la punition. Parfois, on peut pas éviter. Mais le terme, c'est paideia, c'est toute l'éducation saine, bien intentionnée, bienveillante de parents pour leurs enfants. Et donc, la crainte de Dieu, et l'auteur de l'Épître aux Hébreux le développe, pourrait lire les versets. Et ça demande de se laisser éduquer. Et alors, le père Cantala Message, je vous ai mis tout à la fin de la page une citation. Il a fait toute une catéchèse un jour sur la crainte de Dieu. Il dit, pourquoi est-ce qu'aujourd'hui c'est le chaos dans notre société? Eh ben, notamment, ça vient de ce que les enfants n'écoutent plus la païdéia de leurs parents. Et pourquoi ça? Eh ben, c'est parce que leurs parents n'écoutent pas la païdéia de Dieu. Donc, faut pas s'étonner que ça marche plus du tout. Tout est vient de là. Votre famille sur la terre. Pourquoi Paul dit en Éphésiens 5, 31, et c'est la seule réalité dont ce soit dit dans toute l'Écriture, sur 35 527 versets, c'est un grand mystère. Il le dit pas du sacerdoce ou de l'Eucharistie, il le dit de la famille. Ça ne veut pas dire qu'il n'y ait pas de grand mystère, mais c'est explicite pour la famille. C'est que votre mission, c'est pas uniquement d'être bien avec deux, trois clampins pendant 50 ans sur cette terre, c'est de donner une parabole vivante, féconde et heureuse de la famille divine. Notre but, la communion avec Dieu, la source de l'amour. Et donc, c'est la mission de votre famille de vivre cette pédagogie saine comme Dieu l'a voulu, les relations qu'il y a entre la Trinité. Le programme familial, ça doit être la Trinité en principe. Et dans les Actes des Apôtres, on a aussi un témoignage de cette sainte crainte de Dieu, des gens qui acceptent la pédagogie divine. C'est une expression qui vient du judaïsme, des païens fascinés par le monothéisme et l'éthique juive.